0: et je suis née à ce moment-là. Et c'est très rigolo, j'ai une petite anecdote pour vous d'ailleurs, c'est que dans l'avion qui me ramenait à La Réunion à l'âge de 3 mois, donc j'étais encore un nourrisson, il y avait Marie-France Pizier, cette grande actrice que j'adorais et que j'affectionnais tout particulièrement. Et figurez-vous qu'elle a posé son regard sur ce petit bébé que j'étais et elle a dit « Ah, je sens que cette petite, elle a du caractère, elle ira très loin ».
1: Oui. Alors elle s'est pas trompée, alors Montpellier, vous allez redécouvrir Montpellier un petit peu plus tard, mais c'est vrai, vous l'avez dit, c'est quelques mois de votre vie, vous n'avez pas forcément de souvenirs.
0: En fait, j'avais pas vraiment de souvenirs, évidemment, au travers de tout ce que me racontaient mes parents, mais j'ai redécouvert Montpellier à l'âge de 18 ans, c'est assez symbolique, c'est assez marrant.
1: On parlera de la Grande Motte, on parlera du Roi si vous voulez, mais là je vais rester sur La Réunion. Je parle juste un instant de vos origines, j'ai vu que votre papa a des origines indiennes, votre maman a des origines italiennes, vietnamiennes et normandes.
0: Eh ben oui, normandes et bretonnes comme tous les réunionnais du monde.
1: Donc vous avez du sang breton, du sang normand.
0: Exactement.
1: C'est vrai, mais alors de quel côté, la Normandie, la Bretagne?
0: Je ne sais pas, d'accord. Vous savez, tous les réunionnais ont du sang normand et ont du sang breton, puisqu'il y a beaucoup de normands et de bretons qui sont arrivés jusqu'à nous.
1: Ouais.
0: et du coup, on a tous des origines, un peu de sang, ouais, c'est marrant.
1: Vous n'avez pas fait du coup des recherches pour savoir où votre maman vous a pas dit, tiens, j'avais une aïeule normande de
0: je sais pas. Pas du tout, alors un peu plus du côté de l'Italie, mais sinon c'est tout en fait. Il faudrait que je fasse ce fameux test ADN pour savoir d'où je viens exactement.
1: Alors Montpellier, vos parents s'y installent pas longtemps, ils vont partir à La Réunion, je crois qu'il y avait une histoire, j'ai trouvé ça triste, j'ai lu que voilà, les gens n'étaient pas complètement d'accord sur l'union de vos parents.
0: Des histoires familiales, on va pas rentrer là-dedans.
1: C'est ça qui les pousse du coup à aller à La Réunion pour être un peu tranquille
0: C'est un peu ça aussi, ouais. Oui, qui fait qu'ils en ont un peu ras-le-bol et que maman a envie de vivre sa grossesse en toute sérénité, et il se trouve que donc du coup mamie n'étant pas très bien, on lui dit qu'il faut partir, avoir un autre air, etc. Donc c'était la bonne occasion, et tant mieux, parce que si j'avais pas en tout cas eu cette chance de naître à Montpellier, je serais peut-être plus de ce monde, parce que maman a eu un accouchement très compliqué. Depuis le début je m'accroche, moi, hein, il faut
1: femmes,
0: le savoir.
1: Dites-moi, quand on est à La Réunion, quelle image on a de l'Hexagone?
0: C'est le rêve. Moi je me rendais pas bien compte, mais je me suis rendu compte que j'avais, enfin, dès l'âge de 3 ans, je savais que je voulais faire ce métier. Je ne savais pas comment.
1: Mais non, on va découvrir, parce que vous avez commencé jeune.
0: Mes parents sont absolument pas dans le métier, hein. Je tiens à le préciser.
1: Qu'est-ce qu'ils faisaient, vos parents?
0: Papa était homme au foyer. Voilà, il a élevé ses enfants et maman était coiffeuse.
1: Okay.
0: Donc rien à voir, nous c'était un peu dans l'autre sens, c'était original.
1: Et la France, même si La Réunion est un territoire français, faisait rêver.
0: C'est-à-dire que quand j'ai découvert au travers de mon petit écran de télé ce qui s'y passait, les gens qui dansaient, qui jouaient la comédie, tout ça, j'avais envie de faire ce métier. Mais c'est vrai que pour moi, c'était ici, en métropole à Paris, que ça se passait. Donc oui, j'y pensais, mais sans y penser réellement. J'étais encore enfant, donc j'en avais pas conscience, mais je savais que ça ne se passait pas à La Réunion, malheureusement.
1: Je vais vous permettre de revivre quelques souvenirs, peut-être.
0: Un petit Sega Maloya.
1: Quelle image vous vient tout de suite? On se parle de La Réunion, vous y avez vécu plusieurs années. Première image qui vous vient, premier lieu?
0: Premier lieu, évidemment la rue Juliette Daudu, où on a vécu, forcément. Et que de bons souvenirs. En fait, ma famille n'avait pas vraiment les moyens. Hein. Enfin, je suis pas là pour faire pleurer dans les chaumières. Mais je n'ai jamais manqué d'amour et de bienveillance et de bonheur. Ce ne sont que des souvenirs heureux, pleins de joie avec mon frère et tous les copains. Parce que je faisais déjà plein de choses à l'époque. Et en fait, notre maison, c'était une maison. Ouais. Enfin, c'était un appartement qui était tout le temps ouvert. Donc il y avait tout le monde qui arrivait comme ça.
1: C'était familial, c'était convivial, c'était joyeux.
0: Voilà, c'était la maison du bonheur, on se prenait pas la tête. Quand il y en avait pour 4, il y en avait pour 10.
1: Vous aviez un correspondant en France? Vous savez, quand on était gamin, on était la même génération, on avait toujours des correspondants avec des gens qu'on connaissait même pas des fois.
0: Et oui, alors moi j'avais une correspondante qui s'appelait Julie, qui
1: habitait
0: le 13e,
1: alors,
0: dans le quartier chinois. Et je suis même venue, quand je suis arrivée à Paris, je suis même venue vivre un petit peu chez elle, parce qu'à l'époque, on avait un appartement qui était tellement petit avec les parents que je ne pouvais pas y vivre, et en même temps d'apprendre, parce que j'étais encore collégienne à l'époque. Et du coup, j'ai un peu vécu chez elle, mais ça s'est pas super bien passé.
1: Bon, on a plein de dossiers qu'on va ouvrir au fur et à mesure. On essaiera le moins possible de prononcer Paris, parce qu'il n'y a pas que Paris.
0: Mais il n'y a pas que Paris. Et je vous le confirme, et au travers de mon parcours, vous allez le voir.
1: Évidemment. Ouais. Est-ce qu'il y avait du bon pain à La Réunion? Il y a des boulangeries, il y a du bon pain. Fait du bon pain à La Réunion?
0: Il y a du bon pain. Il y a beaucoup de riz, mais il y a du bon pain.
1: Je vous parle de pain parce qu'il est temps de retrouver Benoît Prospero pour la revue des merveilles. Il nous fait découvrir un merveilleux boulanger, pas comme les autres, Benoît Prospero.
2: Oh là là, vous savez quoi, j'adore le pain. Et là, bah oui, on a trouvé un boulanger qui gagne à être connu. Vous savez, ce genre de boulanger qui fait un pain que dès que vous le sentez, espèce de parfum de miam-miam qui vous mentonnez, je ne vous dis que ça. Pour la Revue des Merveilles, ici Périgord vous présente Adria Rodriguez. Adria, c'est celui qui a fait le choix de quitter sa vie d'avant, une vie dans laquelle on va toujours plus vite pour aller toujours plus loin.
3: Sauf que à un moment donné, eh bien, je décidais que je voulais travailler avec mes mains et donner du sens un peu à mon métier, à ce que je faisais. Et donc là, j'ai commencé à réfléchir et donc j'ai décidé que en fait, je voulais faire du pain. Et je me suis dit qu'en fait, en faisant du pain, je pouvais éventuellement être heureux. Voilà, c'est un peu ce qui m'est venu à l'esprit.
2: Et il a donc quitté l'Espagne et Barcelone pour rejoindre la Dordogne et le Périgord, précisément le village de Verteillac. Alors c'est quoi ce pain? C'est quoi le secret? Eh bien d'abord, c'est la qualité des ingrédients. Ici, on parle de produits normaux, c'est-à-dire de produits sains, bio. Et ça commence avec la farine qui est faite à l'ancienne, dans le village d'à côté, à Saint-Martin-de-Ribérac, concrètement, une farine écrasée par la meule du moulin de Bobina. Une meule qui préserve toute la richesse nutritive. Et en parlant de qualité nutritive, Adria a fait un choix, celui d'un pain 100% au levain, avec une fermentation naturelle. Un pain qui pétrit la veille pour enfourner le lendemain.
3: Du pain avec une pousse lente, plus digeste.
2: Et puis l'idée, c'est aussi de prendre le temps. Parce que, bah oui, prendre le temps, c'est respecter ce que la terre nous offre. Et à ce sujet, il y a le four, ce four du 19e siècle qui chaque jour accueille ce feu qui aura mis 3h30 à brûler. Pourquoi cette méthode? Eh bien parce que c'est la seule qui permet d'obtenir un pain, vous savez, légèrement différent chaque jour, marqué par l'humeur du jour. Et enfin, il y a ce petit plus, ce pain-là, il est 100% local. Et le résultat, ça donne quoi?
3: J'ai fait du pain complet, du pain des campagnes, du pain de seigle, du petit épeautre, des pains spéciaux, comme un pain de graines. J'ai fait un pain à l'avoine. Mais je propose aussi donc différents types de brioches, et avec de l'huile des tournesols locales, bio aussi. Donc voilà.
2: Est-ce que le public est au rendez-vous? Ben oui, évidemment. Et on peut même dire que quand les habitants de Verteillac et des alentours retrouvent le pain d'Adria à la ferme de la Méfrenie le vendredi soir ou au marché local le samedi matin, alors ils apprécient bien sûr la qualité du pain d'Adria Rodriguez, mais aussi et surtout l'histoire que raconte ce pain. Et ça, c'est une merveille. Merci, ici Périgord, et bravo à Adria Rodriguez. Et rendez-vous à la Folle Farine à Verteillac en Dordogne, c'est dans le Périgord vert.
1: Oh là là, merci Benoît Prospero. On s'est régalé avec Séverine Ferrer.
0: Ça me met en haleine. Là, j'ai cette petite odeur là, qui est en train de me caresser les narines.
1: Et puis alors, il y avait des accents, même déjà Benoît Prospero, un accent aussi. Vous avez remarqué des accents d'ailleurs, quand vous êtes arrivé de la Réunion en métropole? Vous trouvez qu'on a un accent ici? Ou que vous en avez du coup, en tant que régionaliste?
0: Alors moi, quand je suis arrivée, c'était très drôle. Alors, j'avais pas un gros accent, comme on dit, nous, chez nous. Et en fait, la première fois que j'ai tourné, c'était L'Anamite. C'était l'adaptation de La vie de Dany Carrel, une grande actrice française qui a été faite par Thierry Chabert pour TF1. Et alors, je disais toujours, Rose.
1: Ah bah oui.
0: Et donc, forcément, le réalisateur, il venait, il me disait, non, Séverine, c'est Rose.
1: Mais oui.
0: Ferme
1: moi,
0: Rose.
1: Moi, je suis auvergnat. Alors, à Clermont-Ferrand, on dit la place de Jade. On dit c'est Rose et pas la place de Jaude. Séverine Ferrer est votre invitée ce soir jusqu'à 21h, parce qu'il n'y a pas que Paris dans la vie, il y a eu Montpellier. Ok, on a pas mal parlé de la Réunion, c'est normal, ce sont vos origines.
0: Bien sûr.
1: Mais à un moment donné, il va y avoir un déclic et vous allez arriver en métropole, découvrir un peu Paris, même beaucoup, mais surtout plein d'autres choses et plein d'autres villes. Le voyage ne fait que commencer jusqu'à 21h sur ICI.

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2: Évidemment, il y a Séverine Ferrer aussi qui est notre invitée depuis 20h et qui nous offre son sourire, sa joie de vivre sur votre radio. Alors, on se balade avec elle, on a découvert qu'elle était née à Montpellier, je le dis pour ceux et celles qui l'ont rejoint, la région de l'Hérault qu'elle va redécouvrir quelques années plus tard. On ira tout à l'heure, évidemment, il y a la Réunion où elle va vivre jusqu'à, c'est quoi, 7, 8, 9 ans ?
1: 12 ans et demi.
2: 12 ans et demi, oui, mais alors...
1: C'est précis.
2: Oui, c'est ça, 12 ans et demi, c'est-à-dire qu'il y a 12 ans et demi, c'est le déracinement total.
1: Oui.
2: Ouais. Bon, alors ça va peut-être être un petit peu difficile. Mais il va se passer déjà plein de choses à La Réunion. Et comme je m'intéresse aussi au parcours, à la carrière qui, vous, est relativement précoce, je vois que... C'est déjà cet esprit d'entrepreneuriat, parce que j'ai vu le baby show, c'était à quel âge, ça?
1: Alors, le baby show, je l'ai fondé, j'avais...
2: C'est un spectacle, 8, ça?
1: Oui, en fait, c'était un groupe. J'étais leader et chorégraphe de ce groupe.
2: Vous aviez quel âge?
1: J'avais 8 ans.
2: C'est normal.
1: Et on était 10. Ouais. Et alors, ce qui était très marrant, c'est qu'on faisait tous les arbres de Noël et les avant-premières des artistes qui venaient à La Réunion. Donc, on a fait les avant-premières de Bibi, de Dorothée, de Nicolas Perrac, de Émilie, enfin de Image à l'époque. Enfin, on en a fait plein.
2: Ouais.
1: Et en 91, ce qui a été un petit peu le déclic, c'est que un des membres du groupe, le Baby Show, a écrit à Patrick Sabatier pour l'émission Tous à la Une, et ils nous ont fait venir. Premier passage, donc en 91, en juin 91, et j'ai fait ma première télé avec Solar.
2: Suffit de demander, c'est vrai, hein. Alors ça, pour ceux qui aiment bien la télévision, on est dans les années 90, c'est le générique, tout ça, la une.
1: C'était dingue, mais quelle joie, c'était la première fois qu'on venait tous à Paris, et tous les enfants et tout, c'était absolument génial. Et
2: 9000 kilomètres quand même, hein, vous sépare de Paris.
1: Oui, oui, et quand on est arrivé, c'était tellement drôle, en fait, on devait être logé dans un super bel hôtel, et le producteur de l'époque qui s'occupait de moi, qui s'avérait être véreux au final, nous avait pris un hôtel miteux à Malakoff. Enfin bon, c'était très marrant.
2: À Paris. Alors, Séverine, à 9 ans, vous avez votre propre émission sur Antenne Réunion.
1: Oui.
2: Alors, un petit peu plus tard, vous allez animer Les Enfants du Soleil. Ça, c'est sur RFO Réunion. C'était à Saint-Denis?
1: Oui, exactement. Oui.
2: Vous vous souvenez du générique?
1: Si tu m'aides, cette petite voix qui monte. 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Comme de l'eau sur le feu, elle fait chauffer l'écran.
2: Oh, je me suis abusé à regarder sur YouTube, vous pouvez les découvrir. Il y a une dame qui arrive après le générique, je ne sais pas comment elle s'appelle.
1: Mirose Waro.
2: Voilà, c'est ça.
1: Oui.
2: Alors très vite, on vous voit, vous chantez des chansons, vous faites plein de trucs avec des gosses. C'est génial, cette aventure.
1: C'était absolument dingue. Et en fait, Mirose m'a repéré, je faisais un radio-crochet où je chantais Niagara, je m'en souviens encore, c'était L'amour à la plage. Et elle m'a repéré, elle me dit, il faut que tu viennes chanter dans mon émission. Et alors, ce qui était très, très rigolo, c'est que du coup, j'avais déjà fait une émission à l'âge de 4 ans et j'avais trouvé ça super.
2: C'est normal, on fait souvent des émissions à l'âge de 4 ans.
1: Non,
2: logique.
1: Mais tu sais, c'était pour faire une petite récitation, un petit poème comme
2: d'accord.
1: ça, vite fait. Et j'avais adoré ça. Et quand elle me l'a proposé, donc je suis venue chanter. Et puis juste après, elle m'a dit, si tu restais la semaine d'après, et puis la semaine d'après, et puis la semaine d'après, je suis restée avec elle. Voilà.
2: Bon, alors vous savez faire évidemment plein de choses qui, on le comprend maintenant aisément, on va vous donner envie. Il y a quelque chose de très balsacien finalement dans votre vie, parce que vous m'avez dit, moi, Paris, je pense à Eugène de Rastignac, quoi, quand il dit à nous deux maintenant dans le Périgord-Royaux, quand il est dans les hauteurs de Paris et qu'il voit Paris, vous aviez, même si l'émission, il n'y a pas qu'à Paris, hein, qui se passe des choses, vous vouliez croquer la France. Hein.
1: En fait, je voulais accéder au métier que j'avais choisi. Mmh. Et je savais que c'était impérativement un passage obligé et obligatoire par Paris. Ouais. Enfin, en tout cas, par la métropole. Donc, ça a été... de franchir le cap, ça a été compliqué. Mais heureusement, comme je vous le disais, ce producteur véreux nous a un petit peu forcé la main. Et tant mieux. Peut-être qu'on n'aurait probablement pas fait le pas s'il ne l'avait pas fait. Mais non, et une fois arrivée sur Paris, alors moi, je suis encore extrêmement fascinée par Paris. Mais j'ai cette chance de bouger beaucoup parce que je pars beaucoup en tournée.
2: Alors voilà, racontez-moi. Parce que, OK, vous vous installez ici. On parlera même de l'endroit où vous allez vivre avec vos parents. Mais quelles sont les premières villes, les premières saveurs, les premiers endroits que vous découvrez en dehors de Paris?
1: Alors moi, j'avais un lieu de prédilection, c'était vraiment l'Arc de Triomphe.
2: C'est
1: Paris encore. Et puis évidemment Saint-Michel, le quartier de Saint-Michel, l'île de la Cité.
2: Voilà. Alors ça, c'est vos quartiers.
1: Ça, c'était mon fief.
2: Mais est-ce que vous avez des villes comme ça que vous avez envie de découvrir, que vous avez peut-être vu à travers la télévision à La Réunion, des endroits où vous vous êtes dit, maintenant que je suis en métropole, Bah, je vais y aller.
1: Bah, au début, pas tellement, en fait. Quand on est gamine, quand on est ado, pas vraiment. Et puis, on se rend compte qu'on est au cœur du monde, parce que quelque part, la France, c'est vraiment, on est au cœur de tout. J'ai donc eu la chance de faire Mayotte, la Nouvelle-Calédonie, qui a été un vrai paradis.
2: Et parce que là, moi, j'ai envie de vous écouter sur ce pays.
1: La France, c'est le plus beau pays du
2: Alors,
1: monde.
2: Alors pourquoi? Moi, je veux tout savoir. Et où est-ce
1: Mais
2: qu'on va?
1: Parce qu'en fait, moi, j'aime les villages provençaux.
2: Et ben voilà.
1: J'aime. Alors, notre petit kiff, hein, notre petit plaisir avec mon petit garçon de 10 ans, qui s'appelle Elijah et que j'embrasse très fort, et qui est pas bien loin.
2: Qui est pas bien loin.
1: Il suit toujours sa maman.
2: Ben oui, il est tard, il est rentré pourtant déjà à l'école.
1: Oui, mais bon, il est toujours avec sa maman. Et du coup, nous, ce qu'on aime faire, c'est-à-dire qu'on part souvent, donc, soit en Espagne, soit en Italie, soit en France.
2: Alors, la France.
1: Récemment, nous avons passé des petites vacances pas très loin d'Avignon, puisqu'il y avait le festival d'Avignon et que moi j'adore aller voir les copains quand je ne joue pas.
2: Alors parlez-moi d'Avignon, moi je veux tout savoir sur ce que vous aimez de cette ville.
1: Ah, moi j'adore. Alors le festival d'Avignon, évidemment, c'est un peu le marché du théâtre, hein, vous savez,
2: bien
1: c'est
2: sûr, toutes
1: tous ces
2: les
1: pièces
2: étés, tous les mois
1: qui se
2: juillet.
1: Jouent, etc. Et il y a tout et n'importe quoi, on peut le dire. Mais quel bonheur, je trouve qu'il y a une ambiance de Avignon quand on y est, en tout cas pendant le festival, ça fourmille de gens, rencontre des gens qu'on connaît, les cigales, mais si je pouvais avoir les cigales chez moi. Alors maintenant, j'ai un grillon à la maison. Je ne sais pas ce qui s'est passé. Je pense qu'il est dans une.
2: Bah vous l'avez ramené d'Avignon, peut-être. Hein.
1: Et c'est absolument génial. Mais moi, mon grand bonheur, c'est d'arriver dans le sud et d'entendre les grillons. Je pourrais me poser sur un transat et ne faire que ça pendant des heures.
2: Alors, Avignon, mais le sud, moi, je vais vous parler d'Avignon. Ça peut être le Luberon, ça peut être Arles, Gordes.
1: Aix-en-Provence, le village de Gordes, évidemment. Et alors, moi, j'aime bien aussi toute cette. Un peu au-dessus de Nice. Grasse, entre Castaux, enfin c'est pas tout à fait à côté, mais j'adore évidemment Saint-Paul-de-Vence, enfin tous ces petits villages. Et en fait, j'aime m'arrêter, prendre ma voiture et au gré de mes humeurs, de pouvoir m'arrêter, de dire tiens, le petit village au loin, il a l'air super, ben viens, on y passe, on s'arrête. Et souvent, on a fait ça avec mon fils et on s'est retrouvés dans des endroits, et je pense notamment à Angoulême que j'avais jamais
2: Alors,
1: eu l'occasion
2: Alors,
1: de faire.
2: Alors là, on quitte le sud totalement.
1: On quitte le sud, mais en remontant du sud souvent. Et du coup, je me suis dit, mais tiens, Angoulême, je l'ai jamais fait. J'adore aussi cet endroit. Le palais imaginaire de. Oh, comment ça s'appelle?
2: Alors, je connais pas tout, Séverine, hein, je peux pas vous aider surtout.
1: Non, mais en plus, il y a eu un très beau film avec Jacques Gamblin et Laetitia Casta, Père Cheval, le Facteur Cheval.
2: Oui, le Facteur Cheval, bien sûr.
1: Donc, cette
2: qui a passé sa vie,
1: qui a passé sa vie à construire ce palais
2: Évidemment,
1: absolument incroyable. Et d'ailleurs, mon fils jouait dans le film. Et quand j'ai découvert ce lieu, c'est au milieu de nulle part. Et on a une telle richesse en France. On pourrait s'arrêter n'importe où. Il y a toujours un beau bâtiment à regarder. Il suffit juste de lever les yeux.
2: On va continuer de lever les yeux, parce que je sens que ça y est, vous êtes parti, vous allez m'emmener
1: partout.
2: Voilà,
1: ça y est, je suis partie.
2: C'est très bien. Je vois que vous avez bonne mémoire de votre vie. Et la mémoire, on va en parler. Parce qu'oublier les choses, ça vous arrive des fois d'oublier des choses, ou de dire, non?
1: J'oublie de temps en temps, mais c'est quand même assez rare.
2: Peut-être que vous oubliez les mauvaises choses, vaut mieux les oublier
1: et
2: des
1: fois.
2: Garder les bonnes. Oublier des choses ou même perdre la mémoire, ça peut arriver à tout le monde, pour différentes raisons. Alors, heureusement, Catherine Quicandon, il existe des solutions, elle va nous le dire. Des solutions en prévention et qui sont souvent très ludiques. Ça permet également de passer un bon moment en famille et entre amis. Écoutez ce reportage.
3: À Cagnes-sur-Mer, entre Nice et Antibes, on a le cerveau en ébullition.
4: J'ai la mémoire qui flanche, je me souviens plus très bien.
3: Eh bien non, justement. Et ce, grâce à Vaiko, ou plutôt Rémi Nadjar, jeune entrepreneur trentenaire issu de l'immobilier. Rémi a inventé un jeu de cartes de couleurs mêlant stratégie et mémoire. Le but est d'avoir le moins de points possible. Il faut 2 à 6 joueurs et chaque partie dure 25 minutes environ, autant qu'un épisode de Plus belle la vie ou de Demain nous appartient. C'est un mélange de plusieurs jeux. Uno, Skyjo, Memory et Trio. Ce jeu de cartes est un hommage à Louise, la grand-mère de Rémi.
5: Il y a quelques années, quand j'ai perdu ma grand-mère de la maladie de l'Alzheimer, j'ai vu à quel point travailler sa mémoire et son cerveau, c'était important et qu'il ne fallait pas négliger ça. Alors j'ai décidé de créer ce petit jeu en hommage à ma grand-mère.
3: Et pour cela, il a embarqué sa famille, hop hop hop, et ses amis dans l'aventure.
5: J'ai ma fille de 11 ans qui m'a aidé à mettre tout ça en lumière. Elle m'a aidé avec des dessins. Ensuite, avec des prototypes, j'ai fait essayer des amis, mes parents. Ma fille, au début, c'était un peu compliqué, mais j'ai vraiment cru. Donc après, j'ai une amie qui était designeuse et elle m'a mis vraiment en lumière et elle m'a embelli la chose pour que je puisse le développer. J'ai déposé un brevet, donc la marque est aujourd'hui déposée.
3: Et il a bien fait, car après quelques salons et marchés nocturnes à Cagnes-sur-Mer où il réside, les 500 premiers exemplaires sont partis en moins de 3 mois. Un an et demi plus tard, il en est à plus de 1700 ventes. Le jeu est disponible en ligne, mais aussi dans une vingtaine de points de vente à Cagnes-sur-Mer et dans la vallée de la Roya, dont des pharmacies. Pour ce qui est du nom, Vaiko, peut-être vous demandez-vous ce que cela veut dire ou d'où ça vient. Vous vous souvenez que cette aventure est une histoire de famille ? Eh bien, pour cela aussi, c'était le nom de son chien quand il était petit. Merci à Quentin Lacrome d'Ici Azur pour cette idée stimulante et qui marche. Plus d'infos sur vaiko.fr, V-A-I-K-O. Ici, ça entreprend Vaiko, un jeu de cartes et de couleurs pour faire travailler sa mémoire à Cagnes-sur-Mer et ailleurs.
2: Merci beaucoup Catherine Quicandon et on découvrira dans un instant avec vous Séverine Ferrer que vous aussi vous avez entrepris. Vous aussi vous êtes une chef d'entreprise. Il y a quoi, il y a 10 ans, c'est une école de mannequins je crois ou
1: Ah, c'était une agence de mannequins, ouais. Mais bon, c'est plus du tout d'actualité.
2: D'accord.
1: Vous
2: avez quand même entrepris des choses au-delà. Peut-être que ça s'est pas terminé comme vous auriez voulu.
1: Exactement.
2: On pourra se le dire dans un instant. Il y a des choses qui ont marché et puis les échecs font aussi partie.
1: Et c'est ça construit, en effet.
2: Continuons de voyager avec notre invitée Séverine Ferrer. Il n'y a pas que Paris dans la vie. C'est jusqu'à 21h. Et c'est sur Ici.

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16: Bien sûr, on est ensemble. Vous pouvez également partager cette émission sur ici.fr. Séverine Ferrer est votre invitée depuis 20h et ce, jusqu'à 21h. C'est ici que tout commence. Pour faire un petit clin d'œil à une série
11: à la
16: télévision,
11: série.
16: Par exemple. C'est ici que l'on vous raconte la vie, la carrière d'une personnalité à travers les villes, à travers les lieux, les régions qui ont marqué son parcours. Séverine, vous l'entendez, elle est là. Elle est née à Montpellier. Elle est partie vivre à La Réunion à 12 ans et demi. C'est le déracinement. Elle s'installe en France et principalement à Paris, elle découvre notre beau pays. C'est vrai que vous avez découvert plein d'endroits. Vous êtes là il y a quelques minutes, emballé avec, la région du sud de la France, quoi, finalement. Vous n'avez jamais eu envie de vivre ailleurs qu'à Paris ou en région parisienne?
11: Alors j'y pense de plus en plus. C'est sûr qu'après le Covid, on a tous eu envie de partir, de voir
16: de
11: plus grand.
16: Le de dire les choses.
11: Voilà, de se faire plaisir. On n'a qu'une vie et j'envisage très sérieusement de m'installer dans le sud, en effet.
16: Mais alors à Montpellier, du coup?
11: Entre Montpellier et Marseillan, ce petit port de Marseillan, alors pas plage, hein, le port de Marseillan que j'adore, c'est un endroit que j'adore et j'ai découvert cette sublime ville de Sète et j'ai plein de copains qui se sont installés là-bas. Et alors pour vous dire à quel point je suis motivée, alors je suis pas encore complètement prête à y aller, hein, parce que bon, c'est quand même une logistique énorme
16: bien
11: à
16: sûr,
11: organiser.
16: Bien sûr, vous avez plusieurs enfants.
11: Voilà,
16: et puis
11: pour le boulot, c'est pas simple.
16: Aussi.
11: Et j'ai aussi passé mon permis bateau, figurez-vous.
16: Non. Mais quand?
11: Eh bien, pendant le Covid, entre les deux, je me suis dit, mais en fait, le début, pour me motiver, pour m'ambiancer, comme on dit, on va déjà passer le permis bateau, parce que pour moi, c'est la liberté, le bateau.
16: Mais alors, vous avez un bateau?
11: Ben non, j'en ai pas.
16: Vous avez une barque?
11: Je n'ai pas de barque, j'ai qu'un paddle.
16: Eh, effectivement. Mais alors, vous imaginez bien où vous voudriez amarrer votre bateau? Vous voyez partir où?
11: Eh bien, moi, mais vous savez, c'est juste le

0: fait de prendre son bateau après l'école, d'aller faire une petite virée et de prendre l'apéro sur l'eau, en pleine mer ou sur les temps de taux. Voilà, ah là, bah je serais la plus heureuse, ouais.
1: Alors ça, voilà, c'est toute cette belle région de Sète, de Béziers, de Marseillan. Et finalement, vous revenez aux sources, parce que, pardon, je rappelle que vous êtes né à Montpellier.
0: Oui.
1: C'est pas très loin, une espèce de voyage à rebours, encore une fois.
0: Mais alors, c'est très étrange, parce que plus, évidemment, les années passent, et plus je vieillis, et plus la maturité aidant, il y a un vrai besoin vital de revenir
1: aux sources
0: et aux origines. Donc,
1: comment vous l'expliquez?
0: Je pense que c'est viscéral, en fait. Quand on l'a dans la peau, enfin,
1: ouais,
0: nos origines.
1: Vous êtes resté 3 mois à Montpellier.
0: Ouais, mais il y a quelque chose qui me ramène bizarrement. Ouais. Alors, je ne sais pas vraiment comment l'expliquer, mais je pense que c'est la vie qui fait qu'elle me ramène. Tout me ramène à Montpellier.
1: Vous vous souvenez de la rue? Ils habitaient où, vos parents, à Montpellier? Vous vous souvenez du nom de la rue? Vous étiez la maison, l'appart?
0: Non, pas du tout. Mais alors, par contre, mes parents vivaient dans un hôtel, on n'avait pas d'appartement, voilà. Ouais. Et j'avais pas de berceau, moi. Encore un truc pour faire pleurer dans les chaumières. J'avais une valise. J'avais comme berceau une valise. Et alors, ce qui est très marrant, comme quoi la vie, je vous disais que la vie me ramène à Montpellier, je ne sais pas pourquoi. Il y a quelques temps, donc, je suis née à la maternité de Montpellier. Et j'ai eu la chance d'être mise au monde par le grand professeur Grasset qui m'a sauvé la vie, parce que je vous disais que maman avait eu un accouchement compliqué. Ouais. Et figurez-vous que la maternité porte et avenue du professeur Grasset, et la maternité n'existe plus, elle est devenue un conservatoire de musique.
1: Oh, c'est fou, ça.
0: C'est joli, non?
1: C'est fou. C'était lié à une partie de votre vie.
0: Mais
1: la musique, la chanson.
0: Donc maintenant, voilà, l'endroit où je suis née est devenu un conservatoire de musique.
1: Donc vous êtes fan de cette région?
0: Oh oui.
1: Oh, le lien.
0: La transition.
1: Parce que c'est une petite émission comme ça que vous avez fait pendant 8 ans, qui vous a à peine fait connaître. Vous avez fait quelques tournages d'ailleurs un peu partout en France. Vous n'êtes pas resté tout le temps dans votre studio pour fan de...
0: Non, alors j'ai fait beaucoup de studios. J'ai écumé tous les lieux inimaginables de Paris, les restos, les endroits, les musées.
1: Vous avez eu le choix, Paris dans la vie.
0: Et voilà. et alors j'ai eu cette grande chance aussi d'aller interviewer, parce qu'à l'époque j'ai interviewé les plus grandes stars mondiales. Et je suis allée à New York, interviewer Britney Spears.
1: Qui a touché votre ventre quand vous étiez enceinte?
0: Non, ça c'était Janet Jackson et Jennifer Lopez. Ça c'était à Paris. J'ai aussi fait Christina Aguilera à Atlanta. J'ai fait Pierre-Paul Jacques en Jamaïque.
1: Ouais.
0: Enfin, c'était.
1: Pour les tournages qui vous
0: J'ai fait Lou Béga à Miami. Ouais. Bon, là, c'est fini maintenant. On n'a plus de budget, il n'y a plus rien. Ouais. Mais en tout cas, à l'époque,
1: L'âge d'or, quoi.
0: C'était vraiment chouette. J'ai fait le tour du monde avec cette émission et c'était absolument génial pour la gamine que j'étais.
1: Montpellier, moi, je pense à la Camargue aussi, c'est pas loin.
0: Oh, la Camargue, j'adore, évidemment.
1: Gros du Roi.
0: Aigues Mortes.
1: La Grande
0: Motte, évidemment. Avec
1: c'est pas une copine à 18 ans qui vous a fait
0: oui,
1: qui
0: c'est
1: habite
0: Gaëlle.
1: À la Grande Motte.
0: Exactement, Gaëlle, qui maintenant travaille sur la série Un si grand soleil, d'ailleurs, qui se tourne dans la région de Montpellier.
1: Vraiment pas de hasard, dans votre vie.
0: J'en rêve, je rêve d'avoir un rôle récurrent pour pouvoir m'installer à Montpellier et tourner dans Un si grand soleil.
1: Voilà.
0: J'adore cette série.
1: Elle vit à la Grande Motte, elle bouffait des cours à la Grande Motte, peut-être.
0: Ses parents avaient un appartement dans les grandes tours, justement, sublime.
1: Elle pyramidale. C'est ça.
0: Et elle m'a dit à 18 ans, tu connais pas Montpellier? Je fais, non, je connais pas. Elle me dit, allez, viens. Mmh. Et donc.
1: Et comme t'as pas une Rolex à 50 ans, on me l'avait fait sur ce ton-là. Tu connais pas la Grande Motte?
0: Tu connais pas la Grande Motte? Attends, viens. Et donc, on a passé un moment absolument divin. Et du coup, maintenant, j'y retourne régulièrement. Et j'ai plein de copains qui s'y sont installés. Donc,
1: pour Camargue? Les spiguettes?
0: Oui, toute cette région. Et alors, moi, j'adore les salins.
1: Eh oui.
0: J'ai fait du cheval en Camargue.
1: Il y a une morte qui me vient à l'instant.
0: Et alors, moi, j'ai une passion pour Sainte-Marie de la Mer.
1: Eh bien sûr.
0: Voilà, c'est-à-dire que j'adore y aller, j'adore aller voir la Vierge Noire qui se trouve dans l'église, qui est absolument sublime.
1: Ça sent bon la Provence, là. Hein.
0: Je vais chercher mon petit encens de la famille, justement, de Sainte-Sarah. Mmh. Enfin, voilà, j'ai mes petits rituels quand je vais dans le sud.
1: On se balade pas mal là, dans le sud, on est plutôt bien. Est-ce qu'on aurait un peu de plage là pour essayer de s'éloigner et aller faire un petit tour au bord de l'eau? Parce que tout à l'heure on m'avait dit, je parle pas de plage, mais vous qui avez vécu au bord de l'océan Indien, il y a forcément, vous avez recherché l'eau et la mer quand vous êtes arrivé ici.
0: Pas tant que ça. bizarrement, mais j'aime bien la voir. J'adore, par exemple,
1: tu m'as parlé des bateaux, donnez-moi une
0: Sanary
1: plage.
0: Sur mer, bon, j'adore le petit port de Sanary. J'adore évidemment, j'adore tout ce qui est Cap Ferret, Arcachon.
1: On est parti ailleurs.
0: Mais vous voulez du sable, je vous en donne
1: oui,
0: du
1: oui.
0: sable.
1: Du Pilat.
0: La plage, alors si on parle aussi, la plage de Nice, évidemment, qui est sublime. Enfin voilà, j'aime voir l'eau. Et alors pas que, parce que j'adore aussi forcément aller du côté de Trouville, Villerville.
1: Normandie.
0: Là on est remonté vers la Normandie.
1: N'en dites pas plus, on va aller en Normandie dans un instant. Ça y est, le sud, Bordeaux, la Gironde, on salue d'ailleurs tous les habitants de la Gironde et toutes
0: et
1: les
0: on
1: difficultés,
0: pense très fort
1: bien
0: à eux.
1: Sûr. On a vécu des semaines compliquées et justement il en est un peu question dès à présent dans cette émission. Parce que depuis le mois de juin dernier, la sécheresse des sols s'est installée sur l'ensemble du pays. Il y a des conséquences aussi, il y a plusieurs restrictions d'eau qui ont été prises dans certains départements. Alors c'est difficile par endroit de pouvoir par exemple arroser son jardin. Alors une commune en Bretagne a décidé à son tour de prendre les devants, Séverine, et ainsi anticiper les futurs manques d'eau. Et c'est Robin Bernou qui nous dit tout.
2: Et si les récupérateurs d'eau faisaient partie des solutions pour faire face à la sécheresse?
3: Je pense que c'est une excellente idée.
2: En Bretagne, pour permettre aux habitants de continuer à arroser potagers et jardins, la mairie de Plourivaux, dans les Côtes d'Armor, a lancé un achat groupé de plusieurs dizaines de récupérateurs d'eau de pluie, comme l'explique Véronique Cadudal, la maire de la commune, à notre journaliste Delphine Gocho.
4: L'idée, c'était aussi de ne pas continuer à arroser avec de l'eau potable, parce que c'est quand même un peu aussi un peu l'incohérence, et de se dire que récupérer l'eau quand il pleut et de pouvoir s'en servir quand on n'en a plus assez, notamment pour nos potagers, nos fleurs, etc., c'est quand même une très bonne idée.
2: Aujourd'hui, l'élu est persuadé que chacun peut à son niveau faire quelque chose.
4: Si chacun y met un peu de bonne volonté, alors sans doute qu'on ne réglera pas tous les problèmes de cette façon, mais en tout état de cause, si personne ne fait rien, il ne se passera rien. Donc en fait, chacun peut à son niveau faire quelque chose.
2: Alors ici, ça marche, mais vous, qu'en pensez-vous?
5: Moi, j'ai toujours été militant pour ces choses-là, donc il n'y a pas de souci.
2: Pour Alain, c'est une bonne initiative, mais pour lui, aujourd'hui, il faut d'abord passer par de la sensibilisation.
5: On est dans une société de consommation à tout va, et puis on voit bien aussi qu'il y a un changement climatique, on a beau fermer les yeux, mais non, elle est là. Il faut sensibiliser toute la population, mais c'est à la municipalité d'abord de le faire, mettre en avant ces choses. C'est primordial pour l'avenir de nos enfants.
2: Une prise de conscience qui a gagné du terrain, selon Corinne, surtout après l'été que nous venons de connaître.
6: Je pense que les gens prennent vraiment très très fortement conscience, et notamment cette année, parce qu'on a tous été victimes de la sécheresse, alors qu'auparavant, on n'en avait pas, et effectivement, c'est très inquiétant.
2: Mais alors, est-ce qu'on ne se réveille pas un petit peu trop tard? J'ai posé la question à Corinne.
6: Je pense que c'était prévisible, et que malheureusement, il faut qu'on soit devant le fait accompli pour en prendre conscience. C'est dommage.
2: Oui, parce que Corinne, comme vous peut-être, elle s'est directement retrouvée impactée par la sécheresse.
6: Je ne pouvais pas arroser mon jardin et là, je me suis dit bon, il faut faire quelque chose. Donc, si je peux récupérer l'eau de pluie pendant l'hiver, ce sera parfait.
2: Au total, cet achat groupé de récupérateurs d'eau, proposé par la mairie de Plourivaux dans les Côtes d'Armor, a permis de réduire les coûts. Plus d'une cinquantaine de foyers ont ainsi pu s'équiper d'une cuve de 1000 litres pour moins de 130 euros.
1: Et en juillet dernier, merci Robin Bernou d'après Météo France, il n'est tombé qu'un tiers des précipitations habituelles en moyenne sur la France, un déficit de 67% qui fait de juillet cet été, hein, Séverine Ferrer, le troisième mois de juillet le plus sec depuis, vous n'étiez pas né, 1959.
0: Ah oui, quand même.
1: Vous avez souffert, on parlait de sécheresse, on parlait de l'été compliqué, la canicule, ça a été pas évident aussi?
0: C'est-à-dire que moi qui ai l'habitude de la chaleur, ouais, avec la Réunion, eh bien j'ai quand même eu très très chaud, donc forcément oui, c'était assez éprouvant.
1: On va aller se rafraîchir en Normandie, qui est une des destinations...
0: Mais il a fait très beau aussi cet été en Normandie.
1: Je sais que vous aimez la Normandie, on parlera de votre actualité chargée aussi, il est bientôt 21h, mais on a encore quelques minutes pour profiter de notre invitée Séverine Ferrer. Il n'y a pas que Paris dans la vie, il y a la Normandie aussi. À tout de suite.

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2: De la Réunion à la métropole, de Montpellier à Paris, en passant par la Grande Motte, sa vie est extraordinaire. C'est Séverine Ferrer, elle est avec vous depuis 20h. Alors il y a quelques minutes, pour ceux qui nous rejoignent, on a beaucoup parlé du sud de la France, on a été aussi en Gironde. Vous avez évoqué la Normandie rapidement. On a parlé en début d'émission des origines normandes, me semble-t-il, oui, de votre maman. Vous avez évoqué quelques villes, on peut y revenir. Il y a des villes comme ça qui vous plaisent, dans lesquelles vous allez souvent en Normandie?
3: Alors j'adore Villers-sur-Mer aussi. Cabourg, forcément. Alors le Mont-Saint-Michel, c'est un petit peu juste à la limite, mais je trouve cet endroit absolument fascinant. Bizarrement, j'aime bien Lisieux.
2: C'est dans les terres, mais on va pas se le dire, vous y êtes passé cet été.
3: J'y étais cet été, oui. J'ai un petit garçon qui adore la Normandie. Et en effet, on a passé une grande partie du Covid, enfin, entre deux confinements, beaucoup en Normandie, puisqu'on avait besoin de s'aérer. Mmh. Et c'est vrai qu'on a fait beaucoup, beaucoup de villes de Normandie, mais j'ai un gros coup de cœur pour Villers-Ville.
2: Ouais.
3: Parce que je trouve que c'est absolument charmant. Et d'ailleurs, on pense à Laurent Ruquier, hein, qui a une très belle maison là-bas, on l'embrasse. Et j'adore aller y jouer, parce qu'en fait, c'est la côte normande, c'est le cidre, les marchés, Trouville, les vapeurs, où on mange des moules frites.
2: Oustria, Houlgate.
3: Oh, ouais, non, mais tout est Houlgate, j'adore Houlgate.
2: C'est beau, Houlgate, hein.
3: Je vais souvent jouer à Houlgate, d'ailleurs.
2: Mais oui, parce que vous jouez à Paris, vous jouez en province en ce moment.
3: Alors les deux en ce moment,
2: alors,
3: en effet.
2: Allons-y, on va s'arrêter sur Paris rapidement, parce qu'il n'y a pas que Paris dans la vie. Vous jouez à Paris,
3: alors je joue en ce moment une comédie qui est absolument géniale, qui s'appelle La soirée avait si bien commencé.
2: Oula.
3: Donc c'est la deuxième saison. La première saison était jouée par Enora Malagré, qui vient vous rejoindre.
2: Bien sûr, Enora, tous les jours à midi sur votre radio ici.
3: Voilà, et donc moi je partage l'affiche avec Delphine Chanéac. Donc, une copine de longue date, hein, puisque nous avons tourné ensemble il y a bien longtemps.
2: Elle a des beaux yeux bleus de mémoire, Delphine. Elle a des yeux bleus très...
3: beaux yeux bleus. Enfin, toujours aussi jolis.
2: Beaucoup de talent, mais je me souviens qu'elle
3: avait... Voilà, avec Thibaut Delucie et...
2: Qui a des beaux yeux bleus aussi.
3: Nicolas Hautebois, un peu moins beau. Mais donc, une comédie de Sophie de Potter et de Thibaut Delucie. Et nous sommes en ce moment au Théâtre de Passy, donc du mercredi au dimanche.
2: Bah, c'est à deux pas de la maison de la radio et de la musique.
3: C'est vraiment à côté. Et parallèlement à tout ça, j'étais déjà en tournée, moi, avec une autre pièce, une autre comédie qui s'appelle Partenaires particuliers au pluriel, avec Alex Good et Laurent Mestret, une pièce d'Annabelle Millot.
2: Et, ça continue. Et
3: j'ai encore quelques dates, là, entre septembre et octobre.
2: Mais alors, vous êtes comme tous les artistes, vous arrivez quelques heures avant,
3: mais
2: vous
3: c'est
2: répétez,
3: horrible, en fait.
2: Vous jouez l'hôtel, la petite salade qui va bien jusqu'à minuit, et vous repartez le lendemain.
3: C'est terrible, parce que je parcours la France, on arrive, on fait tous les transports inimaginables, on passe des heures dans les trains et dans les avions, on arrive, on nous dépose à la salle, on joue, on nous ramène et on voit rien.
2: Vous voyez pas grand chose.
3: Donc quand on joue deux jours sur place, c'est le top. Parce que là, moi, dès que j'arrive, je pose mes valises et je vais faire un petit tour du village, du centre historique, vite fait. Et puis ramener quelques spécialités. Oui, c'est mon grand truc. Mmh. Je suis capable d'arriver à Lyon, je joue à Lyon, je vais au Hall, au marché Bocuse, je vais récupérer mes saucissons à la pistache et je rentre. Ah non, mais je suis une grande malade, moi. Je prends des Uber même pour y aller, quoi. Voilà, donc c'est vraiment.
2: Il y a des villes qui vous ont marqué parmi toutes les tournées, que ce soit avec le théâtre ou les tournées avec les souvenirs des années 90, 2000, on va en parler.
3: Oui.
2: Il y a des villes comme ça où vous êtes dit, bon, je l'ai très peu découverte, mais il faut absolument que je revienne.
3: Récemment, j'ai découvert Rouen. C'est très bête, hein, mais c'est à côté.
2: Pourquoi c'est bête?
3: Mais non, mais parce qu'on y passe souvent, mais sans s'arrêter, mais c'est une ville magnifique. Le Mans, c'est super joli. Enfin, c'est des villes comme ça, Tours, on s'y arrête jamais, on joue, on repart, mais c'est hyper
2: chouette.
3: Qu'est-ce
2: qu'il y a de joli à Tours et au Mans? Je connais pas, moi, par exemple, Tours.
3: Tours, il y a plein de châteaux autour, hein, déjà.
2: Okay.
3: Déjà pas mal.
2: Très bien.
3: Et puis, la petite ville de Tours, elle est chouette. Le théâtre est absolument génial. Enfin, non, j'adore. C'est des petits endroits comme ça où j'aime bien. Donc, je reviens après. Après coup, je reviens, je me dis, ah tiens, en souvenir, c'était pas mal. Ah bah tiens, si on y passe. Et donc, je m'organise pour m'arrêter quand je vais à droite, à gauche, mais à titre personnel.
2: Alors, il y a eu la tournée I Got a Feeling, ça c'est les années 2000,
3: ça repart en septembre 2027. Oui.
2: Ok, donc là, les artistes, allez, on va aller donner quelques-uns des artistes qui
3: sont
2: sur scène.
3: Alors, sur la nouvelle série, sur la nouvelle saison en tout cas, on a Lucenzo. qui arrive avec nous. On a Emma Domas, Evangélie, les Poetic Lovers, Najwa Belizel. On en a plein.
2: Vous avez des tenues de dingue, hein. Des costumes de dingue.
3: Oui, c'est hyper
2: chouette.
3: Alors
2: ça continue.
3: Puis ça continue.
2: Combien de dates en France
3: Alors, combien de dates? Il y en a 30 là, qui arrivent. Mal, hein. Mais alors, il y a encore plein de choses. J'ai ma série que j'ai tournée à La Réunion cet hiver qui sort au mois de septembre, qui s'appelle Marimar et les cœurs brisés, qui sera diffusée dans tous les dom-toms et sur la plateforme de France Télé.
2: Ok.
3: Voilà, donc j'ai hâte. Le livre qui est en préparation, donc pour le printemps prochain. Je continue aussi ce spectacle, ce très beau spectacle que je fais autour de la libération de la parole des femmes, qui s'appelle La Voix des Femmes, VOIE.
2: Oui.
3: Et nous serons donc à Taverny le 20 novembre. Et donc voilà, tout plein de choses. Et puis je fais aussi de la radio, moi, dessus
2: oui,
3: une autre
2: alors,
3: radio.
2: On va pas en parler très longtemps, mais effectivement, vous êtes sur FM.
3: Mais je fais aussi des podcasts.
2: Vous êtes sur Chérie, voilà, on va
3: je fais des interviews qui est devenu très 2000. Et donc c'est tout à fait tout ce que j'aime.
2: Excusez-moi,
3: je m'éclate.
2: Vous avez 5 minutes pour vous des fois?
3: Oui.
2: Déjà, je vous remercie de nous avoir accordé une heure. Je ne sais pas comment vous avez fait pour trouver dans cet emploi
3: du temps.
2: Et
3: c'est parce que c'était vous, Eric.
2: Ça fait plaisir.
3: Mais c'est vrai que oui, non. Mais j'essaie quand même. Alors même, évidemment, j'ai beaucoup de boulot, mais j'essaie aussi de m'autoriser des petites plages horaires dédiées à mes enfants, parce que pour moi, la famille est essentielle.
2: Séverine Ferrer, votre invitée ce soir jusqu'à 21h. Vivez où aujourd'hui?
3: Aujourd'hui, je vis dans les Yvelines.
2: Le 78.
3: Ouais.
2: Vous voulez en dire un petit mot? Vous voulez dire la ville ou
3: Non, moi je dis rien, moi.
2: C'est là où vous êtes engagé politiquement?
3: Non, j'ai fait qu'un mandat.
2: Vous êtes quand même engagé.
3: Je me suis engagé.
2: Donc c'est public, c'est
3: une très belle expérience. Oui, c'était une très belle expérience. Mais c'est vrai qu'il faut beaucoup de temps et je n'en ai plus beaucoup, malheureusement.
2: Mais c'est sympa, Château?
3: C'est très sympa. Alors moi j'adore. Alors il y a tout. Il y a Rueil Malmaison, il y a Marly le Roi, il y a vraiment toute cette. C'est vraiment à côté de Paris. Il y a les quais de Seine. C'est l'île des impressionnistes aussi.
2: Bien sûr.
3: Il y a tout plein de choses à découvrir et. J'adore cette région.
2: Est-ce qu'il y a un lieu où vous aimez vous retrouver pour vous apaiser, pour vous se retrouver? Ça peut être une forêt, par exemple, un endroit.
3: Alors, je suis pas très forêt, moi. J'aime pas trop. En fait, si, j'aime les forêts, mais pas chez moi.
2: D'accord.
3: J'aime me balader quand je suis pas à la maison.
2: Ok.
3: Voilà, quand je suis à la maison.
2: Non, mais pour se ressourcer.
3: Pour me ressourcer.
2: Parce que quand on a un emploi du temps que vous avez, à un moment donné, il faut bien se poser.
3: Oui, c'est vrai. Alors, par exemple, là, pour me ressourcer, ça va vous paraître complètement étrange, mais j'ai un lieu que j'adore à Valenciennes.
2: Ah, bah voilà.
3: Alors,
2: pourquoi?
3: Il y a un hôpital, un ancien hôpital général qui a été complètement réhabilité en hôtel. Et à chaque fois que j'y vais, je m'enferme dans cet hôtel et je me ressource et ça me fait du bien. Voilà, donc j'en reviens là. C'est pour ça que je suis aussi détendue.
2: Et quels sont les lieux que vous ne connaissez pas encore en France et vous dites il faut absolument que j'aille. C'est les prochains, quoi, en gros. Hein.
3: Alors, j'ai envie de vous dire, il en reste pas beaucoup, hein. Il en reste pas beaucoup
2: Toulouse,
3: parce que.
2: Toulouse, ça peut être l'Alsace.
3: Oui, Toulouse, je connais pas bien. Toute cette région de Collioure, tout ça, je connaissais pas. Et j'aimerais bien découvrir un peu Perpignan et tout ça, monter. Juste la frontière entre l'Espagne et la France. J'aimerais bien découvrir cette région-là, un peu plus.
2: Où est-ce qu'on mange bien en France?
3: Partout. Partout.
2: Si vous voulez vous fâcher avec personne.
3: Je vous jure, je suis une telle bonne vivante, je suis épicurienne, mais moi, c'est, comme je vous disais, je suis capable de faire des kilomètres pour aller chercher un saucisson à la pistache chez Gast au marché des Halles-Bocuse, quoi. Et manger une soca à Nice, et manger un poulet au cidre en Normandie, un cassoulet.
2: C'est épicurien.
3: À la Toupina à Bordeaux.
2: On va vous suivre, c'est génial. Franchement, vous nous avez emmené partout, Séverine. Difficile de résumer toute votre actualité. La radio, on l'a dit, le livre qui va arriver, la série avec France Télévisions, la pièce de théâtre Partenaire Particulier, l'autre pièce de théâtre qui se joue à Paris au théâtre.
3: La soirée avait si bien commencé au théâtre de Passy.
2: La tournée à God of Feeling. À un moment donné, il faudra que cette émission dure 2 heures pour que je parle de l'actualité de Séverine Ferrer.
3: Je reviendrai.
2: On va se quitter avec un quiz.
3: Oh, avec
2: vous
3: plaisir.
2: Ne pouvez répondre que La Réunion ou la métropole.
3: Okay.
2: Alors on va forcément retrouver des choses.
3: Oui, mais La Réunion, la métropole, oui, d'accord.
2: Non, c'est soit l'île de La Réunion où vous avez vécu,
3: oui,
2: soit.
3: Oui, d'accord. Bon, ça promet d'être déjà très difficile. Allons-y.
2: Mais non. Votre enfance?
3: La Réunion.
2: Votre premier souvenir télé?
3: Eh bien, La Réunion.
2: Votre premier amour?
3: La Réunion.
2: Votre meilleure rougaille saucisse.
3: La Réunion, sans aucun doute.
2: Il y en a bien en France aussi. Le plus beau coucher de soleil.
3: Oh bah la Réunion.
2: Les premiers pas sur scène.
3: La Réunion.
2: Premier casting.
3: La Réunion.
2: Un dimanche en famille, c'est où?
3: La Réunion.
2: Prendre votre retraite.
3: La métropole.
2: Eh ben voilà, on va terminer sur la métropole et ce sera du côté de Montpellier, j'en suis sûr.
3: Probablement.
2: Parce que vous, à mon avis, vous n'irez pas du tout dans le sud tellement vous êtes en suractivité ici. Mais peut-être à la retraite, si vous la prenez un jour, vous irez peut-être là-bas à ce moment-là.
3: Vous savez quoi? Moi, j'ai décidé de mourir sur scène.
2: Eh ben, je crois que c'était Dalida, ça. Hein, et on va terminer sur Dalida, je vous écoute.
3: Eh bien, écoute, en tout cas, j'ai été très heureuse d'être avec vous.
2: Merci, c'est vrai. Franchement, c'était un plaisir. On a fait un joli tour.
3: Et j'adore votre concept. Bah, je vous le dis, c'est très agréable.
2: Ça fait plaisir. Il vous ressemble aussi. Spontané, bienveillant. Et puis, à l'image de toutes les villes que vous avez fréquentées.
3: Et puis, comme je vous le disais, vraiment, les voyages sont la richesse. Donc, continuez, surtout. On est tellement bien en France. Il y a tellement de choses à voir.
2: Merci.
3: Donc, n'allons pas très loin.
2: Mais oui.
3: Au final.
2: Moi, j'irai avec vous.
3: Ah oui, avec plaisir.
2: Séverine Ferrer était votre invitée sur ici.fr pour écouter cette émission. N'oublie pas qu'il n'y a pas que Paris dans la vie. On vous le prouvera à nouveau demain avec d'autres invités. On vous embrasse et on vous souhaite une très belle soirée ici.fr.
3: Belle soirée.
2: Pour nous suivre et réécouter l'émission. Ciao.

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1: Salut à toutes, salut à tous et bienvenue sur votre radio ici, c'est Décibel dans vos oreilles, votre rendez-vous avec l'actu musicale tous les soirs entre 19h et 20h. Voilà, c'est le temps que nous avons pour faire un petit tour d'horizon, écouter certains classiques des années 60 comme les Doors tout à l'heure en fin d'émission. Un bon souvenir des années 90, Silmaril, ce qui va arriver, mais oui, avec l'inoubliable, il va y avoir du sport. Mais si, vous allez adorer. Je suis sûre que vous allez vous en souvenir quand vous l'entendrez tout à l'heure. Et puis mon invité, évidemment, alors lui, il est inoubliable. On l'a découvert en 2019, quand il a représenté fièrement la France à l'Eurovision.

rêvait d'être roi en 2019, il l'est clairement devenu en 2026 avec ce nouvel album Bonsoir Paris, hyper réussi. Il est sorti vendredi. Bilal Hassani vient vous le présenter ce soir dans Décibels. 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Alors n'hésitez pas à nous appeler dès maintenant pour vous inscrire. 0810 055 056. 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On démarre ce Décibels avec la bonne nouvelle musique du jour, le retour d'une icône de la funk, de la soul américaine, la grande Chaka Khan est de retour. Elle qui a 11 Grammy Awards à son actif va sortir un inespéré nouvel album. On savait pas qu'on l'attendait, puis maintenant qu'on sait qu'il arrive, eh ben on est ravis. L'album de Chaka Khan sortira le 18 septembre. Elle a eu la bonne idée d'inviter Snoop Dogg, Lenny Kravitz et Sia sur ce disque. Alors en attendant que ça sorte, je vous propose de réviser un grand classique des années 70, repris aussi par Whitney Houston dans Bodyguard, I'm Every Woman, le retour de Chaka Khan pour démarrer ce Décibels.

0: peut-être certaines ou certains d'entre vous ont dans l'oreille la version de Whitney Houston, mais quand même, l'original de Chaka Khan, c'est quelque chose. I'm every woman. Alors, si jamais vous partez en séjour linguistique en Angleterre, sachez qu'il y a une comédie musicale à Londres, dans le West End. C'est l'équivalent de Broadway à New York, mais voilà, à Londres, ça s'appelle le West End, le quartier des théâtres et des comédies musicales. Une comédie musicale donc qui s'appelle I'm Every Woman et qui est dédiée à la vie, l'œuvre et l'influence culturelle de l'immense Chaka Khan, qui fait donc son retour dans les bacs, comme disent les vieilles personnes comme moi, le 18 septembre prochain avec un nouvel album.
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0: Le coup de cœur indé de ce soir, c'est une chanson que vous connaissez, Mon cœur, mon amour, de Anaïs, énorme tube qui vient de fêter ses 20 ans. Et entre-temps, Anaïs, elle a sorti plein d'albums, elle était dans des grosses maisons de disques, et puis finalement, maintenant, elle est en indé, elle a lancé son propre label qui s'appelle Reft, et elle prend sur ses épaules ses albums, ses enregistrements et aussi ses concerts à venir. Anaïs sera le 25 septembre à La Source, à Fontaine, dans le 38, et puis le 4 décembre avec Archimède à Château-Thierry. Joyeux anniversaire à Mon cœur, mon amour, qui se paye un petit lifting version 2026. Et oui, parce que les paroles d'il y a 20 ans où on avait peur de dépasser son forfait de téléphone, évidemment c'était un peu obsolète, ne vous en faites pas, elle a tout arrangé. Anaïs est dans Décibels.

On adore cette version 2026. Anaïs, ça lui va bien. L'indépendance, mon cœur, mon amour. 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C'est l'album de mon invité Bilal Hassani. Chanson star de l'album Bonsoir Paris, Bilal Hassani arrive dans quelques secondes. 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
1: Et celui qui fait l'actu musicale en ce mercredi. Bon, en vrai, il fait l'actu depuis vendredi. Non, en vrai, il fait l'actu musicale depuis 2019 quand il a représenté les couleurs de la France à l'Eurovision. Bilal Hassani, bonsoir.
2: Coucou Émilie.
1: Bonsoir Paris, c'est oui. Le nom de ton nouvel album et ça démarre comme ça.
2: Bonsoir.

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1: Et ben, les premières secondes de l'album, moi j'étais cuite.
2: Ah, j'adore.
1: Alors franchement, cette intro, on sait pas si on est à Las Vegas, dans un show à l'américaine, ou au contraire justement très parisien, un show un peu cabaret. Le mur du son comme ça qui nous arrive dessus. Et quand on est en train de t'imaginer en robe à paillettes, tu nous sors la reine de la robe à paillettes. C'est Dalida qui arrive. Cette intro d'album est incroyable.
0: Merci.
1: Je sais que c'est quelque chose que tu aimes, toi. Les premières chansons des albums, c'est toujours un truc auquel tu es très vigilant. Là, elle est particulièrement réussie.
2: Oui, c'est ma préférée de tous mes albums.
1: Mon Dieu, et j'espère que ce sera l'intro du concert aussi.
2: Ah ben, bien sûr. En fait, on l'a pensé pour le live, cette chanson. Et d'ailleurs, après, ce qu'on s'est dit très rapidement, c'est qu'il fallait ajouter du live. Et donc, on a appelé des musiciens incroyables qui se sont vraiment démenés à créer ce mur de son.
1: C'est génial. Moi, j'adore. Et alors, Dalida ?
2: Oui.
1: Non, mais Dalida !
2: Dalida.
1: Ah bah, en plus, c'est juste notre reine. Est-ce que c'est facile d'obtenir le droit de mettre la voix de Dalida sur une chanson ?
2: Je vais pas mentir, honnêtement, ça a été assez facile. Oui, je crois que
1: c'est facile pour toi, mais c'est pas facile pour tout le monde. Je pense.
2: J'ai juste, on a appelé Orlando, voilà.
1: Oui, et son frère,
2: qui est son frère,
1: manager.
2: Voilà. C'est le manager. Il s'occupe vraiment très bien de l'héritage du coup de culturel et du patrimoine culturel de Dalida depuis des années. Et nous, on avait prévu il y a quelques temps de faire un album de reprise. Donc on avait déjà eu un premier rapport à cette époque-là. Finalement, j'ai pas voulu le faire. Et quand j'ai trouvé cette interview où elle parle du coup d'être libre de soi-même, j'ai trouvé ça tellement joliment dit et j'avais l'impression que c'était là que la quête du propos de l'album était. Donc je me suis dit, est-ce qu'on peut, s'il te plaît ? Il a dit oui, d'accord.
1: Orlando a dit oui.
2: Voilà.
1: Et alors pour le coup, t'as fait honneur à la voix de Dalida parce que vraiment cette intro, c'est génial. Alors le reste de l'album est bien, hein. Je vais pas écouter en boucle, c'est radio 10 secondes. On écoute 10 secondes de Bilal Hassani. Non, vous en faites pas, il y a plein de choses. On va découvrir cet album-là, tu vas rester avec nous pendant une petite demi-heure, Bilal. L'album est sorti vendredi. C'est un petit bébé qui a donc 5 jours. Temps de gestation de Bonsoir Paris. Parce que si on regarde, on va dire, les dates officielles, on se dit, Bilal, il avait sorti Théorème en 2022. Mm-hmm. Ensuite, il y avait eu Glitter Sleaze Utopia et L'Affreuse, qui étaient deux autres projets en 2024-2025, mais que tu ne considérais pas comme des albums.
2: Pas vraiment.
1: Non, c'est des projets un peu.
2: C'est des projets annexes, voilà. D'exploration créative, on va dire.
1: Donc Glitter Sleaze Utopia, qui était vraiment un truc beaucoup plus électro, et puis L'Affreuse, qui était là du piano-voix. Ouais. En fait, un peu Dalida, d'ailleurs. Il y avait à côté Dalida,
2: c'est vrai.
1: Piano-voix, assez. Et je déverse comme ça mes tripes devant le public. Donc Bonsoir Paris, il commence à naître quand dans ta tête ?
2: Il commence à naître en février 2025.
1: Okay.
2: Et le premier morceau, il a été enregistré au mars, avril, voilà, un truc comme ça.
1: D'accord. Donc c'est assez récent, en fait.
2: C'est assez récent, mais c'est quand même une bonne année de travail.
1: Oui, oui.
2: Voilà, on l'a terminé en jouant, quand même.
1: Ah ouais.
2: Ouais, c'était jusqu'à la dernière milliseconde, on a tout pris. Ouais.
1: C'est ton genre, ça ? Genre jusqu'à la dernière seconde, tu modifies quelque chose avant de te dire « Ok, ça y est, j'ai envoyé, maintenant je peux plus toucher. »
2: Oui, exactement. Non, mais on peut avoir fini un mix et même un master et que je l'écoute et je dis « En fait, non, il faut qu'elle soit plus devant celle-là. Cette piste, il faut qu'on la remixe, pardon. » Et voilà.
1: Ouais.
2: Ça met des petits retards parfois, ça stresse ma maman.
1: C'est un album, tu l'as déjà dit depuis sa sortie, un album de fête, parce que c'est un besoin de sortir, d'être avec les autres, de danser, de faire la fête. Tu le chantes, tu le cries, tu le murmures, en tout cas c'est sur tous les tons sur ce disque.

0: J'ai envie de danser des trucs que je connais pas en fait.
1: Ça c'est Bounce, ouais. Qui est aussi sur le disque. Et voilà, c'est un besoin. C'est pas juste j'ai envie de danser, c'est aussi j'ai besoin. Tu peux m'expliquer ça?
0: Bah, l'urgence d'être eux parfois, quand je vois mes amis déjà en train de s'amuser et que j'y suis pas encore. C'est l'urgence de s'amuser. C'est comme ça que je vis ma vie. J'ai envie d'être heureux et j'ai trouvé beaucoup de joie dans ma vie l'an passé. Et en fait, j'ai voulu encapsuler ça et en faire un disque parce que j'ai l'impression aussi que culturellement, culturellement il se passe des choses un peu sombres, généralement la culture qu'on consomme, elle est très joyeuse, elle est très sucrée, pétillante, etc. Moi, je sais que tout de suite, je me mets un album de Sufjan Stevens avec des ballades déprimantes. Je pourrais pas. Je finis
1: tu
0: pas l'année.
1: Tu sors plus de ton lit après.
0: Non, c'est ouais. Ça. Il se passe trop de choses. Donc du coup, c'était une demande de moi-même et pour peut-être d'autres personnes de se faire du bien, quoi.
1: Ouais. Donc c'est pas passif, c'est pas profiter de la fête, c'est faire la fête.
0: Ah, on l'a fait.
1: Parce qu'on fait.
0: C'est ça.
1: Eh ben, on fait la fête avec Bilal Hassani. Bonsoir Paris.

0: Merci Bilal Hassani pour cette chanson providentielle. Bonsoir Paris. Je me souviens, il y a plus de 10 ans maintenant, après, c'est un terrible souvenir, hein, les attentats de 2015, le Bataclan et tout. On était là tous à dire, non mais ça va aller, Paris est une fête. Et on disait ça, on avait les larmes qui coulaient toutes seules. Mais oui, en fait, la fête, ça peut se revendiquer et on en a besoin. Et cette chanson est d'une efficacité redoutable.
1: Merci Émilie.
0: Je vous mets au défi. Écoutez ça et restez assis, c'est impossible.
1: C'est pas possible.
0: Ah non, c'est fou. Alors, Bonsoir Paris, c'est le nom de la chanson qu'on vient d'écouter. C'est aussi le nom de l'album. 4e album, donc, Bilal. Le premier, tu l'as sorti, t'avais 20 ans.
1: 19.
0: Ouais, 19.
1: Allez, allez.
0: Voilà. Est-ce qu'on fait les albums de la même façon à 19, 20 ans qu'à bientôt 27, t'auras 27 ans la semaine prochaine?
1: Exactement. Non. Ça n'a rien à voir. Non, non, mais tous mes albums, je les ai fait fabriquer différemment.
0: Ouais.
1: Et ils sont le reflet de mon taux de maturité au moment d'eux. Et voilà, ma réflexion a été différente. Là, celui-là, c'est la meilleure expérience créative de ma petite vie. 4 albums, quand même, c'est beaucoup. C'est 6 projets au total qu'on a fait. Et celui-là, j'y suis pas allé. Donc, j'ai pas décidé que je faisais un album. Il m'est un peu venu. À la suite en fait de sessions que je faisais pour du beurre.
0: Alors ça c'est intéressant parce que toi qui as toujours été pour le coup très travailleur, très bon élève, très moi la musique c'est le truc le plus important du monde, je bosse et tout. Là t'as laissé un truc finalement venir à toi. T'es pas allé chercher, c'était pas en force.
1: Non.
0: Est-ce que c'était avec plus de joie, du coup?
1: Énormément de joie. En fait, j'étais heureux. Et je faisais plus de musique. Et donc, à ce moment-là, j'avais l'impression, le petit truc, je me suis dit, peut-être qu'il faut que je fasse une longue pause parce que là, je vais très bien. Je suis pas en train de faire de musique. Je suis heureux. Bon, je travaillais quand même un petit peu pour d'autres. J'écrivais avec des éditeurs internationaux en Corée du Sud. Donc, je partais là-bas pour écrire pour de la K-pop.
0: T'écris des musiques pour la K-pop?
1: Oui, un petit peu.
0: Bilal Hassani écrit des musiques pour la K-pop.
1: Un petit peu.
0: Voilà,
1: c'est pas, tout n'est pas sorti encore, mais
0: c'est ça super, arrive.
1: Ouais, ouais, c'est
0: donc
1: très
0: tu pars
1: chouette.
0: Là-bas, tu fais des sessions c'est avec ça. Des artistes.
1: Voilà, voilà. Et donc je faisais ça, je rentrais à Paris et tout. Et c'est quand je faisais ça, j'étais là, j'ai repris le goût de le faire pour du beurre, de le faire pour de faux, de pas le faire pour moi.
0: Ouais.
1: Et ça m'a fait arriver un jour en studio, très tard, et prendre une prod un peu au pif, de ces Coréens qui sont trop forts, et j'ai fait un truc et j'allais me coucher dessus, j'ai fait ok c'est bon, si je veux bien faire un album là.
0: Et voilà, ouais. Alors ça donne un album truffé de tubes, certains que vous connaissez déjà, comme beaucoup.
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0: Et puis une autre chanson qui a été dévoilée avant la sortie de l'album, Capital.
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0: objectif de vouloir faire danser les gens.
1: Oui.
0: C'est le tien, avec ce disque.
1: Totalement.
0: Ouais, hein.
1: C'est la mission. Beaucoup.
0: Fais danser, Capital, fais danser. L'album est sorti vendredi. Est-ce que tu penses que tu atteins ton objectif?
1: J'ai l'impression,
0: ouais,
1: un petit peu.
0: Moi aussi.
1: Voilà. Et sachant que je sors beaucoup depuis le début de la sortie des premiers singles, je vais dans les soirées. Je vais pas mentir et dire que j'y vais en incognito. Je me mets vraiment devant les gens et je regarde et je vois comment ça réagit. J'ai jamais eu de titres qui ont autant bien joué en club.
0: Ouais.
1: Nous, ce qu'on voulait aussi dans le mix, on a fait appel à un incroyable ingénieur qui s'appelle Nathan Body, qui est londonien, et les Anglais font ça très très bien. Il travaille avec Okelou, il travaille avec aussi des artistes de K-pop comme les New Jeans et tout. Bref, donc ce mec-là, trop fort.
0: J'aime bien cette petite dimension internationale.
1: Ah, tu peux.
0: C'est bien, c'est bien.
1: Juste ce qu'il faut. Mais donc, lui, il a apporté quand même ce truc, un peu ce jus, coffre pour les morceaux. Et donc en club, il passe super bien. Je suis très content et ça danse quand même pas mal.
0: Et le tout en français, les amis, c'est assez rare pour être souligné, parce qu'il y a quand même des histoires à raconter aussi, et donc à écouter, à découvrir sur l'album de Bilal Hassani qui vient de sortir, Bonsoir Paris, avec une pochette incroyable où je ne sais pas qui est le plus beau, Bilal ou la Tour Eiffel. Vous allez découvrir ça. L'album est à gagner au Blind Test. On joue un petit peu plus tard, mais vous pouvez vous inscrire 0810 055 056. Et puis, Bilal, je t'aime beaucoup, mais peut-être je vais réussir à te faire pleurer avec mon interview choix cornélien. Ça va être dur de choisir. À tout de suite.

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2: Et ce soir, c'est la fête avec Bilal Hassani. Ça va Bilal ?
3: Ça va et toi Émilie ?
2: Très bien, félicitations pour ton album Bonsoir Paris qui vient de sortir. La tournée, elle, ne va pas tarder à démarrer. Alors bon, tu t'es bien échauffé en première partie des Zénith de Laurie.
3: Incroyable.
2: Tu as fait un Tour de France fort sympathique. Et là, c'est ton Tour de France à toi. Et je pense que c'est le plus important depuis tes débuts.
3: Oui, depuis toujours. J'ai jamais fait une tournée pareille. J'ai trop hâte.
2: Énorme, elle commence le 10 octobre et c'est jusqu'au mois de décembre. Vous pourrez applaudir Bilal Hassani à Metz, Toulouse, Aix-en-Provence, Grenoble, Clermont, Rouen, Rennes. Il y a Montpellier, Paris, La Cigale le 17 novembre. C'est complet.
3: Oui.
2: Ah oui, évidemment, les enfants. Enfin, fallait vous y prendre plus tôt. Il y a Brest, Strasbourg, Lille, Tours, quelle belle tournée. Bordeaux, Yverdon-les-Bains, il y a Lyon, Bruxelles. Oh, tu vas t'éclater à Bruxelles.
3: J'ai trop hâte.
2: On adore les Belges. Nancy, Bourges et Laval le 5 décembre. Voilà, pour le moment, cette première partie de tournée, le Bonsoir Tour.
3: J'ai trop hâte.
2: Ça va être merveilleux. Alors, avant de continuer à explorer ton album, mon cher Bilal, voici le moment, l'interview des choix. Cornélien, il faut choisir. Est-ce que tu es prêt?
3: Émilie, j'ai très peur.
2: Je sais, mais je sais que tu peux te tenir la pression.
3: Je vais essayer.
2: On y va. Céline Dion ou Britney Spears?
3: Oh bon, ça commence horrible, pas du tout. Oh non, non, Émilie.
2: Après, ce sera plus facile.
3: Oh, je vais dire aujourd'hui Céline Dion.
2: Elle est là.
3: Parce qu'elle est là.
2: En France, bah oui.
3: Voilà, on la célèbre, on a hâte.
2: Allez. Est-ce que tu préfères fêter la Saint-Patrick dans la rue à Dublin,
3: ouais,
2: ou la fête de la musique dans la rue à Paris? Attention, dans les deux cas, il pleut.
3: Oh, je vais prendre la fête de la musique à Paris.
2: À Paris.
3: Il peut pleuvoir, il peut neiger, il peut tout se passer que je serai toujours. C'est une de mes journées préférées
2: de l'année. La
3: J'adore la fête de la musique.
2: Ah.
3: Entre le live, et puis maintenant les DJ, les trucs, les sorties, puis l'idée de la vadrouille. Je sors chez moi à midi, je rentre à 23h, et puis je fais une fête de jour, quoi. C'est génial.
2: C'est parfait. Bilal Hassani, tu préfères un appart pourri, mais avec le wifi, ou une villa canon, mais il n'y a pas internet?
3: Je prends l'appart pourri, voilà. Et je suis actuellement, je vis dans un truc qui commence à pourrir un petit peu. Là, on doit déménager avec mon collègue et on a le wifi, voilà.
2: Ah,
3: on n'a pas la villa sans. Donc c'est mon choix, mais c'est la vie aussi.
2: Sans perruque ou sans maquillage?
3: Sans maquillage, tous les jours. Je vais d'abord.
2: Tu préfères écrire une chanson sublime ou faire un super concert? Qu'est-ce qui t'apporte le plus de satisfaction?
3: Faire un super concert, je crois.
2: Ouais.
3: Les deux me plaisent presque autant, hein, voilà. Mais oui, à la fin d'un concert qui s'est très bien passé, je peux sauter au plafond, rester au plafond une heure, quoi.
2: Plutôt intelligence.

0: virtuel ou papier-crayon ?
1: Papier-crayon, toujours.
0: Oh, j'aime bien ce côté vieille personne de Bilal.
1: Je déteste l'intelligence artificielle, c'est ma pire angoisse, ma pire phobie.
0: Donc tu t'en sers pas, tu restes...
1: Non, jamais.
0: Ne pas voter ou ne pas trier les déchets ?
1: Ne pas trier les déchets. Je préfère qu'on vote. Votons. Votons bien, s'il vous plaît.
0: Famille nombreuse ou adulte only ?
1: Plus je grandis, plus famille nombreuse. Mmh. J'ai hâte un peu.
0: C'est vrai ?
1: Ouais. Oh, pas amoureux, là. Hein.
0: Oui, mais dans l'absolu.
1: J'ai hâte de fonder une famille.
0: Fonder une famille.
1: Oh. Je commence, c'est les 27 en cas.
0: Ça commence à monter. La maturité. Il va chanter des berceuses. J'adore l'idée. Saint-Valentin ou Saint-Sylvestre ?
1: Saint-Valentin. Ouais. Ouais, je veux bien, là.
0: Il est prêt.
1: C'est ça.
0: Et dans le timing, on est pas mal.
1: Oui, tu peux tomber amoureux là maintenant
0: pour te faire une super Saint-Valentin.
1: J'ai jamais fait la Saint-Valentin en plus. J'ai toujours été séparée pile quand ça passait.
0: C'est vrai.
1: Non, jamais.
0: Jamais t'as eu ta petite rose, ton petit chocolat.
1: J'ai eu une rose une fois, pardon. Excuse-moi si tu nous écoutes. Oui, c'est vrai. Une fois, j'ai eu une rose. Mais c'était très jeune. On venait de se rencontrer, quoi.
0: Bon, faut tout miser sur la Saint-Valentin 2027.
1: Allez.
0: Bilal, on y croit, on fera un petit point d'étape, évidemment. Et elle est la dernière. Une chorégraphie au cordeau ou bien tu danses comme une patate en rigolant ?
1: La bonne choré. Toujours la bonne chorégraphie. Oui, je travaille avec un chorégraphe incroyable sur cet album qui s'appelle Malik Lenost et qui, notamment, a dansé avec Madonna sur des tournées avec Katy Perry, qui fait aussi un travail incroyable. Il bosse avec Yoa et tout. Et ben, on s'éclate. Et par contre, il ne me laisse pas une microseconde de répit, quoi. Il y a un pas par par kick, une inflexion de la voix, et ben il va le faire jouer avec le corps, donc faut tout danser.
0: C'est fou ça, parce
1: j'adore.
0: Que c'est très technique, hein.
1: Ouais, mais c'est trop bien. Du coup, c'est sport.
0: C'est sport. Même si dans cet album de danse et de fête, il y a un moment où tu ne danses pas. Mm-hmm. Je propose qu'on l'écoute. Je ne danse pas. Bilal Hassani, qui continue à nous surprendre, à nous enchanter. L'album est sorti. Il s'appelle Bonsoir Paris.

0: Qui vous fait danser? Bah, c'est Bilal Hassani ce soir dans Décibel, la seule balade de l'album.
1: Oui.
0: Mais voilà, je trouvais qu'elle méritait d'être mise en avant parce que c'est pas parce que c'est la nuit et que c'est la fête que le cerveau s'arrête et qu'on arrête de se poser des questions. Hein.
1: Exactement.
0: C'est ça l'idée en fait de cette chanson.
1: C'est ce que cette chanson fait, oui. Et ça arrive toujours un peu comme un prout. Qu'est-ce que je raconte? On l'attend pas.
0: Non, mais on l'attend pas. Non, mais c'est ça. Alors, quand tu seras un peu plus vieux comme nous, tu diras ah là là, ça arrive comme un cheveu blanc. Mmh. Mais ça n'est pas ton problème pour le moment, évidemment.
1: Pas encore. Manon. Presque. Je crois que j'en ai vu un. Ouais.
0: 27 ans l'année prochaine,
1: la semaine prochaine.
0: En vrai, 27 ans, dans la musique, c'est un âge périlleux. Tout le monde connaît le club des 27. Ce club, alors c'est pas drôle du tout, hein, mais c'est musiciens, musiciennes qui nous ont quittés à l'âge de 27 ans. Parce que quand on commence la musique jeune, et après une dizaine ou une huitaine d'années d'excès, et ben parfois la machine s'arrête. Oui, Amy Winehouse, Jimi Hendrix, Janis Joplin, Brian Jones, Kurt Cobain... Voilà, dans plein de générations différentes, des musiciens qui nous ont quittés à 27 ans. Où est-ce que j'en viens avec cette question?
1: Je ne sais pas, mais j'ai très peur.
0: Non, mais t'as parlé,
1: oui,
0: chez ton amie Léna Situation, d'ailleurs dans son émission, de la tentation, des excès, la nuit notamment. Parce que la nuit, ce n'est pas que la fête, la joie, la positivité, c'est aussi plein de pièges, c'est aussi plein de tentations.
1: Tellement.
0: Est-ce que on s'en fait pour toi ou est-ce que tu vas très bien à 27 ans?
1: Je vais très bien à 27 ans. Donc là, je suis super content parce que d'ailleurs, j'ai bien fait de commencer à me remettre les pendules à l'heure il y a 2 ans. Comme ouais. Ça, maintenant, là, ça fait assez longtemps que je suis... dans un truc beaucoup plus sain.
0: Tu fais attention à toi.
1: Fais extrêmement attention à moi. Oui, oui, oui. C'est primordial, c'est ma priorité zéro maintenant. Parce que pour quelqu'un de très concentré, c'était quand même assez bizarre. Cette période un peu floue où je me laissais me perdre et tout. Mais c'est normal, ça arrive à beaucoup de personnes.
0: Évidemment.
1: Ça arrive à beaucoup de jeunes, queer aussi. Et donc aussi, quand je fais cet album, c'est un album de réconciliation avec la fête. Parce que ça a été ça. J'ai dû parce que je pouvais pas sacrifier de danser quand même. Je peux
0: non,
1: pas sacrifier le dance.
0: Mais c'est hyper intéressant parce qu'en fait, il y a plein de gens qui s'imaginent que la nuit, c'est forcément avec la drogue, avec l'alcool, et que la fête perd sa substance quand justement on n'abuse pas des substances.
1: C'est
0: ça. Cet album, c'est la preuve que non, qu'en fait la joie pure de la fête peut suffire à à nous faire grimper quoi.
1: Mais complètement. Mais ces chansons ont été enregistrées à des horaires voilà rigolos quoi. Il était 13h, on venait de manger une pomme pote et on arrivait à faire des chansons. Et des chansons des zinzins, on dirait qu'on fait la fête depuis 4 jours. Mais c'est parce que voilà, j'ai appris à être heureux et à repositionner la joie dans la fête.
0: Alors la fête, ça peut être plus fort, Bilal Hassani, sur le nouvel

0: Bilal, tes influences sur cet album, les artistes vers qui t'es allé faire un petit tour pour t'inspirer?
1: Bah, j'ai beaucoup écouté de, alors pas du tout pour ce morceau-là, mais beaucoup de French Touch,
0: ouais.
1: Beaucoup de pop roumaine aussi. J'adore la pop roumaine.
0: Ah, moi j'adore Bilal Hassani parce que je pense que c'est le seul artiste, ça fait 20 ans que je fais de la radio, bien plus, même 25 ans, personne ne m'a parlé de pop roumaine.
1: Romania, j'adore la Roumanie.
0: Mais c'est depuis l'Eurovision ou...
1: Non, bien avant, mais nous on avait des tubes, on a Ina quand même qui était une artiste incroyable, ouais. Alexandra Stan qui avait un énorme tube qui s'appelait Mister Sexo Beat. C'est des chansons comme ça. Tu connais pas ce Mister Sexo Beat?
0: Non.
1: C'est génial.
0: Mais par contre maintenant je connais, je vais te dire, j'oublierai jamais.
1: Ah bah
0: Mister,
1: ouais,
0: Sexo Beat.
1: C'est génial. Bah ouais, moi je suis trop fan.
0: Donc, et voilà, la pop roumaine.
1: Ouais, beaucoup en fait, okay. de pop qui utilise un peu la dérision pour dire des choses avec du gloss, quoi. C'est-à-dire de la pop qui se regarde pas trop non plus.
0: Ouais.
1: Parce que dans la French Touch, j'ai vu quand même beaucoup de sérieux et j'avais envie de me détacher de ça. Donc on écoutait aussi pas mal de K-pop, on écoutait aussi beaucoup de PC Music, beaucoup d'hyper-pop, parce qu'on suit toujours, moi dernièrement, une artiste que j'ai découvert, c'est Underscores, qui est une artiste incroyable, qui a fait un album génial, très maximaliste. Et c'est ce qu'on a essayé de faire sur des chansons comme plus fort, c'est de dire, allez, on met tous les curseurs à 1000 et on assume, quoi.
0: À 1000?
1: Ah ouais.
0: C'est, je pense, le bon niveau pour écouter Artificiel.

0: Parce que la morale de l'histoire, c'est ce qu'on se cherche tous dans la fête, dans la nuit, dans la vie, c'est l'amour.
1: C'est l'amour. On n'est qu'amour de toute façon,
0: oui.
1: Nous.
0: J'ai trouvé beau qu'il y ait ça aussi, parce que c'est aussi une dimension que parfois on oublie, parce qu'on ne veut pas avoir l'air trop romantique ou trop naïf, mais toi tu crois toujours en l'amour. Hein.
1: Oui, et puis en plus, moi j'ai un accès très limité à ça, j'ai vécu peu d'histoires, donc beaucoup de mes chansons d'amour sont des chansons... figurative quoi, j'invente beaucoup, mais sur Artificiel, ce que j'aimais bien, c'était justement de parler de ça, de cet amour un peu en surface qu'on idéalise, qu'on regarde comme un rom-com à la télé, sous son plaid, et en fait, voilà, moi je l'ai dit que j'ai tellement envie d'amour que je le veux bien. Je le veux bien même en plastique, quoi.
0: Eh ben, on te souhaite un amour, pas en plastique, pas en toc, un amour bio, mon cher Bilal Hassani. Merci d'être venu nous voir, bravo pour cet album.
1: Merci.
0: Et bonne tournée, le Bonsoir Tour, qui démarre le 10 octobre prochain à Metz. On se fait un petit point avant la Saint-Valentin, Bilal.
1: S'il te plaît.
0: Et merci d'être venu nous voir.
1: Merci.

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1: C'est l'heure du blind test, les amis, ce qui se rapproche le plus dans Décibel du sport. 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Vous allez pouvoir découvrir des sports, vous allez pouvoir vous y essayer, et pourquoi pas aimer ça. Je n'ai jamais réussi, mais je n'en écoute pas les autres. Donc vraiment, les amis, ce soir, on se fait un blind test autour des chansons qui parlent de sport, parce que c'est important, le sport ici est le fier partenaire donc de ce septembre bouge. Et pour jouer avec nous au blind test, qui est un genre de sport très chic, il y a Francis et Maxime. Bonsoir à tous les deux.
2: Bonsoir.
1: Je ne sais pas si vous êtes sportif, je vais faire le tour, tiens, pour savoir. Francis, est-ce qu'on aime le sport ou pas?
2: Je vis sport.
1: C'est vrai?
2: Oui, j'adore le sport. Non, c'est pour de vrai. Que ce soit pratique ou à la télé, j'adore ça.
1: Ah, moi j'aime bien regarder le tennis. C'est bien.
2: Ah.
1: Non, je dis, j'aime bien faire des grosses siestes en regardant le tennis.
2: Ah. C'est pas pareil.
1: Non, mais après je me réveille, c'est toujours très intéressant de regarder les points. Mais les siestes pendant Roland-Garros au mois de juin, on va pas se mentir, les enfants, elles sont quand même très bonnes. Et Maxime, alors est-ce qu'il est sportif?
3: Bah ouais, je reviens d'une partie de tennis avec mon fils là.
1: Eh bravo, qui a gagné, Maxime?
3: Lui. J'avoue lui. Mais je précise que pour bien dormir devant la télé, moi je regarde les MotoGP, les Grands Prix de Formule 1. Mais quand ça tourne, c'est quand ça tourne, ou le patinage artistique, de voir tourner, moi ça m'endort.
1: Ah ouais, c'est pas mal.
3: Oui, parce que les yeux, c'est la gymnastique des yeux, et boum.
1: Et boum, on tombe.
3: Direct, on tombe.
1: Et puis évidemment, on fait une grosse dédicace à celles et ceux qui ont tapé leur meilleure sieste cet été en regardant le Tour de France, qui est quand même l'événement parfait pour les grosses siestes. Là, Francis et Maxime, vous gagnez tous les deux le nouvel album de Bilal Hassani, donc Bonsoir Paris, un album de danse, voilà, et de fête. Et on est ravis de vous en offrir à chacun un exemplaire.
3: Merci beaucoup.
1: Ah bah avec joie, avec
3: merci beaucoup.
1: Plaisir
3: magnifique,
1: de vous gâter. Et donc, on va maintenant jouer avec des chansons qui parlent de sport, de discipline sportive, de bouger son corps. On va chercher à chaque fois à retrouver le nom de l'interprète de la chanson, et à chaque bonne réponse, eh bien, il y a un point. Ça marche ?
2: Ça marche.
1: Bon, n'oubliez pas qu'à la fin, tout le monde gagne.
2: Hein, Francis.
1: Voilà. Mais oui, il va y arriver, Francis. Maxime aussi, vous êtes prêts ?
3: Francis. Mais oui. Allez.
1: Et n'oubliez pas de me donner votre prénom avant de proposer votre réponse, car sinon je ne saurais pas lequel de vous deux a dégainé le premier. Maxime, Francis, c'est parti pour notre séance de sport quotidienne dans Décibel. Allez, ça fait peut-être les abdos, le blind test.
2: Ah oui.
1: On y va. Première chanson qui parle d'un sport, dites-moi qui chante ça.

0: sport en question, c'est la course à pied.
1: Je courais sur la plage.
0: Maxime ?
2: Running Man.
0: Alors, c'est pas Running Man. Écoute la voix. Qui est-ce qui chante ça ? La chanson s'appelle Le Coureur.
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0: Oui, c'est Jean-Jacques Goldman.
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0: Jean-Jacques Goldman et Le Coureur. Allez, on change de sport. Dites-moi.
2: La vérité, n'était pas très connue, celle-là. Hein.
0: Elle, c'est pas sa plus connue, mais elle est très belle, en revanche. C'est vraiment toute très, très belle histoire d'un coureur, voilà, de sa découverte à ses grandes victoires. On continue. Allez, tous les deux, je vous le donne, oui.
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0: Et on embrasse évidemment toutes les paulettes qui nous écoutent ce soir. Et là, Francis et Maxime, vous êtes très forts, vous avez dégainé très très rapidement sur Yves Montand.
2: Yves Montand, faites attention à les bicyclettes à Paris aussi. Hein, des fois.
0: Oh là là, mais oui.
3: Oui.
0: Ah, c'est pour ça que moi, tu vois, je n'en fais jamais.
2: Ouais, c'est trop
3: si vous mettez cette chanson à des enfants, ils vont penser que c'est une pub, hein, je vous le dis.
0: Ah oui, c'est vrai. C'est vrai.
3: Voilà, c'est ça le problème.
0: Mais bon, là, comme on est entre vieux, attention, dernière chanson. Ref télévisuel des années 80. Maxime et Francis, je compte sur vous.
2: Je sais qui c'est. Regardez maintenant.
0: Allez.
2: Véronique et Davina.
0: C'est trop fort, bravo. Oui, c'est du mentalisme. Maxime, Francis, Véronique et Davina, ce toutou youtou, le générique de l'émission Gym Tonic. Bravo, messieurs.
3: Voilà, Francis.
0: Vous avez été parfait.
3: Oui, oui.
0: Je vous embrasse comme je vous aime et je vous envoie l'album de Bilal Hassani. On reste dans le thème avec un souvenir des années 90 cette fois. Il va y avoir du sport, c'est ce que nous disent les Silmarils.

0: Il va y avoir du sport tout le mois de septembre avec l'opération Septembre Bouge et votre radio ici. Et à l'instant, avec les Silmarils, je pense qu'un peu de danse, en se souvenant comme on était jeune et frais dans les années 90, ça compte aussi pour Septembre Bouge, non ?
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0: Bon, on est ensemble jusqu'à 20h, vous voyez que ça approche. Alors il nous reste évidemment un petit peu de temps pour la chanson anniversaire du jour. Il y a 61 ans, jour pour jour, le 2 septembre 1965, les Doors, groupe de rock californien absolument cultissime, le groupe de Jim Morrison, les Doors, donc le 2 septembre 65, enregistraient leurs 6 premières démos. C'était au Pacific Jazz Studio à Los Angeles. Et moins d'un an et demi plus tard, 489 jours plus tard exactement, j'ai compté parce que je suis une geek des Doors, ils sortaient leur premier album, premier carton, succès mondial. Dessus, il y avait cette petite dinguerie qu'on partage ensemble pour le plaisir. Les Doors sont dans Décibel, Break on Through.

0: Tiens, on parlait du club des 27 tout à l'heure avec Bilal Hassani et j'ai oublié de parler de Jim Morrison qui lui aussi est mort à 27 ans à Paris. Hein, lui d'ailleurs, il est enterré au Père Lachaise. Si vous voulez aller lui rendre une petite visite, il y a toujours plein de petits cadeaux laissés par les fans sur sa tombe. C'est assez bouleversant. Les Doors, donc à l'instant pour l'anniversaire de leur tout premier enregistrement de démo il y a 61 ans. C'était Break On Through. Et c'est terminé pour ce soir, Décibel. Merci pour cette bonne soirée passée ensemble. Merci à l'équipe de l'émission. Il y avait ce soir Kinan Lageli, Iris Guitoni et Mélodie Chaïb. Merci à vous aussi d'avoir été là. Oui, parce que si vous n'êtes pas là, ça n'a aucun sens. Et retrouvez d'ici quelques secondes la nouvelle émission d'Éric Bastien. Il n'y a pas que Paris dans la vie. Son invité de ce soir, la délicieuse Séverine Ferrer. On l'adore. On est fan d'eux. Hein, bisous Séverine. Bisous à tous.
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0: Bonjour, bonjour à toutes, bonjour à tous, que je suis contente, heureuse même de vous retrouver chaque midi jusqu'à 13h sur votre radio Ici. Je fais un coucou aussi très chaleureux, un gros bisou si j'ose, à toutes les locales de tout le réseau Ici, partout en France. Bienvenue dans votre nouveau rendez-vous. Ici on parle bon plan, vie quotidienne, arnaque à éviter, santé, nous sommes là pour vous rendre service parce qu'on vous doit bien ça. C'est le titre de ce nouveau rendez-vous sur votre radio Ici. Nous sommes ensemble jusqu'à 13h, je vous l'ai dit. Moi, je m'appelle Enora Malagré et voici la bande que j'aime plus que tout qui m'accompagne. J'en fais beaucoup aujourd'hui, non? Je suis de très bonne humeur. Qui m'accompagne tous les jours, tous les midis. Aude Razo, Madame Anti-Arnaque, bonjour.
2: Bonjour Enora, bonjour tout le monde.
0: Rayonnante aujourd'hui avec un t-shirt. On sent que vous êtes fan de foot.
2: T-shirt Zizou.
0: Oh,
2: 98.
0: Pourquoi? Parce qu'on va vous parler beaucoup sport aujourd'hui. Je vais vous le dire dans un instant. Gérald Kierzek, notre médecin. Bonjour Gérald.
3: Bonjour Enora, bonjour à toutes et à tous. Moi aussi j'aime le sport, même si j'ai pas mis la tenue.
0: Hein. Il a mis un gros velours. On va prendre aussi des petits conseils sur la vie du quotidien grâce à notre rayon soleil. Elsa Wolinski, bonjour Elsa. Et le meilleur pour la fin, mon chouchou.
4: Oh, ouais. C'est mignon.
0: Oh, Valère Correa.
5: Moi aussi, je vais être votre chouchou un jour.
4: Salut Enora.
0: Bonjour Valère, qui est notre monsieur bon plan dans votre émission. On vous doit bien ça, je vous l'ai dit. Aujourd'hui, on va parler sport. Parce qu'on fait toutes et tous un peu des bonnes résolutions qu'on tiendra ou pas. Alors, on a des bons plans pour vous à vous distiller tout au long de cette émission parce que le sport, c'est la
6: santé.
0: Oui. Pardon, c'est très ringard. Vous voulez nous parler? Eh bien, appelez-nous, laissez-nous un vocal. C'est un numéro WhatsApp gratuit. C'est le 0810 055 056. On est là pour vous. On vous doit bien ça. Posez-nous vos questions. Comme l'a fait d'ailleurs aujourd'hui une auditrice. Bonjour, Mélodie.
7: Je crois que j'ai fait une petite bêtise. J'ai reçu un mail me demandant de renouveler ma carte vitale. J'ai cliqué sur le lien et j'ai payé.
0: Oh là là, mais j'aurais pu faire tellement la même erreur. Ça, c'est une question pour vous, Aude.
2: C'est tout à fait pour moi. Qu'est-ce qu'on fait? On appelle sa banque et puis on va aussi changer de mot de passe par la même occasion.
0: Très bien, on y répondra dans quelques instants à notre auditrice. Et puis le meilleur pour la fin, tout au long de l'année. 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Il est midi 7 et on va ouvrir le bal avec vous, mon cher oui. Valère. On parle sport, je vous l'ai dit. On voudrait bien s'y remettre, on voudrait mettre s'y mettre tout court. Comment fait-on? Qu'est-ce qu'on fait? Par où on s'y part? Comment on s'y prend? C'est vrai, voilà, je suis tellement émue, tellement je fais pas sport, je ne sais même pas comment lancer votre chronique. Excusez-moi, je ne sais pas.
4: Mais qu'est-ce que c'est le sport?
0: C'est
4: vrai que ça fait partie des bonnes résolutions de rentrée, bien souvent. Alors s'y mettre ou s'y remettre, moi j'ai peut-être un premier conseil d'abord à vous donner, c'est ne vous lancez pas tête baissée pour au moins 2 raisons. D'abord, ne pas gaspiller de l'argent, parce que quand on se lance tout de suite, allez, je vais m'abonner à la salle, c'est bon, je suis sûr que je vais y aller tout le temps, il y a des frais d'inscription, il y a des équipements à acheter, et puis finalement, on ne tient pas dans la durée, on a acheté, on a dépensé pour rien, ça c'est dommage. On va y revenir. Et puis, ne pas se faire mal. Ça, c'est quand même essentiel, n'est-ce pas? Et peut-être qu'on va commencer par ne pas se blesser.
0: Gérald Kierzek, le docteur de l'émission.
3: Oui, et ça peut faire peur aussi quand on dit le mot sport, qu'on n'en a jamais fait.
4: Exactement. Mm-hmm. Et je pense, vous allez le confirmer peut-être, qu'il faut faire la différence entre s'y mettre et s'y remettre.
0: Quelle est la différence?
3: Ben oui, alors s'y mettre, c'est qu'on part de zéro, en fait. On n'a jamais fait de sport, on n'a jamais fait l'activité. Et c'est en ce sens que je dis que ça peut faire peur, même le mot en lui-même, pour des gens complètement sédentaires, qui n'ont pas d'activité physique. La sédentarité, c'est on est dans son canapé, on est assis au bureau, on n'a pas d'activité physique particulière, les muscles sont au repos.
0: Et
3: puis
0: là,
3: le sport, ça paraît assez loin. Mais entre le sport et la sédentarité, il y a l'activité physique, justement. Et je voudrais vraiment faire le distinguo. Et si on ne bouge pas du tout, le premier objectif, c'est peut-être déjà de se mettre à de l'activité physique. Là, de s'y mettre. Et puis après, on pourra se mettre au sport, c'est-à-dire, c'est l'étape d'après, avec une activité organisée, en club ou pas, avec des instruments ou pas. Mais l'activité physique, d'abord, ça coûte rien, donc ça doit plaire à Valère. C'est la marche, tout simplement. Mmh. C'est prendre l'escalier plutôt que l'ascenseur. C'est faire du jardinage alors que j'en faisais pas. Vous voyez, c'est ces petites choses qui vont mettre le corps en mouvement.
0: Et si jamais vous bossez pas loin, y aller aller à pied.
3: Ouais, descendre
0: déjà.
3: Une station de bus ou une station de métro quand il y a le métro, voilà. Ou pas prendre la voiture pour aller chercher le pain, ben on va prendre un petit peu plus de temps et on va marcher. C'est sortir son chien le matin, c'est tout ce qui va faire mettre en mouvement le corps et bouger le corps. Et puis quand on a déjà fait du sport, on peut s'y remettre et là il y a une mémoire musculaire. C'est ça qui est intéressant. Ah. Le corps, il a pas tout oublié.
4: Mais à partir de quand on doit aller voir un médecin justement, faire une consultation pour s'assurer qu'on va pas se faire mal parce que c'est un enjeu.
3: Vous voulez un âge magique ?
0: Oui.
3: Et il y en a pas.
0: Oh.
3: Il y a pas.
0: Non, il nous fait des promesses.
3: Mais non, mais il n'y a pas d'âge magique en disant, alors oui, bien sûr, 35-40 ans, on se dit qu'avant 35-40 ans, si vous n'avez pas d'antécédents, pas de problème de santé, bah vous pouvez vous remettre sans problème ou vous mettre au sport sans problème, progressivement, évidemment. Et après 35-40 ans, c'est bien de passer par la case médecin, il fera un petit check-up, il prendra la tension, on en parlera d'ailleurs du check-up. Et puis moi, à mon avis, il y a un examen qui est clé au-delà de 50 ans. Si vous êtes sédentaire, vous ne bougez pas avant de vous remettre au sport, c'est le coroscanner. Ça, c'est un nouvel examen. Enfin, un scanner des artères coronaires. Un scanner du cœur qui montre l'état de vos artères. Vous savez, avant, vous vous êtes pédalé sur une bicyclette.
0: Oui.
3: Ce qu'on appelait l'épreuve d'effort pour vérifier la tolérance de votre cœur. Oui, mais là, c'est un examen, c'est un scanner. Vous n'avez pas besoin de pédaler et ça permet de voir l'état de vos artères coronaires. Et franchement, ça, c'est un examen, il faut y penser.
0: Donc, pas de culpabilité. Vous ne vous y êtes jamais mis. C'est pas grave. Il n'y a pas d'âge pour commencer. Et puis, on fait un petit bilan quand même avant d'y aller. Dans un instant, on va surtout vous dire comment payer moins cher quand on veut se remettre ou se mettre au sport. Et ça, comptez sur Valère Coréard pour avoir des bons plans. On va parler aussi d'un partenariat Septembre Bouge avec vous, Aude Razzo. Beaucoup plus tard dans l'émission, Gérald Kierzek, notre médecin, l'a dit. Il vous dira aussi comment faire le fameux gros check-up santé de la rentrée. Ça, c'est aussi très important. Mais pour l'heure, nous allons écouter un peu de musique. Edwin Collins, A Girl Like You. Je ne suis pas bilingue, ça s'entend. Sur votre radio, ici. Bienvenue dans On vous doit bien ça, votre nouveau rendez-vous.

0: Like You sur votre radio. Ici, bienvenue. Vous êtes au plein cœur de votre rendez-vous.
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0: On vous doit bien ça sur Ici. J'aime bien marcher sur la voie des autres. Pardon. On est très heureux de vous retrouver tous les jours entre 12h et 13h sur votre radio. Ici, on vous doit bien ça. Vous l'avez compris, c'est votre nouveau rendez-vous. Je suis avec Audra Zo, notre médecin, Gérald Kierzek, Elsa Wolinski et Valère Coréard. Nous étions en train de parler sport, les bonnes résolutions. Vous connaissez, à la rentrée, on a envie de faire du sport, on a envie de s'y mettre, de s'y remettre. Ça coûte quand même un peu de sous,
2: ouais,
0: cette affaire.
2: Mmh.
0: Alors, on fait comment pour ne pas trop en dépenser, Valère Coréard, monsieur Bonplan?
2: Peut-être on s'emballe pas dès le départ, c'est-à-dire on s'inscrit pas à la salle de sport immédiatement en s'engageant pendant un an.
3: Oui, genre moi par exemple.
2: Voilà.
0: Mais pas vous êtes beaucoup dans l'engagement, Elsa Wolinski.
3: Toujours. Mais surtout dans des salles où je vois sur les réseaux, je me dis, oh, je vais aller dans celle-là, oh, celle-là. Et puis pas du tout, c'est hyper loin de chez moi, donc j'y vais pas.
2: Faites une séance d'essai, ça vous permet déjà de voir un petit peu.
0: C'est très bien ça.
2: Vérifiez bien vos disponibilités aussi tout au long de l'année. Si c'est compliqué aujourd'hui, c'est impossible en novembre. Faut se dire ça parce que. C'était pas mal, non? J'avais écrit ça.
0: Ouais. Alors là, une épitaphe, quasiment.
2: Je sais pas ce que c'est. Profitez des forums des associations pour y voir clair. Et là, il va y avoir les forums des associations d'ici fin septembre avec toutes les offres des clubs, les aides municipales, etc. Et les aides, justement, regardez la commune, le département, la région, la CAF, hein, il faut creuser un peu, mais vous pouvez avoir des aides pour faire du sport. Et il y a d'ailleurs aussi le passeport et septembre bouge. Hein,
4: oui, c'est les deux vrais bons plans sport, là, effectivement, pour le mois de septembre. Alors, passe sport, c'est en deux mots, hein, je précise.
5: Ah oui, c'est pas votre passeport pour aller à l'étranger.
4: Pas du tout.
5: C'est ça.
3: Mais qu'est-ce que
4: sport,
3: c'est?
4: En fait, c'est les familles qui sont concernées vont recevoir un mail, ça va être là dans une dizaine de jours, quelque chose comme ça. 50 euros pour un enfant de 6 à 17 ans pour s'inscrire dans un club de sport, c'est quand même pas mal.
0: Oui.
4: Il y a des critères, notamment des critères de revenus pour y avoir droit. Donc, c'est vrai qu'il faut faire attention, il faut vérifier avant.
0: Et d'ailleurs, on a la chance de recevoir à 13h sur votre radio ici la ministre des Sports, Marina Ferrari, qui nous en touchera du coup deux mots.
4: Elle va nous expliquer ça, je pense en détail. Et puis, il y a Septembre Bouge, je vous l'avais dit, Valère, on est partenaire, notre radio ici, de cette opération. J'ai regardé, je suis allée voir sur le site, il y a 150 séances sur Internet de yoga, de gym, de pilates, de fitness, de renforcement musculaire. C'est gratuit, tout le mois de septembre, avec des coachs certifiés. C'est en ligne, vous pouvez le faire chez vous.
0: C'est pas mal justement pour tester un sport, voir si on y adhère, puis s'inscrire à la salle de sport ou dans un cours collectif.
2: Exactement.
0: C'est pas mal ça, ça fait une
4: le portail, je vous donne le nom du portail, vous allez regarder, c'est VitalFit.
0: VitalFit.
2: Bon, une fois que vous avez choisi l'activité sportive que vous souhaitez suivre tout au long de l'année, que ce soit foot, tennis, escrime, golf, ce que vous voulez, il y a la question des équipements. D'accord? Et ça, c'est important.
0: Coûte cher.
2: Exactement. Donc, première chose, regardez du côté des rayons conditionnés. Par exemple, Décathlon en a un maintenant. Il y a une offre en ligne. D'ailleurs, j'ai vérifié ça tout à l'heure. Il y a aussi Intersport. C'est-à-dire, c'est des parties rayons d'occasion. Mais.
5: Reconditionnés.
2: Exactement. Donc, c'est clean, c'est propre, c'est remis en état si c'est nécessaire. Et les prix sont 30, 40, 50% moins chers. Vous avez aussi des plateformes spécialisées sur le matériel de sport d'occasion. Et je pense à Sportid. Ou Campsider, là c'est plutôt sur tout ce qui est à l'extérieur, mais c'est pareil, l'occasion, il y a un gisement qui est incroyable. Alors bien sûr, ensuite vous avez les Vinted, le Bon Coin et j'en passe, mais comme d'habitude, je vais le répéter un peu à l'envi toute l'année, toute la saison, si du moins je reste ici toute la saison, on sait jamais. c'est que l'occasion, c'est un beau gisement. Et puis il y a les bourses au matériel sportif, et ça c'est un petit peu partout en France.
0: D'accord.
2: Vous avez des bourses qui sont organisées par les clubs, les communes. Tapez bourse au matériel sportif plus le nom de votre ville, et il y a une chance peut-être sur 4 ou 5 que vous en ayez une près de chez vous. Et ça, c'est un bon plan. Et puis les vide-greniers, c'est encore la saison des vide-greniers.
0: Oui. Enfin, bon, est-ce qu'on a envie d'avoir une vieille raquette qui a été utilisée pendant 50 ans avant nous?
2: C'est une très bonne remarque.
0: Avec un vieux maillage.
2: Non, pas une vieille raquette, vous avez raison. Mais une petite raquette d'occasion pour la petite de 3-4 ans qui va commencer.
0: Pour les enfants, ça c'est pas mal.
2: Exactement. L'équitation, ça coûte une fortune. Je crois que c'est le troisième sport pratiqué en France. Bon, ben voilà, c'est pareil. Comment on appelle ça, ce qu'on met sur la tête?
0: Une bombe.
2: Exactement.
0: Et un poney d'occasion.
2: Ça va, voilà. Et un poney d'occasion.
0: Et un poney d'occasion sur le Bon Coin. Oui, Gérald.
5: Par contre, il faut pas trop lésiner sur les chaussures. Parce que les chaussures, c'est hyper important. Je pense aux gens qui vont se remettre au jogging, etc. Prendre des chaussures usagées, justement, ça peut poser problème. Il y a des chaussures maintenant pas chères, des grandes chaînes de magasins qui font des très bonnes chaussures qui vont maintenir le pied et surtout qui vont avoir une semelle adaptée. Vous savez, on n'est pas tous pareils. Quand on a un pied qui va plutôt à l'intérieur ou à l'extérieur, il faut une chaussure qui compense. Si elle est d'occasion, malheureusement, l'amorti est moins bon et elle n'est pas forcément
1: adaptée.
5: Soyons
1: sérieux sur les chaussures. Vous êtes sportif, je le sens, Valère Coréard, monsieur Bonplan.
2: Ouais, j'aime bien le sport, c'est vrai.
1: Ouais, qu'est-ce que vous faites comme sport?
2: Du tennis.
1: Oh là là, c'est si chic.
2: Très longtemps.
1: On parlera peut-être du padel tout à l'heure. Je ne veux plus en entendre parler, sachez-le.
4: Ah non.
1: J'ai l'impression que toute la France fait du padel. Ça m'agace.
2: Ça, c'est ceux qui ne savent pas bien jouer au tennis.
1: Et voilà.
5: Tout de suite, non, mais tout de suite, bien sûr. Mais le padel, il faut expliquer ce que c'est. Ça se joue à 4 et c'est avec une raquette plus grosse, déjà, une petite raquette.
1: Ouais.
5: Et puis on tape et on peut taper sur les murs.
1: Laissez-nous tranquilles. Nous, avec Aude, on fait du foot.
4: On fait du foot, c'est très bien le foot.
1: Oui, c'est très bien. Ça, c'est un vrai sport.
4: Voilà.
1: Allez, dans un instant, on va continuer à vous parler sport. On vous parlera check-up santé. Il y a Elsa Wolinski aussi qui vous dira qu'il y en a un petit peu marre de cette injonction aussi à faire du sport. Et en plus, en particulier après 50 ans. Mais pour l'heure, nous écoutons Marine, une participante de la Star Academy qui nous chante Escroc. Tiens, c'est pour vous ça, Aude Razon,
4: oh,
1: Madame Antier. Escroquerie pour Diamantier Arnaque.

0: la douce voix de Marine sur votre radio, ici Escroc dans On vous doit bien ça.
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0: 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Il est midi 24 sur votre radio Ici. On est en plein cœur de votre nouveau rendez-vous quotidien sur votre radio Ici. On parle sport aujourd'hui, on parle bon plan, comment payer moins cher nos abonnements, comment s'y mettre ou s'y remettre. On parlera de check-up santé avec notre médecin Gérald Kierzek. Et puis cette injonction aussi à faire du sport. Oh là là, on va essayer de déculpabiliser un petit peu hein, sur votre antenne, sur votre radio Ici. Et puis vous êtes très très nombreuses et nombreux à réagir au 0810 055 056. C'est notre numéro WhatsApp, c'est gratuit, je le rappelle. Et il y a Cécile qui nous a écrit un texto, parce que vous pouvez écrire des textos, envoyer des messages vocaux, nous appeler. Elle nous demande, elle vous demande, docteur Kierzek, à partir de quel âge on met les enfants au sport? Très bonne question. Merci Cécile.
2: Il n'y a pas d'âge unique, mais globalement, avant 5 ans, c'est pas tellement du sport, c'est de l'activité physique. L'activité physique libre, finalement. C'est de l'éveil corporel, donc c'est bouger. Les recommandations, d'ailleurs, c'est avant 5 ans, il faut 3 heures d'activité physique par jour pour les bouts de chou de moins de 5 ans.
0: C'est beaucoup.
2: Donc c'est important de les faire bouger, et ça veut dire...
3: Ils se débrouillent tout seuls, en général.
0: Les vôtres, Valère Correa.
2: Non, mais ça veut dire que les écrans, par exemple, bah, c'est pas une activité physique, vous voyez. Enfin, alors, je ferme la parenthèse.
0: Non,
2: mais...
0: et c'est une parenthèse importante, ça sera l'objet d'une grande émission qu'on fera, hein, parce que ça concerne quand même beaucoup de gens, enfants et adultes.
2: Donc, il faut qu'ils bougent. Dès la marche, ils vont bouger. Souvent, ils vont bouger tout seuls. Il faut faire attention, bien sûr, les surveiller, comme le lait sur le feu, etc. Il y a les baby sports qui existent, le baby judo, le baby foot, ça existe. Hein, c'est à partir de 2-3 ans.
0: Mais le baby foot, c'est pas le petit truc au PMU. On prend son enfant, on le met dedans.
2: Non, mais ce sont des activités qui sont un peu structurées, qui peuvent permettre déjà d'être un peu en équipe. Et les sports structurés dans un club, c'est au-delà de 6 ans, quoi.
0: On continue de parler sport sur votre radio Ici. On accueille un auditeur qui est un grand sportif, on peut le dire. Bienvenue à vous, cher Sébastien. Bonjour.
4: Bonjour Enora, bonjour Aude, bonjour Valère, bonjour Gérald, et j'espère que je n'oublie personne.
0: Non,
5: dis-moi,
0: la pauvre.
4: Ah ben voilà.
3: Bonjour Sébastien.
4: Il fallait que j'en fasse une.
0: Merci de nous écouter, cher Sébastien. Vous habitez dans le Cantal, c'est ça, je crois?
4: Oui. C'est exact, oui.
0: Eh bien, nous saluons de tout notre cœur ici Besançon qui font un travail formidable. Alors vous, vous êtes un grand sportif. Racontez-nous tout ça.
4: Bah, disons que j'aime beaucoup le sport sous toutes ses formes, téléspectateurs, spectateurs et acteurs.
0: Oui.
4: J'ai toujours pratiqué beaucoup de sports différents en essayant de faire en sorte que ça ne vienne pas non plus trop phagocyter la vie de famille. Donc je pense que de ce côté-là, j'ai trouvé un bon équilibre.
0: Ah bah attendez, je lis que vous avez fait l'ascension du Mont Blanc et du Kilimandjaro. Mais attendez, c'est complètement fou. Non mais attendez.
4: J'ai 12 Mont Blanc à mon actif, un Kilimandjaro.
0: Oh là là.
2: Moi aussi, mais c'est la crème dessert.
4: Non mais, c'est un sport aussi, hein.
0: Oui, c'est une sorte de sport. Non mais attendez, c'est très impressionnant.
4: Je me suis amusé à faire le tour du Mont Blanc en courant avant que ça devienne une course internationale. Et à l'époque où c'était très mal vu, je me faisais copieusement engueuler par les gardiens de refuge qui me disaient la montagne, c'est pas un terrain de jeu, etc.
0: Bon, en tout cas, vous êtes un très très grand sportif. Pardonnez-moi de vous couper, je vois 5-6 heures par semaine. Alors, quelle est la question que vous voulez nous poser, cher Sébastien?
4: Ben, je voulais demander au docteur Kierzek, bien qu'il ne soit pas ni cardiologue, ni psychologue, ni...
3: C'est bien de le rappeler.
2: Les urgentistes ont fait un peu tout. Hein.
4: Attendez, docteur, vous êtes bien plus que ça, puisque vous êtes l'oreille de vos patients et puis vous devez être polyvalent. Moi, il y avait deux questions, si j'ai le temps de les poser les deux.
0: Ouais,
4: la première, c'est que j'ai eu besoin très tôt de pratiquer le sport de manière très intensive. Comme vous disiez, avec des ultra-trails qui n'existaient pas, je m'amusais à auto-organiser des randos de plus de 100 km en moins de 24 heures. Mon record est de 140, c'est rien d'extraordinaire parce qu'il se fait beaucoup mieux maintenant. Et je voulais savoir, selon vous, docteur, ce qui poussait certaines personnes comme moi à vraiment se dépasser jusqu'à parfois l'épuisement pour atteindre la plénitude, pour atteindre ce besoin de bien-être à la fois physique.
0: Là, mon cher Sébastien, on est quasiment sur de l'ordre de l'addiction, là.
2: Exactement,
0: si docteur.
2: C'est une addiction. C'est-à-dire, quand on fait du sport, il y a un état de bien-être. C'est ce qu'on appelle les endorphines. On sécrète une espèce de morphine naturelle. Et en fait, le cerveau va s'y habituer, va prendre plaisir, va avoir cette récompense-là. Et donc, on tombe dans une addiction au sport. Et il ne faut pas tomber dans cette addiction au sport. Il faut trouver le moment de plaisir, mais sans être êtes dans la bigorexie, c'est le nom un peu savant de l'addiction au sport, où on a besoin de sa dose tous les jours. Et moi, je dis très souvent, le sport, c'est bien. L'activité physique, déjà, c'est déjà bien de bouger, mais 2-3 fois par semaine, il faut que le corps se repose aussi.
0: Bah voilà, merci beaucoup. En tout cas, cher Sébastien, faites comme lui, hein, faites comme nos chers auditeurs. Appelez-nous 0810 055 056. Vous avez un problème? On a quelques réponses. On va passer à notre jeu. Tout au long de l'année, je booste votre pouvoir d'achat. On vous doit bien ça sur votre radio. Ici, 200 euros, là, tout de suite, dans votre poche, à dépenser dans une grande enseigne pour faire vos courses. Et vu que c'est la rentrée, pour vous alléger un peu, il y aura 2 gagnants par jour. Mais là, nous recevons la première gagnante. Elle s'appelle Angèle. Bonjour Angèle.
5: Bonjour Enora.
0: Comment allez-vous, chère Angèle ?
5: Ben, je vais bien, merci. Je me suis cassé le pied, alors je suis au courant, donc le sport, pour le moment, c'est un petit peu en stand-by.
0: Bon, nous vous souhaitons un prompt rétablissement. Voilà. On espère surtout que vous ne souffrez pas trop, Angèle. Vous appelez d'Antibes, dans la région des Alpes-Maritimes.
5: Oui,
0: très belle région. Donc vous nous écoutez évidemment sur Ici Azur, à qui on fait un petit coucou.
5: Exactement.
0: Vous êtes conseillère
5: en voiture et à la maison.
0: C'est exactement là où il faut nous écouter. On est très très contents, en tout cas, de vous les donner, ces 200 euros.
6: Bravo.
5: Merci beaucoup. Merci, je suis ravie pour la rentrée des classes.
0: Bah oui, ça aide un peu quand même. Ça aide un peu. Faites comme Angèle. 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Dans un instant, on revient avec plein de bons conseils à vous prodiguer. Un check-up santé, pas d'injonction au sport, pas de pression. Mais tout de suite, les infos de votre région sur ici.

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1: Il est 12h33 sur votre radio, ICI, bienvenue dans votre nouveau rendez-vous. Ça s'appelle On vous doit bien ça. Ici, on vous parle bon plan, vie quotidienne, arnaque à éviter, santé, avec notamment notre docteur Kirzek qui parlera du gros check-up de rentrée qu'on devrait faire, en tout cas, je crois. Bienvenue à vous, nous sommes ensemble jusqu'à 13h. Je suis Enora Malagré, il y a aussi Audrazo avec nous, Elsa Wolinski, qui nous parlera de l'injonction à faire du sport, surtout quand on est une femme après 50 ans. C'est pénible tout ça. Et puis mon chouchou, Valère Correa, monsieur, bon plan. Et puis pour l'heure, on va répondre à un vocal d'un auditeur. Il nous a appelé, ou elle nous a appelé au 0810 055 056.
3: Oui, bonjour l'équipe. Je crois que j'ai fait une petite bêtise. J'ai reçu un mail me demandant de renouveler ma carte vitale. J'ai cliqué sur lien et j'ai payé. Malheureusement, je ne sais pas trop quoi faire. Est-ce que vous auriez une solution ou des choses à pouvoir me conseiller? Parce que je crois que j'ai fait une grosse bêtise en faisant ça. Merci beaucoup.
1: Mais merci à vous, surtout, chère Mélodie, de nous alerter, parce que je crois que nous, avec Elsa Wolinski, on aurait pu faire. Tomber dans le panneau. Donc, faites comme notre auditrice, hein, alertez-nous, 0810 055 056, et puis réagissez évidemment en direct. On est ensemble jusqu'à 13h. Audrazo, Madame Montiarnac, c'est complètement pour vous. On vous écoute avec attention.
4: Alors, déjà, sur le côté bêtise, je précise que beaucoup l'ont fait, cette bêtise, parce qu'on parlait déculpabiliser. On parlait de déculpabiliser tout à l'heure sur le sport, on peut déculpabiliser aussi sur les arnaques. J'ai pas mal d'auditeurs qui m'écrivent, qui me disent, oh là là, j'ai tellement honte, je suis stupide, j'ai cliqué, mais quel imbécile, etc. Non, franchement, il y a plein de gens qui font les mêmes bêtises que vous, c'est juste qu'eux, ils n'en parlent pas.
1: C'est ça, la grosse différence. Merci à notre courageuse auditrice.
4: Voilà, effectivement, c'est bien d'en parler. Bon, déjà, petite mise au point avant de parler solution, une carte vitale, ça ne se renouvelle pas. La petite carte que vous avez dans le portefeuille, la petite carte verte, elle est valable. Il n'y a pas besoin de la renouveler jamais. Donc, si vous recevez un mail qui vous dit, il faut renouveler votre carte vitale, c'est une arnaque.
5: Mais moi, je vous assure que je pensais qu'il fallait la renouveler.
4: Mais non, mais vous avez déjà renouvelé une carte vitale.
5: Non, mais j'ai l'impression.
1: Je me dis, quand on la perd.
4: Mais ah oui, mais là, vous faites une demande.
1: Ah oui,
5: voilà, mais on la renouvelle pas.
4: Mais si vous recevez un mail non sollicité sur il faut renouveler votre carte vitale.
1: Docteur Kirzek.
6: Par contre, elle se met à jour à la pharmacie, à la guichet sécu, à l'hôpital. Il y a des petites bandes pour la mettre à jour.
1: C'est nous qui faisons la démarche.
4: Pas sur Internet, attention. Et donc, évidemment, le point important, c'est de ne pas payer, évidemment. Donc, sur les solution.
1: Oui.
4: Première chose à faire, si on a cliqué et qu'on a payé, on appelle la banque tout de suite, là, maintenant, avant de nous appeler nous. Hein, parce que c'est quand même très très urgent. Parce que ça veut dire que certes vous avez payé peut-être 1 euro pour soi-disant renouveler votre carte vitale, mais vous avez surtout donné votre carte bleue
1: à quelqu'un
4: qui est très malhonnête. Donc on appelle la banque tout de suite pour savoir quelle marche à suivre. Deuxième chose, rapidement, souvent, il y a la deuxième bêtise qui va avec, c'est que vous avez donné des fois vos identifiants sécu, vous avez donné votre mot de passe, etc. Donc, on va sur son espace de la sécu, Amélie, hein, vous connaissez, et puis on change le mot de passe pour être sûr.
1: Très bien, merci Audrazo, notre madame Antiarnac. Ça, vraiment, c'est très utile. On va écouter, pardon, j'adore Stéphane Echer, excusez-moi. Pas d'amis comme toi, Elsa Wolinski. Parce qu'on va l'écouter dans un instant, il nous parlera des injonctions au sport après 50 ans.

0: d'amis comme toi, Stéphane Echer, sur votre radio, ici. 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
0: On vous doit bien ça, c'est votre nouveau rendez-vous tous les midis entre midi et 13h sur votre radio. Ici, nous sommes au cœur d'une grande émission autour du sport. Et on va parler avec vous, ma chère Elsa Wolinski, de cette injonction qu'on a à faire forcément du sport après 50
2: mais
0: ans.
2: Oui,
0: comment on le vit tout ça, ma Elsa?
2: Mais oui, moi j'ai un petit coup de gueule ce matin à pousser, parce que quand même, depuis quelques années, je vois apparaître, surtout sur les réseaux sociaux, une nouvelle injonction faite aux femmes, et bizarrement, beaucoup moins aux hommes. Mm-hmm. Oui, Valère.
3: J'écoute un peu pour
2: effectivement, il faut absolument faire du sport et de plus en plus tôt. Maintenant, je vois même des femmes de 35 ans s'y mettre, ce qui est très bien évidemment, mais qui ont en même temps une espèce de panique anticipée, ce qu'elles ne devraient pas évidemment ressentir. Parce qu'il faudrait être dynamique, tonique, mince évidemment si possible, surtout musclé. Alors évidemment, je comprends, le sport c'est très bon pour le corps, pour la tête, ça aide à vieillir, être en meilleure santé bien sûr, mais ce qui m'agace c'est qu'il y a quand même quelque chose, j'en bafouille d'ailleurs tellement ça m'agace, c'est que c'est bon pour nous, mais que c'est pas la peine de nous culpabiliser en permanence.
0: Tellement d'accord.
2: Évidemment, il faut en faire, mais il faut pas que ça soit une nouvelle contrainte. À partir de 40 ans, on vous explique qu'on perd du muscle et que, évidemment, à la ménopause, avec la baisse des oestrogènes, on perd aussi plus facilement en densité osseuse, Gérald. Donc, il faut faire de la musculation. Très bien, on fait de la musculation. Ensuite, on vous dit qu'on va perdre que vous l'avez dit tout à l'heure, d'ailleurs, Gérald, qu'on perd
3: la
2: souplesse.
3: C'est
2: évidemment, on perd la souplesse. Alors là, on vous dit qu'il faut faire du yoga pour l'équilibre, la posture. Évidemment, pour se détendre aussi. Très bien. Donc, musculation, yoga. Ensuite, on vous dit pour le pilates, pour les muscles profonds, le dos, le périnée, les abdos. On en a musculation, yoga, pilates. Maintenant, on se dit, bon, on est tranquille. Pas du tout, maintenant,
0: ruiné,
2: c'est la mode du lagri. Est-ce que vous savez
0: quoi,
2: ce que c'est, le lagri?
3: C'est quoi?
2: Alors, ça ressemble un peu au pilates, mais c'est sur une machine avec des ressorts, sauf que c'est beaucoup, beaucoup, beaucoup plus dur. Et moi, j'ai eu l'impression de voir ma vie défiler.
0: Je vous testé, le dis. Elsa Wolinski.
2: Alors, moi, ce que j'avais envie de vous dire ce matin, c'est très bien de faire du sport. Évidemment, c'est bien pour la tête, pour la santé. Mais ne vous culpabilisez pas. Vous avez aussi le droit d'avoir la flemme.
0: Ouais.
2: N'est-ce pas, Gérald? On a le droit d'avoir la flemme.
0: Ah, oh, bravo,
3: oui.
0: Bravo,
3: non, mais vous avez totalement raison. Alors, au-delà du sport, parce que sport, ça fait athlète et ça fait un peu
2: mais
3: inaccessible.
2: Oui, c'est
3: vraiment l'activité physique. C'est de bouger. Il n'y a rien de plus puissant que l'activité physique pour ralentir le vieillissement, pour se sentir mieux dans sa tête, dans son corps. Donc l'activité physique, bouger, c'est important. Mais il y a une autre chose qui est capitale, c'est le plaisir. Et quand vous décrivez l'instrument, on a l'impression que c'est de la torture,
2: oui,
3: etc. Il faut trouver du plaisir. Il faut trouver du plaisir pour d'abord avoir de la régularité, Valère en parlait, pour tenir sur le long terme. Et puis, on peut le faire aussi avec des copains, des copines.
0: Et
3: ça apporte du plaisir
0: aussi.
3: Trouver
0: quelque chose qui
3: vous
0: ressemble.
3: L'idée, c'est pas de la torture, vraiment.
0: Trouver quelque chose de joyeux, vous avez envie
3: exactement
0: d'y aller le matin ou le soir ou au boulot entre midi et deux. Moi, j'aime bien faire de la danse. J'ai l'impression d'être Beyoncé, du coup, alors
2: moi
0: que
2: aussi,
0: pas du
2: faire
0: tout.
2: La danse.
0: Mais c'est chouette. Et
3: alors
0: cette...
3: moi, j'aime pas du tout la danse. Donc ça, je fais autre chose.
0: Ça... Non, mais cette injonction au sport, c'est aussi le cachet des hommes, Valère. Alors, vous faites beaucoup plus jeune, mais on peut le dire. Vous venez d'avoir 50 ans.
4: Ouais, mais
0: joyeux vous.
4: C'est...
0: Vous l'avez aussi un peu, j'imagine.
4: Mais j'étais en train de me dire. Alors, on l'a en tant qu'homme, mais je me disais finalement, il vaut mieux ce type d'injonction qu'une autre. Alors oui, c'est un peu. Ouais. Pénible parce que j'entends tout ce que Elsa vient de dire, mais moi je trouve que cette injonction elle est mieux qu'à d'autres époques où il y avait d'autres types d'injonctions. Mmh. Par exemple, il fallait savoir pas dormir pendant 3 jours, faire des fêtes incroyables, où on nous disait il faut savoir s'amuser comme ci comme ça.
0: C'est
4: vrai que le sport touche beaucoup les jeunes d'ailleurs,
0: ouais.
4: Et je me demande si c'est pas un moindre mal.
0: Oui, bah oui, c'est sûr que c'est mieux, mais enfin, il faut que ça soit, comme dit Elsa, dans le plaisir. Vraiment. Et Gérald, alors, cette histoire de ménopause, pardon, je m'arrête un peu de ce qu'on... Non, mais ça m'interpelle. Quel type de sport on peut faire quand on a une ménopause qui débarque dans notre vie? On fera évidemment une grande émission sur la ménopause. Hein.
3: Ménopause ou pas ménopause, quand on vieillit, il faut qu'on se mette à bouger, ça c'est clair.
0: Ouais.
3: Donc, on va marcher, on va faire des activités qui nous apportent du plaisir, on va faire du jardinage, on va faire... Mais ça paraît bête, mais du ménage, bah, ça fait bouger les muscles par rapport à une activité qui est sédentaire. Et puis après, il n'y a pas de sport indiqué ou contre-indiqué à la ménopause. Alors évidemment, si vous commencez à avoir des problèmes articulaires, bah, y a des sports qu'il va falloir éviter. Le jogging, parce que c'est des sports à impact, donc ça va taper, ça fait mal au dos.
0: Mm-hmm.
3: Mais je disais en début d'émission, il y a 3 composantes importantes. Il faut faire travailler le cœur, il faut faire travailler les muscles, il faut se muscler, parce qu'on perd du muscle à la ménopause ou à l'andropause d'ailleurs. Et il faut jouer sur la souplesse articulaire. Et en fait, il faut trouver soit une activité qui qui combine les trois, soit plusieurs activités qui vont nous faire travailler ces trois choses.
2: C'est mais pas marcher, si simple.
3: Elsa, vous êtes venue comment aujourd'hui?
2: Je suis venue en métro, j'ai marché.
3: Mais vous, oui, mais en métro, vous avez marché. Ouais. Si vous avez pris les escaliers et pas l'escalator, vous avez marché.
2: Non, je prends l'escalier.
3: Je sais que vous venez en vélo, qu'Enora vient en vélo. Si oui, le vélo, alors, c'est de l'activité physique.
0: Bon, moi, je vais pas vous mentir, c'est un vélo électrique.
3: Oui, mais le vélo électrique...
0: C'est ça, déjà ça.
3: Mais oui, c'est déjà ça, parce que ça travaille la coordination, ça travaille l'équilibre. C'est toujours mieux que de prendre la voiture, par
0: alors,
3: exemple.
0: Alors, on va continuer à parler santé sur notre antenne, hein, sur votre radio ici, où Gérald Kirzek, notre docteur, nous parlera gros check-up de rentrée. Pour le moment, une petite pause. Breakfast in America, super trempe sur votre radio ici dans On vous doit bien ça.

0: Supertramp, Breakfast in America sur votre radio ici.
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0: Midi 47, c'est votre nouveau rendez-vous quotidien. On vous doit bien ça sur votre radio. Ici, on a beaucoup, beaucoup parlé sport, mais ça a beaucoup, beaucoup réagi au 0810 055 056. On accueillera d'ailleurs un auditeur dans quelques instants. Mais pour l'heure, le docteur Gérald Kirzek va nous parler du fameux gros check-up de rentrée. Check-up santé, j'entends. Il faut le faire. Comment on le fait? Qu'est-ce qu'on y met dedans, monsieur?
3: Bah, il est gros, il est petit, il est inexistant pour beaucoup, hein, parce que...
0: J'en ai jamais fait, je vous dis la vérité.
3: Qui a fait un check-up, un contrôle technique?
0: Valère Correa, évidemment.
4: Comme tous les 6 mois, j'étais en train de me dire, j'en ai un énorme à faire.
3: Mais parce que t'es hypochondriaque.
4: J'ai peur.
3: Sa voiture, en fait, il y a un contrôle technique tous les 2 ans. Bah, c'est la même idée, en fait, avec le check-up. C'est de pouvoir... Et alors, c'est à la rentrée, parce que c'est bien. On redémarre, on a passé l'été. Il y a peut-être eu des petites choses qui n'allaient pas bien. On s'est remis à l'activité physique, justement, ou au sport. On a vu une petite douleur. On s'est dit, le moment de la rentrée, c'est le bon moment pour faire son check-up. Avec qui on le fait, où on le fait, le premier interlocuteur, la première personne, c'est le médecin traitant. Allez voir votre médecin traitant. Pareil pour les enfants, parce que le check-up, c'est, de 7 mois, même avant, jusqu'à 77 ans et même après. C'est d'aller voir son médecin traitant, d'aller voir le pédiatre pour les enfants ou le médecin généraliste pour les adultes. Qu'est-ce qu'il va faire? Il va déjà vous interroger. La médecine, c'est discuter sur vos habitudes de vie. Alors, vous continuez à fumer, j'espère que vous avez arrêté. On va pouvoir, cette année, se mettre dans le sevrage tabagique. Il va contrôler votre poids, contrôler votre taille, contrôler votre tension artérielle, mettre un coup de stéthoscope pour vous ausculter, vous examiner. Et c'est ça qui est déjà la première étape du check-up. C'est la consultation et l'examen. Ensuite, il va faire le point sur les vaccins. Donc ça, c'est capital aussi, les vaccins, parce que les enfants, on y pense, les vaccinations obligatoires, il y a les entrées à la crèche, puis à l'école, donc là, c'est contrôlé. Mais quand on a passé 18 ans, il n'y a plus aucun contrôle. Votre carnet de santé, je vous mets au défi, et nos auditeurs et auditrices aussi, je pense que vous n'avez plus votre carnet de santé. Donc les vaccins tétanos, diphtérie, poliomyélite, qui sont des vaccins obligatoires, il y a des rappels à 25 ans, à 45 ans, à 65 ans.
0: Je les ai tous loupés.
5: Mais 25 ans, je n'ai pas fait.
3: Et oui, et pour les plus de 65 ans, c'est tous les 10 ans, parce qu'on a un système immunitaire qui est moins solide, qui vieillit. Donc, c'est l'occasion aussi, la consultation chez le médecin traitant, de faire le point sur ces vaccins. Pardon, ça fait partie du check-up.
0: Le vaccin contre la grippe, ça fait partie du check-up ou pas du tout?
3: Ça fait partie des vaccins, mais pas des vaccins obligatoires, mais des vaccins recommandés. Et c'est là où ça va varier en fonction de votre âge, en fonction de vos habitudes de vie, vos habitudes professionnelles. Il y a le zona pour les plus de 65 ans. Si vous êtes à risque en situation d'obésité, par exemple, ou avec une maladie chronique, on va vous recommander effectivement la grippe. La campagne grippale, vaccination antigrippale va démarrer en octobre. On a la chance d'avoir un vaccin qui est pris en charge pour les plus fragiles, les femmes enceintes, les plus de 65 ans et les personnes qui sont en situation d'obésité ou qui ont une maladie chronique. On en reparlera largement. Mais ce sont des vaccins, j'allais dire, sur mesure, un check-up. L'idée, c'est de l'adapter. Il y a des choses qui vont être faites à tout le monde. Et puis après, on va personnaliser. Pareil, si je dépiste une petite hypertension artérielle, il y a peut-être des examens complémentaires. On va vous prescrire une prise de sang, etc. Et donc ça, c'est important de le faire en fonction de votre état, de vos antécédents, de votre âge.
0: Valère,
4: est-ce que ça coûte cher tout ça? Parce que je me dis, dis donc, entre les vaccins, les prises de sang, le rendez-vous chez le médecin et j'en passe.
3: On a la chance d'être dans un pays qui s'appelle la France. Il y a la sécurité sociale. Votre consultation chez le médecin généraliste, elle est remboursée. Il y a des examens complémentaires, c'est remboursé. Les vaccins aussi sont pris en charge. De même que, et c'est le troisième pied du trépied, c'est le dépistage, les dépistages. En fonction, vous êtes une femme de plus de 50 ans, c'est la mammographie tous les 2 ans. Vous êtes un homme ou une femme.
0: Ça, hein.
3: Ben oui, les dépistages. Et le check-up, c'est l'occasion avec le médecin, tout ça lors de la consultation à 30€ qui sera remboursée, de vous proposer, de vous orienter vers des dépistages systématiques, là aussi, qui sont pris en charge et qui sont gratuits. Mammographie, cancer du col de l'utérus, cancer du côlon, vous savez, pour les hommes et pour les femmes au-delà de 50 ans aussi. Et puis après, en fonction de vos antécédents, il y a des dépistages un peu particuliers, mais en fait, tout ça, c'est pris en charge par la sécurité sociale. La Sécu qui vous propose même des bilans de santé, ça s'appelle pas check-up, mais ça s'appelle bilan de santé. Vous recevez à la maison la proposition pour aller dans un centre de santé. Donc, pas besoin de répondre à des centres de santé privés ou à des prises de sang qui sont payantes, là aussi, qui vont vous proposer des dépistages. Déjà, faites la base avec votre médecin traitant. Et lui, c'est un peu le chef d'orchestre. Il va vous coordonner la suite de la prise en charge. L'autre coordinateur de la santé bucco-dentaire, c'est le dentiste.
0: Ah oui.
3: Et puis il y a l'ophtalmo. Faut pas l'oublier, ça fait partie, du check-up.
0: Il me regarde en disant ça parce que je ne vais pas vous mentir, je ne vois plus grand-chose. Merci beaucoup, Gérald Kierzek. C'est très important. Vous avez vu, on prend aussi soin de votre santé dans On vous doit bien ça, votre nouveau rendez-vous quotidien. Il nous reste quelques minutes ensemble et dans un instant, on accueillera un auditeur qui a une question à nous poser. Faites comme lui, 0810 055 056.
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0: 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Nous revoici sur les ondes de votre radio, ici dans On vous doit bien ça. On a parlé largement sport aujourd'hui, check-up, santé, injonction à faire du sport. Et on a une question d'un auditeur qui nous a appelé au 0810 055 056. Bonjour.
5: Bonjour à toute l'équipe.
0: Bonjour. Bonjour. Quelle jolie voix. Comment vous appelez-vous, cher monsieur ?
5: Bruno.
0: Ben bonjour Bruno, bienvenue.
5: Voilà, merci. Alors moi j'ai pas une question, j'ai juste un par rapport au sport.
0: Ouais.
5: J'ai eu la chance il y a quelque temps parce que bon je suis un peu ben voilà bon je vais pas détailler ma vie dans un camping j'ai rencontré quelqu'un.
0: Ouais.
5: Et en fait cette personne ne fait jamais de sport en salle.
0: Bon.
5: En fait lui il fait du sport avec son corps.
0: Mais
5: c'est-à-dire que il fait beaucoup de marches.
0: Oui.
5: Alors, il fait de la marche toujours avant de manger, jamais après manger.
0: D'accord.
5: Parce qu'en fait, on brûle les graisses du repas d'avant.
0: C'est vrai ça, monsieur docteur. On va demander
3: oui,
0: ça
3: oui,
0: au docteur.
3: Oui, c'est vrai,
0: c'est vrai que c'est mieux de le faire avant qu'après. Je pensais qu'il fallait marcher après pour digérer, moi.
3: Alors, c'est ce qu'on appelle la marche digestive, mais c'est d'autres activités, notamment la musculation au poids du corps, c'est bien de le faire avant, effectivement. Faire du sport à jeun, ça pose pas de problème.
0: Et alors, excusez-moi, Bruno, il fait quoi d'autre, ce monsieur ?
5: Alors, il fait, par exemple, tout ce qui peut être. Par exemple, vous prenez un banc.
0: Oui.
5: Vous mettez vos deux bras sur le banc, vous allongez vos jambes et en fait vous descendez, vous remontez, vous remontez
4: des
5: et vous faites 2-3 séries de 13 flexions. Mmh. Vous faites 1 minute 30 de repos entre chaque séance. Vous faites des pompes, c'est la même chose. Vous faites des tractions, c'est la même chose. Toujours avoir 1 minute 30 de repos entre chaque série de 10 ou 12 suivant si on est capable de le faire.
0: C'est très très chouette ça, c'est vraiment d'utiliser tout ce qu'il y a dans votre environnement pour faire du sport. D'ailleurs je pense à Nordine Attab qui va rejoindre l'équipe, hein. on en parlera vendredi avec lui qui est un grand coach sportif et qui nous conseille surtout voilà, de prendre un banc. Il y a beaucoup aussi maintenant d'agrès je dirais dans les parcs hein, partout, dans les petites
3: et grandes
0: villes, et là pour le coup Valère Coréard, notre monsieur Bonplan sera ravi, ça coûte zéro.
4: La calisthénie c'est très à la mode, c'est-à-dire faire du corps avec son propre poids. La
0: calisthénie,
4: non mais c'est le fait de faire du sport avec son propre corps, sans ustensiles, sans équipement, quoi. Et c'est super, c'est des pompes, c'est des burpees, c'est des squats. Je vous montrerai à l'occasion.
0: Les burpees, c'est horrible. C'est quoi les burpees,
6: c'est génial, les burpees.
0: Déjà, le mot me donne pas
4: vous
0: du tout envie d'y aller.
4: Vous faites une pompe et puis vous rejetez vos jambes près de vos mains et puis vous vous levez, vous sautez.
0: Très bien. Écoutez, ça sera sans moi.
7: On vous regardera.
0: Allez,
7: on vous regardera.
4: Je vais en faire.
0: Je préfère aller déjeuner là. On va. En tout cas, merci beaucoup à vous, Bruno. Faites comme lui. Appelez-nous au 0810 055 056. C'est le moment de donner un petit 200 €, dis donc, à dépenser dans une grande enseigne pour vous aider pour la rentrée. On le fait 2 fois dans l'émission. Voilà, ça fait 400 € en tout parce que je sais compter, figurez-vous. C'est notre petite embellie de la rentrée sur votre radio. Ici, on accueille Frédéric de Saint-Gilles-Croix-de-Vie, pardon. Bonjour, Frédéric.
8: Bonjour, bonjour.
0: Oh, quelle voix enjouée. J'adore ça. Vous nous appelez d'où ? De la Vendée, je viens de le dire.
8: Exactement.
0: On embrasse très fort. Ici, Loire-Océan. Je passerai une tête d'ailleurs dans pas longtemps, chers collègues. Vous êtes assistante administrative. Vous avez 2 grandes filles, c'est ça ?
8: Exactement, exactement.
0: Et vous vous êtes inscrite sur ici.fr.
8: Tout à fait.
0: Et bien, vous avez gagné du coup 200 €.
8: Merci, merci, merci à tous.
0: C'est tellement chouette. On est très, très contents de pouvoir vous donner ces 200 € à dépenser dans une grande enseigne. Merci beaucoup, ma chère Frédéric, d'avoir
8: merci à
0: participé. Ça vous plaît l'émission ? Vous passez un bon moment ?
6: Génial, génial. Bon, moi, je ne suis pas très sportive non plus. Hein.
0: Moi non plus, c'est pas grave. C'est pas grave. Elsa Wolinski nous a dit il y a une minute que c'était pas grave, non, qu'on n'avait pas à culpabiliser. On fait comme on peut et on fait bien ce qu'on veut. Je vous embrasse très fort, Frédéric.
6: Merci, merci. Belle journée.
0: Belle journée à vous. Je voudrais déjà vous dire au revoir. C'est fou, hein, ça passe à une vitesse folle. On se retrouve demain, rassurez-vous, entre midi et 13h sur votre radio ici. Votre nouveau rendez-vous, ça s'appelle On vous doit bien ça. Je voudrais remercier Elsa Wolinski, Valère Coréard, Monsieur Bonplan, le grand docteur, l'imminent, le sachant, le docteur Gérald Kirzek, et puis ma chère Audrazo, Madame Anti-Arnaque, grâce à qui on a su qu'il ne fallait pas renouveler sa carte vitale. Et non. C'est une arnaque. Merci beaucoup à Céline pour la réalisation, à Gwen à la préparation, à Sadika au standard, et à Titouan, mon breton, à la technique.

0: Sister Sledge avec We Are Family. Eh oui, c'est toute la famille d'ici, dès 5h, qui est là ce mercredi pour vous réveiller. Bonjour tout le monde, soyez les bienvenus.
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0: Bonjour Valentine.
3: Bonjour Louis, bonjour à tous.
0: On est mercredi 9 septembre et ce 9 septembre, figurez-vous que c'est la journée internationale du Sudoku. Le choix de la date, lui, c'est pas un hasard puisque nous sommes le 9e jour du 9e mois de l'année pour une grille de 9 cases sur 9. Alors ce matin avec Valentine, on cherche un auditeur qui...
3: Un adepte des Sudoku ou d'autres jeux de grille, hein, comme les mots croisés ou les mots fléchés.
0: Vous êtes plutôt, tiens, une petite grille de temps en temps ou plusieurs chaque jour. Racontez-le nous ce matin au 0810 055 056.
3: On parle aussi de votre budget à la station service. Essence ou diesel, les prix sont au plus haut. Pour certains, c'est même un mois de revenus dépensés à la pompe chaque année. Vos témoignages dès 5h.
0: Et pour vous accompagner jusqu'à 6h, Saveria au standard, Florent à la technique, Emeline à la rédaction en chef. Ici, dès 5h, ça commence maintenant.
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0: Mercredi 9 septembre, excellent réveil à l'écoute d'ici, il est 5h. Ici. 5h, le tour de l'actualité à vos côtés, Valentine, et à la une, le carburant toujours plus cher.
3: 2,10€ en moyenne le litre de samplon 95 E10, 2,27€ pour le diesel. Le trou dans le budget des Français se creuse encore. Pour 5 millions de ménages, c'est même selon l'INSEE, l'Institut National de la Statistique, un mois entier de revenus sur un an dépensés à la station-service, Jules de Kiss.
4: Saisir le pistolet de la pompe, remplir son réservoir en regardant le compteur défiler très vite. Odette en a l'habitude. Trajet domicile-travail, elle roule 100 km par jour.
5: Je vais faire un plein maximum tous les 10 jours. Je suis à 115€.
4: Le calcul est vite fait. 345€ par mois, plus de 4000€ par an avec les prix actuels. Odette fait donc partie de ces Françaises et Français qui sont entrés dans cette catégorie. Mettre en une année plus d'un mois de salaire dans son réservoir. Donc elle tente de tout optimiser.
5: Avant de partir du travail, j'ai regardé vers chez moi les prix, enfin, j'ai comparé 3-4 stations et effectivement on fait attention parce que bah oui, on est parents, on a deux enfants, puis on a deux voitures, on est obligé de se déplacer au travail et on n'a pas de possibilité de prendre des transports parce que bah, c'est pas aussi bien desservi, donc on est dépendant de la voiture.
4: Comme Odette, Sylvain n'a pas choisi cette pompe par hasard.
6: Parce que c'est la moins chère.
4: Il avale les kilomètres.
6: Je fais 25 000 en moyenne par an.
4: Alors, aujourd'hui est-il dans cette catégorie, un salaire par an de carburant?
6: Je préfère pas le calculer en fait.
4: Mais la réponse est oui, alors qu'il tente de faire baisser la facture.
6: Quand je peux, je prends le vélo au lieu de prendre la voiture.
4: Aujourd'hui donc, comme pour Odette et Sylvain, 5 millions de ménages consomment plus d'un salaire par an en carburant avec bien souvent cette idée de rogner ailleurs et souvent sur les loisirs. 5 millions de ménages dans ce cas, c'est deux fois plus qu'il y a 5 ans, estime l'INSEE.
3: Et les prix ne sont pas prêts de baisser. Avec la reprise des frappes au Moyen-Orient, le gouvernement reçoit donc aujourd'hui les distributeurs de carburant. Son téléphone grave danger ne l'a pas sauvé. Une femme de 40 ans a été retrouvée morte hier matin près de Toulouse. Son corps abandonné dans un garage en feu. Son ex-conjoint, à cause duquel la justice a fourni à la victime son téléphone d'alerte, a été découvert tout près, gravement blessé à la tête, un pistolet sur lui. Une enquête est ouverte pour assassinat.
0: Des mesures d'urgence pour les musées de France.
3: À mettre en place sans délai, précise la ministre de la Culture dans ce courrier. Catherine Pégard les encourage à renforcer une culture de la sûreté. Après le vol d'hier au musée Renoir de Cagnes-sur-Mer, en moins de 3 minutes, les deux cambrioleurs sont passés par une fenêtre et ont décroché les 4 toiles les plus précieuses du musée avant d'en abandonner 2 dans leur fuite. Nos cours d'eau à sec à l'issue d'un été caniculaire. Le niveau des rivières est au plus bas, Grégoire Lecalot, et celui des nappes phréatiques n'est pas beaucoup mieux.
7: 2 nappes d'eau souterraines sur 3 en France ont un niveau plus bas que la normale, constate l'organisme en charge de leur surveillance, le BRGM, Bureau de Recherche Géologique et Minière. Leur état est particulièrement préoccupant dans le Limousin où les orages n'ont pas suffi, et dans le Grand Est, Jura et Plaine d'Alsace. Les nappes bretonnes et celles du Sud Aquitaine sont également en déficit important. Pour autant, la situation au sous-sol est meilleure qu'en 2022 grâce aux pluies soutenues de février qui ont permis une recharge suffisante pour encaisser l'été. Ainsi, la Beauce et la Armagnac connaissent des remplissages satisfaisants, ce qui n'était pas le cas il y a 4 ans. En revanche, en surface, les cours d'eau atteignent des niveaux historiquement bas. L'Office français de la biodiversité compte plus de 1400 petits cours d'eau tout ou partie à sec, surtout en Bretagne, Pays de Loire, Aquitaine, Gard-Lozère et dans le centre et l'est. En Vendée et en Loire-Atlantique, par exemple, seuls 4 petits cours d'eau coulent encore et faiblement. Les pluies d'automne sont particulièrement attendues.
3: Un point de situation est justement prévu aujourd'hui par la ministre de la Transition écologique sur les bords de Loire à Orléans.
8: 5h04 autour du Paris Saint-Germain d'entrée sur la pelouse.
3: Le bal de la Ligue des Champions de foot ouvert hier par Lille, battu 3-2 par le Betis Séville. Les Parisiens, double tenant du titre, remettent leur couronne en jeu après des débuts, Julien Froment, inquiétants en championnat.
9: Le Paris Saint-Germain, candidat naturel à sa propre succession, oui, même si pour le capitaine Marquinhos, malgré l'expérience emmagasinée et le statut de grand favori, la route pour Madrid, où aura lieu la finale, n'est pas toute tracée.
10: C'est très difficile de gagner une déjà, gagner deux c'est encore plus, gagner trois c'est hyper difficile et très peu des équipes qui ont fait. Mais voilà, c'est une question d'ambition, de motivation, une question de philosophie. Si on veut gagner encore une fois, on doit être exigeant avec nous-mêmes.
9: L'exigence, c'est le mot qui est aussi revenu dans la bouche de l'entraîneur Luis Enrique. Son équipe a interdiction de se reposer sur ses acquis.
11: Le passé, c'est le passé. Il faut renouveler le carnet de conduite. Il faut renouveler chaque année. Il faut sortir de notre zone de confort. Et je suis prêt à chercher à contrôler ça, chercher à améliorer mon équipe et chercher à montrer à nos supporters qu'il faut se réinventer chaque jour.
9: Et le PSG va pouvoir redémarrer en douceur face à Bratislava, l'adversaire sur le papier le plus abordable.
3: Et c'est ce soir à 21h. La météo, Louis.
0: Eh bien, globalement, ce mercredi, c'est une alternance entre nuages et éclaircies. Beaucoup de nuages, hein, d'ailleurs, ce matin, à l'est de la région Grand Est, jusqu'au pourtour méditerranéen, avec quelques averses en plus, directement de la Haute-Savoie jusqu'aux Bouches-du-Rhône. Pour les températures en milieu de matinée, on flirte avec les 20 degrés à Lille et Strasbourg, 19 degrés, Brest, 18, Tours, 20 degrés, Clermont-Ferrand, 22 degrés, Bordeaux et Toulouse, 23 degrés. Cet après-midi, les quelques averses sur le quart sud-est, elles s'arrêtent. On garde dans le ciel de cette alternance, toujours entre nuages et éclaircies. Puis pour les maximales, ce mercredi, elles sont en baisse tout de même. 21 pour la maximale dans le nord à Reims et dans le sud, 27 degrés attendus cet après-midi à Nice.

Bonne fête à tous les Alain, tiens, qui se réveillent avec nous ce mercredi matin pour commencer la journée. Je vous propose d'aller faire un tour en Corrèze, retrouver, vous les connaissez, trois amis d'enfance qui partagent en chanson leur amour de l'art corrèze aux copains et aux souvenirs. Ça a été un immense succès. Voici pour vous ce mercredi les trois cafés gourmands avec À nos souvenirs sur ICI.

0: Un petit peu les yeux qui collent hein, aussi hein, quand on se réveille de bonne heure à 5h09. Elle est pas mal celle-ci. Je vais me l'accréditer, vous savez quoi. Bon réveil à l'écoute d'ici.
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0: Tous les jours, à 5h25, vous avez rendez-vous avec Stéphane Bern. Et ce matin, tiens, on va poser nos valises en 1870. Je contextualise. Paris est assiégé et un ministre doit absolument quitter lui la capitale. À l'époque, pas de train, pas de voiture. Alors Gambetta choisit de partir en ballon, Valentine.
3: Et il décolle de Montmartre et survole une France en guerre avec un sérieux problème. À bord d'un ballon, eh bien, on se déplace au gré du vent. On ne peut pas le diriger avec un volant comme une voiture.
0: Alors comment elle s'est terminée, cette drôle d'évasion? Réponse avec Stéphane Bern tout à l'heure à 5h25.
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0: Et oui, à 5h10, vous avez rendez-vous avec Catherine Quicandon pour Ici, ça entreprend.
3: Et ce matin, on parle sous-vêtements et notamment de culottes menstruelles ou pour fuite urinaire.
0: On en voit de plus en plus en rayon, mais celles trouvées par Catherine ce matin sont en lin et fabriquées en France, en Charente-Maritime.
4: À La Rochelle, la lingerie féminine est absorbante.
5: Oh, dis donc, c'est joli, ça c'est quoi? C'est du cachemire?
6: C'est du coton.
4: En lin, plutôt, c'est la matière qu'ont choisi Arnaud et Beverly pour leur marque L'Intime Conviction.
7: C'est une gamme de produits absorbants, destinés dans un premier temps aux règles féminines, parce que c'est le domaine d'où on vient. Quand on a des petites fuites urinaires, ces produits sont aussi parfaitement adaptés.
4: Les culottes absorbantes et les serviettes hygiéniques lavables sont fabriquées dans des ateliers à Chizé, dans les Deux-Sèvres, et à Chauvigny, dans la Vienne. Le lin, lui, est produit en Normandie. Seuls les élastiques viennent d'Espagne et les attaches des brassières d'Allemagne. Pas le choix, ils n'en ont pas trouvé en France. Mais alors, pourquoi des sous-vêtements réutilisables? Car on ne va pas se mentir, une protection jetable, c'est quand même très pratique. Quand on a besoin d'en changer au milieu de la journée, on la jette à la poubelle. Et là, ce n'est pas le même topo. Alors Arnaud Lacoste, que nous dites-vous?
7: Vous êtes encore nombreuses à utiliser des protections jetables. On sait que ces protections-là sont mauvaises pour la santé, nuisibles à l'environnement. Vous êtes nombreuses à avoir déjà essayé des produits menstruels réutilisables, donc des culottes menstruelles ou des serviettes réutilisables. C'est mieux. Essayez le lin, vous allez voir. C'est frais, c'est léger, c'est hypoallergénique. Et vous allez normalement être agréablement surprise.
4: Je n'en doute pas. Pour le prix, c'est plus cher. À partir de 17,90€ pour la protection hygiénique et 44,90€ pour la culotte. Il y a aussi une brassière, mais là aussi, Arnaud a un bon argument.
7: Quand vous regardez le prix que vous dépensez pour les protections jetables aussi, c'est-à-dire les serviettes conventionnelles ou les tampons conventionnels, et que vous passez à des culottes menstruelles réutilisables ou à des serviettes réutilisables, vous faites sur la durée de votre vie de femme où vous allez utiliser ces produits-là, vous faites à peu près 50% d'économie. Alors c'est un investissement. Parce qu'au départ, on vous dit oui, mais il faut acheter entre 4 et 5 culottes pour pouvoir faire un roulement, pour pas être obligé de laver tous les jours pendant la semaine où vous avez vos règles. Bah oui, effectivement, il y a un petit investissement, mais il faut le considérer comme un investissement. C'est pas à perte. C'est-à-dire que c'est pas des produits que vous jetez dès que vous les avez utilisés. Et surtout, c'est pas des produits dans lesquels vous avez du plastique et des matières chimiques.
4: Et ça, ça n'a pas de prix. Enfin, si, mais vous avez compris. 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Merci à Fabien d'ici La Rochelle pour cette idée intime et convaincante. Ici, ça entreprend l'Intime Conviction, une gamme de lingerie absorbante en lin qui nous respecte.
0: Merci Catherine. Et voilà, une production, tiens, qui s'annonce déjà comme record cette année.
3: Celle des olives, des lucs et autres picholines en abondance cette saison grâce à la canicule.
0: Un reportage dans le Gard, c'est à suivre dans moins d'une minute.
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0: Soyez les bienvenus ce mercredi matin, 5h14, on a trouvé les grands gagnants de cet été caniculaire.
3: Les producteurs d'olives, nous sommes dans le Gard ce matin, dans une oliveraie de Saint-Gilles, où la récolte commence et les professionnels du secteur, Antoine Liffaut, parlent déjà d'une production record.
6: Des branches alourdies par des dizaines d'olives.
8: Cette année, je vois qu'il y avait plus.
6: Son panier autour du cou, Hassan fait les récoltes partout en France depuis 20 ans.
9: C'est l'année où vous voyez le plus d'olives, vous ?
8: Oui, oui. Surtout dans cette région, je vois qu'il y avait plus.
6: Depuis lundi, il cueille là les picholines, une par une, emblématiques du Gard, l'immense majorité des olives qui poussent sur les 10 000 arbres autour de nous.
8: Faut pas les tirer avec la branche. Après, il y a des endroits qu'on fait à la machine, mais là, on le fait juste comme ça, là. C'est pas pour l'huile, ça.
6: Parce que la récolte pour l'huile d'olive doit-elle commencer mi-octobre ? Mais déjà là, le co-gérant à côté, Hugo Jean-Jean, a le sourire quand il fait les comptes.
10: On tourne en moyenne, je dirais, entre 70 et 80 tonnes par an. Je pense que c'est une saison correcte. Notre record, ça a été 130 tonnes.
6: Cette année, vous visez combien de tonnes ?
10: Cette année, on vise les 150 tonnes.
6: Donc record potentiellement pulvérisé.
10: Potentiellement pulvérisé. Après, tant que c'est pas ramassé, on sait jamais ce qui peut se passer en fonction de la pluie. S'il pleut, on peut pas ramasser. Donc ça aussi, ça joue beaucoup sur la météo.
6: La météo, sa meilleure alliée cette année, parce que le soleil cuisant de l'été a fait fuir les mouches d'olive.
10: Alors les mouches, c'est pas du tout les mouches qu'on voit au quotidien, c'est une petite insecte, un peu comme une fourmi avec des ailes, qui va pondre un ver du coup dans le noyau d'olive. L'olive va pourrir de l'intérieur et après l'olive va tomber. Même si elle est ramassée, ça donne vraiment de la qualité mauvaise.
6: Les parents, les grands-parents d'Hugo, des oléiculteurs aussi, s'en souviennent.
10: Mes parents me disaient qu'il y a 4-5 ans, il y avait énormément de mouches et il fallait vraiment traiter constamment à l'argile.
6: S'il ne voit pas les mouches depuis le début de l'été, Hugo Jean-Jean redoute la baisse des températures.
10: Dès qu'il fait au-dessus de 30 degrés, normalement, il ne devrait pas y en avoir. Et en dessous, dès qu'on passe les 25-20, là, c'est leur température de prédilection pour elles. Et là, c'est la catastrophe.
6: Même si ces arbres sont irrigués, cet oléiculteur de 23 ans voit en eux comme un moyen de résister demain à la sécheresse.
10: Dans les pays extrêmement chauds, maghrébins, par exemple, le Maroc, il y en a énormément. Ils n'ont pas forcément d'irrigation. Et c'est un olivier qui a un fort caractère, qui tient dans le temps.
6: À l'entrée de son oliveraie, un arbre pas comme les autres, plus gros, beaucoup plus vieux, 800 ans, Hugo Jean. Jean l'a donc toujours connu et me dit qu'il n'a jamais donné autant d'olives.
3: Alors attention, les températures chutent à partir d'aujourd'hui jusqu'à passer sous les normales de saison en fin de semaine, selon Météo France.
0: Il va falloir ressortir notre petit manteau. Merci Valentine. 5h16 dans les coulisses TV ce matin. Une nouvelle série tient qui a tapé dans l'œil de Patrice Gascoigne. France 2 lance ce soir Les Évaporés avec notamment Alexia Barlier et elle nous emmène dans les coulisses ce matin de cette nouvelle fiction. C'est dans moins de 5 minutes sur ICI et à 5h17, je vous propose un petit peu de soleil en musique. Ça vous dit ? On y va. Une basse du reggae et la voix de Jimmy Cliff qui vous accompagne ce mercredi matin avec Reggae Night. Et c'est à l'écoute d'ici. Bon réveil avec nous.

0: On était en 83 avec cette chanson de Jimmy Cliff. Chanson écrite, d'ailleurs, figurez-vous, par Latoya Jackson, la sœur de Michael Jackson. Il est 5h20, soyez les bienvenus sur ICI si vous nous rejoignez à l'instant. Et vous êtes là en plus au bon moment, puisqu'il faut nous appeler. Prenez votre téléphone, composez tout de suite le 0810 055 056. Avec Valentine, une nouvelle fois ce matin, l'on cherche à parler à deux d'entre vous pour notre duel d'auditeurs. Une personne tient parmi vous, et vous êtes nombreux, qui à vous lever très tôt pour aller bosser, ou à contrario, tiens, si vous couchez très tard et que vous nous écoutez en ayant terminé votre journée. Vous nous appelez tout de suite et l'un d'entre vous repartira avec un super joli cadeau, Valentine.
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0: C'est bien ça, alors allez-y, foncez, c'est Saveria qui attend vos appels ce matin au 0810 055 056, il nous en faut deux d'entre vous pour notre bataille, notre duel d'auditeurs tout à l'heure. Bonne chance à tous.
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0: Et on retrouve tout de suite Patrice Gascoin avec ses coulisses TV. Aujourd'hui, Patrice, gros plan sur une nouvelle série de France 2 qui débute ce soir. Et vous l'avez adoré, une série qui s'appelle Les Évaporés.
4: Voilà une série qui part d'une véritable information, le nombre de disparitions volontaires en France.
5: Excusez-moi, vous avez beaucoup de cas ? Environ 10 000 disparitions volontaires chaque année en France. C'est pour ça qu'on est là.
4: 10 000 personnes disparaissent volontairement en France chaque année et l'héroïne de la série Les Évaporés, qui débute ce soir sur France 2, elle est confrontée et dévastée par la disparition soudaine et inexpliquée de son mari. Seulement voilà, cette héroïne, Esther Bazin, jouée par la comédienne Alexia Barlier, elle est capitaine de police. Son mari étant majeur et sain d'esprit, il a ce qu'on appelle le droit fondamental de disparaître et aucune enquête de police ne peut être lancée. Mais Esther va être aidée par une association gérée par des civils, le GRD. DV, le groupe de recherche des disparitions volontaires. Avec eux, elle va donc monter une brigade très atypique pour résoudre d'étranges affaires de disparitions volontaires, à commencer par celle de son mari. Alors, je suis allé voir cette héroïne, en tout cas la comédienne qui l'incarne, Alexia Barlier, pour lui demander si elle avait proposé physiquement quelque chose pour incarner cette héroïne.
6: Alors, un exemple physique, j'ai proposé cette coupe qui est assez radicale. J'avais envie de quelque chose de différent et je pensais que ça pouvait bien correspondre à Esther, son côté dynamique. Sur le terrain, flic, et qu'elle a un peu délaissé sa vie personnelle. Je trouvais que ça lui donnait un côté un peu moderne, efficace, androgyne.
4: C'est vous qui avez décidé de vous couper vos cheveux.
6: Oui, on avait rendez-vous pour la prépa avec le chef coiffeur, et il commence à me couper un peu les cheveux, mais c'était assez classique. Et je regarde la réalisatrice, Émilie Grandperret et Louis Granger, le producteur. Le chef coiffeur n'arrêtait pas de me dire que ça m'irait bien, les cheveux peut-être plus courts, et j'ai dit, et si on tentait plus court ? J'ai senti qu'ils étaient un petit peu inquiets, parce qu'on ne sait jamais si ça va et c'est un gros changement pour le personnage. Et on s'est dit, bon, on y va. Et en fait, on était très contents et on est ravis. Ça fait une vraie différence pour Esther par rapport... et je pense que ça aussi nourrit comment on bouge, comment on parle. Que voilà, c'est un détail physique, mais parfois, quand on est comédien, une coupe, un vêtement, ça peut aussi nous aider à rentrer dans le personnage et à le définir.
4: C'est peut-être un détail pour vous, mais pas pour Alexia Barlier, qui a eu l'idée de cette coupe de cheveux qui donne du caractère à cette héroïne dans la tourmente. Les Évaporés, ce soir sur France 2. À demain, bien coiffé, pour de nouvelles coulisses télé.
0: Vous pouvez compter sur nous, mon cher Patrice.
1: Vous aurez peut-être besoin d'une coupe, hein, Louis. Hein.
0: J'ai la mèche rebelle, moi, vous savez bien.
1: Oui, je fais ça.
0: Va pas.
1: Petite coupe, ça ferait du bien pour la rentrée, quand même.
0: Ouais, écoutez, j'en prends. Vous avez la frange saillante, vous, tiens.
1: Merci beaucoup.
0: c'est le seul mot qui m'est venu, la frange saillante. Oui, vous l'imaginez comme vous voulez.
1: C'est un bon descriptif.
0: C'est plutôt mignon. Il est 5h24, bon réveil avec nous. C'est l'une des nouveautés musicales de cette rentrée. Marc Lavoine et Patrick Fiori en duo pour vous chanter Occupé ce mercredi matin.

0: Lavoine. Avec Patrick Fiori, Occupé, c'est l'une des nouveautés musicales de cette rentrée, mercredi 9 septembre. Et ça y est, ils sont plus là, ils sont partis. Avant les infos de 5h30, comme d'habitude, un petit peu d'histoire pour vous avant l'actu aux côtés de Stéphane Bern. Et ce matin, on voyage au temps où un ministre quitte Paris, non pas en train, ni en avion, ni même à cheval, mais en ballon.
1: En pleine guerre contre la Prusse, un homme d'État choisit le moyen le plus improbable pour quitter la capitale assiégée, s'envoler. Nous sommes le 7 octobre 1870, en pleine guerre franco-prussienne. Depuis plusieurs semaines déjà, Paris est encerclé. Les troupes ennemies assiègent la capitale et la ville est coupée du monde. Mais à l'intérieur, une partie du gouvernement de défense nationale est bloquée. Parmi eux, un jeune ministre plein d'énergie, Léon Gambetta. Ministre de l'Intérieur, il comprend très vite qu'il ne peut pas jouer son rôle s'il reste enfermé à Paris. Il faut dire qu'à l'époque, on n'avait pas encore inventé le télétravail ou les visioconférences.
2: Les envahisseurs barbares, ça vous dit rien ?
3: La réunion de bataille hier soir, il ne me semblait pas vous avoir vu roupiller pourtant.
1: Car sa mission est ailleurs, à Tours. Ville depuis laquelle il doit organiser la défense du pays et coordonner la résistance contre l'envahisseur. Oui, mais alors, comment franchir les lignes ennemies ? Par les airs. Le 7 octobre, Gambetta embarque à bord de l'Armand Barbès. C'est...

0: Finalement, la stratégie de Gambetta pour fuir Paris était comme le moyen de locomotion retenu, très gonflé.
1: Merci Stéphane. Allez, on revient sur Terre. Après les infos, on parlera cinéma. Nos salles de ciné ont retrouvé le sourire après un record historique le mois dernier. Et à l'affiche cette semaine, puisque c'est mercredi, un film sur l'évacuation de plusieurs milliers d'œuvres au Louvre avant la Seconde Guerre mondiale. Je vous explique tout ça en détail à 5h40, puisque tout de suite, il est 5h30. Voici l'actualité en France et dans le monde en 90 secondes. C'est avec vous, Valentine Letès.
2: De retour devant la justice, François Bayrou et 10 anciens cadres du Modem dans l'affaire des assistants parlementaires européens, jugés en appel à Paris pour complicité de détournement de fonds publics. L'ancien maire de Pau se dit absolument serein, relaxé en première instance au bénéfice du doute. Équipé d'un téléphone grave danger pour contacter au plus vite la police, une femme de 40 ans a été retrouvée morte hier près de Toulouse dans un garage en feu. Son ex-conjoint tout près, gravement blessé à la tête et une arme à feu sur lui. À nos musées, il y a urgence d'adopter une culture de la sûreté. C'est l'appel de la ministre de la Culture. Après le cambriolage hier du musée Renoir de Cagnes-sur-Mer, dès le mois de juillet, Catherine Pégard a recommandé au musée de France de retirer des vitrines les pièces les plus rares, le temps de relever la sécurité. Probablement l'une des plus grosses attaques de loups en plein air. 64 brebis d'un même troupeau ont été tuées, une vingtaine d'autres disparues dans la Drôme. Le loup est désormais présent dans plus de 60 départements français contre moins de 10 il y a 10 ans. Réguler plus strictement les réseaux sociaux plutôt que d'interdire leurs accès aux enfants. Plus de 130 associations et experts appellent l'Union européenne à revoir son projet de majorité numérique, réclamé notamment par Emmanuel Macron. 5 footballeurs français, parmi les 30 sélectionnés du Ballon d'Or 2026, Ousmane Dembélé récompensé l'an dernier, Kylian Mbappé, Mikael Olise, William Saliba et Dayot Upamecano, 3 françaises chez les femmes, Wendy Renard, Selma Bacha et Melvin Mallard.
1: L'info du jour, c'est la nouvelle envolée des prix du carburant.
2: 2,29€ en moyenne le litre de gazole, 2,12€ pour le sans-plomb E10. Avec ces tarifs, l'INSEE, l'Institut National de la Statistique, a fait le calcul. Sur un an, 5 millions de ménages français dépensent plus d'un mois de leurs revenus à la pompe. Les habitants des zones rurales, en particulier Marion Ferrer, comme dans le Finistère.
3: À la pompe à essence, les voitures défilent, mais ne restent pas très longtemps. Aucun conducteur ne fait totalement le plein.
4: Non, jamais. En général, 40, 50€ comme maximum.
5: Sûrement pas, c'est trop cher.
6: Non, là, je fais pas le plein complet. Heureusement que ça consomme pas trop ce que j'ai, parce que je sais pas comment...
3: Un rire amer partagé par Alice quand elle découvre le prix du litre de diesel.
7: 2,24€, on commence à le sentir.
3: Cette aide-soignante de 37 ans dépense environ 300€ par mois en carburant. Pour s'en sortir, elle a fait le choix de limiter ses déplacements. Elle refuse de se rendre à plus de 20 km de son domicile. Mais malgré tout, difficile de rentrer dans ses frais.
7: Quand j'ai commencé mon activité, je ne faisais pas payer les frais d'essence, donc je ne fais toujours pas payer mes frais de gasoil à mes clients. Mais ça, c'était volonté de ma part. Mais c'est vrai qu'à ce prix-là, ça commence à devenir difficile.
3: Et les prix des carburants augmentent donc, mais pas les salaires. Lâche Marion, 28 ans, en scrutant le compteur qui défile. Elle gagne 1 600€ par mois. Et pour faire face, la jeune femme a décidé de faire l'impasse sur certains loisirs.
8: On réfléchit pour partir en vacances, on réfléchit pour les trajets, pour aller voir la famille, les amis, ça fait mal.
3: Des travailleurs qui s'inquiètent pour la fin de l'année, car les prix à la pompe risquent de ne pas s'inverser dans les prochains jours.
2: La preuve avec ces nouvelles frappes cette nuit au Moyen-Orient, l'Iran a tiré 20 missiles sur la Jordanie quand les États-Unis poursuivent leurs frappes sur des pétroliers iraniens dans la région du Golfe. Un point de situation est donc prévu aujourd'hui à Paris. Les distributeurs de carburant sont reçus au ministère de l'Économie.
1: Merci Valentine. La météo tout de suite de ce mercredi 9 septembre. C'est une alternance entre nuages et éclaircies. Ce mercredi, beaucoup de nuages. Ce matin, à l'est notamment de la région Grand Est jusqu'au pourtour méditerranéen, avec quelques averses en prime de la Haute-Savoie aux Bouches-du-Rhône. Pour les températures en milieu de matinée, elles restent agréables. On est autour des 20 degrés à Lille et Strasbourg, 19 degrés, Brest 18 degrés, Tours 20 degrés, Clermont-Ferrand 22 degrés, Bordeaux et Toulouse ce matin 23 degrés. Cet après-midi, pas de bouleversement dans le ciel. On reste sur la même tendance avec toujours cette alternance entre nuages et éclaircies. Et quant aux averses sur le quart sud-est, elles seront terminées. Pour les maximales, ce mercredi, 21 dans le nord à Reims, dans le sud, 27 degrés à Nice.
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Et oui, vous le savez, vos chansons préférées sont ici et nulle part ailleurs. 5h35, pour vous réveiller avec le sourire, voici tout de suite Lenny Marlin à l'écoute de votre radio.

0: ici dès 5h avec Lenny Marline pour vous accompagner ce mercredi matin. Dans quelques instants, c'est pas vrai, votre rendez-vous anti-arnaque. Et attention à cette fausse lettre des impôts.
1: Sans doute les premières conséquences des cyberattaques au fisc, un courrier papier totalement faux dans lequel on vous menace d'une amende de 750 euros.
0: Aude Razo nous explique tout ça dans quelques minutes sur ICI.
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0: Et à 5h39, c'est l'heure du duel des auditeurs avec Valentine. Tout de suite, Patricia. Patricia qui nous vient des Ardennes.
1: D'Asfeld, précisément. C'est tout près de Reims.
0: Bonjour, Patricia.
4: Bonjour.
0: Ravi de vous accueillir ce matin. Vous êtes une lefto. Vous êtes ASH en bloc opératoire.
4: Tout à fait.
0: Je ne savais pas qu'on se levait si tôt.
4: Ah ben si, on commence le travail à 6h du matin.
1: Il faut bien préparer le bloc, Louis.
0: Et oui, c'est, oui, tout à fait.
1: C'est mieux, hein, avant c'est de vous donner un petit coup de bistouri.
0: C'est plus rassurant. Samuel aussi est avec nous. Samuel de Bruges, en Gironde. Bonjour Samuel.
1: Bonjour Samuel.
5: Bonjour Louis, bonjour Valentine, bonjour Patricia.
0: Vous allez bien
4: bonjour,
0: ce matin
4: Samuel.
5: Je vais bien, merci, et vous?
0: Oui, ça va très bien. Je suis ravi d'être avec vous, Valentine également. Vous allez jouer avec une question autour de l'actualité et une nouvelle fois, un très joli cadeau à la clé, Valentine.
1: Le poste de radio parfait. Il vous suivra partout puisqu'il se recharge à l'énergie solaire. Il a le Bluetooth, il fait lampe torche. La seule fonction qu'il n'a pas encore, et je le répète, c'est de faire le café.
0: Bien dommage. J'ai une question pour vous, à vous de me donner le chiffre qui vous vient tout de suite en tête. C'est une bonne nouvelle qu'on a apprise il y a quelques jours pour le cinéma français. Les salles ont fait le plein cet été avec un record battu. À votre avis, combien d'entrées ont été enregistrées en France au mois d'août cette année? Il me faut un chiffre. On commence par vous, Patricia.
1: Au million près. Un petit indice. Au million près, Patricia.
4: Ben, pardon, 1,5 million.
0: 1,5 million pour Patricia. Samuel.
5: J'aurais dit 10 millions.
0: Samuel, 10 millions. Et notre arbitre, notre avare de tous les jours, Valentine?
1: Presque 20 millions, très exactement 19 940 000 entrées. C'est le meilleur mois d'août depuis le début des statistiques mensuelles en 1980. La fréquentation a même plus que doublé par rapport à août de l'année dernière. C'est donc Samuel.
0: Bravo Samuel.
5: Merci beaucoup.
0: On vous offre votre poste radio ici pour nous écouter partout à la maison, mais aussi, je vois, dans votre... Ah non, dans le camion, il y a déjà la radio, donc le poste sera lui pour la maison. Vous êtes chauffeur poids lourd?
5: Exactement, tout à fait.
0: Vous bossez en région ou vous vous étendez un petit peu sur l'Europe? Vous bougez pas mal?
5: Non, régional.
0: Régional uniquement. Eh bien, Samuel, oui. On vous envoie votre poste radio directement à la maison. Merci beaucoup d'avoir joué avec nous. Et Patricia, un mot sur votre passion. Vous avez une passion musicale plutôt excellente, je trouve.
4: Ah oui, j'adore la country.
0: Ah, j'adore la country. Ça y est, là, hop, les Santiago, le chapeau de cow-boy, le petit, voilà la caricature que je raconte, le petit brin d'herbe, vous savez, entre les dents. Et on est parti, quoi.
1: Vous êtes sur Lucky Luke, là.
0: Eh ben, c'est un peu ça, la caricature de la country.
1: Vous devez être un petit peu triste, du coup, Patricia, de la mort de Dolly Parton.
4: Oui.
0: Effectivement, ouais. Patricia. On fera une danse de country très bientôt. Je vous embrasse et je vous souhaite une belle journée. Merci d'avoir joué avec nous.
4: Bonne journée à l'équipe.
0: À bientôt, au revoir. Patricia. Au revoir.
4: Au revoir.
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0: Et chaque matin, on découvre avec vous une initiative qui marche quelque part en France et qui pourrait inspirer ailleurs. face à un arrêt cardiaque. Chaque minute compte, vous le savez, mais encore faut-il, Valentine, avoir un défibrillateur à portée de main.
1: Et savoir comment l'utiliser. Alors en Normandie, une association propose d'emprunter gratuitement un défibrillateur. C'est une première en France.
0: Alors comment ça fonctionne concrètement? Robin Bernot est allé voir sur place et vous l'explique dans quelques minutes sur ICI, 5h44. Soyez les bienvenus. Tiens, il y en a peut-être parmi vous qui ont encore du mal, là, ce matin, à sortir du lit. Et puis, il y en a d'autres en musique, figurez-vous, qui arrivent très bien avec cette envie de partir ailleurs. Voici pour vous Nicolas Perrac avec une envie d'ailleurs et de liberté, on peut dire. Aussi, je pars sur ICI.

0: Nicolas Perrac. Je pars à l'écoute d'ici 5h47. Bon réveil avec nous tout de suite. C'est pas vrai, votre rendez-vous anti-arnaque.
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0: On retrouve tout de suite Aude Razeau. Aude, vous nous alertez sur une fausse lettre du fisc qui arrive en ce moment dans les boîtes aux lettres.
2: Oui, et quand je dis boîte aux lettres, je ne parle pas des mails, hein, je parle bien de la bonne vieille lettre en papier et de la bonne vieille boîte aux lettres devant chez nous ou dans le hall de notre immeuble. À quoi ressemble ce courrier? Je l'ai sous les yeux, plusieurs personnes l'ont relayé dernièrement sur les réseaux sociaux. Déjà, il fait très officiel. Il y a votre nom en haut à gauche, il y a écrit « Direction générale des finances publiques » en haut à droite, et je vois aussi écrit « Mise en demeure ». Ah, donc là on se met à transpirer et on vous met en demeure donc de déclarer vos actifs numériques, en clair, votre crypto-monnaie. Si vous ne le faites pas, on vous menace d'une énorme amende, plusieurs milliers d'euros.
0: Mais Aude, il est où le piège dans ce courrier?
2: Le piège, attention parce qu'il est très ingénieux, c'est le QR code qu'il y a en bas de la lettre et qui, selon l'escroc, va vous éviter cette énorme amende, va vous permettre de régulariser votre situation. Je m'arrête là-dessus. Un QR code, il faut toujours le prendre avec des pincettes, où qu'il soit, dans un courrier, sur un horodateur ou sur une borne de recharge. Quand vous flashez, quand vous scannez un QR code avec votre téléphone, c'est pour atterrir sur un site web. Et ce site web, c'est difficile de savoir au premier coup d'œil s'il est fiable ou pas. Donc soit vous êtes sûr, soit vous ne l'êtes pas. Et dans le doute, qu'est-ce qu'on fait? On s'abstient. Donc je reviens à mon faux courrier du fisc. Il a beau faire très sérieux, si vous avez vraiment de la crypto-monnaie à déclarer, ça se passe sur impots.gouv.fr lors de votre déclaration de revenus. Il n'y a pas d'histoire de QR code. Et si vous n'avez rien à déclarer, la lettre part à la poubelle et puis c'est tout.
0: Merci Aude pour ce nouveau conseil afin d'éviter des arnaques. Et tiens, si vous voulez en découvrir d'autres, je vous invite à aller voir la page C'est pas vrai de Aude Razeau directement sur notre site internet ici.fr. Dans quelques instants, une initiative qui marche en France, c'est juste après Teddy Swim avec Lose Control.

0: La voix de Teddy Swims avec Lose Control à l'écoute d'ici. Chaque matin avec vous, on découvre une initiative qui marche quelque part en France. 40 000 à 50 000, c'est le nombre de personnes victimes chaque année d'une mort subite en France.
1: Face à un arrêt cardiaque, chaque minute compte et l'accès à un défibrillateur peut faire la différence.
0: Alors, comment faire pour que ces appareils soient toujours plus accessibles? Il y a peut-être une solution en Normandie, Robin Bernot.
2: C'est dans l'Orne qu'une association vous propose d'emprunter gratuitement des défibrillateurs.
3: Bah, je pense que c'est plutôt pas mal. Oui.
2: Depuis novembre 2025, l'association Réseau Défibrillateurs Citoyens propose quelque chose de génial et surtout d'inédit, puisque c'est tout nouveau chez nous en France. N'importe qui, vous, votre voisin ou moi, pouvons emprunter gratuitement un défibrillateur. Alors ça marche pour des événements privés comme un anniversaire, un mariage, mais aussi pour des rendez-vous associatifs. Christophe Pommier-Gas, qui est à l'origine du projet, explique comment ça se passe pour emprunter un défibrillateur. Il répond aux questions de Richard Domi.
4: Un prêt gratuit qu'on va contractualiser dans un contrat où on va demander une caution forcément pour le prix de l'appareil.
0: Oui.
4: On va vous demander de vous assurer que vous êtes bien assuré en responsabilité civile. Mmh. Et puis, point, c'est tout. On s'organise pour remettre le défibrillateur en main, rappeler comment on l'utilise. D'accord. Et on le récupère dans les mêmes conditions.
2: Non mais franchement, l'idée elle est géniale, en plus d'être très utile. Alors ici en Normandie ça marche, mais vous tiens, qu'en pensez-vous? Gaëlle, par exemple, surprise par l'initiative, quand je lui montre l'article sur notre site ici.fr, elle fait oui de la tête.
5: Bah, je trouve ça très bien parce que ça permet aux gens de se former, ça permet aux gens aussi de, en cas de problème, d'avoir ce qu'il faut sous la main.
2: Alors j'ai voulu faire un petit test, je me trouve actuellement devant la gare, j'en ai profité pour demander à Gaëlle et Frédéric s'ils savaient où se trouvait le défibrillateur le plus proche de nous.
5: Pas du tout.
3: Non, pas du tout.
2: Bon, je pense que nous aurions été très nombreux à avoir la même réponse, mais alors, quelle conclusion en tirer? Est-ce que la population est assez formée?
5: Non, on n'en parle pas suffisamment. Je veux dire, moi, mes amis ne sont pas forcément formés. Moi, je le suis, mais eux, non.
2: Comment pourrions-nous changer ça? Je pose la question à Frédéric.
3: C'est une petite formation à l'école, aux plus jeunes, à partir du plus jeune âge, ouais. Et un petit peu plus de... d'informations, ouais, de, un petit peu partout, ouais, de signalétique. Ouais.
2: Pour Gaëlle, la solution se trouve aussi dans les formations.
5: Peut-être faire des formations en dehors du PSC1, notamment.
2: Alors, petite pause, PSC signifie prévention et secours civique.
5: Pour pouvoir former les gens à l'utiliser, justement, de manière responsable et de manière... plus correct.
2: Depuis quelques mois, l'association Réseau Défibrillateurs Citoyens croule sous les demandes et a donc eu l'idée d'étendre ses services. Une antenne a par exemple tout récemment vu le jour dans le Haut-Rhin et à terme, l'association souhaiterait pouvoir se rendre utile dans toute la France.
0: Robin Bernot avec Richard Domi pour une initiative qui marche en France. 5h54 ce matin avec Valentine, nous recherchons un auditeur adepte des Sudoku.
1: Comment vous dites ?
0: Sudoku.
1: Non, c'est un U devant.
0: Sudoku.
1: Voilà.
0: J'ai l'impression que chaque région a sa façon de prononcer ce fameux jeu. Ou d'autres grilles d'ailleurs, comme les mots croisés ou mots fléchés. Donc on va retrouver notre auditeur joueur juste après la musique d'ici, aux côtés de Renaud. Voici pour vous. Marche à l'ombre. 5h55, bon réveil.
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0: et marche à l'ombre.
1: Renaud à l'écoute d'ici 5h57. Valentine, ce matin, oui, on recherche un auditeur. Et un auditeur qui...
2: est un adepte des sudoku.
1: Ou d'autres jeux de gris, c'est Étienne qui est avec nous.
2: Il ne veut plus le dire.
1: Non, ah ben non.
2: Bonjour Étienne.
3: Bonjour.
2: Comment vous dites-vous?
3: Sudoku, moi, en français.
1: Ah,
2: bon
1: ben
2: français.
1: Voilà.
2: Étienne, oui,
1: on est tout de suite copains.
2: Vous
1: voilà.
2: Mettez un U devant, vous ne mettez pas un O.
1: Sudoku.
3: Non, mais moi, sudoku. Je lis ce qui est marqué, et voilà.
2: Vous avez bien raison.
1: Voilà. Étienne, vous m'aidez.
3: Il y a même une grosse blague à la con qui met en forme le matin. C'est un dicton que j'ai inventé. C'est sudoku, sexe au nord. Voilà.
2: Vous êtes en forme, Étienne, à 6h du matin.
1: Étienne, il est réveillé. Et en plus, vous faites des sudoku de bonne heure, puisque quand vous nous avez appelé...
3: Je suis insomniaque, donc en fait, ça m'arrange.
1: Donc, quand vous levez, vous faites, vous faites une grille.
3: Pas forcément, c'est un peu n'importe quand.
1: Et vous en êtes à quel niveau? Parce qu'il y a plusieurs niveaux de difficulté.
3: Ben là, je suis... je monte et je descends. Le problème des sudoku, c'est qu'on ne trouve pas toujours dans les...
2: Dans l'ordre.
3: Oui, non, c'est pas ça, à la vente. Des fois, il n'y a plus les niveaux...
1: Ah, il y en a de moins en moins dans les magazines.
3: Non, moi, j'achète que en librairie ou bureau de tabac.
2: Il n'achète que des carnets de sudoku.
3: Moi, voilà, et je suis en moyenne entre 10 et 12, ça dépend, et puis quand il n'y a pas, je prends 8. Je suis en train de vous parler, j'en fais un là en même temps.
1: Eh bien Étienne, gagnez cette grille, on se revoit pour la 13e. Merci à tous d'avoir été là. À 6h, vous avez rendez-vous avec l'actualité de vos régions. À 6h30, vous retrouvez Valentine Letesse.
2: Pour l'info en France et dans le monde en 90 secondes.
1: Et voici toutes les équipes d'ici matin qui sont là ce mercredi. Je vous souhaite à tous une belle journée qui commence ici.
4: Merci Louis, merci beaucoup. Belle journée à tous. Comment ça va ce matin? C'est ici Limousin, ici matin, qui est là pour vous réveiller avec Bastien Thomas pour les informations. Bonjour Bastien.
5: Bonjour Régis et bonjour à tous.
4: Bien réveillé mon Bastien? Oui. Ouais, les petits yeux. Si, non, ça va, il est bien réveillé, je vous rassure. Nous avons Thibaut Ulrich pour la réalisation de cette émission. Ça va être du grand Thibaut aujourd'hui. Elle vous attend au 05 55 34 5000. C'est Sabine. Je crois que tout le monde est là. Hein,
5: oui, c'est parti.
4: On y va alors, c'est bon. Et...
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4: Nous sommes le mercredi 9 septembre. Bonjour à tous.
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4: Il est 6h du matin. Les infos avec vous, Bastien Thomas.
5: Une cour d'école, toute refaite pendant les vacances au groupe scolaire des Bénédictins à Limoges. Les enfants découvrent ce nouvel espace depuis la rentrée. La canicule du mois de juin encore dans la tête. Certaines écoles limousines avaient dû fermer. D'où cette volonté maintenant de s'adapter au changement climatique. La ville de Limoges investit 800 000 euros chaque année, Valérie Monnier.
7: De nouveaux arbres, en plus de ceux existants. De la pelouse, des copeaux de bois, des petites cabanes et surtout moins de bitume. Au groupe scolaire des Bénédictins, les travaux de végétalisation seront complètement terminés avant la fin de l'année. Éric Moulineau est l'adjoint en charge des espaces verts à la ville de Limoges.
8: Transformer les îlots de chaleur en îlots de fraîcheur, c'est un pari tenté, mais c'est aussi un pari sensé. Et ces cours d'école doivent devenir non seulement des îlots de fraîcheur, mais des laboratoires. Laboratoires en direction de la nature, le bien-être se mêlant au savoir, je pense que c'est parfait.
7: Une renaturation très attendue aussi par les équipes pédagogiques de l'établissement. Franck Lenoir est le directeur de l'école élémentaire qui compte 150 enfants.
9: Ça répond à une très grosse demande de la part des enfants, des encadrants. Parce que cette école est comme beaucoup d'écoles en ville, où il y a peu d'arbres. On a été confrontés depuis quelques années à des fortes chaleurs dans le cours de récréation, ce qui handicape lourdement les enfants. Et tout ça, ça a été fait en concertation avec moi et puis avec mes collègues. Oui.
7: Une concertation à laquelle tient l'élu d'opposition au conseil municipal, la socialiste Gülsen Yildirim.
10: Parce que c'est eux qui connaissent le mieux les lieux, les bâtiments, l'utilité, l'usage plus exactement de ces bâtiments.
7: Les travaux de végétalisation à l'école des Bénédictins auront duré 2 ans pour un coût de 700 000 euros.
5: De nombreuses communes lancent désormais des travaux de végétalisation de leurs écoles pour y intégrer des îlots de fraîcheur. et offrir des conditions d'accueil décentes pour les enfants. Autre problématique pour de nombreux parents, cette rentrée scolaire, comment faites-vous garder vos petits à la maison avec une nounou ou encore chez une assistante maternelle? On s'intéresse aux tarifs de ces services ce matin, ils augmentent en France. Le site d'emploi en ligne Youpiz vient de publier son baromètre annuel. Sa PDG sera à notre micro après les infos de 6h30. Une école municipale des sports féminins lancée aujourd'hui à Brive. Le dispositif sera présenté cet après-midi Parc de la Guerle. C'est à destination des 15-25 ans. Première séance dès mercredi prochain. L'adjoint au maire de Brive en charge des sports, Philippe Delarue, sera notre invité ce matin juste avant les infos de 8h.
4: Vers une indemnisation des agriculteurs auviennois et corréziens.
5: Ceux dont les récoltes ont été impactées par les canicules et sécheresses de cet été. Nos deux départements avec 16 autres vont bénéficier d'une reconnaissance rapide en perte de récolte pour les cultures non assurées. Décision prise lundi. Les premiers guichets d'indemnisation de solidarité nationale auprès des directions départementales des territoires ouvriront dans les tout prochains jours. Le bureau de recherche géologique et des minières fait d'ailleurs état d'une situation préoccupante en Limousin concernant la ressource en eau. Aller trouver des réponses en Espagne. Une délégation du ministère du Travail avec des représentants des organisations syndicales et patronales seront à Madrid aujourd'hui pour mieux adapter la vie professionnelle en cas de canicule. En Espagne, la loi prévoit notamment depuis les années 90 une température maximale de 27 degrés dans un espace fermé. Pascal Coste ne sera bientôt plus le président du conseil départemental de la Corrèze. Si son départ est pressenti en cas de victoire aux élections sénatoriales à la fin du mois, en raison du non-cumul des mandats, Pascal Coste a précisé hier qu'il quittera son poste quoi qu'il arrive, Philippe Graziani.
0: Il est temps de passer la main. Pascal Coste estime qu'il n'est pas bon de rester trop longtemps aux commandes d'un exécutif. Lui, ça fait 11 ans. Partir maintenant, c'est laisser les coudées franches à l'équipe qui lui succédera et à son nouveau chef pour préparer le prochain scrutin départemental en 2028 et d'y gagner, si elle est réélue, un dynamisme renforcé, dit-il. Une question de légitimité également pour lui, qui ne se voyait pas rester président si les grands élus du département, nos pères, dit-il, ne votaient même pas pour lui au sénatorial. La question de sa succession est donc totalement ouverte, mais avec une méthodologie. Pascal Coste a organisé des réunions pour en discuter avec sa majorité. Il assure que de ces consultations, un nom consensuel émergera. On parle notamment de Laurent Dartout, le maire de Malemort, de Patricia Buisson, la maire de Sainte-Féréole. On aura la réponse au plus tard fin octobre, où une assemblée départementale élective désignera le nouveau président.
5: L'élection sénatoriale aura lieu le dimanche 27 septembre. Les deux postes en Corrèze comme en Haute-Vienne sont renouvelés cette année. L'ancien entraîneur du Limoges CSP, Dario Gergia, réclame 350 000 euros au club et l'attaque au prud'homme. Selon nos informations, le CSP souhaite toujours trouver un accord à l'amiable.
4: Deux cambrioleurs retrouvés en Haute-Vienne cet été lors d'un accident de la route.
5: Incroyable coup du sort pour ces deux hommes finalement condamnés en début de semaine, respectivement 18 fermes et 10 mois de prison avec sursis. Après avoir commis un casse dans le sud du département courant juillet, ils ont eu un accident entre Coussac-Bonneval et Saint-Thierrier. Les gendarmes ont retrouvé leur butin dans la voiture. Un jeune motard vient d'être condamné à 6 mois de prison avec sursis par le tribunal de Limoges, avec plusieurs autres sanctions, dont une interdiction temporaire de conduire. Il a été interpellé samedi en plein rodéo urbain entre Couzex et Limoges. Et puis en rugby, on fait le point ce matin sur la nouvelle saison de la section féminine du CA Brive. Ici, Limousin Sport à suivre à 6h14. Alors Régis, aujourd'hui du soleil pour la Haute-Vienne et pour la Corrèze, mais bon, avec des températures quand même nettement moins chaudes. Hein.
4: On va dire des températures de saison, effectivement. Ouais. Belle journée en perspective avec un thermomètre qui a sérieusement changé d'ambiance. Quelques passages nuageux sont encore présents ce matin en Haute-Vienne comme en Corrèze, mais ils vont rapidement laisser la place à de belles éclaircies et pas mal de soleil. Les maxis en baisse, je vous l'ai dit, ça va faire du 22 à Bellac, 21 à Saint-Julien et Argentat sur Dordogne, 20 degrés à Limoges, 20 à Tulle également, 19 à Saint-Thierry-la-Perche, 15 à Meymac. Jeudi devrait rester dans une ambiance bien fraîche après une nuit dégagée et les températures resteront nettement plus raisonnables que celles qu'on a pu avoir en début de semaine.
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Dès les premières notes, on reconnaît ce morceau. Signé Mylène Farmer, Désenchanté, il est 6h07. Bonjour, bon réveil.

0: Génération désenchantée. Mylène Farmer sur votre radio locale ici Limousin. Bonjour à tous. Arrive Boney M, Daddy Cool. Il y aura aussi Vianney, D'Or et d'Étain.
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0: Bon, j'espère que ça se passe bien pour vous ce matin au réveil. Premier café, bien chaud, ça fait plaisir. Avec cette petite fraîcheur là qui vient nous chercher tôt le matin.
3: Mais ça fait du bien quand même.
0: Mais oui, ça fait
3: ça
0: du
3: nous avait
0: bien.
3: Un peu manqué, non?
0: C'est vrai. C'est mercredi, nous sommes le 9 septembre, on fête les Alain. Une pensée à notre camarade Alain Ginesté.
3: On lui souhaitera sa fête aujourd'hui.
0: Et petit message. Autre prénom à l'honneur aujourd'hui, Homer. Bon, voilà.
4: Oups, celle-là, je me serais bien, des petites pattes de poulet.
0: Ça, c'est mon imitation d'Homer. Je l'ai préparé toute la journée, hier, vous voyez.
3: Bah, c'est réussi.
0: Oui, vous n'avez pas l'air convaincu. Bon, j'ai rebossé dessus. 6h11.
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0: Il est 6h13 et on parle de sport sur votre radio locale Ici Limousin. Ici Limousin Sport. Et du rugby ce matin, Bastien, avec la section féminine du CABRIV.
3: Et il y a eu du mouvement cet été, changement d'entraîneur, départ de joueuse. Où en est-on maintenant, à un mois de la reprise du championnat d'élite 2? Le nouveau manager général du CABRIV féminin, Fabrice Péché, répond à vos questions, Mickaël Chailloux.
9: Les féminines ont repris fin août. On est avec Fabrice Péché, l'entraîneur des féminines du CAB. Bonjour Fabrice.
10: Bonjour Mickaël.
9: Comment se passent d'abord les premières semaines de préparation?
10: Écoute, pour le moment, on est l'ensemble du staff. Là, on est très content de l'investissement des joueuses et de leur état d'esprit. Tout se passe très bien. On n'est pas encore tout à fait au complet, mais au fur et à mesure que les semaines vont passer, l'ensemble de l'effectif va arriver progressivement.
9: Un effectif qui est renouvelé cette année, les filles, il y a eu quelques mouvements.
10: Alors on est sur une année un petit peu de transition aussi, on a quelques filles qui sont parties, c'est un petit peu lié aux études aussi et à leurs orientations scolaires et leur affectation qui les ont un petit peu obligées de partir. D'autres qui ont fait des choix aussi, voilà. En recrutement, on a des joueuses qui sont arrivées, on a une joueuse belge, une joueuse espagnole, on va avoir aussi Lisa, une Allemande qui va nous rejoindre.
9: Il y a les universitaires qui vont pas mal démarrer sur Brive. Est-ce que ça aussi c'est des profils que vous ciblez, vous, au pôle féminin?
10: Ben alors c'est toutes les joies du rugby féminin chez les seniors, c'est-à-dire que le recrutement il peut être aussi un petit peu tardif lié aux études, donc ça peut entrouvrir aussi quelques opportunités. On essaye à l'intérieur du CAB de se structurer dans l'accueil des filles, la réhabilitation de l'ancien centre de formation qui permet d'avoir des logements pour des filles qui viennent de plus loin. Et puis aussi, dans l'avenir, essayer d'avoir un projet autour de la reconversion professionnelle.
9: Là, le recrutement, il est toujours acquis. Vous recherchez toujours des filles? Vous en avez combien? Une cinquantaine?
10: Voilà, on est toujours un petit peu en recherche de profils, notamment devant. Donc, on a encore un ou deux dossiers en cours. Et puis, si l'occasion et l'opportunité se présentent, on se refusera pas de les étudier.
9: Il y a une réorganisation structurelle dans le pôle féminin. En termes d'hommes, il y a effectivement eu le départ de Romain Cabanero, qui était le manager qui est maintenant à l'ASM. Mais d'une certaine manière, la restructuration, elle est aussi dans la manière d'aborder les choses.
10: On a une force quand même, c'est d'avoir des gens qui sont très actifs et très travailleurs autour du pôle féminin. On pense qu'aujourd'hui, il faut pouvoir donner peut-être plus de responsabilités à ces personnes-là. Et je pense que ça permet d'accélérer aussi un projet. Plus on est, et plus ça va vite, en fait.
9: Merci beaucoup, Fabrice Péché.
10: Ben avec plaisir, Michael.
9: Un des entraîneurs du pôle féminin du CA Brive. Merci à vous et bonne journée.
10: Merci.
3: Le CA Brive féminin débutera le championnat d'élite 2 le 11 octobre par un déplacement en Normandie sur la pelouse de Rouen.
0: Il y a des films qu'on regarde et puis ceux qui restent avec nous toute une vie. Ce matin, dans les Madeleines Limousines, François Lafabrier, directeur des musées de la ville de Limoges, nous dévoile son film culte au micro de Jean-Claude Boulesté. Voici Bonnet M.
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0: Sur votre radio locale, ici Limousin. Bonne journée à tous.

0: Dan Cole, Bonnet M sur votre radio locale ici Limousin. Bon, ce matin, on retrouve un Limousin qui a pris sa douche par endroit pendant la nuit. Mathieu à Branseil a même sorti le pluviomètre, 5,1 mm de pluie et 15 degrés ce matin. À Saint-Viance, Benoît a relevé 1,5 mm et à la tronche, Paco nous dit qu'il y a eu des petites averses et il fait 15 degrés ce matin. Une pluie en tout cas qui était plutôt attendue ces derniers jours. La tendance aujourd'hui, c'est plutôt du beau avec des maxi en baisse.
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0: 6h20 cette semaine, Jean-Claude Boulessé explore les souvenirs de François Lafabrière. Aujourd'hui, Saint-Madeleine nous emmène au cinéma. Quel est ce film qu'il pourrait revoir encore et encore?
3: François Lafabrière, directeur des musées de la ville de Limoges.
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4: Quel est le film culte de François?
3: Il y en aurait beaucoup, parce que je suis un cinévore, cinéphage, cinéphile, je sais même pas, j'aime beaucoup le cinéma, je dois être une des dernières personnes à acheter toujours des DVD, j'ai plus de 600 DVD chez moi, enfin, je pense que je vais continuer à en acquérir, mais je pense qu'il y a un film que je garderai qui est Certain Lame Show, de Billy Wilder, que j'ai vu relativement jeune, je devais avoir 12-13 ans, et c'est vraiment un film qui m'a marqué, d'abord parce que le film est sublime, c'est une comédie, c'est hilarant, enfin Billy Wilder est un très grand réalisateur. Il y a Marilyn Monroe, on peut dire ce qu'on veut, elle crève l'écran dès qu'elle apparaît, et puis c'est un film qui a plusieurs lectures, qui se voit très facilement à tout âge, et on trouve toujours des détails. Il y a aussi un sous-texte sur le genre, à une époque où le cinéma était censuré, donc il y a quand même un travail noir et blanc sublime. Et c'est surtout un film, quand je l'ai vu, je pense que j'ai découvert ce qu'était le cinéma. Jusqu'ici, je regardais des Disney, globalement, des dessins animés, des gros films américains. Et je voyais le cinéma comme un divertissement. Et je pense que c'est vraiment un film que j'ai vu, et je me souviens de l'avoir à l'époque des cassettes vidéo, et je le regardais presque tous les jours. Et j'ai été fasciné. Je pense que ça m'a ouvert, notamment au cinéma des années 50-60. Et je suis devenu un grand fanatique de cette période-là.
4: Tony Curtis avec une perruque blonde, hein. En femme, c'était surprenant également.
3: C'est un film qui m'a beaucoup interpellé. Alors quand je l'ai vu, juste ça m'a fait rire. Tony Curtis et Jack Lemmon, couple improbable. Et puis cette phrase de fin, personne n'est parfait, qui reste une des grandes phrases du cinéma, date de 56, je crois, dès les années 50, parle quand même de travestissement, d'homosexualité aussi. Et il a quand même réussi à ne pas se faire censurer. Et tout en restant un grand film populaire aussi, c'est-à-dire que je pense que c'est un film qui est très accessible. Et je trouve ça très beau dans le cinéma américain de ces années-là, c'est à quel point les grands films sont aussi des films très grand public, et à part Spielberg aujourd'hui, ou Scorsese, ces grands réalisateurs, c'est vrai qu'aujourd'hui on a tendance à séparer films d'auteur et gros blockbusters, et je trouve qu'à l'époque il y avait cette capacité de faire des grands films tout public et en même temps avec du contenu.
4: Alors quand François se divertit, qu'il va dans un musée par exemple, bon, des formations professionnelles, mais quand il regarde un film, j'ai l'impression que c'est pas uniquement pour le divertissement. Il y a toujours matière à réflexion.
3: Je suis vraiment cinévore, donc moi je suis capable d'aller voir un film juste parce que j'ai envie de passer un bon moment. Après, c'est vrai que j'ai une vraie passion pour les réalisateurs. Je pense que j'aime vraiment voir... Généralement, quand j'aime un réalisateur, je vais vouloir voir toute sa filmographie, parce que j'ai envie de voir comment il construit ses plans, quels sont les gens avec qui il travaille, quel compositeur travaille avec, parce que j'aime beaucoup la musique de cinéma aussi. Donc, je pense que si j'étais pas parti dans les musées, le cinéma, c'est vraiment un truc qui m'aurait plu.
4: Plutôt devant ou derrière la caméra?
3: Plutôt derrière la caméra, parce que je suis pas sûr d'être très bon acteur.
0: Voilà, le portrait de François Lafabrière, directeur des musées de la ville de Limoges, signé Jean-Claude Boulesté. 6h23, une nouveauté maintenant. Oui, il est de retour, Vianney, avec un titre qui joue sur les contrastes. D'or et d'éteint, entre ce qui brille et ce qui a moins de valeur. On écoute. C'est sur votre radio locale, ici Limousin.

0: et d'être une nouvelle chanson pour Vianney. À suivre l'horoscope et les infos.
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0: Catherine Viguier, l'horoscope sur votre radio ici Limousin. Et le signe influent du jour est toujours le lion, Catherine.
9: Avec Jupiter, ils ont un an pour se réaliser au grand jour.
10: Bélier, journée très valorisante, on tient à vous, c'est certain.
9: Taureau, il ne faut pas vous décourager, continuez à vous investir côté famille.
10: Gémeaux, Jupiter vous invite à voyager et à reprendre le dialogue avec qui vous voulez.
9: Cancer, le domaine des possessions matérielles est plus que jamais valorisé.
10: Lion, vous avez carte blanche, et ce pour un an, alors en vue, votre accomplissement.
9: Vierge, vous avez intérêt à trouver votre place loin de l'agitation, à faire un pas de côté.
10: Balance, alors on vous confie un rôle solaire, on viendra à vous, on aura besoin de vous.
9: Scorpion, une place au soleil vous attend côté job, certains choisissent une toute autre voie.
10: Sagittaire, c'est positif, le fait d'ouvrir votre porte à l'inconnu, de voyager et de vous cultiver.
9: Capricorne, il est question de votre univers intime, prenez-en soin.
10: Verseau, journée révélatrice de ce qui sera votre actu pour un an, la vie relationnelle.
9: Poisson, eh bien vous faites preuve d'une sacrée force d'adaptation et c'est tout à votre honneur.
10: Et pour nous tous, allez, on se félicite de quelque chose.
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0: Oui, il est là. Bonjour tout le monde, comment ça va ce matin? L'équipe d'ICI matin au grand complet pour vous sortir du lit, pour vous accompagner à l'heure du petit déjeuner ou si vous allez travailler, bon courage. Nous sommes là, nous sommes avec vous pour vous informer. Et Bastien Thomas, bonjour Bastien.
11: Bonjour Régis, bonjour à tous.
0: Thibault Ulrich à la réalisation et vous bien sûr qu'on attend sur les réseaux sociaux, notamment la page Facebook ICI Limousin. Dites-nous, mais quel temps fait est-il chez vous? Vous êtes déjà nombreux à nous répondre et à nous envoyer de

0: Et puis, combien ça coûte de faire garder ses enfants en Limousin? Galère pour de nombreux parents cette rentrée scolaire. Attention, les prix sont en hausse. La PDG d'un site d'emploi en ligne sera à notre micro dans un instant, juste après l'info en France et dans le monde en 90 secondes. Valentine Lottès.
1: Nouveau record de prix à la pompe. 2,29€ en moyenne le litre de gazole, selon la toute dernière actualisation ce matin. 2,12€ pour le sans-plomb 95E10. Des prix à la hausse avec la reprise des frappes au Moyen-Orient. Absolument serein, François Bayrou est de retour au tribunal aujourd'hui, aux côtés de 10 anciens cadres du Modem. L'affaire des assistants parlementaires européens est jugée en appel. En première instance, l'ancien maire de Pau a été relaxé au bénéfice du doute. Malgré un téléphone grave danger en sa possession pour alerter rapidement la police, une femme de 40 ans a été retrouvée morte hier près de Toulouse. Son ex-conjoint gravement blessé à proximité et en possession d'une arme. Des mesures d'urgence à mettre en place sans délai dans les musées de France. Consigne donnée par la ministre de la Culture après un nouveau cambriolage hier à Cagnes-sur-Mer. Deux œuvres de Renoir ont été volées. C'est une première dans le monde, un sommet international de l'espace à Paris. Plus de 2000 participants annoncés sous la verrière du Grand Palais, 120 pays représentés, mais sans le géant américain SpaceX. Le Paris Saint-Germain remet sa couronne en jeu ce soir en Ligue des champions de foot. Les doubles tenants du titre affrontent le Slovan Bratislava à 21h. Hier, Lille a été battue 3-2 par le Betis Séville. Et puis 7 ans après Samsung, le géant Apple comble son retard ce soir avec la présentation de son tout nouvel iPhone pliable.
0: Merci Valentine, à dans une heure pour de nouvelles infos. Vous êtes plutôt nounou à la maison ou assistante maternelle à l'extérieur. Chacun fait son choix de mode de garde pour les enfants. Mais dans tous les cas, les tarifs vont augmenter cette année en France et donc en Limousin. Le site d'emploi en ligne Youpiz vient de publier son baromètre 2026 des tarifs pratiqués. Sa PDG est avec vous ce matin, Pierre Frasiac.
2: Bonjour Marie Cavillon.
3: Bonjour.
2: Combien ça coûte pour une famille de faire garder ses enfants en Haute-Vienne et en Corrèze?
3: Alors, il y a deux chiffres à avoir en tête. Donc le premier, celui de la nounou à domicile. Donc, on est à 10,92€ net de l'heure moyenne en France, donc quel que soit le nombre d'enfants gardés. Et l'autre chiffre, c'est celui de l'assistante maternelle. On est à 4,22€ net de l'heure, mais par enfant, donc hors indemnité d'entretien et de repas. Donc, sur un an, c'est 2% de plus pour la garde à domicile par rapport à 2025 et on est sur du plus 3,7% pour les assistantes maternelles. Donc, ça a l'air modeste comme ça, sauf que l'inflation, elle est retombée à 0,9% l'an dernier. Autrement dit, la garde d'enfants augmente de 2 à 4 fois plus vite que le reste des prix pour cette année.
2: Qu'est-ce qui explique ces hausses?
3: Alors, on a deux pistes, principalement aujourd'hui. Donc, la première, c'est celle de l'offre. L'offre qui s'effondre. Donc en France, on a perdu plus de 53 000 assistantes maternelles agréées en 3 ans. Donc on est sur des départs à la retraite massifs et un métier qui se renouvelle beaucoup moins. Donc résultat, beaucoup de familles se retrouvent tout simplement sans place près de chez elles. Et la deuxième, et c'est une piste qui nécessite d'être approfondie dans le temps. Donc c'est celle des aides. La réforme du complément de libre choix du mode de garde est entrée en vigueur en septembre 2025 et elle change en fait le calcul de ce qui reste à payer aux familles et elle visait justement à ramener le reste à charge d'une assistante maternelle au niveau de celui d'une crèche. Donc nos données s'arrêtent au premier trimestre 2026, donc elles ne permettent pas encore d'en mesurer l'effet, mais c'est pour ça qu'il nous semble important de regarder ça en détail et c'est ce qu'on fera l'année prochaine. Ce qui est sûr, c'est que l'assistante maternelle reste le premier mode d'accueil en France. Donc, c'est 20% des enfants de moins de 3 ans et c'est devant la crèche à 18%.
2: Merci Marie Cavillon, PDG du site d'emploi à domicile Youpiz, d'être passée sur Ici Limousin ce matin. Merci et bonne journée.
3: Merci beaucoup, merci à vous.
0: Interview signée Pierre Frasiac à retrouver sur notre site internet ici.fr et sur l'application Ici. Régis, quelques nuages pour aujourd'hui en Haute-Vienne et en Corrèze, mais c'est surtout à noter une baisse des températures. Là, ça y est, c'est flagrant aujourd'hui.
4: Baisse des températures, vous le remarquez ce matin, on fera le point sur vos températures du matin que vous nous laissez sur les réseaux sociaux. On va voir quelques passages nuageux en effet, mais le soleil quand même qui devrait dominer cet après-midi, ça va faire du bien. Les températures, c'est du 22 à Bellac, 21 à Saint-Junien, Argentat-sur-Dordogne, 20 degrés à Limoges, 20 à Tulle, 19 à Saint-Thierry-la-Perche, 15 à Meymac. Jeudi devrait débuter dans une ambiance bien fraîche après une nuit dégagée. Les températures resteront demain nettes.

0: nettement plus raisonnable que celle qu'on a pu avoir en début de semaine. Sur la route, ça se passe plutôt bien ce matin à 6h36. Il n'y a pas de grosses difficultés. On reste prudent toutefois. Il peut y avoir quelques brouillards par endroit. Des chantiers aussi que vous allez rencontrer sur votre route. Et quand vous rencontrez des problèmes, n'hésitez pas, passez-nous un coup de fil. On fait la route ensemble au 05 55 34 5000.
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0: Le petit coup de piano de Michel Berger pour débuter cette journée. Ça, c'est une bonne idée.

0: La groupie du pianiste Michel Berger.
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0: 6h41, bonjour, bon réveil, c'est mercredi, nous sommes le 9 septembre, on fête les Alain, les Homer et anniversaire de Star. Qui suis-je? J'ai 73 ans aujourd'hui. Dans les années 90, j'étais quasiment tous les jours à la télévision, j'ai animé Jeopardy, Millionnaire et surtout une émission dans laquelle il fallait deviner le prix d'une vitrine. Ça vous dit quelque chose? J'ai aussi laissé une trace assez improbable dans la chanson avec Cuitas les bananas. C'est bon ça, hein? Vous l'avez reconnu, bien évidemment, c'est
3: Philippe Risoli.
0: Ben oui! Vous étiez biberonné à Philippe Risoli, vous, hein?
3: Je suis né dans les années 90.
0: Oui. Philippe Risoli, 73 ans aujourd'hui.
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0: Des chats sauvages en Haute-Vienne, oui, et certains vivent dans le secteur de la tourbière des Doges, discret, difficile à observer et surtout à ne pas confondre avec nos matous domestiques. On part sur leurs traces avec Marie-Ange Roulin dans Limousin secret.
4: Philippe Durepère, le conservateur de la réserve naturelle de la tourbière des Doges, est avec nous dans ce milieu naturel à Saint-Léger-la-Montagne pour nous permettre de découvrir notamment les espèces végétales ou animales qui y vivent. Et il y a par exemple ici, puisqu'il y a toute une partie de forêt, il y a un chat forestier, il y a le chat forestier qui est très particulier.
5: Oui. Notre chat sauvage, il y a 20 ans, quand je suis arrivé conservateur ici, on n'avait pas cet animal-là. Il était confiné dans des milieux montagneux beaucoup plus escarpés et inaccessibles. Et au fur et à mesure du temps, les populations ont commencé à augmenter. Et par le plateau de Mille Vaches, on a commencé à avoir quelques traces bizarres, quelques crottes bizarres. Et bien, on a mis des pièges photos. Et puis là, on a eu effectivement le bonheur de voir qu'on avait sur le site 3 individus de chats forestiers, donc 2 mâles adultes, dont un borgne, c'est comme ça qu'on peut arriver à le reconnaître par les photos, et puis un jeune mâle. On n'a pas encore pris en photo des femelles, hein. Ce sont des espèces très craintives qui vivent particulièrement la nuit, mais grâce aux pièges photos, on peut s'enorgueillir d'accueillir dans nos belles forêts des monts d'Ambazac cette espèce-là qui parle un petit peu, parce qu'effectivement ça ressemble un peu au chat de gouttière, même si c'est beaucoup plus imposant en termes de taille, et puis voilà, des caractéristiques qui varient, mais d'avoir un super prédateur comme ça dans nos forêts, ça, c'est un signe de bonne santé de notre écosystème.
4: Ça ressemble à quoi du coup un chat forestier? Si on en croise un, est-ce qu'on peut le confondre avec un chat domestique?
5: Alors non, normalement non, parce qu'il est quand même de grande taille, avec des grandes pattes très hautes. Et il a le patron du chat de gouttière quand même. La queue est différente, elle est courte, très épaisse, et elle a 5 anneaux noirs. Le chat forestier, on le voit quasi jamais. Il nous sent de loin. Il a très peur. On peut-être, si on a un peu de chance, voir un jeune mâle qui sait pas trop ce qu'il fait, qui sait pas trop où il va. Mais globalement, c'est plutôt les traces de sa présence. Et surtout les crottes en certains endroits. Il a toujours tendance à faire ses crottes un peu dans le même espace. Et c'est comme ça qu'on arrive à voir s'il est présent ou pas.
4: Donc c'est quand même génial d'avoir ce chat dans nos forêts, quoi.
5: Oui, effectivement, c'est génial. C'est une belle espèce. Et puis, on parle toujours des disparitions d'espèces. Effectivement, avec les aléas climatiques qu'on a en ce moment, il y a pas mal d'espèces qui disparaissent dans les milieux naturels. Mais il y en a d'autres qui apparaissent. Et puis, il faut essayer de prendre aussi les bonnes choses quand elles nous arrivent.
4: Philippe Durepère, le conservateur de la réserve naturelle de la tourbière des Doges.
0: Merci Marie-Ange Roulin. On continue de parler d'animaux avec notre véto qui arrive dans un instant. Et cette question, mais dites-moi, pourquoi votre chien mange-t-il toujours de l'herbe en balade? Pourquoi il se transforme en petite vache et broute tout ce qu'il trouve? Est-ce que c'est pour se purger, comme on dit souvent? Peut-être pas. Les réponses avec notre véto dans un instant.
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0: 6h46, lors des promenades, beaucoup de chiens se transforment en véritables tondeuses à gazon et dévorent l'herbe du parc. Alors, docteur Pierre Fabin, notre véto, pourquoi ont-ils ce comportement? Cherchent-ils à se purger?
8: En fait, on croit souvent qu'ils mangent de l'herbe pour tuer les vers intestinaux, mais c'est un mythe, l'herbe n'a aucune action vermifuge. En fait, il y a deux grandes raisons à ce comportement. La première, c'est un simple inconfort gastrique. Si votre chien a mangé quelque chose de lourd, qu'il a des aigreurs d'estomac ou un peu de bile qui remonte, il va chercher à manger des grandes herbes qui vont venir chatouiller les parois de son estomac et déclencher un réflexe de vomissement. Ça le soulage immédiatement. Et la deuxième raison, plus simple, c'est le goût. Au printemps, les jeunes pousses d'herbe tendres sont sucrées et croquantes. Beaucoup de chiens les broutent juste par pure gourmandise, sans vomir derrière.
0: Et si notre chien broute très régulièrement et vomit souvent en rentrant en promenade, est-ce que ça doit nous alerter sur son alimentation?
8: Effectivement, si c'est quotidien, c'est un vrai signal d'alarme. Un chien qui broute frénétiquement tous les jours essaye de compenser un problème chronique. C'est souvent lié à une alimentation de mauvaise qualité. Si vous lui donnez des croquettes non adaptées, son estomac va mal travailler. Il souffre de micro-inflammation constante. Donc essayez d'abord de passer sur une alimentation un peu plus digeste ou ajouter de vrais légumes à sa ration, comme des courgettes bien cuites ou des haricots verts. Ces fibres, elles vont en fait réguler son transit et très souvent, le besoin compulsif de manger de l'herbe disparaît en quelques jours. Si malgré ces changements de régime, il continue à vomir, une visite de contrôle s'impose.
0: D'accord. Alors concrètement, quand il se met à manger de l'herbe dehors, on le laisse faire tranquillement ou on doit l'en empêcher en tirant sur la laisse?
8: Alors, il faut le laisser faire, c'est un comportement complètement naturel. Mais le danger, ce n'est pas l'herbe en soi, c'est ce qu'il y a dessous. Si vous êtes dans un champ agricole ou sur le gazon de la propriété, méfiez-vous des pesticides, des désherbants ou des engrais. Ce sont des produits hautement toxiques. Et si c'est compulsif et qu'il vomit systématiquement après en avoir mangé, par exemple, plusieurs fois dans la soirée, il vaut mieux le stopper car c'est un cercle vicieux. Il a mal au ventre, donc il mange de l'herbe, puis il vomit. Mais si son mal de ventre continue, eh ben on continue à vomir. Dans ce cas-là, vous consultez votre vétérinaire s'il a vomi plus de 4 ou 5 fois.
0: Merci docteur et bon appétit pour ceux qui prennent leur petit déj en écoutant Ici Limousin ou en nous regardant à la télévision. Dans un instant, les 3 plus, vos infos utiles proches de chez vous. On va aller à Trégnac avec un accompagnement gratuit pour vos projets de rénovation ou d'adaptation de votre logement. À Bujaleuf, il est encore temps de réserver son emplacement pour un grand vide-grenier. Puis en Creuse, apparemment, vos vieilles photos de famille pourraient entrer aux archives départementales. On vous explique tout ça d'ici quelques minutes dans les 3 plus Ici Limousin avec l'arrivée de Véronique Henry.

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1: 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Mais j'adore cette chanson, ça met du soleil dans la vie à 6h51, comme l'arrivée de Véronique Henry. Vous avez vu un petit peu Véronique, comme oui. Je vous soigne le matin.
2: Mais oui,
1: ça va bien.
2: Oui.
1: Les 3 plus, ici Limousin, Véronique, on s'adresse déjà à ceux qui souhaitent améliorer ou adapter leur maison.
2: Effectivement, rénovation énergétique. On parle beaucoup hein, des pompes à chaleur pour faire des économies ou de la climatisation, évidemment, avec les températures très élevées qu'on a et qu'on aura dans les mois à venir. Adaptation de l'habitat parce qu'on ne peut plus, par exemple, monter un escalier. Il faut donc un monte-escalier. Bref, si vous voulez engager des démarches, il est préférable d'être accompagné pour faire les papiers et pour vous dire quelles sont les aides auxquelles vous avez droit. C'est gratuit, c'est pris en charge par la communauté de communes Vézère Monnaie d'hier, mille sources, c'est à Trégnac que ça se passe. Rendez-vous avec un conseiller vendredi de 9h à 12h30 dans les bureaux de la Comcom, c'est avenue Général de Gaulle à Trégnac.
1: Si vos placards ou votre grenier débordent, c'est le moment de réserver votre emplacement. Un grand vide-grenier est organisé dimanche 20 septembre au lac de Bujaleuf de 9h à 17h. Et pour les exposants, attention, les inscriptions sont ouvertes seulement jusqu'au 15 septembre. Dépêchez-vous, l'emplacement est à 2 euros le mètre linéaire pour réserver. Appelez-nous tout simplement au 05 55 34 5000. On a les coordonnées et l'adresse email de l'organisation de ce grand vide-grenier. Et pour les chineurs, rendez-vous le 20 septembre au bord du lac avec buvette et food truck sur place. C'est à Bujaleuf.
2: Dans le cadre des Journées européennes du patrimoine, sera 19 et 20 septembre, je le rappelle. Les archives départementales de la Creuse organisent une collecte de photographies amateurs ou professionnelles en lien, évidemment, avec le territoire creusois. Ça va enrichir les archives, mais aussi la mémoire. Photographies de classe, événements remarquables. Il faut que ce soit dans le département de la Creuse avant 1960.
1: D'accord.
2: Si vous conservez des tirages ou que vous souhaitez les partager, on vous invite à vous rendre aux archives départementales de la Creuse. C'est 30 rue Franklin Roosevelt à Guéret, samedi 19 septembre de 14h à 18h. Vous pouvez déposer et donner vos photos si vous avez envie, ou alors vous laissez les archives numériser tout ça, c'est gratuit. Et voilà, ça va enrichir les archives départementales de la Creuse pour garder de jolis souvenirs de la Creuse avant 1960.
1: Très bien, c'est chouette, ça, une belle initiative. Il est 6h54.

0: Le temps est bon. Bon entendeur sur votre radio locale ici Limousin. Le temps est bon pour écouter aussi les ambassadeurs et notre ambassadrice Laurence qui arrive depuis Neuvy-Cantier. Elle sera là dans un instant.
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0: Avant les infos de 7h, les ambassadeurs ici Limousin, Laurence avec nous. Ambiance remise en forme à Neuvy-Cantier. Bonjour Laurence.
8: Bonjour Régis, bonjour Véronique. Alors ce matin, nous allons parler sport. Et oui, c'est la rentrée et il nous faut rechausser les baskets. Alors nous partons à la rencontre du club Gym Neuvy-Cantier qui propose des cours de fitness, de core move, de zumba et de pilates. Les séances se déroulent à la salle polyvalente de Neuvy-Cantier les lundis à partir de 18h10 et les mercredis à partir de 18h. Cette année, une nouveauté, Zabou vous propose des cours de yoga stretching. Alors si vous êtes intéressé, une séance de découverte multi-activité a lieu ce soir à 19h où vous allez pouvoir découvrir un panel de toutes les activités proposées. Alors une séance d'essai gratuite pour vous donner envie de commencer une activité, de choisir l'activité qui vous plaira. Pour tout savoir sur les horaires, allez consulter la page Facebook Gym Neuvy-Cantier. Belle journée à tous.
0: Merci beaucoup Laurence, ambassadrice ici Limousin. Très belle journée à tous, c'est mercredi, nous sommes le 9 septembre.
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0: Soyez les bienvenus, il est 7h du matin.
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0: Et c'est l'heure de vos informations, Bastien Thomas.
10: Une école municipale des sports pour les jeunes femmes et filles de 15 à 25 ans. La ville de Brive va présenter ce dispositif cet après-midi. Ça s'appelle Oser le sport au féminin. Présentation au parc de la Guerre. Comment, pourquoi? Philippe Delarue, l'adjoint au maire de Brive en charge des sports, sera notre invité ce matin juste avant les infos de 8h. Et puis on s'intéresse également au CA Brive féminin dans Ici Limousin Sport à 7h40, à un mois notamment du premier match de la saison d'élite 2 pour le groupe briviste. C'est une histoire que seul le hasard peut expliquer. Cet été, deux hommes ont eu un accident de voiture entre Coussac-Bonneval et Saint-Thierry-la-Perche, juste après avoir commis un cambriolage à l'Ingineste.
11: L'affaire remonte à la nuit du 2 juillet dernier. Les gendarmes au Viennois sont d'abord alertés par une société de télésurveillance qu'un cambriolage est en cours à Coussac-Bonneval. Ils filent sur les lieux, mais en chemin, ils constatent un accident sur la route de Saint-Thierry. Et lors des constatations, les militaires remarquent la présence à proximité du véhicule de différents objets pouvant provenir du cambriolage, un aspirateur, des jeux de société, des jantes de voiture et dans l'habitacle, deux lampes torches. Les deux blessés dans l'accident correspondent aussi au signalement effectué par la société de télésurveillance. Autant dire que l'enquête est rapide. Elle permet de les confondre et aussi de prouver leur implication dans 6 autres cambriolages. Jugés lundi, les deux hommes ont été condamnés respectivement à 18 mois de prison pour l'un et 10 mois avec sursis pour l'autre. Tous deux devront aussi rembourser les victimes.
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0: La Haute-Vienne et la Corrèze concernées par le dispositif de la solidarité nationale agricole.
10: Décision lundi après les canicules et épisodes de sécheresse cette année. Les agriculteurs impactés vont bénéficier d'une reconnaissance rapide en perte de récolte pour les cultures non assurées. Les guichets ouvriront dans les jours à venir. Et l'état de cette sécheresse justement en Limousin est inquiétant selon le BRGM hier. C'est le Bureau de Recherche Géologique et minière au 1er septembre. 90% des niveaux de nappes phréatiques sont en baisse partout en France, selon l'organisme Grégoire Le Callot.
9: Deux nappes d'eau souterraines sur trois en France sont un niveau plus bas que la normale, constate l'organisme en charge de leur surveillance, le BRGM, Bureau de Recherche Géologique et Minière. Leur état est particulièrement préoccupant dans le Limousin, où les orages n'ont pas suffi, et dans le Grand Est, Jura et Plaine d'Alsace. Les nappes bretonnes et celles du Sud Aquitaine sont également en déficit important. Pour autant, la situation en sous-sol est meilleure qu'en 2022, grâce aux pluies soutenues de février qui ont permis une recharge suffisante pour encaisser l'été. Ainsi, la Beauce et l'Armagnac connaissent des remplissages satisfaisants, ce qui n'était pas le cas il y a 4 ans. En revanche, en surface, les cours d'eau atteignent des niveaux historiquement bas. L'Office français de la biodiversité compte plus de 1400 petits cours d'eau tout ou partie à sec, surtout en Bretagne, Pays de Loire, Aquitaine, Gard-Lozère et dans le centre et l'est. En Vendée et en Loire-Atlantique, par exemple, seuls 4 petits cours d'eau coulent encore et faiblement. Les pluies d'automne sont particulièrement attendues.
10: Et dans ce contexte, après cet été étouffant en Limousin, les communes engagent de nombreux travaux de renaturation des cours d'école. Certaines ont été contraintes de fermer au mois de juin pour protéger les enfants et les personnels. La ville de Limoges a engagé un programme de végétalisation de ses écoles depuis 2022, 800 000 euros par an. Une question de santé pour les enfants, au-delà même de la lutte contre les îlots de chaleur. Bouchra Damani est l'adjointe au maire en charge de la politique éducative.
12: Des études ont démontré que la présence de nature favorise le calme, réduit le stress, stimule la concentration et améliore les performances cognitives des élèves, tout en créant un cadre plus agréable et plus sain pour l'ensemble de la communauté éducative. Donc dans l'inconscient collectif, c'est vrai que quand on parle de l'école, les premiers souvenirs qui nous viennent sont nos jeux à la cour de récréation. Et à l'heure où les enfants sont mitraillés, assaillis par les technologies, les téléphones, les tablettes, propices à une sédentarité malheureusement, une cour végétalisée permet une activité physique adaptée et une stimulation émotionnelle et sensorielle surtout. Donc c'est sur ce côté-là que la ville de Limoges met l'accent en végétalisant les cours.
10: Et visite d'une de ces nouvelles cours d'école dans l'info d'ici Limousin à 7h30 au groupe scolaire des Bénédictins. Là, la ville a investi 700 000 euros ces deux dernières années. Crèche, assistante maternelle ou garde à domicile, quel choix avez-vous fait en cette rentrée scolaire? Ici, c'est vous ce matin entre 9h et 10h, Véronique Henry.
13: Oui, on attend vos témoignages au 05 55 34 5000 dès maintenant sur WhatsApp. Est-ce que trouver une crèche ou une assistante maternelle est un parcours du combattant pour vous? Racontez-nous tout ça. On s'adresse aux parents, mais également aux assistantes maternelles qui nous raconteront leur quotidien. 05 55 34 5000.
10: La fin d'une ère au conseil départemental de la Corrèze. Son président Pascal Coste quittera ses fonctions après les élections sénatoriales auxquelles il est candidat. Et ce, quel que soit le résultat, il le confirme hier et indique sa volonté de passer la main pour que son ou sa successeur prépare au mieux les élections de 2028.
14: Ici matin, 7h05, les services de l'État en Corrèze ont passé l'été à contrôler et à sanctionner les multiples infractions.
10: Beaucoup d'activités pour les policiers, les gendarmes, l'Office français de la biodiversité ou encore la direction de la protection des populations en Corrèze. Les fraudeurs ont été rattrapés par les faits, Philippe Graziani.
15: Oui, c'est le cas par exemple pour les consommateurs de stupéfiants passibles d'une amende forfaitaire délictuelle qui est passée de par la loi Riposte à 500 euros. Ils ont été 71 à être verbalisés, principalement à Brive. 12 affaires de trafic ont par ailleurs été menées à terme. On peut noter aussi les résultats en matière de sécurité routière qui ont donné 140 dépistages positifs de conduite en état alcoolique, 101 sous stupéfiants et 57 grands excès de vitesse, dont 11 de plus de 50 km/h. Du côté des établissements touristiques, 41 ont été contrôlés et 95 restaurants, boulangeries ou épiceries ont reçu la visite d'inspecteurs qui ont entraîné 2 fermetures administratives. Enfin, le respect des arrêtés anti-sécheresse sur l'utilisation de l'eau a été particulièrement vérifié. 210 contrôles ont été menés par l'Office français de la biodiversité auprès de communes, d'entreprises et de particuliers. 15 infractions ont été verbalisées.
10: À noter aussi 5 interpellations pour des cambriolages dans le département cet été. Il demande 350 000 euros à son ancien club du Limoges CSP. Dario Giergia, entraîneur la saison dernière et remercié en cours d'année, attaque le club au prud'homme. Le CSP, selon nos informations, espère toujours trouver un accord à l'amiable. Un jeune motard vient d'être condamné à 6 mois de prison avec sursis par le tribunal de Limoges avec plusieurs autres sanctions, dont une interdiction temporaire de conduire. Il a été interpellé le week-end dernier en plein rodé urbain entre Couzex et Limoges.
14: Et puis, sur ici.fr, découvrez la liste des nommés au Ballon d'Or de France Football 2026.
10: C'est le trophée du meilleur joueur de l'année. Et sans grande surprise, parmi les 30 sélectionnés, on retrouve Kylian Mbappé, Lionel Messi ou encore Sadio Mané, Ousmane Dembélé, qui a remporté ce Ballon d'Or l'année dernière. Ce nouveau trophée pour l'année 2026 sera attribué le 26 octobre. Alors Régis et Véronique, pour aujourd'hui, c'est surtout la fin des chaleurs. Hein.
14: Bah,
10: la chaleur.
14: Bah, c'est fini tout ça.
10: On est tous contents.
14: Véronique, vous confirmez ?
13: Oui, complètement. Non, mais je suis en train de regarder la liste des ballons d'or France Football. Je me dis, c'est toujours les mêmes, en fait.
14: Bah oui. Bah oui hein. Pourquoi on n'enfile pas directement la coupe et puis c'est fini ?
13: Mais je croyais que Messi avait arrêté sa carrière, non ?
10: Oui, sa retraite internationale. Il joue encore en club.
13: Mais il mérite encore un ballon d'or.
10: Ah bah ça, c'est aux votantes de juger, Véronique.
14: Sinon... On était sur la météo, les amis.
10: Oui, voilà.
13: Oui, c'est
14: ça
13: vrai.
14: Ça vous dérange pas?
13: Non, on y va. Ce sera un temps ensoleillé aujourd'hui, nous dit Météo France. En attendant le soleil de la mi-journée, quelques nuages quand même en matinée, surtout sur l'est corrézien. Quelques pluies sont d'ailleurs encore possibles. Les minimales de 11 à 16 degrés ce matin. Et cet après-midi, enfin, des températures de saison. 17 degrés pour Aigleton et Merline. 20 degrés sur Limoges, Saillat-sur-Vienne, Lussac-les-Églises, pardon. 21 degrés pour Tulle et Ayen. 22 pour Brive.
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14: À 7h08, un petit retour en 1982 avec l'un des titres qui ont installé l'univers pop d'Étienne Dao. Grand sommeil. À l'heure du réveil, c'est pas mal ça.

0: sommeil d'Étienne Nao sur votre radio locale ici Limousin. Il est 7h12. Mais alors, en ce mercredi 9 septembre, qui suis-je ? Véronique, Bastien, vous qui nous regardez, qui nous écoutez, j'ai 67 ans aujourd'hui. Je travaille dans l'ombre des images, mais vous avez forcément entendu ma musique. J'ai composé les bandes originales du Grand Bleu, de Nikita, de Léon, ou encore du Cinquième Élément. J'ai aussi mis en musique un James Bond, GoldenEye. Je fête mes 67 ans, je suis...
1: Je peux y aller ou pas ?
0: Allez-y.
1: Éric Serin.
0: Oui, bravo. Bon, Bastien l'avait pas.
2: Éric non, Serin. Je l'avais pas, celui-là.
0: Eh bien, un grand musicien. Et en plus, ce qui est génial, c'est qu'il fait des tournées depuis quelques temps avec un orchestre qui l'accompagne. Donc voilà, il rediffuse au cinéma Le Grand Bleu, par exemple. Et puis il y a l'orchestre derrière avec Éric Serin qui joue
1: génial.
0: En direct la musique. C'est pas mal, ça. Hein.
1: Ah oui.
0: Voilà, c'était un petit souvenir avec la musique d'Éric Serra et Le Grand Bleu. 7h13, on joue ensemble et on a envie de vous offrir ce matin un très beau spectacle pour vous et vos enfants, voire vos petits-enfants. Ça s'appelle Guignol et le trésor de Rackham le pirate. C'est samedi 26 septembre à Limoges, un spectacle qui propose un univers familial, ludique, traditionnel autour de Guignol avec des marionnettes, de l'humour, de l'aventure. Et la participation, bien sûr, des enfants. C'est à Limoges, en bord de Vienne, dans un cadre exceptionnel. Vous voulez vos invitations? Alors retrouvez le mot que nous avons caché derrière cette chanson de Maxime Le Forestier.

0: cachés. Ils savent où sont leurs œufs.
1: 05 55 34 5000. Mais quel est ce mot que nous avons caché dans ce titre de Maxime Le Forestier? Moi, je l'ai. Tout le monde là autour de la table?
2: Non, pareil.
1: Ouais, allez, on l'écoute une deuxième fois.
0: Il y a des oiseaux de basse-cour et des oiseaux de passage.
1: Ok, ça, on l'a tous, ça.
0: Ils savent où sont leurs nids, qu'ils rentrent d'eux. Ils restent chez eux, ils savent où sont leurs œufs.
1: 05 55 34 5000, c'est à vous de jouer. Bonne chance. À suivre Mon œil avec David Ossiou.
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1: Mon œil, David Ossiou, à 7h16 sur votre radio locale ici. Et David, le nouveau top 20 des prénoms choisis en France sort demain. En tête, Louise et Gabriel. Mais derrière, il y a du nouveau.
15: Oui, surtout chez les filles. Regardez, Esmé. Esmé entre à la 14e place. C'est un prénom qui était encore rare il y a quelques années. Pourquoi Esmé? On n'en a aucune dans l'histoire de France. Il n'y a pas de Sainte Esmé à fêter au calendrier. En fait, c'est à cause d'une série à laquelle vous avez peut-être été accro.
16: Tout le monde a droit à la parole. Lève-toi, Esmé.
15: Vous l'avez entendu? Esmé, c'est la femme de John Shelby dans Peaky Blinders. Elle n'est pas la seule, il y a Alba aussi, 8e, l'héroïne des Demoiselles du Téléphone. Et puis Arya, évidemment, pour Game of Thrones. Les auteurs de l'officiel des prénoms parlent d'un véritable effet série. C'est intéressant parce qu'un prénom, on pense que c'est le choix le plus personnel qui soit. Pourtant, des milliers de parents finissent par choisir les mêmes au même moment. Les prénoms racontent une époque. Hier, ils étaient influencés par la religion, les romans, le cinéma, les chanteurs. Aujourd'hui, ce sont les séries. Et puis, il y a ceux qu'on croyait passer de mode et qui reviennent. Charles, par exemple. 1040 petits Charles nés l'an dernier. Si on ajoute Charlie IE, Charlie Y, la famille Charles se retrouverait carrément 6e du classement masculin. Pourquoi ce retour? Charlie et Charlie l'ont rajeuni, c'est vrai, mais les auteurs évoquent aussi un possible effet The Crown. Pendant des années, on a vu le prince Charles sur nos écrans avant de le voir devenir roi. Et finalement, même à 77 ans, Charles III peut encore faire des bébés, enfin des prénoms de bébés. En France, il y a un autre Charles qu'on voit beaucoup sur les écrans, De Gaulle. Un film, des séries, des documentaires, décidément, Charles fait encore de la résistance.
1: Merci beaucoup, monsieur David Ossiou. Véronique, par contre, c'est pas un prénom qu'on retrouve fréquemment dans les maternités.
2: Je sais pas pourquoi, je le sentais venir.
1: Alors, si vous le permettez,
2: oui.
1: Je souhaite la bienvenue à Ayani, qui est née là, il y a quelques minutes, 2,930 kg. Elle est née à Limoges.
2: Mimi.
1: Et Ayani.
17: Félicitations aux parents.
1: Félicitations à Margot et Houssen. Margot, qui est la fille de ma femme. Voilà. Oh. Je suis beau grand-papa, c'est ça? Beau grand-père?
2: Eh oui, on prend de l'âge. Hein.
1: On les embrasse bien fort, Ayani, Margot, Houssen. Ils n'ont pas appelé leur enfant Véronique, heureusement.
2: Ben, dis donc, c'était super tendance, l'année où je suis née.
1: Oui, c'est vrai, c'est comme Didier, comme Régis, enfin bon.
2: Parce que tu crois que Régis, c'est super tendance. Non, allez, je dis rien. Ouais.
1: Un bébé, il s'appelle Régis. Oh, Régis, qu'est-ce qu'il est mignon. Oui, on a pas envie de faire. Oh, Régis. Oh, Régis, comment il va, Régis, hein? Allez.
2: En attendant, je vais vous dire un mot sur la météo quand même, hein, parce qu'il est 7h19 passé, là, on y va. Oui. Un temps ensoleillé cet après-midi avec des températures qui seront des températures de saison. Je fais très vite 17 degrés. Du côté de Merlin, comptez 21 degrés si vous êtes à Tulle. Il fera 20 degrés à Limoges et 22 à Brive. Voilà.
1: Très bien, c'est noté. Merci beaucoup Véronique. Et le bulletin complet, c'est tout à l'heure après les infos de 7h30. Vous aviez quelque chose à rajouter?
2: Non, moi?
1: Non, d'accord, ok.
2: Non, j'ai non, ça
1: vous,
2: va.
1: Vous nous interpelliez, non. Ok. Hey, be my baby, Vanessa Paradis. C'est sur votre radio locale ici, Limousin. Bon réveil, il est 7h20.

0: Be My Baby, Vanessa Paradis, 7h22. On joue avec Maxime Le Forestier.
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0: On a caché un mot dans cette chanson, écoutez bien.
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0: Je vous propose de recevoir Florence, mais nous avons un problème, Véronique. C'est que j'ai vu Florence disparaître sur mon écran de contrôle, donc je pense qu'on va essayer de la rappeler assez vite. Ça, c'est les problèmes de batterie. Ça, vous voyez, batterie de téléphone, paf, voilà.
2: Ça lâche.
0: Ah, on l'a, Florence, ça y est, elle est revenue.
3: Oui,
0: Florence.
3: Bonjour, excusez-moi.
0: Mais alors, Florence Abella, comment
2: Florence.
0: Ça va?
3: J'avais plus de batterie, du coup, je me
0: rends. Qu'est-ce que je vous disais? Les problèmes de batterie.
2: En fait, vous l'avez senti.
0: Ouais, j'ai senti. Florence, il faut rejouer à 7h15 parce qu'on vous offre une batterie ici Limousin. Ou alors, okay. Florence, est-ce que vous voulez qu'on inverse le cadeau comme vous êtes notre première auditrice?
3: Non, mon petit-fils
0: va être déçu. Ok, d'accord. Ben, on vous offre les places pour Guignol et le trésor de Rackham le pirate si vous nous dites quel mot manque dans cette chanson de Maxime.
3: Voyage.
0: Oui.
1: Ils savent où sont leurs nids, qu'ils rentrent de voyage.
0: Mais oui. Bravo Florence,
3: merci
0: à vous.
3: Merci beaucoup, je suis contente pour mon petit-fils.
0: Ben oui, il s'appelle comment votre petit-fils?
3: Merlin.
0: Mais ça c'est un joli Régis. Prénom ça, Merlin.
3: Et oui, oui.
0: Voilà, il s'appelle pas Régis ou Véronique. Il s'appelle Merlin, on l'embrasse. Merlin, il a quel âge Merlin?
3: 3 ans et demi.
0: 3 ans. Oh, c'est un petit bout de chou, ça va lui plaire, ça, Guignol et le trésor de Rackham, le pirate. Quoi qu'il y ait dit, le pirate, ça fait peur ou pas? Je sais pas. Si?
3: Ouais, non, je pense pas.
0: Non, ça va. Bon, ça devrait aller, Florence. Bravo à vous. On vous embrasse. Et belle journée.
3: Merci beaucoup. Au revoir. Et je veux bien la batterie en plus, si vous voulez.
0: Hein, de quoi?
3: Merci.
0: Vous voulez une batterie en plus pour votre téléphone?
3: Oh là là, oui.
0: On négocie. Je vais voir s'il nous reste du stock, d'accord?
3: Merci, c'était pour rire.
0: Bon, on sait jamais sur un malentendu. Bisous.
3: Merci.
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0: Il est 7h24, un nouveau lieu bien-être à Boisseuil autour de la pratique, entre autres du yoga. C'est ce que nous découvrons aujourd'hui avec vous, Pascal Sammartino. Ici, ça marche.
6: Ça fait partie des résolutions que vous avez prises pour cette rentrée. Vous occuper de vous, rester zen, prendre des cours de sport aussi. C'est ce qu'on va faire avec ce nouveau lieu. Même si on connaît un petit peu le chat qui médite, c'est un nouveau lieu qui vous accueille à Boisseuil. Et pour vous accueillir, Edwige Gissinger. Bonjour Edwige.
7: Bonjour Pascal, bonjour tout le monde.
6: Alors c'est quoi le chat qui médite?
7: Alors le chat qui médite, c'est un lieu où on peut bouger, on peut partager, se rencontrer. Un lieu où on vient pratiquer, hein, de plein de pratiques différentes de bien-être.
6: Alors, c'est quoi les pratiques de bien-être que vous nous proposez pour cette rentrée?
7: Alors, va y avoir du yoga, donc du yoga vinyasa, qui est un yoga plutôt dynamique, mais accessible à tout le monde.
6: Mmh.
7: Un yoga qui s'appelle le yin yoga, qui est un yoga très très doux, qui est plutôt dans le relâchement et l'introspection. Il y a aussi du fly yoga. Donc, le fly yoga, c'est ce qu'on appelle aussi du yoga aérien. On pratique dans des hamacs, dans des tissus suspendus. Il va y avoir aussi des cours de renforcement musculaire et des cours de mobilité. Et puis, il y a des ateliers réguliers qui sont proposés aussi sur les week-ends.
6: Pourquoi il y a ces différentes formes de yoga? Moi, je pensais que le yoga, ça, c'était des séances comme ça où on pouvait méditer tranquillement.
7: Alors, pas du tout. En fait, il y a plein de types de yoga différents. Qui sont plus ou moins engageants musculairement, plus ou moins dynamiques. Et puis, bah, forcément, la pratique aussi, enfin, les pratiques ont évolué. Donc, le fly yoga, c'est quelque chose qui n'existe pas depuis très, très, très, très longtemps. Voilà, c'est aussi une autre façon de pratiquer le yoga dans les hamacs. Donc, du coup, on aborde le corps aussi différemment, une proprioception aussi différente. Et puis, sur le yoga comme le vinyasa, c'est un yoga, alors on va dire du yoga moderne quand même, puisque on va dire que l'origine du yoga c'est le Ashtanga yoga, qui est un yoga qui est très engageant et plutôt très physique. Le vinyasa arrive juste derrière, et puis après on a le hatha yoga, le yin yoga. Donc il y a des déclinaisons en fait très différentes. Et ce qui va changer, c'est plutôt l'intensité, la façon de bouger pendant le cours. Voilà, tout ça, ça évolue aussi avec le temps.
6: Bien, on va évoluer ensemble et on va découvrir aussi ce nouveau lieu puisque vous venez de vous installer. Vous faites même des portes ouvertes le week-end à venir du côté Exactement. De Boisseuil, donc pour découvrir le chat qui médite et faire plein de choses. À tout à l'heure, 10h, Edwige.
7: À tout à l'heure.
0: Et avant 10h, à 9h, ici, c'est vous, hein, avec Véronique Henry. Et un sujet aujourd'hui, lequel ?
8: Oui, on va parler des crèches, des assistantes maternelles et des gardes à domicile. Quel choix vous avez fait pour cette rentrée ? On s'adresse donc aux parents, savoir si c'est un parcours du combattant. Est-ce que ça coûte vraiment très cher ? Est-ce que ça prend une grosse place dans le budget du foyer ? On s'adresse également aux assistantes maternelles. Vos témoignages, c'est maintenant. 05 55 34 5000.
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0: Bonjour tout le monde, j'espère que ça va bien ce matin. C'est mercredi, nous sommes le 9 septembre, on fête les Alain et les Homer. Aujourd'hui, c'est la fraîcheur que l'on ressent en Limousin le matin, avant le bulletin complet de Véronique. Je me permets de donner deux, trois... Deux, trois températures. Ça se rafraîchit par endroits, 12,5 degrés ce matin à Ussel chez Séverine, 12,6 degrés à Nantes. Chez Annie. Marie-Pierre nous annonce 13,3 degrés au Breuil de Salon-la-Tour avec des nuages noirs après la pluie. Il y a eu pas mal de pluie apparemment en Corrèze. Je ne sais pas si c'est Véronique, si vous avez ressenti ça.
8: Il y a eu de la pluie et du coup, ça rafraîchit drôlement l'atmosphère.
0: Et ça fait du bien. Et à Neuvic, Nan-Marie nous écrit que la pluie est apparue en douce cette nuit, voilà, en douce, et elle tombe encore ce matin avec seulement 13 degrés. Météo complète, juste après les infos, on fera un point route également avec Véronique. Et là, c'est l'heure de l'info en Limousin, Bastien Thomas.
2: Oser le sport au féminin, la ville de Brive lance un nouveau dispositif aujourd'hui pour les jeunes femmes et filles qui ont entre 15 et 25 ans. Philippe Delarue, l'adjoint au maire en charge des sports, est notre invité ce matin dans un quart d'heure. 5 interpellations cet été en Corrèze pour des cambriolages. Le combat continue, rappelle la gendarmerie.
14: Nous travaillons dessus et nous avons identifié pas plus tard que la semaine dernière encore 2 équipes de cambrioleurs que nous allons pouvoir justement bientôt interpeller.
2: Le colonel Julien Gossement, le commandant des gendarmes corréziens, vous l'entendrez dans le journal de 8h. Et puis c'est devenu une vraie problématique cette année avec la

0: Est mort hier matin près de Toulouse, près de son corps. L'homme, à cause duquel le dispositif d'alerte lui a été fourni, son ex-conjoint, gravement blessé à la tête avec un pistolet sur lui. Acte 2 dans l'affaire des assistants parlementaires européens du Modem. Le dossier est jugé en appel à partir d'aujourd'hui, avec sur le banc 10 anciens cadres du parti et François Bayrou, relaxé en première instance au bénéfice du doute. 2000 participants, 120 pays représentés, le tout premier sommet mondial sur l'espace commence aujourd'hui à Paris. Sous la verrière du Grand Palais, sans acteur majeur, l'américain SpaceX est absent. Nous avons trouvé les grands gagnants de cet été caniculaire, les producteurs d'olives. Dans le Gard notamment, on se dirige vers une récolte record de pitcholine et de luxe selon les professionnels. Le LOSC s'effondre en Ligue des Champions de foot avec 2 buts encaissés et 1 carton rouge en 7 minutes de match. Défaite de Lille hier soir, 3-2 face au Betis Séville. Le PSG entre en piste ce soir face au Slovan Bratislava. Le coup d'envoi du match, c'est à 21h.
1: Merci Valentine, vous revenez à 8h30 pour de nouvelles infos. Créer des îlots de fraîcheur dans les écoles pour ne plus revivre la fin d'année suffocante du mois de juin. Avec le dérèglement climatique et les vagues de chaleur annoncées de plus en plus précoces dans l'année, de nombreuses communes misent sur la végétalisation des cours de récréation. L'installation de ce que l'on appelle des cours oasis. Arbres et pelouses plantées, désimperméabilisation des sols, effacement du bitume. C'est ce que mène la ville de Limoges au groupe scolaire des Bénédictins en centre-ville, Valérie Monnier.
2: En début de semaine encore, les élèves de l'école des Bénédictins ont eu bien chaud. La cour élémentaire n'est pas complètement terminée, mais ils sentent déjà un peu la différence.
3: Elle est mieux qu'avant.
4: Et j'aime bien aussi les petits morceaux de bois et les maisons pour faire de l'ombre.
5: Du coup, ça fait du bien à tout le monde.
2: Il faut dire qu'avec une cour exposée plein sud, la récréation pouvait vite devenir compliquée, raconte le directeur Franck Lenoir.
6: Au mois de juin, on a été obligé de faire des récréations dans le parc qui est juste derrière, qui était ombragé lui. Ici, c'était intenable et c'était très compliqué. C'est très, très minéralisé, très, très compliqué. Oui.
2: Même s'il reste du bitume obligatoire pour le passage des véhicules et les terrains de sport, des copeaux de bois ont fait leur apparition pour amoindrir l'effet de chaleur. De la pelouse va être semée, des arbres ont aussi été conservés et d'autres seront plantés, poursuit Julien Batissou, chargé de l'aménagement paysager à la mairie de Limoges.
7: Il faut imaginer des arbres en alignement qui ont été réfléchis pour apporter de l'ombre et au bâtiment et aussi aux élèves, avec des mobiliers qui seront positionnés en dessous. Et on aura aussi dans le fond de la cour une classe dehors aussi avec des arbres. La stratégie, c'est plutôt de prendre des sujets quand même petits parce que leur enracinement se fait plus facilement. Il faut imaginer que les vrais bénéfices vont avoir lieu d'ici 3 à 5 ans. On va commencer à avoir une ombre agréable.
2: Ça fait 2 ans que le groupe scolaire des Bénédictins a entamé la végétalisation de ses cours, d'abord celle de la maternelle.
8: Aujourd'hui, la cour maternelle est terminée. On a planté les arbres l'hiver dernier.
2: Bertrand Comollet est responsable du service aménagement et paysage à la ville.
8: Et le but du jeu pour nous, c'est planter des arbres qui vont se développer à côté des arbres déjà bien développés pour faire un relais. Et imaginez que dans le temps, il y aura toujours de l'ombre et toujours une présence végétale importante dans ces cours.
2: Forcément, le choix des plantations est bien réfléchi.
8: Les premiers acteurs pour nous, c'est les référents du patrimoine arboré. Et ces personnes-là, elles sont vraiment calées dans le choix des essences d'arbres qui sont adaptées au réchauffement climatique, qui vont proposer de l'ombre pour les enfants. Et donc là, par exemple, on va mettre des sophoras qui sont un peu semi-transparents, puis des essences plus résistantes à la sécheresse, comme les mycocouliers. Voilà.
2: Chaque année, la ville de Limoges consacre environ 800 000 euros à la végétalisation des cours de ses écoles.
1: Et pour le groupe scolaire des Bénédictins, le coût est de 700 000 euros sur 2 ans. 19 arbres ont été conservés, 12 nouveaux seront plantés notamment. Véronique, une belle journée lumineuse en Haute-Vienne et en Corrèze aujourd'hui, mais avec des températures qui baissent.
9: Ah oui, des températures qui baissent. Alors, il a plu par endroits, pas mal. Ça a fait descendre les températures et franchement, ça fait drôlement du bien. Des minimales. De 9 à 15 degrés. Cet après-midi, des températures de saison. 17 degrés à Hérens et Spontour, ainsi qu'à La Selle. Il fera 18 degrés si vous êtes à Salon-la-Tour, 20 degrés à Saint-Junien, Pierre-Buffière en englobant Limoges. Il fera 21 degrés à Naves, 22 prévus cet après-midi à Ussac et Nespoul.
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9: Attention, un chantier sur l'autoroute A20, la voie de droite dans le sens Paris-Toulouse, donc nord-sud, est neutralisé à hauteur de Ussac. On est là à quelques kilomètres de la sortie pour Brive. C'est un chantier qui va durer jusqu'à vendredi soir. Soyez prudents, bonne route.
1: Merci.
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0: 7h36, les Bee Gees ont une consigne claire ce matin. You should be dancing.
1: Yes.
0: Et in English dans le texte. Allez, vous devriez être en train de danser là ce matin, tranquillement, dans votre salle de bain, votre cuisine, votre salon, votre voiture. Non, pas la voiture, pas la voiture.

0: Should Be Dancing. Les Bee Gees, 7h40.
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0: Bon mercredi, nous sommes le 9 septembre. Bonne fête Alain, bonne fête Omer.
3: Oupinez, alors je mangerai bien de petites pâtes de poulet.
0: Non, je fais bien, je fais trop bien, ou pas?
4: Bluffant, franchement,
5: quand même.
0: Ah, bon. Le qui suis-je du jour, anniversaire de star. J'ai 66 ans aujourd'hui, je suis britannique et pendant longtemps, le cinéma m'a confié des rôles de séducteur un peu maladroit. J'ai assisté à 4 mariages et un enterrement. Je suis tombé amoureux de Julia Roberts à Notting Hill. Ça, c'est la musique du film. J'ai même été premier ministre dans Love Actually. J'ai 66 ans. Qui suis-je?
5: Comment il s'appelle? Je ne sais pas, pour le, je ne saurais pas le dire, mais je vois le personnage.
0: Vous avez la tête du personnage.
5: Je vois ça, c'est oui. Maintenant.
0: Ouais. Véro, vous l'avez, vous?
4: Ouais, je l'ai.
0: Je suis sûr que les auditeurs, les téléspectateurs l'ont. Et c'est...
4: Hugh Grant.
0: Bravo. Hugh Grant, voilà, 67 bien. Ans aujourd'hui. Ici Limousin Sport, à présent Bastien, et du rugby avec la section féminine du CA Brive.
5: Parce qu'il y a eu du mouvement cet été à Brive. Changement d'entraîneur, départ de joueuses. Où en est-on à un mois de la reprise du championnat d'élite 2? Le nouveau manager général du club, Fabrice Péché, répond à vos questions, Mickaël Chaillou.
6: Les féminines ont repris fin août. On est avec Fabrice Péché, l'entraîneur des féminines du CAB. Bonjour Fabrice.
7: Bonjour Mickaël.
6: Comment se passent d'abord les premières semaines de préparation?
7: Écoute, pour le moment, on est l'ensemble du staff, là, on est très content de l'investissement des joueuses et de leur état d'esprit. Tout se passe très bien. On n'est pas encore tout à fait au complet, mais au fur et à mesure que les semaines vont passer, l'ensemble de l'effectif va arriver progressivement.
6: Un effectif qui est renouvelé cette année, les filles, il y a eu quelques mouvements.
7: Alors, on est sur une année un petit peu de transition aussi. On a quelques filles qui sont parties, c'est un petit peu lié aux études aussi et à leurs orientations scolaires et leur affectation qui les ont un petit peu obligées de partir. D'autres qui ont fait des choix aussi. Voilà. En recrutement, on a des joueuses qui sont arrivées. On a une joueuse belge, une joueuse espagnole. On va avoir aussi Lisa, une Allemande, qui va nous rejoindre.
6: Il y a les universitaires qui vont pas mal démarrer sur Brive. Est-ce que ça aussi, c'est des profils que vous ciblez, vous, au pôle féminin?
7: Ben alors, c'est toutes les joies du rugby féminin chez les seniors. C'est-à-dire que le recrutement, il peut être aussi un petit peu tardif, lié aux études. Donc, ça peut entrouvrir aussi... quelques opportunités. On essaye à l'intérieur du CAB de se structurer dans l'accueil des filles, la réhabilitation de l'ancien centre de formation qui permet d'avoir des logements pour des filles qui viennent de plus loin. Et puis aussi, dans l'avenir, essayer d'avoir un projet autour de la reconversion professionnelle.
6: Là, le recrutement, il est toujours acquis. Vous recherchez toujours des filles? Vous en avez combien? Une cinquantaine?
7: Voilà, on est toujours un petit peu en recherche de profils, notamment devant. Donc, on a encore un ou deux dossiers en cours. Et puis, si l'occasion et l'opportunité se présentent, et on ne se refusera pas de les étudier.
6: Il y a une réorganisation structurelle dans le pôle féminin. Oui. En termes d'hommes, il y a effectivement eu le départ de Romain Cabanero, qui était le manager qui est maintenant à l'ASM. Mais d'une certaine manière, la restructuration, elle est aussi dans la manière d'aborder les choses.
7: On a une force quand même, c'est d'avoir des gens qui sont très actifs et très travailleurs autour du pôle féminin. On pense qu'aujourd'hui, il faut pouvoir donner peut-être plus de responsabilités à ces personnes-là. Et je pense que ça permet d'accélérer aussi un projet. Plus on est, et plus ça va vite, en fait.
6: Merci beaucoup, Fabrice Péché.
7: Ben avec plaisir, Mickaël.
6: Un des entraîneurs du pôle féminin du CA Brive. Merci à vous et bonne journée.
7: Merci.
5: Le CA Brive féminin débutera le championnat d'élite 2 le 11 octobre par un déplacement en Normandie et sur la pelouse de Rouen.
0: Il est 8h moins le quart, Bastien, et dans un instant, avec notre invité, on va oser le sport au féminin et on va rester en Corrèze.
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0: La ville de Brive, lance aujourd'hui son opération Oser le sport au féminin, une école municipale des sports pour les jeunes femmes. L'adjoint au maire en charge des sports est votre invité ce matin, Bastien Thomas.
5: Bonjour Philippe Delarue.
10: Bonjour.
5: Oser le sport, ça veut dire qu'à Brive, les jeunes filles n'osent pas pousser la porte des clubs ou vont à reculons, par exemple, en cours de sport à l'école ?
10: Alors non, pas du tout. Si vous préférez, Brive essaye depuis un certain nombre d'années d'amener le plus de personnes au sport à travers tout un tas de démarches que nous mettons en place. Sport inclusif, handisport, sport santé, sport sur ordonnance, et bien sûr sport féminin. Et à travers le sport féminin, nous avons à peu près, sur le nombre de licenciés dans les clubs, 20% de féminines. Mais nous avons une tranche des féminines qui ont une tendance à ne pas adhérer au sport. C'est les adolescentes de 15 à 25 ans. D'où l'initiative d'essayer de les ramener à travers cette action qu'on va mener, qui est Oser le sport au féminin. Voilà.
5: Ce dispositif qui est lancé officiellement cet après-midi, présentation Parc de la Guerle, avec les premières séances qui arriveront mercredi prochain. Concrètement, comment ça va s'organiser en fait, cette opération Oser le sport au féminin à Brive ?
10: Alors, vous savez que nous avons à Brive les écoles municipales du sport qui proposent tout un tas de disciplines et les gens adhèrent à ces disciplines, viennent découvrir le sport à travers ces disciplines. Ça va du golf en passant par le running, la marche, enfin, il y a tout un tas de choses. Et là, on va faire différemment avec, si vous préférez, Oser le sport au féminin. On va demander aux jeunes filles leur sport qu'elles voudraient adhérer, ce qu'elles voudraient faire, pratiquer, et on va s'adapter à leur désir en les amenant à leur discipline et en les accompagnant sur leur discipline.
5: Voilà. Ça sera quoi les mercredis après-midi, les gratuits, payants?
10: Nos éducateurs, qui sont au nombre de 6, vont réceptionner, si vous préférez, les différentes demandes féminines cet après-midi. Et après, tous les mercredis après-midi, de 14h30 à 15h30, on les accompagnera dans leur choix spécifique. Si c'est de la course, eh bien on les amènera à la course. Si c'est un autre sport désiré, eh bien on les accompagnera dans le sport qu'elles souhaitent. Et on les amènera pas sur nos sports existants, mais on s'adaptera à leurs souhaits. Et pendant un an, on les suivra. Et à la fin de cette année, eh bien, on les orientera sur les associations sportives pour qu'elles puissent pratiquer.
5: C'est ce que j'allais vous demander, Philippe Delarue.
10: C'est du sport à la carte.
5: C'est ce que j'allais vous demander. C'est en fait, les filles et les femmes qui souhaiteront être accompagnées dans ce dispositif pourront venir une fois de temps en temps ou faudra quand même venir assez régulièrement. Il y aura une certaine liberté pour elles.
10: On essaiera, si vous préférez, de leur demander de venir régulièrement, mais ça sera pas une obligation. Si elles souhaitent vraiment pratiquer, nous, ça sera à nous de leur faire comprendre l'intérêt du sport lors de ces journées. Donc, il va falloir que nos éducateurs les écoutent et fassent en sorte de les intéresser au sport qu'elles souhaitent pratiquer. Toute la subtilité, si vous préférez, pour essayer de ramener ces filles au sport. Alors, déjà, si elles font la démarche de venir, c'est qu'elles sont conditionnées à vouloir y venir. Donc, je pense que elles auront cette volonté de pratiquer. Ce sera quand même un petit peu plus facile. Mais après, c'est vrai que la finalité, c'est au bout d'un an de faire une petite synthèse de ce qu'on aura mis en place, voir si ça fonctionne, et si ça fonctionne, le pérenniser. Voilà.
5: Ce dispositif sera gratuit ou payant, Philippe Delarue ?
10: Ce dispositif est entièrement gratuit.
5: Très bien. Un dernier mot pour terminer sur le CA Brive, mais là, masculin, qui débute sa saison de Pro D2. Deuxième match à domicile après-demain contre Nice. Où est-ce qu'on en est des projets de rénovation des tribunes du stadium ?
10: Des tribunes, des rénovations, c'est-à-dire, excusez-moi, mais il n'y a pas de rénovation spécifique au niveau de la tribune du stadium, là, aujourd'hui, de prévu.
5: Est-ce qu'il y a d'autres projets ? On sait que le club a notamment fait cette nouvelle tribune Nord. Est-ce qu'il y a aussi d'autres projets qui sont dans les clous pour le stadium ?
10: Non.
5: Non, pas pour l'instant.
10: Non, aujourd'hui, il n'y a rien de spécifique au niveau des projets sur le stadium. On a quand même relativement investi beaucoup d'argent sur le stadium ces dernières années. Et là, aujourd'hui, on répond à toutes les attentes du CAB. Donc là, on n'a pas de projet spécifique sur le stadium, si ce n'est de l'entretien classique courant, qui, pour une collectivité, est relativement conséquent. Il faut pas... On répond aux attentes régulières du CAB dans l'aménagement du stadium, au quotidien.
5: Merci beaucoup Philippe Delarue, adjoint au maire de Brive en charge des sports. Merci beaucoup d'avoir été avec nous ce matin pour présenter ce dispositif, notamment Oser le sport au féminin, présentation cet après-midi à Brive. Merci à vous, bonne journée.
10: Merci.
0: Interview à retrouver sur l'appli ICI et le site internet ici.fr. Et en cette rentrée, il faut parfois trouver le sport qui va plaire à nos enfants toute l'année. Et c'est pas toujours gagné, Véronique.
11: Non, c'est pas évident. On l'a entendu à travers les propos de Philippe Delarue, qui est chargé des sports à la mairie de Brive. Il faut que l'éducateur soit à l'écoute, mais les parents également. C'est pas facile de trouver le bon sport pour son enfant. C'est la question qu'on vous posera tout à l'heure à 9h30 dans Ici, c'est vous. Est-ce que vous avez trouvé la bonne discipline sportive pour votre enfant et comment vous avez fait ? Est-ce que vous êtes allé auprès des clubs sportifs, auprès des forums d'associations aussi, également, il y en a beaucoup en ce moment. Est-ce que votre enfant fait le sport que vous pratiquiez vous-même ou est-ce que c'est complètement différent ? Papa fait du rugby et le petit garçon fait de la danse classique. Bref, vous pouvez tout nous dire sur la pratique de sport pour votre enfant. Peut-être qu'il s'est découragé au bout de 3 semaines. Peut-être qu'il a fait un sport qui ne vous plaisait absolument pas. Et peut-être que vous n'avez toujours pas trouvé le sport pour votre enfant. 05 55 34 5000.
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0: par Lode Cardin. 7h55, 16 degrés au lac du Causse, c'est ce que vous nous dites en ce matin, en tout cas c'est ce que nous dit Sylvie sur Facebook. À Brive, Lydie à 16 degrés sous un ciel sombre, Noël à même 17. Fait frais ce matin, Véronique?
1: Oui, il fait frais, avec 17 degrés c'est plutôt pas mal. C'est en Haute-Corrèze qui fait plus frais ce matin, puisqu'il a plu cette nuit et ça rafraîchit un petit peu l'atmosphère. On n'en a pas fini avec les températures jusqu'à 30 degrés. On verra ça en fin de semaine, si j'en crois le dernier bulletin météo France. En attendant, aujourd'hui c'est de la fraîcheur. Sous le soleil, on va en profiter des températures qui oscillent entre 17 et 22.
0: Stéphane Bern arrive dans un instant avec une belle histoire.
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0: Juste avant les infos de 8h, on voyage dans le temps avec Stéphane Bern. Et ce matin, on voyage au temps où un ministre quitte Paris, non pas en train, ni en avion, ni à cheval, mais en ballon.
10: En pleine guerre contre la Prusse, un homme d'État choisit le moyen le plus improbable pour quitter la capitale assiégée, s'envoler. Nous sommes le 7 octobre 1870, en pleine guerre franco-prussienne. Depuis plusieurs semaines déjà, Paris est encerclé. Les troupes ennemies assiègent la capitale et la ville est coupée du monde. Mais à l'intérieur, une partie du gouvernement de défense nationale est bloquée. Parmi eux, un jeune ministre plein d'énergie, Léon Gambetta. Ministre de l'Intérieur, il comprend très vite qu'il ne peut pas jouer son rôle s'il reste enfermé à Paris. Il faut dire qu'à l'époque, on n'avait pas encore inventé le télétravail ou les visioconférences.
11: Les envahisseurs barbares, ça vous dit rien ?
12: La réunion de bataille hier soir, il me semblait pas vous avoir vu repayer pourtant.
10: Car sa mission est ailleurs, à Tours, ville depuis laquelle il doit organiser la défense du pays et coordonner la résistance contre l'envahisseur. Oui, mais alors, comment franchir les lignes ennemies ? Par les airs. Le 7 octobre, Gambetta embarque à bord de l'Armand Barbès.
13: C'est l'histoire d'une montgolfière.
10: Le pari un peu fou. Pendant plusieurs heures, le ministre survole la France en guerre. Il doit éviter les tirs des Prussiens et dépend entièrement du vent. Sauf que ce jour-là, la météo n'est pas coopérative. Mesdames et messieurs, ici votre capitaine, nous traversons actuellement une zone de turbulence. Le ballon dérive et l'équipage atterrit en début d'après-midi à Épineuse, à 100 km au nord de Paris.
14: Faites demi-tour.
10: Épineuse, un nom prédestiné pour une virée compliquée. Gambetta reprend la route par voie terrestre et rejoint Tours 2 jours plus tard, où il exhorte aussitôt la population à prendre les armes. Finalement, la stratégie de Gambetta pour fuir Paris était, comme le moyen de locomotion retenu, très gonflé.
0: Merci Stéphane Bern. L'histoire avec vous, c'est notre petit privilège chaque matin, juste avant les infos de 8h. Des histoires que l'on peut retrouver, réécouter à volonté, si vous le souhaitez, sur l'appli ICI et le site internet ICI.fr.
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0: Bonjour, nous sommes le mercredi 9 septembre. « Il est tout juste
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0: 8h du matin, les infos avec vous, Bastien Thomas.
5: Êtes-vous à jour en cette rentrée scolaire pour la garde de vos enfants, nounou, assistante maternelle? Ce n'est pas toujours évident de trouver la bonne personne et certaines familles sont peut-être encore un petit peu en galère en cette rentrée scolaire. Des services, à quel prix? Aussi, la plateforme Youpiz a compilé les données officielles de l'URSSAF pour connaître les tarifs moyens en Limousin, Bénédicte Dupont.
11: Globalement, on est en dessous des moyennes nationales, sauf à quelques centimes près concernant la garde à domicile en Corrèze et en Creuse. Grosso modo, comptez entre 10,80 € et 11 € de l'heure pour une babysitter à la maison, en Limousin, quel que soit votre nombre d'enfants, et sachant que vous pouvez bénéficier d'un crédit d'impôt de 50%. Pour une assistante maternelle, c'est 4,10 € de l'heure en moyenne chez nous, tarif valable pour un enfant. Cela reste plus abordable qu'en région Rhône-Alpes, en PACA ou en Occitanie, mais les nounous limousines sont plus chères que leurs homologues normandes, nordistes ou de l'Est. Ce qui surprend, c'est la chute du nombre de foyers employeurs d'assistantes maternelles en France, moins 15% en 4 ans, même si elle reste numéro 1 au niveau national devant les crèches. En cause, les départs à la retraite massifs et le manque d'attractivité du métier malgré un régime fiscal avantageux.
5: Il y a environ 1300 assistantes maternelles agréées en Haute-Vienne, 1 million en Corrèze. La PDG de cette plateforme d'emploi en ligne, plateforme Youpiz, sera, elle, dans l'info d'ici Limousin à 8h30 pour commenter ses tarifs. Et dites-nous également ce matin vos choix de garde pour vos enfants. Ici, c'est vous, entre 9h et 9h30 avec Véronique Henry. On attend vos témoignages dès maintenant sur le WhatsApp de votre radio ici Limousin, 05 55 34 5000. Une école municipale des sports féminins lancée aujourd'hui à Brive. Le dispositif sera présenté cet après-midi, Parc de la Guerle. C'est à destination des 15-25 ans car elles sont moins nombreuses que les autres à s'engager dans une pratique sportive. Première séance dès mercredi prochain avec des éducateurs de la ville à l'écoute des souhaits et des envies de ces jeunes femmes. C'est ce que nous a dit ce matin l'adjoint au maire de Brive en charge des sports, Philippe Delarue, notre invité il y a quelques minutes. Et c'est à réécouter sur ici.fr et sur l'application ici. Vers une indemnisation des agriculteurs ovinois et corréziens, ceux dont les récoltes ont été impactées par les canicules et sécheresses de cet été. Nos deux départements, avec 16 autres, vont bénéficier d'une reconnaissance rapide en perte de récolte pour les cultures non assurées. Décision prise lundi. Les premiers guichets d'indemnisation de solidarité nationale auprès des directions départementales des territoires ouvriront dans les tout prochains jours. Le Bureau de recherche géologique et minière, le BRGM, fait état d'ailleurs d'une situation préoccupante en Limousin concernant la ressource en eau. Les derniers orages n'ont pas suffi à recharger les sols. Allez trouver des réponses en Espagne. Une délégation du ministère du Travail avec des représentants des organisations syndicales et patronales seront à Madrid aujourd'hui pour mieux adapter la vie professionnelle en cas de canicule. En Espagne, la loi prévoit notamment depuis les années 90 une température maximale de 27 degrés dans un espace fermé.
0: Les 210 contrôles ont été menés cet été en Corrèze sur le respect des restrictions d'usage de l'eau.
5: Pour 15 infractions verbalisées par l'Office français de la biodiversité. On le rappelle, le département est en état de sécheresse critique. Certains usages de l'eau sont interdits, lavage des voitures, remplissage des piscines, entre autres. Plus globalement, les services de l'État dans le département ont été très actifs cet été entre contrôle d'établissements de plein air, hôtels, restaurants, sécurité routière ou encore lutte contre les cambriolages. Policiers et gendarmes gagnent du terrain, explique le colonel Julien Gossement. C'est le commandant de la gendarmerie en Corrèze.
14: On a toujours un phénomène d'augmentation du nombre de faits qui malheureusement est continu depuis 2024. On avait vraiment été confronté en Corrèze à une grosse augmentation, notamment sur le bassin Briviste, qui est évidemment l'endroit le plus visé par les cambriolages. Et cette augmentation, malheureusement, elle se poursuit. Elle se poursuit de manière maîtrisée en Corrèze, si j'ose dire, par rapport à nos camarades des groupements voisins. L'augmentation est beaucoup plus marquée, mais en Corrèze, elle demeure malgré tout, malheureusement, mais nous travaillons dessus et nous avons identifié pas plus tard que la semaine dernière encore deux équipes de cambrioleurs que nous allons pouvoir justement bientôt interpeller et ça va se poursuivre, ces opérations d'identification et d'interpellation tout au long des mois à venir.
5: Et autre grosse mobilisation de la police et de la gendarmerie en Corrèze, la lutte contre le trafic de stupéfiants avec 71 verbalisations cet été de consommateurs sur les différents points de deal de Brive. Deux cambrioleurs retrouvés en Haute-Vienne cet été lors d'un accident de la route. Deux hommes qui viennent d'être condamnés en début de semaine respectivement à 18 mois ferme et 10 mois de prison. prison avec sursis. Après avoir commis un casse dans le sud du département courant juillet, ils ont eu donc cet accident de la route entre Coussac, Bonneval et Saint-Thierry. Les gendarmes ont retrouvé même leur butin dans la voiture. Un jeune motard vient d'être condamné à 6 mois de prison avec sursis par le tribunal de Limoges avec plusieurs autres sanctions, dont une interdiction temporaire de conduire. Il a été interpellé samedi en plein rodéo urbain entre Couzex et Limoges.
0: Ici matin, 8h05, Pascal Coste ne sera bientôt plus le président du conseil départemental de la Corrèze.
5: Alors, si son départ est pressenti en cas de victoire aux élections sénatoriales à la fin du mois, en raison du non-cumul des mandats, Pascal Coste a précisé hier qu'il quittera son poste, quoi qu'il arrive, Philippe Grazani.
15: Il est temps de passer la main. Pascal Coste estime qu'il n'est pas bon de rester trop longtemps aux commandes d'un exécutif. Lui, ça fait 11 ans. Partir maintenant, c'est laisser les coudées franches à l'équipe qui lui succédera et à son nouveau chef pour préparer le prochain scrutin départemental en 2028 et d'y gagner, si elle est réélue, un dynamisme renforcé, dit-il. Une question de légitimité également pour lui, qui ne se voyait pas rester président si les grands élus du département, nos pères, dit-il, ne votait même pas pour lui au sénatorial. La question de sa succession est donc totalement ouverte, mais avec une méthodologie. Pascal Coste a organisé des réunions pour en discuter avec sa majorité. Il assure que de ces consultations, un nom consensuel émergera. On parle notamment de Laurent Dartout, le maire de Malemort, de Patricia Buisson, la maire de Sainte-Féréole. On aura la réponse au plus tard fin octobre, où une assemblée départementale élective désignera le nouveau président.
5: L'élection sénatoriale aura lieu le dimanche 27 septembre. Les deux postes en Corrèze comme en Haute-Vienne sont renouvelés cette année. L'ancien entraîneur du Limoges CSP, Dario Djerdja, réclame 350 000 euros au club et l'attaque au prud'homme. Selon nos informations, le CSP souhaite encore trouver un accord à l'amiable. Face à une nouvelle flambée des prix dans les stations-service, le ministre de l'économie réunit aujourd'hui les distributeurs à Bercy. Le prix du sans-plomb 95-10, c'est le carburant le plus consommé par les rouleurs français, est en moyenne aujourd'hui à 2,12 euros le litre. Record depuis le début du conflit entre les États-Unis et l'Iran au Moyen-Orient. Pour le prix du litre de gasoil, il est aujourd'hui à 2,29 euros en moyenne.
0: Et puis Bastien, sur ici.fr, découvrez les 30 nommés au Ballon d'Or 2026.
5: C'est le trophée de meilleur joueur de l'année civile. Pas de grande surprise dans cette liste parmi les sélectionnés. Kylian Mbappé, Lionel Messi ou encore Ousmane Dembélé, tenant du titre. Il y a 5 Français au total nommés cette année et ce Ballon d'Or 2026 sera attribué le 26 octobre. Véronique, aujourd'hui, quelques nuages ce matin, avant un soleil quand même plus généreux sur le Limousin cet après-midi.
1: Exactement, c'est très bien résumé. Voici le dernier bulletin Météo France qui nous annonce un vent de secteur nord un petit peu frais, mais des températures qui seront des températures de saison. On va laisser partir les nuages en fin de matinée. Un joli soleil, normalement, devrait venir briller en Haute-Vienne et en Corrèze. Des températures maximales qui oscillent entre 17 et 22 degrés.
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0: Et je vous propose d'accueillir chez vous, dans votre voiture, votre atelier, votre magasin, si vous venez de l'ouvrir à 8h08, une voix immense. Celle de Daniel Balavoine. Dieu, que c'est beau! C'est sur votre radio locale. Ici Limousin, Véronique Henry, on ne se moque pas, s'il vous plaît, je me réveille comme tout le monde.

0: Mais Dieu que c'est beau, Daniel Balavoine sur votre radio locale ici Limousin. Et alors en fait cette chanson, je ne sais pas si vous le savez Véronique, hein, est inspirée par la naissance de son fils Jérémy, né en 1984. Voilà, et ça célèbre tout simplement l'arrivée d'un enfant. Mais qu'est-ce que c'est beau, mais Dieu que c'est beau.
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0: 8h12, on discute chaque matin ensemble. On attend vos témoignages après les infos de 9h. Ici, c'est vous.
3: Oui.
0: On vous parle d'une organisation que connaissent bien les jeunes parents, Faire garder ses enfants.
3: Oui, vous disiez Dieu que c'est beau, la naissance, oui, mais une fois que cet enfant est arrivé,
0: qu'on
3: reprend le boulot, il va falloir trouver une place en crèche ou une assistante maternelle ou une garde à domicile. Quel choix vous avez fait pour cette rentrée? On attend vos témoignages au 05 55 34 5000. Le coût de la garde pèse vraiment de plus en plus lourd sur les budgets des familles. Alors, tant pis pour les familles, je dirais tant mieux pour les assistantes maternelles, dont j'attends également les témoignages au 05 55 34 5000 à partir de 9h. Et puis à 9h30, on restera avec les mômes, mais des mômes un petit peu plus grands. Comment trouver le bon sport pour ses enfants? Combien de sports votre enfant a-t-il essayé avant de trouver le bon? Mais vous n'avez pas attendu ça, vous l'avez trouvé pile poil ce qu'il fallait pour lui. Comment vous avez fait? Racontez-nous au 05 55 34 5000.
0: On peut passer aussi par l'appli WhatsApp, c'est le même numéro de téléphone. Oui. On joue ensemble, on vous offre la batterie de secours ici Limousin. Si votre téléphone portable est à plat, hop, vous la sortez, vous la branchez et il ira beaucoup mieux. On joue avec le titre d'Elsa, T'en vas pas, on a caché un mot dans cet extrait, écoutez. On n'ira plus haut, tous les trois. 05 55 34 5000, quelle est votre réponse? On la veut maintenant. Mais toutefois, on va l'écouter une deuxième fois cet extrait. Petit indice, mais très léger.
3: Oui,
0: savoir
3: l'oreille. Hein.
0: Sur le petit bruitage, le petit boum-boum, là, voilà. 05 55 34 5000. À suivre, c'est pas vrai, votre chronique anti-arnaque. Et puis aussi, on aura notre ambassadeur ici, Limousin, depuis la Corrèze, Jean-Marie Vars-sur-Rosé.
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0: 8h15, c'est pas vrai, votre rendez-vous anti-arnaque. Aude Razo qui nous rejoint. Et Aude, ce matin, vous nous alertez sur une fausse lettre du fisc qui arrive en ce moment dans les boîtes aux lettres.
5: Oui, et quand je dis boîte aux lettres, je ne parle pas des mails, hein, je parle bien de la bonne vieille lettre en papier et de la bonne vieille boîte aux lettres devant chez nous ou dans le hall de notre immeuble. À quoi ressemble ce courrier? Je l'ai sous les yeux. Plusieurs personnes l'ont relayé dernièrement sur les réseaux sociaux. Déjà, il fait très officiel. Il y a votre nom en haut à gauche, il y a écrit « Direction générale des finances publiques » en haut à droite, et je vois aussi écrit « Mise en demeure ». Ah, donc là on se met à transpirer, et on vous met en demeure donc de déclarer vos actifs numériques, en clair, votre crypto-monnaie. Si vous ne le faites pas, on vous menace d'une énorme amende, plusieurs milliers d'euros.
0: Et où est le piège dans ce courrier, Aude?
5: Le piège, attention parce qu'il est très ingénieux, c'est le QR code qu'il y a en bas de la lettre et qui, selon l'escroc, va vous éviter cette énorme amende, va vous permettre de régulariser votre situation. Je m'arrête là-dessus. Un QR code, il faut toujours le prendre avec des pincettes, où qu'il soit, dans un courrier, sur un horodateur ou sur une borne de recharge. Quand vous flashez, quand vous scannez un QR code avec votre téléphone, c'est pour atterrir sur un site web. Et ce site web, c'est difficile de savoir au premier coup d'œil s'il est fiable ou pas. Donc soit vous êtes sûr, soit vous ne l'êtes pas. Et dans le doute, qu'est-ce qu'on fait? on s'abstient. Donc je reviens à mon faux courrier du fisc. Il a beau faire très sérieux, si vous avez vraiment de la crypto-monnaie à déclarer, ça se passe sur impots.gouv.fr lors de votre déclaration de revenus. Il n'y a pas d'histoire de QR code. Et si vous n'avez rien à déclarer, la lettre part à la poubelle et puis c'est tout.
0: Voilà, tout simplement. Merci Aude Razeau. Tous ces conseils à retrouver sur l'appli ici, le site internet ici.fr. Jean-Marie est avec nous. Bonjour Jean-Marie.
6: Bonjour Régis, bonjour Véronique.
3: Bonjour Jean-Marie.
0: Et qui c'est Jean-Marie ? C'est notre ambassadeur ici Limousin depuis la Corrèze. Et ce matin, il est question d'une belle initiative de la médiathèque de Varès dans le cadre des Journées du patrimoine.
6: Absolument, oui, oui. Je vous emmène à Varès. Alors Varès se situe entre Brive et Roquejat. Et je vais vous parler d'une animation qui s'appelle « Racontez-nous votre village ». Qu'est-ce que c'est que ça ? Eh bien, en fait, c'est une animation qui est organisée par la médiathèque et son animatrice Fabienne Rivet, qui va consister à faire partager des souvenirs, des vestiges, des anecdotes, des lieux qui sont chers aux habitants de Varès ou des villages alentours. Cette animation, c'est « Racontez-nous votre village ». Alors comment ça va se passer ? Ben, c'est très simple, ça va prendre diverses formes. On envoie des photos, des écrits, des supports divers. Et tout ceci, ce sera exposé à la médiathèque dans le cadre des journées du patrimoine. Et ça restera bien certainement au-delà des journées du patrimoine. Donc, on recueille toutes ces informations, tout ce que l'on a sur Varès, sur son village. On l'envoie ou on le dépose à la médiathèque.
0: Ouais.
6: Et puis, tout ce que l'on a envie de raconter. Moi, je trouve que c'est une très belle initiative. Ouais. Ça va permettre de découvrir plein de belles choses, je suis sûr.
0: Voilà, à la médiathèque de Varès. Racontez votre village. Merci beaucoup, Jean-Marie, pour cette information. On va rester en Corrèze, je crois, les amis, si je vous dis Saint-Bonnet-les-Tours-de-Merle. Hein? On connaît cette commune, bien sûr. Séverine va jouer avec nous d'ici quelques minutes. Vous êtes toujours là, Véronique ?
3: Ah, mais je suis là.
0: Je sais pas, dès que je dis...
3: ce que nous racontait Jean-Marie.
0: Dès que je dis nom de commune, en Corrèze ?
3: Qu'est-ce qui se passe ?
0: Mais qu'est-ce que c'est beau ? C'est beau, Saint-Bonnet-les-Tours-de-Merle.
3: Oui, j'ai rien dit, pour pas avoir de remarques.
0: Arrêtez. Voici le grand Stevie Wonder.
3: Qu'est-ce que c'est beau ?
0: Pastime Paradise. Et c'est en Corrèze.

0: bonheur sur votre radio locale, ici Limousin. Ce matin, on joue avec Elsa. On cherche un mot caché et Séverine a mené l'enquête à Saint-Bonnet-les-Tours-de-Merle. Mais qu'est-ce que c'est beau Saint-Bonnet-les-Tours-de-Merle ? Bonjour Séverine.
1: Bonjour Régis, oui c'est magnifique Saint-Bonnet-les-Tours-de-Merle.
0: Voilà, ah, vous le confirmez.
2: D'accord.
0: Voilà,
1: ah, oui,
0: merci.
1: Je le confirme, oui.
0: Quel est ce mot ?
1: Ciné.
2: Oui.
0: Ciné, souvenir d'enfance, Séverine, cette chanson d'Elsa, t'en vas pas ?
1: Oui, d'adolescence, oui.
0: Ouais, vous aviez le 45 tours, comme tout le monde.
1: Tout à fait.
0: Vous gagnez la batterie ici, Limousin, si vous sentez un petit peu à plat, enfin votre téléphone portable à plat, vous pourrez l'utiliser à présent. C'est un plaisir de vous l'envoyer à Saint-Bonnet-les-Tours-de-Merle. Qu'est-ce qu'il y a à découvrir en ce moment chez vous ?
1: En ce moment, eh bien, quelques petites randonnées. D'ailleurs, nous en organisons une. Je profite d'être à l'antenne. Le 19 septembre, on fête la dernière de l'été.
0: Ouais.
1: Et on le fait en général très bien. Donc, on fait une randonnée à 14h. Voilà. On l'appelle notre petite randonnée, la Saint-Bonnetoise. Nous passons dans des chemins magnifiques. Voilà.
0: Bon.
1: Donc, c'est avec plaisir qu'on peut vous accueillir.
0: Vous pourrez embarquer Véronique, notre corésienne.
2: Ah oui. Hein, oui, oui. J'aime beaucoup cet endroit.
1: Avec plaisir, Véronique.
2: Ah. Merci, vous êtes trop mignonne.
0: On est d'accord. Séverine, on vous embrasse et on vous souhaite une très belle journée. À bientôt.
1: Merci,
3: à
2: au revoir Séverine.
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0: 8h24, cette semaine, Jean-Claude Boulesté explore les souvenirs de François Lafabrière. Aujourd'hui, Saint-Madeleine nous emmène au cinéma.
5: François Lafabrière, directeur des musées de la ville de Limoges.
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6: Quel est le film culte de François ?
5: Il y en aurait beaucoup, parce que je suis un cinévore, cinéphage, cinéphile, je ne sais même pas, j'aime beaucoup le cinéma, je dois être une des dernières personnes à acheter toujours des DVD, j'ai plus de 600 DVD chez moi, enfin, je pense que je vais continuer à en acquérir, mais je pense qu'il y a un film que je garderai qui est Certains l'aiment chaud, de Billy Wilder, que j'ai vu relativement jeune, je devais avoir 12-13 ans, et c'est vraiment un film qui m'a marqué, d'abord parce que le film est sublime, c'est une comédie, c'est hilarant, enfin Billy Wilder est un très grand réalisateur. Il y a Marilyn Monroe, on peut dire ce qu'on veut, elle crève l'écran dès qu'elle apparaît, et puis c'est un film qui a plusieurs lectures, qui se voit très facilement à tout âge, et on trouve toujours des détails. Il y a aussi un sous-texte sur le genre, à une époque où le cinéma était censuré, donc il y a quand même un travail noir et blanc sublime. Et c'est surtout un film, quand je l'ai vu, je pense que j'ai découvert ce qu'était le cinéma. Jusqu'ici, je regardais des Disney, globalement, des dessins animés, des gros films américains. Et je voyais le cinéma comme un divertissement. Et je pense que c'est vraiment un film que j'ai vu, et je me souviens de l'avoir à l'époque des cassettes vidéo, et je le regardais presque tous les jours. Et j'ai été fasciné. Je pense que ça m'a ouvert, notamment au cinéma des années 50-60. Et je suis devenu un grand fanatique de cette période-là.
6: Tony Curtis avec une perruque blonde, hein. En femme, c'était surprenant également.
5: Bah c'est un film qui m'a beaucoup interpellé. Alors quand je l'ai vu, juste ça m'a fait rire. Tony Curtis et Jack Lemmon, couple improbable. Et puis cette phrase de fin, personne n'est parfait, qui reste une des grandes phrases du cinéma, date de 56, je crois, dès les années 50, parle quand même de travestissement, d'homosexualité aussi. Et il a quand même réussi à ne pas se faire censurer. Et tout en restant un grand film populaire aussi, c'est-à-dire que je pense que c'est un film qui est très accessible. Et je trouve ça très beau dans le cinéma américain de ces années-là, c'est à quel point les grands films sont aussi des films très grand public, et à part Spielberg aujourd'hui, ou Scorsese, ces grands réalisateurs, c'est vrai qu'aujourd'hui on a tendance à séparer films d'auteurs et gros blockbusters, et je trouve qu'à l'époque il y avait cette capacité de faire des grands films tout public, et en même temps avec du contenu.
6: Alors quand François se divertit, qu'il va dans un musée par exemple, bon, des formations professionnelles, mais quand il regarde un film, j'ai l'impression que c'est pas uniquement pour le divertissement. Il y a toujours matière à réflexion.
5: Je suis vraiment cinévore, donc moi je suis capable d'aller voir un film juste parce que j'ai envie de passer un bon moment. Après, c'est vrai que j'ai une vraie passion pour les réalisateurs. Je pense que j'aime vraiment voir. Généralement, quand j'aime un réalisateur, je vais vouloir voir toute sa filmographie parce que j'ai envie de voir comment il construit ses plans, quels sont les gens avec qui il travaille, quel compositeur travaille avec. Parce que j'aime beaucoup la musique de cinéma aussi, donc je pense que si j'étais pas parti dans les musées, le cinéma c'est vraiment un truc qui m'aurait plu.
6: Plutôt devant ou derrière la caméra ?
5: Plutôt derrière la caméra parce que je suis pas sûr d'être très bon acteur.
0: François Lafabrier au micro, ici Limousin de Jean-Claude Boulesté. François Lafabrier, directeur des musées de la ville de Limoges. 8h27, Véronique Henry, gros dossier après les infos de 9h. Ici, c'est vous, on parle de vos enfants, de vos petits-enfants.
2: Oui. Des petits et des grands, effectivement, des tout petits, en parlant des crèches, des assistantes maternelles, des nounous à domicile. Quel choix avez-vous fait pour cette rentrée ? Est-ce qu'aujourd'hui, faire garder ses enfants est un parcours du combattant ? Est-ce que vous avez galéré pour trouver une place en crèche, par exemple ? Est-ce que le coût de la garde pèse de plus en plus lourd dans votre budget ? Vous nous dites tout au 05 55 34 5000, dès maintenant sur le WhatsApp, et tout à l'heure, en direct après l'info de 9h. Et ensuite, on parlera des enfants mais un peu plus grand. Comment trouver le bon sport pour nos enfants ? C'est la question que je vais vous poser. Comment trouver la bonne discipline sportive ? Est-ce que vous êtes allé sur les forums d'associations ? Est-ce que votre enfant pratique déjà un sport ? Est-ce qu'il pratique deux sports ? Est-ce qu'il pratique trois sports ?
0: 17 sports.
2: Espérant qu'il
0: j'ai
2: trouve...
0: J'ai poney, j'ai tennis, j'ai vélo.
2: Il faut espérer qu'il trouve son bonheur, en tout cas, c'est ce qu'on souhaite. Vos témoignages au 05 55 34 5000.
0: À suivre, les infos.
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0: Bonjour, ce matin.
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0: Bonjour à tous, merci de nous rejoindre. À chaque fois, je m'y fais pas à ce jingle. Bonjour à tous, merci de nous rejoindre. Il est tout juste 8h30, j'espère que ça va bien du côté de chez vous. Alors peut-être du troisième café. Voici les informations. L'info en Limousin ce matin, Bastien Thomas.
16: Une cour d'école végétalisée, des copeaux de bois pour remplacer du bitume. La ville de Limoges continue son programme engagé il y a 4 ans.
17: On a été confronté depuis quelques années à des fortes chaleurs dans le cours de récréation, ce qui handicape lourdement les enfants.
16: Franck Lenoir, le directeur de l'école des Bénédictins, heureux de voir sa cour transformée en concertation avec les enfants et les élus. Reportage dans le journal de 9h. La Haute-Vienne et la Corrèze vont bénéficier du dispositif de reconnaissance rapide en perte de récolte pour les cultures non assurées. Après les canicules et la sécheresse de cet été, les agriculteurs impactés pourront être indemnisés. Et puis, combien ça coûte de faire garder ses enfants en Limousin ? Galère pour de nombreux parents en cette rentrée scolaire. Attention, les prix sont en hausse. La PDG d'un site d'emploi en ligne sera à notre micro dans un instant, juste après l'info en France et dans le monde en 90 secondes avec Valentine Letès.
18: 2,29€ en moyenne le litre de gazole, 2,12€ pour le samplon 95 E10. Les prix du carburant battent de nouveaux records ce matin avec la reprise des combats en mer au Moyen-Orient. Pour trouver comment baisser les prix, les distributeurs sont reçus à Bercy aujourd'hui. Et pour montrer que chacun peut faire un effort, le chef du gouvernement réfléchit à diminuer l'indemnité de ses

0: première dès la Toussaint. La réaction ce matin du ministre de l'Éducation au classement PISA sur les mauvais résultats des élèves français. En 7 minutes de jeu, tout a basculé pour le LOSC hier soir en Ligue des Champions de foot. 2 buts encaissés, 1 carton rouge et une défaite finalement, 3-2 face au Betis Séville. Ce soir, le Paris Saint-Germain entre en piste face aux Slovaques de Bratislava.
1: Merci beaucoup Valentine Lottès, bonne journée. Vous êtes plutôt nounou à domicile ou assistante maternelle à l'extérieur. Chacun fait son choix de mode de garde pour les enfants, mais dans tous les cas, les tarifs vont augmenter cette année en France. Le site d'emploi en ligne Youpiz vient de publier son baromètre 2026 des tarifs pratiqués. Sa PDG est avec vous ce matin, Pierre Frasiac.
2: Bonjour Marie Cavillon.
3: Bonjour.
2: Combien ça coûte pour une famille de faire garder ses enfants en Haute-Vienne et en Corrèze?
3: Alors, il y a deux chiffres à avoir en tête. Donc le premier, celui de la nounou à domicile. Donc on est à 10,92 euros net de l'heure en moyenne en France, donc quel que soit le nombre d'enfants gardés. Et l'autre chiffre, c'est celui de l'assistante maternelle. On est à 4,22 euros net de l'heure, mais par enfant, donc hors indemnité d'entretien et de repas. Donc sur un an, c'est 2% de plus pour la garde à domicile par rapport à 2025, et on est à sur du plus 3,7% pour les assistantes maternelles. Donc ça a l'air modeste comme ça, sauf que l'inflation, elle est retombée à 0,9% l'an dernier. Autrement dit, la garde d'enfants augmente de 2 à 4 fois plus vite que le reste des prix pour cette année.
2: Qu'est-ce qui explique ces hausses?
3: Alors on a deux pistes principalement aujourd'hui. Donc la première, c'est celle de l'offre. L'offre qui s'effondre. Donc en France, on a perdu plus de 53 000 assistantes maternelles agréées en 3 ans. Donc on est sur des départs la retraite massifs et un métier qui se renouvelle beaucoup moins. Donc résultat, beaucoup de familles se retrouvent tout simplement sans place près de chez elles. Et la deuxième, et c'est une piste qui nécessite d'être approfondie dans le temps. Donc c'est celle des aides. La réforme du complément de libre choix du mode de garde est entrée en vigueur en septembre 2025 et elle change en fait le calcul de ce qui reste à payer aux familles et elle visait justement à ramener le reste à charge d'une assistante maternelle au niveau de celui d'une crèche. Donc nos données s'arrêtent au premier trimestre 2026, donc elles ne permettent pas encore d'en mesurer l'effet, mais c'est pour ça qu'il nous semble important de regarder ça en détail et c'est ce qu'on fera l'année prochaine. Ce qui est sûr, c'est que l'assistante maternelle reste le premier mode d'accueil en France. Donc, c'est 20% des enfants de moins de 3 ans et c'est devant la crèche à 18%.
2: Merci Marie Cavillon, PDG du site d'emploi à domicile Youpiz, d'être passée sur Ici Limousin ce matin. Merci et bonne journée.
3: Merci beaucoup, merci à vous.
1: 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Alors Véronique, aujourd'hui, une belle journée en Limousin et une baisse des températures.
4: Oui, une belle journée ensoleillée confirmée par Météo France avec un petit vent de secteur nord. Des températures qui sont loin des 30 degrés. Alors, les 30 degrés, nous les gagnerons à nouveau en fin de semaine, si j'en crois le dernier bulletin Météo France. On n'a pas fini d'avoir chaud encore. Aujourd'hui, les maximales oscillent entre 17 et 22 degrés. Les 17 degrés, vous les aurez vers Aigleton. Il fera 18 degrés à Salon-la-Tour, 20 degrés à Limoges ainsi qu'à Nantia, 21 degrés pour Tulle et Ayen, 22 degrés prévus pour Brive et Nespoule.
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4: Bon, sur la route, c'est visiblement une galère pour vous dans le sens sud-nord. Nous sommes là à hauteur d'Ussac et de Donznac. C'est un chantier qui a été mis en place et c'est un gros ralentissement enregistré par le service des routes. Vous aurez un autre chantier toujours sur la hauteur d'Ussac avant l'entrée pour Brive dans le sens cette fois nord-sud. Sud. Là, le bouchon dont je vous parle est dans l'autre sens, dans le sens Brive-Paris, dans le sens sud-nord de Ussac jusqu'à Donznac. Soyez prudents, évitez le secteur. Ne vous engouffrez pas dans ce bouchon si vous pouvez l'éviter. Et puis, tenez-nous au courant, bien évidemment, 05 55 34 5000.
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8: 8h36, dernière ligne droite d'ici matin avec une chanson sur ces personnes solides, vous savez Véronique, sur lesquelles on peut compter, ces murs porteurs comme le chante Florent Pagny. Oui, vous êtes mon mur porteur. Bastien, c'est plutôt placo.
1: Non. Sympa.
8: Vous êtes aussi mon mur porteur le matin, Bastien. Merci d'être là.
1: Merci pas de vous rattraper.
8: À vous aussi de nous écouter et de nous regarder le matin. Passez la

0: Les murs porteurs. Florent Pagny, 8h40.
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0: Des avions de légende, de la voltige des véhicules anciens et même un grand show aérien au coucher du soleil. Patrick Pelletier, membre de l'organisation de Légendaires, est notre invité d'ici quelques minutes. La grande fête aérienne gratuite revient samedi, dimanche à Saint-Junien en partenariat avec votre radio locale. On va parler de ce bel événement et puis donc j'y suis entre parenthèses. Marie-Ange Roulenc sera en direct de Saint-Junien samedi de 10h à midi. Pour entendre voler des avions de légendaires et des avions de légende surtout avec de nombreux passionnés. Légendaire événement ici Limousin, je vous le rappelle.
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0: Et Marie-Ange, toujours avec nous, qui explore la réserve naturelle de la Tourbière des Doges en ce moment. Et aujourd'hui, on s'intéresse à l'un de ses habitants les plus mystérieux, le chat forestier.
3: Philippe Durepère, le conservateur de la réserve naturelle de la Tourbière des Doges, est avec nous dans ce milieu naturel à Saint-Léger-la-Montagne pour nous permettre de découvrir notamment les espèces végétales ou animales qui y vivent. Et il y a par exemple ici, puisqu'il y a toute une partie de forêt, il y a un chat forestier, il y a le chat forestier qui est très particulier.
4: Oui. Notre chat sauvage, il y a 20 ans, quand je suis arrivé conservateur ici, on n'avait pas cet animal-là. Il était confiné dans des milieux montagneux beaucoup plus escarpés et inaccessibles. Et au fur et à mesure du temps, les populations ont commencé à augmenter. Et par le plateau de Mille Vaches, on a commencé à avoir quelques traces bizarres, quelques crottes bizarres. On a mis des pièges photos. Et puis là, on a eu effectivement le bonheur de voir qu'on avait sur le site 3 individus de chats forestiers, donc 2 mâles adultes, dont un borgne, c'est comme ça qu'on peut arriver à le reconnaître par les photos, et puis un jeune mâle. On n'a pas encore pris en photo des femelles. Hein. Ce sont des espèces très craintives qui vivent particulièrement la nuit. Mais grâce aux pièges photos, on peut s'enorgueillir d'accueillir dans nos belles forêts de Mont-d'Ambazac cette espèce-là qui parle un petit peu, parce qu'effectivement, ça ressemble un peu au chat de gouttière, même si c'est beaucoup plus imposant en termes de taille, et puis il y a des caractéristiques qui varient, mais d'avoir un super prédateur comme ça dans nos forêts, ça c'est un signe de bonne santé de notre écosystème.
3: Ça ressemble à quoi du coup un chat forestier? Si on en croise un, est-ce qu'on peut le confondre avec un chat domestique?
4: Alors non, normalement non, parce qu'il est quand même de grande taille, avec des grandes pattes très hautes. Il a le patron du chat de gouttière quand même. La queue est différente, elle est courte, très épaisse, et elle a 5 anneaux noirs. Le chat forestier, on voit quasi jamais. Il nous sent de loin. Il a très peur. On peut peut-être, si on a un peu de chance, voir un jeune mâle qui sait pas trop ce qu'il fait, qui sait pas trop où il va. Mais globalement, c'est plutôt les traces de sa présence et surtout les crottes en certains endroits. Il a toujours tendance à faire ses crottes un peu dans le même espace. Et c'est comme ça qu'on arrive à voir s'il est présent ou pas.
3: Donc c'est quand même génial d'avoir ce chat dans nos forêts, quoi.
4: Oui, effectivement, c'est génial. C'est une belle espèce. Et puis, on parle toujours des disparitions d'espèces. Effectivement, avec les aléas climatiques qu'on a en ce moment, il y a pas mal d'espèces qui disparaissent dans les milieux naturels. Mais il y en a d'autres qui apparaissent. Et puis, il faut essayer de prendre aussi les bonnes choses quand elles nous arrivent.
3: Philippe Durepère, le conservateur de la réserve naturelle de la Tourbière des Doges.
0: Merci Marie-Ange. Et le chat sauvage était bien caché donc dans notre Limousin secret du jour. On retourne dans la Tourbière des Doges demain, même heure.
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0: Avant d'écouter Jean-Jacques Goldman qui marche seul, Véronique Henry, on parle des différents sujets qu'on va aborder avec vous juste après les infos de 9h. Ici, c'est vous. Sujet qui concerne nos enfants, nos petits-enfants.
10: Oui. Ici, c'est vous et vous avez la parole. Hein, vous le savez, on vous laisse l'antenne. On vous laisse également notre WhatsApp au 05 55 34 5000. Je m'adresse aux parents qui ont galéré pour trouver une crèche, une assistante maternelle ou une garde à domicile. Aux parents qui trouvent que le budget est de plus en plus lourd. Et aux parents également qui ont peut-être été obligés de réduire leurs heures de travail pour garder les enfants. Je m'adresse également aux assistantes maternelles. Est-ce que elles arrivent à s'en sortir? Combien d'enfants elles gardent pour avoir un salaire un peu décent? 05 55 34 5000 à partir de 9h. Et à 9h30, les enfants, mais le sport. Comment trouver le bon sport pour ses enfants? Est-ce que votre enfant fait le même sport depuis pas mal d'années et que vraiment c'est le sport qui lui va le mieux? Est-ce que vous trouvez qu'il fait un sport un peu dangereux et que vous avez un peu mal au ventre quand vous l'emmenez à l'entraînement? Est-ce que vous avez trouvé pile poil ce qu'il lui fallait? Comment vous avez fait? Vraiment, racontez-nous tout ça au 05 55 34 5000.
0: Ça s'est bien rafraîchi par endroits, vous l'avez remarqué, vous nous le dites sur Facebook. 12 degrés 5 à Ussel chez Séverine ce matin, 12,6 à Nantia chez Annie et Marie-Pierre a du 13,3 au Breuil de Salon-la-Tour. On a moins les grosses chaleurs de ces derniers jours, notamment du début de semaine.
10: Oui, mais Météo France nous dit qu'à la fin de la semaine, on va encore grimper jusqu'à des 30 degrés. On aura vraiment une arrière-saison très très chaude.
0: On n'en finit jamais avec ces températures.
10: Oui, c'est vrai. C'est vrai que la pluie, cette nuit, nous a fait du bien quand même. Ce matin, on se sent bien. Ça a fait du bien au jardin, à la nature. Et tant mieux, des températures, vous le disiez, entre 10 et 16 degrés ce matin. Ça va grimper jusqu'à 20, 22, 23 en début d'après-midi. Et au meilleur moment de la journée, nous aurons jusqu'à 24 degrés sur le bassin de Brive.
0: 8h48, d'ici quelques minutes, on parle d'un très bel événement qui va avoir lieu à Saint-Junien. Ça s'appelle Légendaire, avec des avions de légende et pas que.

0: Je marche seul, Jean-Jacques Goldman, 8h52.
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0: Et notre invité en studio, en direct ce matin, Patrick Pelletier, de légendaire depuis 2004. Cette grande fête populaire rassemble passionnés et curieux autour de l'aviation ancienne. Nouvelle édition, samedi 12, dimanche 13 septembre, à l'aérodrome Maryse Bastier de Saint-Junien, avec un principe auquel les organisateurs tiennent beaucoup. L'accès reste entièrement gratuit. Et cette année, légendaire fait aussi un lien avec l'aviation et la bande dessinée. Patrick Pelletier, bonjour.
3: Bonjour.
0: Vous allez nous expliquer tout ça et puis nous dire aussi pourquoi légendaire qui existe allez, depuis plus de 20 ans maintenant, pourquoi le public est toujours aussi nombreux à lever les yeux au ciel chaque année à Saint-Junien.
3: Eh bien, légendaire, c'est une belle fête populaire qui rassemble beaucoup de gens. Donc, qui a les gens sont chaque année attendent légendaire pour voir, bon, donc vous l'avez dit, ces avions, les vieilles voitures, les expositions, et c'est un rassemblement, c'est une grande messe.
0: Voilà. Ouais, ça fait rêver. Alors cette année, il y a un thème particulier, l'aviation dans la bande dessinée. Ça veut dire quoi? Ça va être représenté comment?
3: Alors, l'aviation dans la bande dessinée à légendaire, on va avoir un petit forum au hangar des exposants avec beaucoup de dessinateurs qui vont venir dédicacer leur BD.
0: Ouais.
3: On va avoir une belle exposition sur Saint-Exupéry faite par un des dessinateurs qui sera invité.
0: Ouais.
3: Et puis les avions, bon, on a essayé de trouver des avions un petit peu en relation avec le thème. Et puis voilà quoi. Et
0: justement, quelles sont les machines qu'il ne faudra surtout pas manquer cette année, celles qui vont voler dans le ciel?
3: Alors,
0: ou qui seront encore à terre? Il y en avait aussi.
3: Les machines, bon, on a des invités qui viennent régulièrement, mais sinon, on aura le Condron C-109, excusez-moi. C'était la réplique de l'avion de Maryse Bastier.
0: D'accord.
3: On va avoir un T6, des IAC, on va avoir un Sterman. Ce sont des bons avions qui procurent une belle démonstration et qu'il faut pas manquer. Voilà.
0: Et ce qui va attirer l'œil aussi ce week-end, c'est ce show aérien crépusculaire à partir de 20h.
3: Voilà. Un show avec deux avions, des RF4, qui seront avec de la pyrotechnique en bout d'aile.
0: Mais
3: c'est de la pyrotechnique à froid, donc aucun risque d'incendie. Et ça sera dans le coucher de soleil, et ça sera un beau spectacle à ne pas manquer. Donc ça vaut le coup de rester un tout petit peu plus longtemps.
0: Bien sûr. Et alors autour des avions, voitures, motos anciennes, campements historiques, jazz, guinguette, de la musique, voilà. Également.
3: Tout à fait.
0: Grosse ambiance quoi.
3: Voilà, voilà, voilà. Alors les gens pourront également visiter les avions, faire une visite entre chaque spectacle aérien, ouais. Pourront approcher les avions de très près et également pouvoir discuter avec les pilotes qu'ils rencontreront.
0: Patrick Pelletier, légendaire, c'est donc ce week-end avec votre radio locale ici Limousin. Nous serons d'ailleurs en direct samedi matin de ce bel événement depuis Saint-Junien.
3: Un dernier petit mot, merci à tous nos partenaires.
0: Merci à vous. Et le docteur Kierzek qui nous rejoint. Aujourd'hui, docteur, c'est la journée mondiale du syndrome d'alcoolisation fœtale. Et ce message, ce matin, zéro alcool pendant la grossesse.
4: Bonjour à toutes et à tous. Nous sommes le 9 septembre, une date pour rappeler un message simple mais fondamental. Pendant la grossesse, c'est zéro alcool, en effet. Pourtant, il y a un Français sur quatre seulement qui sait qu'il n'existe pas de consommation d'alcool sans risque pour le bébé. C'est largement sous-estimé. Et pourtant, l'alcool pendant la grossesse, c'est la première cause de handicap mental non génétique chez l'enfant. Et le plus grave, c'est qu'il s'agit d'une cause qu'on pourrait éviter à 100%. Dans l'alcool, en fait, il va traverser le placenta. La maman boit, ça traverse et ça passe dans le sang du bébé. Et le fœtus n'a pas les enzymes pour digérer l'alcool, pour métaboliser l'alcool. Résultat, son foie, son cerveau, ses organes en développement sont exposés à une substance extrêmement toxique, beaucoup plus toxique chez le fœtus que chez un être humain parfaitement développé. Les conséquences peuvent être graves. C'est un retard de croissance, des malformations, une atteinte du système nerveux. Bref, c'est ce qu'on appelle le syndrome d'alcoolisation fœtale et ça associe des anomalies faciales. Le visage est un peu différent, il y a des troubles du comportement, il y a des difficultés d'apprentissage. Mais en dehors de ce SAF, de ce syndrome d'alcoolisation fœtale, il y a aussi des troubles du spectre de l'alcoolisation fœtale. C'est des troubles plus discrets mais qui sont invalidants avec des difficultés de concentration, des difficultés d'apprentissage et des retards scolaires, parfois même des années après.
0: Alors, un seul verre, ça peut vraiment avoir des conséquences ?
4: C'est là où le message doit être clair. On ne connaît pas de dose sans risque. Il n'y a aucune étude qui a prouvé qu'un verre, même occasionnel, était inoffensif. Donc, c'est un peu le principe de précaution. C'est zéro alcool, c'est la seule garantie. Alors après, il ne faut pas culpabiliser, je ne veux pas affoler les mamans qui auraient bu sans savoir qu'elles étaient enceintes, pas de panique, mais on agit, on arrête dès qu'on sait qu'on est enceinte, on en parle à son médecin ou à sa sage-femme, inutile de culpabiliser, mais l'essentiel c'est d'arrêter dès maintenant, et d'ailleurs si l'arrêt est difficile, il y a des structures d'aide, Alcool Info Service, je rappelle le numéro 0980 980 930, c'est ouvert 7 jours sur 7, il y a des consultations spécialisées, et puis l'entourage aussi a un rôle clé à jouer, un partenaire qui soutien et qui arrête aussi de boire, c'est un soutien précieux. Et pendant la grossesse, zéro alcool, c'est de la conception à l'accouchement. Pour le bébé, c'est vraiment la seule garantie d'un développement sans risque. Allez, d'ici là, portez-vous bien.
0: Merci docteur pour ces conseils et on dit ciao les téléspectateurs de France 3.
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0: Véronique Henry.
9: Au revoir.
0: Présente, il faut dire présent.
9: Oui, présent.
0: Présente. On se retrouve juste après les informations. Enfin, oui. On vous retrouve juste après les informations de 9h, parce que moi, je vais me coucher. On parle des crèches, des assistantes maternelles, des nounous à domicile. Quelles solutions choisir? Et surtout, vous qui nous écoutez, avez-vous choisi?
9: Oui, surtout. Et avez-vous galéré pour choisir? Ça, c'est important. Et est-ce que les assistantes maternelles galèrent également avec des taux horaires qui sont peut-être un peu trop bas? Ils ont augmenté, pourtant, on entendra ça tout à l'heure après l'info de 9h. Vos témoignages au 05 55 34 5000. Ben, je vous dis bonne nuit,
0: oui,
9: finalement.
0: Et bonne émission à vous.
9: Bye.
0: Ciao.
9: Bye, à demain.
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9: Merci d'être avec nous. Passez une très très belle journée. Nous sommes le mercredi 9 septembre. Il est 9h. Les infos, c'est avec vous, Bastien Thomas.
10: Une cour d'école toute refaite pendant les vacances au groupe scolaire des Bénédictins. À Limoges, les enfants découvrent ce nouvel espace depuis la rentrée. La canicule de juin encore dans la tête. Certaines écoles limousines avaient dû fermer, d'où cette volonté maintenant de s'adapter au changement climatique. La ville de Limoges investit 800 000 euros chaque année, Valérie Monnier.
11: De nouveaux arbres, en plus de ceux existants, de la pelouse, des copeaux de bois, des petites cabanes et surtout moins de bitume. Au groupe scolaire des Bénédictins, les travaux de végétalisation seront complètement terminés avant la fin de l'année. Éric Moulineau est l'adjoint en charge des espaces verts à la ville de Limoges.
12: Transformer les îlots de chaleur en îlots de fraîcheur, c'est un pari tenté, mais c'est aussi un pari sensé. Et ces cours d'école doivent devenir non seulement des îlots de fraîcheur, mais des laboratoires. Laboratoires en direction de la nature, le bien-être se mêlant au savoir, je pense que c'est parfait.
11: Une renaturation très attendue aussi par les équipes pédagogiques de l'établissement. Franck Lenoir est le directeur de l'école élémentaire qui compte 150 enfants.
13: Ça répond à une très grosse demande de la part des enfants, des encadrants, parce que cette école est comme beaucoup d'écoles en ville, où il y a peu d'arbres. On a été confrontés depuis quelques années à des fortes chaleurs dans le cours de récréation, ce qui handicape lourdement les enfants. Et tout ça, ça a été fait en concertation avec moi, puis avec mes collègues. Oui.
11: Une concertation à laquelle tient l'élu d'opposition au conseil municipal, la socialiste Gülsen Yildirim.
14: Parce que c'est eux qui connaissent le mieux les lieux, les bâtiments, l'utilité, l'usage plus exactement de ces bâtiments.
11: Les travaux de végétalisation à l'école des Bénédictins auront duré 2 ans pour un coût de 700 000 euros.
10: De nombreuses communes lancent désormais des travaux de ce type, végétalisation de leurs écoles pour y intégrer des îlots de fraîcheur et offrir donc des conditions d'accueil décentes pour les enfants et le personnel. La Haute-Vienne et la Corrèze concernées par le dispositif de la solidarité nationale agricole. Décision lundi après les canicules et épisodes de sécheresse cette année. Les agriculteurs impactés vont bénéficier d'une reconnaissance rapide en perte de récolte pour les cultures non assurées. Les guichets ouvriront dans les jours à venir. Et l'état de cette sécheresse en Limousin est préoccupant selon le BRGM. Hier, c'est le Bureau de recherche géologique et minière. Au 1er septembre, 90% des niveaux des nappes phréatiques sont en baisse en France selon l'organisme.
9: Et 210 contrôles ont été menés cet été en Corrèze sur le respect des restrictions d'usage de l'eau.
10: Pour 15 infractions verbalisées par l'Office français de la biodiversité. On le rappelle, le département est en état de sécheresse critique. Certains usages de l'eau sont toujours interdits, lavage des voitures ou encore remplissage des piscines. Une école municipale des sports pour les jeunes filles et femmes de Brive de 15 à 25 ans. La ville de Brive va présenter ce dispositif cet après-midi au parc de la Guerle. Ça s'appelle Oser le sport au féminin, offre sur mesure, gratuite. Philippe Delarue, l'adjoint au maire de Brive en charge des sports, était notre invité ce matin juste avant les infos de 8h.
15: Brive essaye depuis un certain nombre d'années d'amener le plus de personnes au sport et bien sûr sport féminin. Et à travers le sport féminin, nous avons à peu près 20% de féminines, mais nous avons une tranche des féminines qui ont une tendance à ne pas adhérer au sport. C'est les adolescentes de 15 à 25 ans. D'où l'initiative d'essayer de les ramener à travers cette action qu'on va mener qui est Oser le sport au féminin. Tous les mercredis après-midi, de 14h30 à 15h30, on les accompagnera dans leur choix. Si c'est de la course, eh bien on les amènera à la course. Si c'est un autre sport désiré, eh bien on les accompagnera dans le sport qu'elles souhaitent. Et pendant un an, on les suivra. Et lors de la fin de cette année, eh bien, on les orientera sur les associations sportives pour qu'elles puissent pratiquer.
10: Philippe Delarue, adjoint au maire de Brive, en charge des sports, invité d'ici Limousin ce matin. Interview à réécouter sur ici.fr et sur l'application ici. À la fin d'une ère au conseil départemental de la Corrèze, son président Pascal Coste quittera ses fonctions après les élections sénatoriales auxquelles il est candidat. Et ce, quel que soit le résultat de ces élections. Il le confirme hier et indique sa volonté de passer la main pour que son ou sa successeur prépare au mieux les élections départementales de 2028. Pour ces élections sénatoriales, le vote est prévu le dimanche 27 septembre. Deux cambrioleurs retrouvés en Haute-Vienne cet été lors d'un accident de la route. Ces deux hommes ont été condamnés en début de semaine, respectivement à 18 mois ferme et 10 mois de prison avec sursis. Après avoir commis un casse dans le sud du département courant juillet, ils ont eu un accident entre Coussac, Bonneval et Saint-Thierrier. Les gendarmes ont retrouvé leur butin dans la voiture.
9: Il demande 350 000 euros à son ancien club Limoges CSP.
10: Dario Giergia, entraîneur la saison dernière, remercié en cours d'année, attaque le club au prud'homme. Le CSP, selon nos informations, espère toujours trouver un accord à l'amiable. Un jeune motard vient d'être condamné à 6 mois de prison avec sursis par le tribunal de Limoges, avec plusieurs autres sanctions, notamment une interdiction temporaire de conduire. Il a été interpellé samedi en plein rodéo urbain entre Couzex et Limoges. 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Et Véronique, aujourd'hui, la météo en Haute-Vienne, en Corrèze, que les températures sont agréables.
9: Ah oui, vous avez raison. Qu'est-ce que ça fait du bien de descendre en dessous des 22 degrés dès le matin.
10: On l'entend à votre voix en tout cas.
9: De 17 à 22 degrés cet après-midi sous le soleil annoncé par Météo France. Pas de pluie programmée, peut-être quelques nuages au-dessus de vos têtes, mais rien de méchant. En tout cas, des températures qui sont enfin des températures de saison. Nous aurons 17 degrés du côté des Gletons, de Merline, de Spontour, 18 degrés si vous êtes à Salon-la-Tour. Il fera 20 degrés à Saillat-sur-Vienne, ainsi qu'à Limoges, à Lussac-les-Églises, à Nantia ou encore à Pierre-Buffière. 21 degrés si vous êtes à Tulle cet après-midi, 22 degrés voire 23 degrés prévus par Météo France pour Brive et Nespoul.
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9: Et je suis ravie de vous retrouver jusqu'à 10h avec vos témoignages au 05 55 34 5000. Je vais m'adresser aux parents ce matin, ainsi qu'aux assistantes maternelles. On les aime, nos enfants. Oui, évidemment qu'on les aime. Mais quelle galère pour trouver une crèche, une assistante maternelle ou une garde à domicile. Quel choix avez-vous fait pour cette rentrée? Est-ce que ça a été un parcours du combattant? Est-ce que ça a été vraiment une galère pour trouver, par exemple, une place en crèche? Est-ce que le coût de la garde pèse de plus en plus lourd dans votre budget? Avez-vous été obligé, par exemple, de réduire vos heures de travail pour garder vos enfants? Et puis, on va s'intéresser également aux assistantes maternelles. Elles nous raconteront leur quotidien, combien d'enfants elles gardent pour pouvoir s'en sortir. Vos témoignages, c'est maintenant 05 55 34 5000.
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0: Vous écoutez la voix de Gérard Blanc sur votre radio ici Limousin, une autre histoire.
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0: En parlant d'histoire, c'est la vôtre qui nous intéresse dans Ici, c'est vous. Tous les matins, entre 9h et 10h, on parle des crèches, des assistantes maternelles, des gardes à domicile. Vous pouvez nous laisser un petit message sur le WhatsApp ou un vocal également qu'on récupérera. Ou vous pouvez nous appeler au 05 55 34 5000. J'aimerais bien savoir si vous avez galéré pour trouver quelqu'un pour garder votre enfant. Peut-être avez-vous tout simplement fait appel aux grands-parents parce que c'était vraiment trop cher au niveau de la garde à domicile, trop cher au niveau de l'assistante maternelle. Et pourtant, je suis sûre que des assistantes maternelles nous écoutent et sont en train de dire non, vraiment, c'est pas trop cher. On travaille énormément, on a beaucoup d'enfants et c'est pas cher payé quand même. 05, venez témoigner, hein, 05 55 34 5000.

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16: Nounou à domicile, assistante maternelle, c'est pas toujours évident de trouver la bonne personne pour son enfant et surtout à quel prix. Vous entendrez dans un instant les tarifs moyens en Limousin. Il semblerait que la région soit avec des tarifs un peu en dessous que le reste de l'Hexagone. C'est en tout cas ce que nous dira la plateforme Youpiz qui a compilé les données officielles de l'URSSAF. Et vous, est-ce que vous avez renoncé à un mode de garde que vous avez jugé trop cher? Est-ce que vous êtes assistante maternelle et que vous trouvez que au-delà de 4,30€, c'est pas cher payé? 05 55 34 5000, venez témoigner. Ici, c'est vous, c'est votre émission. 05 55 34 5000.

0: C'est votre seconde, c'était Youssoundour et Néné Chérie.
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0: Ici, c'est vous et surtout Delphine de Limoges. Bonjour et bienvenue.
3: Bonjour.
0: Bonjour. Assistante maternelle à la retraite.
3: Alors, oui, enfin, un parcours un petit peu atypique, puisque à la base, je suis auxiliaire puéricultrice en crèche.
0: D'accord.
3: Voilà, j'ai commencé donc ma carrière en pouponnière à Paris, ensuite sur la ville de Limoges, jusqu'à la naissance de mes enfants, donc mes premiers enfants, donc des jumeaux. Donc je me suis tardivement, donc j'ai gardé mes enfants jusqu'à ce qu'ils sont nés avant terme, mais donc qui ont intégré la crèche, ils avaient 6 mois et demi, mais des enfants dont un toujours très malade et dont le pédiatre m'avait conseillé de le retirer de la crèche, moi-même travaillant en crèche mais pas dans la même crèche. Et donc j'ai décidé, à l'époque Simone Veil avait fait passer le congé parental d'éducation, donc j'ai décidé de me mettre en congé parental d'éducation pour 3 ans. Entre-temps, aux 2 ans des jumeaux, j'ai enchaîné une 3e grossesse avec un enfant et j'ai renouvelé mon contrat, mon congé parental d'éducation pour garder mon 3e enfant. Et lorsqu'est arrivé le moment de mettre les enfants, enfin le dernier à l'école, je me suis posé la question, à savoir reprendre en crèche ou moi mon rêve était d'être une maman au foyer. Alors aujourd'hui c'est pas à la mode et pourtant je connais beaucoup de mamans qui rêvent d'être des mamans au foyer. Mais bon, les conditions de vie font qu'il faut gagner sa vie. Donc j'ai décidé, j'ai repris un petit peu et puis mes enfants étant toujours pas très en forme, j'ai décidé de devenir assistante maternelle pour pouvoir concilier un travail, c'est-à-dire avoir un salaire, et pouvoir aussi avoir mes enfants pendant les vacances, les accueillir quand ils rentraient de l'école et qu'ils trouvent le goûter comme moi j'ai pu avoir quand j'étais petite fille et que j'ai beaucoup apprécié. Donc j'ai décidé de me mettre assistante maternelle à la maison et je suis à la retraite maintenant depuis 1 an.
0: D'accord.
3: Donc et j'ai accueilli en tout, entre le moment où j'ai commencé et ma fin de carrière, j'ai accueilli 26 enfants.
0: Pas d'un coup, on est d'accord.
3: Non, pas d'un coup. Non. 4. J'avais étant donné que j'ai eu la chance d'être auxiliaire puéricultrice, j'ai eu l'agrément. Il a fallu que je fasse la formation pour avoir l'agrément, et j'ai eu la chance d'avoir dès le départ deux enfants en même temps, parce qu'en général la première année on accueille un seul enfant et petit à petit on peut avoir des agréments supplémentaires. Donc moi j'ai eu la chance d'accueillir 2 enfants directement et après d'avoir des agréments supplémentaires. Donc je suis allée jusqu'à 4 agréments, même 4 et demi pour un dépannage, mais en ayant aussi mes propres enfants qui rentraient à la sortie de l'école à 4h30, et voilà, donc c'est très fatigant. Je reconnais que c'était une vocation depuis que je suis vraiment très très jeune, ça a toujours été mon leitmotiv, mais c'est très fatigant, et je reconnais, je vais vous dire franchement, que les dernières années ont été très compliquées. J'ai vu l'évolution du couple avec enfants, de la façon, entre guillemets, alors j'aime pas le mot, mais élever les enfants, et je reconnais, je vais vous dire aujourd'hui franchement, que j'avais hâte de terminer.
0: D'accord. Juste une question, Delphine. Bon, on va parler d'argent quand même. Est-ce qu'une assistante maternelle a entre 4,10 € et 4,30 € par enfant, est-ce que vous pensez que c'est cher payé?
3: Non. Non, parce que 4,10 € ou 4,30 € par enfant, si vous voulez, moi je vais partir, moi quand j'ai fini, effectivement j'étais à 4,10 € de l'heure. Oui. Mais si vous voulez, c'est lissé sur l'année. C'est-à-dire que lorsqu'on fait le contrat, c'est lissé sur l'année. Donc c'est-à-dire, moi j'allais au relais assistante maternelle de la ville de Limoges pour que les parents et moi-même, on entende la même chose au même moment. Comme ça, s'il y avait un quelconque souci ou n'importe, on pouvait s'adresser directement au relais. La personne qui avait fait le contrat avec nous nous connaissait, et au moins il n'y avait pas de question. Mais 4,10 €, si vous voulez, quand vous lissez sur l'année, c'est-à-dire quand on lissé sur l'année, c'est que vous enlevez les vacances de l'assistante maternelle, vous enlevez les vacances des parents. Donc par exemple, si vous avez un enfant dont les parents sont instituteurs et qui gardent leurs enfants pendant toutes les vacances scolaires, ça vous enlève un certain nombre de semaines. Vous comptez après le nombre d'heures par jour et vous le lissez sur l'année. Donc ça vous fait un salaire en fin de mois qui est dérisoire. Donc si vous avez qu'un enfant, vous ne pouvez pas
0: Vivre avec ça.
3: C'est de l'argent de poche.
0: Oui, je suis d'accord. Delphine, voilà. Merci beaucoup pour votre témoignage. Vous avez un très très joli parcours. On a bien compris que assistante maternelle, on fait pas ça pour l'argent, mais vraiment par amour des enfants.
3: Faut pas
0: on est d'accord.
3: Ça pour l'argent, parce que de toute façon, c'est pas du tout. Je veux dire, pour avoir un salaire entre guillemets qui correspondrait peut-être à un salaire en crèche d'un certain nombre d'années de carrière, il faut au minimum avoir 4 enfants. Et 4 enfants, je dirais, à temps plein. Donc, quand vous avez des jeunes enfants à la maison, 4 enfants à temps plein.
0: Ça fait beaucoup, hein.
3: C'est très compliqué de dire à vos enfants, aujourd'hui c'est mercredi, mais vous faites pas de bruit parce qu'il y a des siestes, vous avez des petits lits dans toutes les chambres, y compris dans les chambres de vos enfants. C'est très compliqué. Le soir, les enfants qui partent à 19h, vos enfants à vous, ils comprennent pas pourquoi entre 17h qui sont rentrés et 19h que vous avez encore les enfants, quand les enfants sont à l'heure, enfin quand les parents sont à l'heure, ils comprennent pas pourquoi c'est pas eux la priorité, surtout quand ils sont tout jeunes, et que c'est les enfants que vous gardez qui sont la priorité. Et c'est, il faut vraiment bien bien réfléchir, et parce que c'est aussi, pour avoir fait les deux, c'est aussi un travail où vous êtes seul, je veux dire, à la maison. Seul avec des enfants en crèche, le jour où vous êtes un peu fatigué, vous dites à la collègue, bon, moi, aujourd'hui, je suis pas très en forme, il va falloir que tu sois opérationnel. À la maison, vous êtes pas très en forme pour X raisons, faut être opérationnel quand même, quoi.
0: Et avec... Delphine, on ne l'arrête plus, hein. Quand elle est partie, comme ça, allez, hop, on pourrait passer une heure ensemble.
3: Il y a plein de choses à dire, parce qu'il y a des choses, même quand j'écoute au niveau gouvernemental, voilà, il faut des nounous, il faut ceci, il faut cela. S'ils veulent que, déjà, nounou, faut pas que ce soit une jeune femme qui soit nounou. Il faut avoir eu un métier avant. C'est peut-être quand on a des enfants après que, voilà. Mais, je veux dire, c'est pas un métier qui fait vivre. Voilà.
0: Bon. Delphine, merci de votre témoignage. Voilà. Je suis obligée de vous couper parce que je sais pas si vous entendez derrière, mais il y a Jean Schultes qui essaye de chanter depuis tout à l'heure.
3: D'accord.
0: Et il peut pas en placer une, quand même.
3: Merci.
0: Hein. Bon. Je vous embrasse.
3: Au revoir.

Confidence pour Confidence, c'était Jean Schultes sur votre radio ici Limousin. Tout à l'heure, nous allons nous intéresser à vos enfants et au sport qu'ils ont choisi pour la rentrée ou que vous avez choisi pour eux. Vous pouvez faire comme Delphine et venir témoigner de votre expérience.

0: 26 mai, vous pourrez inscrire votre enfant si vous êtes intéressé. Les inscriptions se font jusqu'au 17 septembre. Et pour toutes ces infos, eh bien, direction le service des sports de la mairie de Limoges ou directement sur le site de la ville.
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0: Le sport et vos enfants, parlons-en justement aujourd'hui. On va parler des forums d'associations, vous savez, que l'on retrouve un petit peu partout. Est-ce que vous allez sur ces forums pour trouver le sport idéal pour votre enfant? Est-ce que vous avez trouvé le sport idéal? Est-ce que vous galérez? Est-ce que vous avez inscrit votre fils à un sport l'année dernière? Il a fait 3 semaines et après il s'est arrêté. Vous en avez choisi un autre. Pas facile de trouver le bon sport pour notre enfant. Votez-moi au 05 55 34 5000. Ici, c'est vous et pour vous jusqu'à 10h.
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0: de l'eau, c'était Véronique Sanson.
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0: Pour trouver la bonne discipline sportive pour votre enfant, vous êtes allé sur des forums d'associations et là vous avez trouvé votre bonheur. Il y en a un petit peu partout. En ce moment, c'est vraiment la période des forums d'associations où on trouve des associations concernant la culture, les activités bénévoles, mais également les activités sportives. C'est là qu'il faut tester pour savoir si votre enfant, ça va lui plaire ou pas. Votre enfant fait le sport que vous pratiquiez ou un sport totalement différent. Le papa fait du rugby et l'enfant fait complètement autre chose, de la natation ou pourquoi pas de la danse classique. Si l'enfant ne veut pas faire de sport et qu'il abandonne au bout de 3 semaines, et ça c'est du vécu, eh bien c'est pas facile de lui trouver une discipline où il va pouvoir se dépenser un petit peu. On attend vos témoignages. Est-ce que vous avez trouvé pile poil ce qu'il fallait à votre enfant? Comment avez-vous fait? Racontez-nous. 05 55 34 5000.

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0: Gimilov, c'était Sia. Un coup d'œil sur vos conditions de circulation, puisque le service des routes nous annonce un énorme bouchon sur l'A20. Alors, si vous venez de Tulle, par exemple, que vous empruntez la 1089, arrivez au rond-point qui vous engage sur l'A20, c'est à ce moment-là que la route est bouchée, donc dans le sens sud-nord, Toulouse vers Paris, donc Brive, Limoges, sud-nord à hauteur de Ussac. Hein, c'est à ce rond-point-là que vous serez bloqué au moins jusqu'à Donzenac. Évitez le secteur si vous le pouvez. Bouchon qui est dû certainement à ce chantier qui va gêner votre circulation jusqu'à vendredi inclus et qui neutralise une voie de circulation dans le sens sud-nord. Donc je rappelle, un bouchon sur l'A20 à hauteur d'Ussac et jusqu'à Donzenac. Soyez prudents, bonne route.
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Belle île en mer, Marie Galante sur votre radio ici Limousin. La suite du programme de votre matinée, ce sera ici Ça marche dans un instant avec Pascal Sammartino. Je sens qu'il y a de la méditation dans l'air.

0: Basta, c'est una canción. C'était Eros.
1: Qu'est-ce que vous parlez bien espagnol? J'adore.
0: Je recommence. C'est Basta, c'est una canción. C'était Eros Ramazzotti. Bonjour le moqueur.
1: Bonjour.
0: Pascal Savartano.
1: Moi, ça sera les bolognaises, s'il vous plaît, ce qui me concerne.
0: Allez, on y va. J'essaye de faire la position du corbeau. Au yoga, on appelle ça le kakasana.
1: Et le caca j'y arrive pas.
0: Le kakasana.
1: D'accord. Ah oui, il est temps que vous y alliez, finalement, Véronique.
0: On va parler de yoga dans Oui, si ça marche ce matin.
1: Ouais, et plein de disciplines pour du bien-être pour commencer cette rentrée. C'est peut-être une décision que vous avez prise. Je sais que vous êtes un peu tendu, Véro.
0: Ouais.
1: Pour vous détendre, vous calmer, avoir l'esprit toujours zen et serein, on va vous proposer effectivement de découvrir un nouveau lieu qui va vous accueillir puisqu'ils font leur porte ouverte ce week-end à Boisseuil. Ça s'appelle Le Chat qui médite. Mais pas trop fort. D'ailleurs, vous pouvez aussi témoigner, Véronique, si vous avez eu l'occasion de pratiquer le yoga caca quoi?
0: Le kakasana.
1: Le kakasana. Voilà, on va apprendre plein de termes de yoga avec mon invité, avec tous ceux qui participent à cette nouvelle aventure. Entre 10h et 11h, ici, ça marche.
0: Une très belle aventure, une très belle émission, à demain.
1: Atchoum, à demain.
0: Atchoum.
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1: Nous sommes le mercredi 9 septembre, belle matinée, il est 10h. L'heure des infos avec vous, Bastien Thomas. Bonjour Bastien.
3: Bonjour Pascal, bonjour à tous. Une école municipale des sports féminins lancée aujourd'hui à Brive. Dispositif présenté cet après-midi, parc de la Guerre. C'est à destination des 15-25 ans, car elles sont moins nombreuses que les autres à s'engager dans une pratique sportive. Première séance dès mercredi prochain avec des éducateurs de la ville à l'écoute des souhaits et des envies de ces jeunes femmes. L'adjoint au maire de Brive en charge des sports, Philippe Delarue, était notre invité ce matin. C'est à réécouter sur ici.fr et sur l'application ici. Vers une indemnisation des agriculteurs auviennois et corréziens, ceux dont les récoltes ont été impactées par les canicules et sécheresses de cet été. Nos deux départements, avec ces autres, vont bénéficier d'une reconnaissance rapide en perte de récolte pour les cultures non assurées. Décision prise lundi. Les premiers guichets d'indemnisation et de solidarité nationale auprès des directions départementales des territoires ouvriront dans les tout prochains jours. Le Bureau de recherche géologique et minière, le BRGM, fait d'ailleurs état d'une situation très préoccupante en Limousin. Concernant la ressource en eau, les derniers orages n'ont pas du tout suffi à recharger les sols.
1: Et 210 contrôles ont été menés cet été en Corrèze sur le respect des restrictions d'usage de l'eau.
3: Pour 15 infractions verbalisées par l'Office français de la biodiversité, on le rappelle, le département de la Corrèze est en état de sécheresse très critique. Certains usages de l'eau sont toujours interdits, notamment le lavage des voitures ou encore le remplissage des piscines. Allez trouver des réponses en Espagne. Une délégation du ministère du Travail avec des représentants des organisations syndicales et patronales seront à Madrid aujourd'hui pour mieux adapter la vie professionnelle en cas de canicule. En Espagne, la loi prévoit notamment, depuis les années 90, une température maximale de 27 degrés dans un espace fermé. Deux cambrioleurs retrouvés en Haute-Vienne cet été lors d'un accident de la route. Deux hommes qui viennent tout juste d'être condamnés, respectivement à 18 mois ferme et 10 mois de prison avec sursis. Après avoir commis un casse dans le sud du département cet été, courant juillet, ils ont donc eu cet accident de voiture entre Coussac-Bonneval et Saint-Thierry. Les gendarmes ont ainsi retrouvé leur butin dans la voiture. Un jeune motard vient d'être condamné à 6 mois de prison avec sursis par le tribunal de Limoges avec plusieurs autres sanctions, notamment une interdiction temporaire de conduire. Il a été interpellé samedi en plein rodéo urbain entre Couzex et Limoges.
1: Pascal Coste ne sera bientôt plus le président du conseil départemental de la Corrèze.
3: Alors si son départ est pressenti en cas de victoire aux élections sénatoriales à la fin du mois en raison du non-cumul des mandats, Pascal Coste a précisé hier qu'il quittera son poste quoi qu'il arrive. L'élection sénatoriale aura lieu le dimanche 27 septembre. Les deux postes en Corrèze comme en Haute-Vienne sont renouvelés cette année. L'ancien entraîneur du Limoges CSB, Dario Girgia, réclame 350 000 euros au club et l'attaque au prud'homme. Selon nos informations, le CSB souhaite toujours trouver un accord à l'amiable. Et puis on connaît la liste des 30 nommés au Ballon d'Or 2026. C'est le trophée du meilleur joueur de l'année parmi les sélectionnés. Malheureusement, vous n'y êtes pas, Pascal. Il y a Kylian Mbappé, Lionel Messi ou encore Ousmane Dembélé, c'est le tenant du titre. 5 Français au total sont nommés. Et ce Ballon d'Or 2026 sera attribué le 26 octobre. Et pour le temps, aujourd'hui, Pascal, belle journée et baisse des températures.
1: Ah ouais, sacrée baisse des températures. Le soleil est déjà là, vous l'avez remarqué. On a quelques nuages élevés. Le vent est de secteur nord, parfois nord-ouest, mais il reste modéré. La nuit prochaine, Bastien, je sais que ça vous intéresse, ça sera plutôt calme et étoilé. au programme.
3: Moi, je prends que s'il fait frais.
1: Ah bah, ça tombe bien, il fera plus frais. Effectivement, la nuit prochaine, on sera autour des 10 degrés. 18 degrés pour la maximale aujourd'hui à Meymac. 20 degrés annoncés sur Ambazac. 21 à Limoges, Bellac et Tulle. 22 degrés à Brive, on avait quand même 30 degrés hier. Demain, jeudi, ce sera à peu près les mêmes circonstances avec un peu plus de nuages au lever du jour. Mais le soleil finira par s'imposer.
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1: Bonjour et bienvenue, merci de nous rejoindre, de continuer votre matinée peut-être avec Ici Limousin. Aujourd'hui, vous avez deux options. Vous avez l'option « Je bouge mon corps ».
6: 1, 2, 3 et 4.
1: Ou alors, vous avez une option un peu plus zen. Mais que vais-je faire aujourd'hui? Me détendre? Ou alors, vous pouvez faire les deux. Ah ouais. Le touille, il emporte quand même sur le piano pas mal. Tout ça pour vous dire qu'on va faire plein d'activités avec un nouveau lieu qui vous accueille depuis cette rentrée et qui vous propose des portes ouvertes ce samedi et ce dimanche. C'est le Chat qui médite, dirigé demain de maître par Edwige Gissinger. Bonjour Edwige.
7: Bonjour Pascal, bonjour tout le monde.
1: Qu'est-ce qu'on prend comme option? On prend les deux?
7: On prend les deux, oui.
1: Il n'y a pas de souci. Pourquoi ce nom, le Chat qui médite?
7: C'est une très très bonne question. En fait, en cherchant le nom de ce lieu qui germe dans ma tête depuis très longtemps, on avait envie d'un nom dont on se souvient, qui marque un petit peu les esprits, et puis pas quelque chose de déjà vu dans ce type de lieu, parce que y en a plein, hein, d'autres aussi, et on voulait vraiment quelque chose qui change. Et puis le chat, c'est un animal plutôt libre, un animal de mouvement, mais qui aussi peut passer des heures à ne rien faire et à méditer. Donc voilà, c'est comme ça qu'est née l'idée du chat qui médite.
1: C'est beau la vie de chat, on va en parler, enfin pas oui. Que ça quand même. On va aussi parler de ce tout nouveau lieu effectivement, qui est aussi dans un cadre que vous avez choisi,
7: oui.
1: bien prédéfini. On parle de tout cela, ici ça marche, c'est sur votre radio locale, ici Limousin.
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0: t'emmène au vent, c'est Louise Attaque, la bonne musique de votre radio ici Limousin.
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0: Pour du bien-être, aujourd'hui, 40,2% des adultes français déclarent pratiquer régulièrement une activité physique pendant leurs loisirs, ce qui fait titiller les oreilles de mon invité, Edwige Guissinger, qui est avec nous pour nous présenter ce nouveau lieu que vous avez créé, qui s'appelle le Chat qui médite, qui est à Boisseuil. On est vraiment tout près de Limoges, mais en même temps, Edwige, un petit peu à la campagne aussi. Ça, c'était volontaire de votre part.
3: Exactement. En fait, déjà pour moi, au départ, je voulais vivre à la campagne, j'ai besoin d'être entourée de nature, loin de l'agitation et du bruit de la ville, donc cette envie-là, voilà, ça fait un petit moment qu'elle est dans ma tête, et puis j'avais aussi envie d'un lieu où je puisse travailler de chez moi, pour rester dans cet environnement, dans mon environnement. Donc d'abord avec mon activité première qui est l'accompagnement des personnes avec la réflexologie. Et puis je me suis formée au yoga. Et puis du coup, je me suis dit, bah, ça pourrait être chouette d'ouvrir un lieu à la campagne parce que ça permet vraiment de sortir de, voilà, de son quotidien, de sortir de la ville, d'être dans un lieu où il y a du calme, où il y a de l'espace, où il y a, voilà, moins de bruit. Déjà, ça pose quelque chose par rapport à un lieu en centre-ville, par exemple.
0: Ouais.
3: Ça pose déjà quelque chose.
0: Alors, moi, j'ai vu quelques vidéos qui traînent sur les réseaux sociaux. Oui. Il y a des instruments de torture, quand même. Hein. J'ai vu des trucs qui pendaient du plafond.
3: Oui, mais c'est pas de la torture, ça. Mais vous allez venir, Pascal. Hein. Vous allez tester. Hein. Je vous le dis, hein, vous n'avez pas coupé.
0: J'étais, j'étais sûr que cette émission, c'était un piège, à vrai dire. Mais en même temps, ça veut dire que... Et on en parlait aussi en préparant cette émission. Le yoga, moi, c'était une position... On en parlait avec Véronique aussi tout à l'heure. Des positions, on restait, qui nous permettaient de méditer un petit peu avec le chat ou n'importe qui. Oui. Et on ne bougeait pas plus que
3: ça. Non, ça, il y a beaucoup d'idées reçues par rapport au yoga. Bon, déjà, pour moi, le yoga, ce n'est pas forcément... Ce n'est pas une activité sportive. Pour moi, c'est un art de vivre, en fait, le yoga, parce qu'il y a toute une philosophie aussi derrière. Et puis ça permet vraiment de pouvoir habiter son corps. Ça, c'est très important. On a tendance dans notre société moderne à être très éloigné de nos ressentis corporels et de notre corps. Donc ça permet de remettre le corps un petit peu au centre des préoccupations. Et puis, alors bien sûr que dans le yoga, il y a toujours de la méditation, hein, en général, juste avant la séance, après la séance. Et puis entre les deux, effectivement, il y a un enchaînement de postures en coordination avec le souffle. Ou alors, c'est pas juste un enchaînement de posture à toute vitesse, mais c'est aussi prendre le temps de ressentir ce qui se passe dans le corps.
0: Il y a différentes sortes de yoga aussi qui existent. Comment on choisit justement la catégorie du yoga qu'on veut pratiquer? Il faut toutes les essayer.
3: C'est bien de tester pour voir ce qui nous correspond le mieux. Et presque, j'ai envie de dire que c'est peut-être la pratique où on se dit « Ah non, ça c'est pas pour moi », c'est peut-être là où il faut aller en fait. Mais effectivement, il y a des choses plus ou moins dynamiques, donc c'est bien de tester et puis de se dire « Ok ». Alors de pas s'arrêter qu'à une première impression aussi, parce que parfois, on peut essayer un cours et se dire « Oh là là, c'est dur, je vais jamais y arriver, j'arrive pas à suivre ». Mais en fait, ça vient avec le temps et la pratique en fait, hein, c'est à force de pratiquer, mais c'est comme pour n'importe quelle autre pratique, j'ai envie de dire, voilà, on ne peut pas être tout de suite calé, arriver à tout bien faire, ça se fait avec l'entraînement, quoi.
0: Bon, vous l'avez constaté, de par ma morphologie, j'ai besoin d'un peu de souplesse, alors on m'a conseillé le fly yoga, on va avoir Marion au Breton qui va nous expliquer exactement ce que c'est, une nouvelle activité que vous découvrez, j'espère, ce matin, sur votre radio locale ici Limousin, avant d'aller visiter, pourquoi pas, les 12 et 13 septembre, à La Planche, c'est sur la commune de Boisseuil, tout près de Limoges. Le Chat qui médite, on découvre toutes ces activités ce matin sur Ici Limousin.

0: Bruno Mars a encore frappé, ça fait du bien avec cette nouvelle chanson On My Soul. Tiens, justement, est-ce qu'on fait les activités au chat qui médite en musique? On va vous l'expliquer peut-être dans quelques minutes. Restez bien avec nous.
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0: Cette année, c'est décidé, depuis la rentrée, on s'occupe tous de nous, de notre bien-être, bien évidemment, et on a trouvé un lieu qui vous accueille depuis cette rentrée, c'est le Chat qui médite, qui est sur la commune de Boisseuil et qui déborde un petit peu sur Saint-Hilaire-Bonneval, c'est vous dire si la structure est importante, et qu'il y aura du monde pour vous accueillir. Edwige est là pour nous présenter le Chat qui médite avec ses portes ouvertes ce week-end, et puis, aux côtés d'Edwige, il y a aussi Marion. Marion Breton, bonjour Marion.
8: Bonjour Pascal.
0: Merci d'être avec nous. Marion, j'ai entendu parler du fly yoga, mais il faut que vous me rappeliez les règles du jeu.
8: Est-ce que ça vous inspire un yoga qui vole, Pascal?
0: Ah bah complètement. Moi, si je peux planer toute la journée, c'est mon rêve dans la vie.
8: Alors en fly yoga, j'utilise un tissu. C'est, pour vous donner un peu une image, c'est un tissu qui peut être utilisé parfois dans des disciplines de cirque.
0: Oui.
8: On voit parfois des personnes qui grimpent après des tissus. Bah, c'est exactement la même matière, mais que je vais utiliser un petit peu différemment, avec des accroches un petit peu différentes, qui permettent du coup de se challenger, de se mettre un petit peu la tête en bas, et puis de voler, tout simplement.
0: D'accord, mais si on a le vertige, Marion?
8: Mais je suis là.
0: Ah, superbe. On risque pas de tomber, ce genre de choses.
8: Non. Théoriquement, c'est quand même quelque chose qui est, enfin, une pratique qui est très abordable et qui est surtout ajustable. Chacun fait à son rythme, selon ses sensations aussi.
0: Ouais.
8: L'idée, c'est pas de se forcer, pas de se rendre malade non plus. Mais par contre, quand je vous disais ça en rigolant, mais je suis là aussi quand même, c'est important parce que ça permet d'avoir un repère quand on a quelqu'un à côté de soi et qu'on est complètement déboussolé, qu'on n'a plus les pieds au sol. Donc ça permet quand même de se sentir un petit peu plus sécurisé pour explorer des choses qu'on n'aurait peut-être pas osé finalement.
0: Alors c'est quoi qu'on va explorer justement en utilisant cette technique?
8: Eh ben, on va explorer de nouveaux repères, une nouvelle proprioception. Comment on se déplace dans l'espace? Quand vous avez la tête en bas et plus du tout de repères, de, par exemple, pas de main au sol, pas de pied au sol, le corps sait plus trop où il est. Donc, ça permet aussi d'avoir des sensations différentes, d'alléger certaines charges au niveau du dos, souvent aussi, puisque vous êtes en suspension très souvent.
0: Mmh.
8: Et puis ça permet aussi d'explorer des muscles d'une autre manière, de découvrir parfois une musculature qu'on ne soupçonnait même pas.
0: J'imagine que le premier exercice, c'est de se détendre, parce que bon, vous avez l'habitude, vous êtes une yoga flyer plutôt agile, Marion. Moi, je débute, crois. Par exemple, je vais être un petit peu tendu aussi au niveau musculaire.
8: Bien sûr.
0: Et comment je vais arriver à me détendre justement en faisant des séances avec vous ?
8: Eh ben, en fait, il y a de la répétition aussi. Le fait d'utiliser de manière répétitive son hamac, on finit aussi par trouver des repères. Et puis, on utilise aussi, bien sûr, sa respiration. Parce que j'ai quand même une petite valise de sophrologue qui traîne par ici. Donc, je vous accompagne aussi à ce niveau-là. Et l'idée, c'est d'apprendre à faire confiance aussi à ce matériel, à faire confiance à ces nouveaux repères. Et puis voilà, développer de nouvelles compétences aériennes.
0: Et ça prend du temps, justement, à trouver la confiance?
8: Non, ça peut être vraiment très rapide. Ouais. Et puis, honnêtement, l'énergie du groupe fait aussi que ça peut aller très vite. J'ai la chance d'avoir des personnes qui pratiquent avec moi depuis plus de 4 ans maintenant. Mmh. Et qui accompagnent aussi les nouvelles personnes dans la pratique. Et ça peut aller très, très vite. Et devenir, du coup, très ludique, bien sûr.
0: Vous parliez de l'énergie du groupe, justement, pour conclure. Comment vous avez eu l'envie, l'idée de rejoindre le groupe du Chat qui médite?
8: L'histoire, elle a commencé il y a quelques années avec Edwige et Régis. Ouais. Et du coup, je crois qu'il y a des choses qui ne s'expliquent pas et qui font qu'on a juste envie d'être ensemble et de co-créer parce qu'on s'entend bien, parce qu'on a des valeurs communes et qu'on a envie de transmettre quelque chose d'un peu solaire et d'un peu doux dans ce monde un peu compliqué. Et voilà, ça, c'est des choses qui ne s'expliquent pas. C'est des âmes qui se rencontrent, j'ai envie de vous dire.
0: Oh, c'est beau. On va se quitter sur cette jolie phrase et je garde Edwige pour continuer la conversation. Merci beaucoup, Marion. Et on vient tester au Chat qui médite à Boisseuil et Saint-Hilaire-Bonneval le Fly Yoga. À bientôt dans les airs, Marion.
8: Au revoir.
0: Au revoir. On va rester dans la douceur avec Johnny Hallyday qui arrive maintenant. Je sais ce que vous vous dites tout de suite. Mais quand je vous dirai que la chanson de Johnny commence par la voix de Nathalie Baye, forcément, vous allez rester avec votre radio. Ici, Limousin. 10h22.
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quelque chose de Tennessee. On était dans la période de Michel Berger qui travaillait avec Johnny et l'inoubliable Nathalie Baye, qui avait fait un beau passage remarqué aussi en Limousin du côté de nos amis creusois. On continue en musique avant de continuer d'évoquer le chat qui médite. C'est le sujet du jour, on parle de bien-être, de s'occuper de soi, de yoga et d'autres pratiques bien évidemment qui vous sont proposées dans ce lieu qui vous accueille particulièrement ce week-end en Limousin.

0: Ah, ça se marrait bien dans les studios à l'époque, hein. Whitney Houston avec I Wanna Dance With Somebody sur votre radio ici Limousin. Il est pile poil 10h30.
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0: On commence du côté de Saint-Thierry-la-Perche. Une collecte de sang est organisée ce vendredi de 14h30 à 19h30. C'est à l'espace Ferro que vous avez rendez-vous. Les dons se feront principalement sur rendez-vous. C'est toujours mieux pour organiser les choses. Vous allez pour cela sur le site monrendezvousdondesang.efs.sante.fr. À Château-Pensac, prochaine permanence du Medicobus. C'est un cabinet médical itinérant. Il sera présent mercredi 16 septembre sur le parking de la maison de santé. Il y aura une infirmière qui va vous recevoir, qui va vous conseiller et vous diriger. Elle vous accueillera de 9h à 13h et puis de 14h à 17h. Rendez-vous à prendre directement sur le site internet maya.com. Et puis attention, si vous empruntez l'A20 mardi 15 septembre dans le sens Paris-Toulouse, la circulation va être perturbée entre 7h et 18h pour des travaux de réparation de chaussée. Ça va se passer entre les échangeurs 45 et 46.
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0: Nous accueillons ce matin Edwige Gissinger qui nous parle du chat qui médite, qui vous propose des portes ouvertes ce week-end à Boisseuil-Saint-Hilaire-Bonneval. C'est à la très limitrophe de ces deux communes. Edwige, comment le yoga est rentré dans votre vie, à vous ?
3: Alors, en fait, il y a quelques années, bon, j'ai changé complètement de voie professionnelle et j'ai découvert la réflexologie et la philosophie taoïste. Et suite à ça, je me suis dit, tiens, allez, je vais changer de pratique sportive. À l'époque, je faisais beaucoup de courses à pied et puis j'en avais un petit peu marre, en fait. Je trouvais plus de plaisir à courir.
0: C'était trop routinier.
3: Ouais, ouais. Et puis, en fait, c'est faut se faire violence, je trouve, pour la course à pied. Enfin, pour moi, c'est pas agréable.
0: Ouais.
3: J'aime bien la sensation. Après avoir été courir, je trouve que c'est super. Mais la course à pied en elle-même, je trouve pas ça très plaisant.
0: Mais ce sont des personnes qui vous ont parlé du yoga.
3: Oui, en fait, c'est mon univers professionnel à ce moment-là. D'accord. Qui m'a permis de me dire, allez, bah, si je me lançais aussi dans le yoga. Donc, j'ai pris des cours. J'ai suivi des cours pendant 4 ans. J'ai trouvé que c'était hyper intéressant pour, justement, on parlait tout à l'heure du lien au corps et du retour au corps. Et puis, je me suis rendu compte que c'était pas non plus ce à quoi je m'attendais, parce que moi aussi, j'avais peut-être des a priori sur une pratique un peu douce ou bon, voilà. Mmh. Et en fait, c'est hyper challengeant. Musculairement, c'est engageant aussi. Alors, bien sûr, suivant les types de yoga, hein, c'est toujours pareil, mais quand même, c'est pas rien, quoi. Et souvent, les gens sont surpris, parce qu'ils me disent, ah, je pensais pas avoir des courbatures, mais ouais.
0: Justement, c'est cette surprise-là. Et puis, à quoi il faut s'attendre quand on va pratiquer les différents yogas, les différentes disciplines au chakra?

0: c'est la même.
1: Le duo Vianney avec Maître Gims, la même sur votre radio ici.
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1: C'est toujours la même professeure de yoga qui est avec nous, Edwige Gessinger, qui est là pour nous parler du chat qui médite. On va vous expliquer ce qui va se passer pendant les journées portes ouvertes d'ici quelques minutes. Personnellement, j'apprends plein de choses sur ces disciplines, sur le yoga. Ce que j'ai appris en discutant avec vous, Edwige, c'est que il y a différentes formes de yoga. J'ai envie de dire, il y a le yoga cool, il y a le yoga moins cool. Il y a aussi dans ce lieu le chat qui médite, qui a ouvert cette rentrée du côté de Boisseuil. Plein d'autres disciplines, il n'y a pas que le yoga non plus. On peut s'exercer à plein de disciplines.
4: Oui, et en fait, toutes ces disciplines, elles sont finalement très complémentaires. Marion, qu'on a eu tout à l'heure au téléphone, donc avec le Fly Yoga, donne aussi des cours de souplesse, donc une souplesse qui est active. C'est-à-dire qu'on va avoir une partie renforcement musculaire et puis on va travailler des exercices pour s'assouplir, pour assouplir le corps. On a aussi Nicolas Fichot qui donne des cours de renforcement musculaire et de mobilité. Mmh. Donc bah voilà, hein, ça porte son nom, on renforce musculairement et la mobilité pour retrouver plus d'aisance aussi dans le corps.
1: Et on en entend de plus en plus parler, je pense en particulier aux personnes âgées, aux retraités qui ont perdu justement un peu de mobilité, un peu de souplesse.
4: Oui.
1: Justement pour éviter aussi, ça fait partie des bienfaits de notre société et d'entreprises comme la vôtre, Edwige, où autant éviter les accidents.
4: Exactement.
1: En protégeant son corps.
4: Exactement. Plus on va se mettre en mouvement et garder le corps en mouvement, en fait, bah, évidemment, mieux c'est pour le corps. Et puis, bien sûr, on travaille aussi la respiration. Donc, toutes ces pratiques-là, finalement, elles vont être très complémentaires. C'est-à-dire qu'en yoga, vous allez avoir besoin d'avoir de la force et d'avoir de la mobilité et d'avoir de la souplesse. Donc, on travaille tout ça. Le fait de dire, si je vais

0: en plus à un cours de souplesse. Bah, vous allez travailler plus précisément juste la souplesse, mais c'est pas rien. Si on se dit, allez, je vais faire un cours de renforcement musculaire, on a besoin, en fait, par exemple, quelqu'un qui serait déjà de base très, très souple. Si cette personne, elle fait pas de renforcement musculaire, elle va être plus sujette à des tendinites, enfin, des troubles musculo-squelettiques, parce que, bah, il y a besoin de renforcer, en fait. C'est hyper important.
1: Alors, il y a besoin, mais pendant combien de temps? Vous connaissez la vie qu'on mène tous, on court tous, partout, entre les enfants, la belle-mère, oui, la maison, le chien, le chat et tout ça, à quel moment je trouve dans la journée pour m'occuper de ça?
0: Ça, pour moi, c'est vraiment une question de choix et de priorité. C'est-à-dire qu'à quel moment je vais privilégier telle ou telle chose. Alors, des fois, on peut se dire, ah ben tiens, ma maison, elle est en bazar, j'ai 15 machines en retard de linge qu'il faut que je lave.
1: J'appelle l'équipe du chat qui m'édite.
0: Voilà, ma maison est sale. Non, l'équipe, je ne fais pas le ménage chez les autres. Déjà, le chat qui m'édite est assez grand pour pouvoir faire le ménage là-bas.
1: Alors, attendez, mais... on a le droit d'essayer quand même.
0: On peut peut-être même demander à nos élèves de faire notre ménage, finalement. Mais par contre, ben voilà, vous m'avez fait perdre le fil, Pascal. C'est quoi votre question? Quel moment?
1: À quel moment je choisis pour le pratiquer?
0: Pour moi, c'est vraiment une question de priorité. C'est-à-dire que se dire, bah, peut-être que je peux laisser justement mon ménage de côté et que ma priorité aujourd'hui, c'est mon bien-être et c'est mon corps. Et tant pis, le reste se fera plus tard. En fait, il y a plein de moments dans sa journée où il y a des choses qui sont... Bah, on n'a pas le choix, il y a des priorités, il y a des choses à faire. Et puis, il y a d'autres choses, des fois, on peut se dire, ah, bah, peut-être que là, en fait, je peux lâcher. Et puis, finalement, de partir ailleurs, c'est hyper important. C'est-à-dire, quand on s'inscrit à un cours et qu'on va quelque part, c'est une heure. Ok, pendant une heure, je vais ailleurs. C'est une parenthèse qu'on s'offre. C'est un moment où on s'occupe de soi, on n'est pas chez soi. Et ça, c'est important. C'est plus dur de se mettre en mouvement en restant chez soi tout seul que d'aller rejoindre un groupe où, bien évidemment, à force d'avoir le même groupe, on se fait des amis, on fait des rencontres, c'est sympathique, on rigole. C'est plus facile quand même.
1: Bon, je vous laisse méditer là-dessus pendant quelques minutes. Le temps de prendre le volant le plus prudemment possible. Ah bah non. Tout de suite un dérapage, Louis, qu'est-ce que tu me fais? Voici les Shame, surtout les Tok Tok, sur votre radio ici, Limousin.

0: Là, il s'arrête brutalement, mais il a envie de repartir. Un peu de chuchoter dans les oreilles. Talk Talk avec Such a Shame, c'est la musique d'Ici Limousin.
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0: Et comme on est en période de rentrée, ici ça va marcher de mieux en mieux avec le chat qui médite, qui vient de s'installer limitrophe de des communes de Boisseuil et de Saint-Hilaire-Bonneval, avec Edwige Gissinger qui est là pour nous expliquer justement tout ce que toute l'équipe peut vous apporter au niveau de votre bien-être. Alors en passant par le yoga, on en parlait tout à l'heure, par différentes disciplines de mobilité, de renforcement musculaire aussi. La question que je me posais, est-ce qu'il faut y passer vous m'avez plus ou moins aidé pour choisir le moment de la journée où je pratique. Est-ce que ce sont des pratiques qui sont longues à chaque fois? Est-ce que ça nécessite beaucoup de temps? Et est-ce qu'on ramène des devoirs à la maison aussi? C'est-à-dire, est-ce que je continue un petit peu tout ça chez moi de temps en temps?
8: Ben, j'ai envie de vous dire, chacun fait comme il a envie par rapport à ça. Les cours hebdomadaires, en tout cas, c'est une heure. On a des ateliers qui sont d'une heure et demie, deux heures, voire plus parfois. Mais en tout cas, un cours hebdomadaire, c'est une heure.
0: C'est pratiquement comme n'importe quelle discipline
8: voilà.
0: qu'on
8: Donc,
0: a décidé de faire.
8: Après, chacun, en fonction justement de son emploi du temps, de ses envies, de ses capacités, peut venir juste une heure par semaine faire un cours. Et c'est déjà très chouette de faire ça. Mmh. Et puis, il y a des personnes qui vont venir deux fois par semaine faire deux cours différents ou deux fois le cours d'une même discipline. Enfin, après, chacun fait comme il a envie. Et puis, si on a envie de continuer à travailler un petit peu chez soi, à se dire, bah tiens, je referai bien les exercices que j'ai fait là à la maison, ben, c'est chouette. Et puis, des fois, ça se fait pas et c'est pas grave.
0: Oui,
8: en fait,
0: ce que je retiens, parce qu'on en discutait, justement, c'est quand on va vous voir, on apprend aussi des techniques, des postures, des positions qui vont nous mettre bien à l'aise. J'ai bien compris aussi que la respiration avait un rôle très important.
8: Oui.
0: Et du coup, ça va devenir presque des réflexes qu'on va
8: Exactement.
0: Avoir
8: on va
0: en fonction des situations qu'on vit au quotidien.
8: Oui, on va développer quand même des automatismes, c'est-à-dire que la façon de se tenir, c'est vrai quand on pratique de façon régulière le yoga ou d'autres pratiques d'ailleurs, souvent on a tendance, parce que écrasé par le poids des responsabilités et le poids de la vie parfois, à avoir par exemple les épaules qui s'arrondissent vers l'avant, et puis on se tient un petit peu voûté comme ça. Voilà, donc le fait de pratiquer régulièrement, on va prendre ces automatismes de dire, ah bah tiens, peut-être je peux redresser mes épaules, les enrouler un petit peu vers l'arrière et d'un coup je me tiens déjà plus droit. Quand je me tiens plus droit, déjà je respire mieux aussi. Et pareil, la respiration, à force de pratiquer des exercices de respiration, Bah, on respire mieux aussi dans sa journée. Donc ça, à force de pratiquer, ces automatismes, ils se mettent en place.
0: En 30 secondes, on va essayer de résumer l'esprit punk que vous voulez insuffler au chat qui médite, justement. C'est quoi cet esprit punk?
8: Alors, l'esprit punk, c'est la liberté, pour moi. La liberté d'être soi, la liberté de ne pas forcément rentrer dans les cases. Pour le chat qui médite, c'est aussi la liberté de mélanger les personnes, les disciplines. Voilà, en fait, on fait comme on a envie. Voilà.
0: Et on s'ouvre à tout un tas de choses, de mondes, d'univers.
8: Exactement. C'est aussi cultiver la singularité, l'esprit punk. C'est l'entraide aussi. Enfin, ça, c'est hyper important dans la communauté punk. L'entraide est quelque chose de très important. Donc voilà, c'est tout ça. C'est les valeurs humaines aussi, les valeurs humaines, pardon, qu'on transmet. Ça, c'est aussi hyper important. On accepte tout le monde en fait au chat qui médite. Ça, c'est l'esprit punk.
0: Avec une playlist punk, parce qu'on bosse aussi et on fait les exercices en musique.
8: Eh ben, ça peut. Figurez-vous que ça peut. Les playlists, en tout cas, moi, dans mes cours de yoga, c'est pas forcément les musiques, entre guillemets, de yoga.
0: Oui, les fameux clichés, la musique qu'on écoutait tout à l'heure, détendue.
8: Voilà,
0: le piano,
8: alors bien sûr qu'il y en a, parce qu'on va pas faire de la méditation sur du Bowie, mais en même temps, il peut y avoir du Bowie pendant le cours.
0: Je suis désolée, sur Live on Mars, je médite bien sur du David Bowie, sur du Peter Gabriel aussi, je peux méditer. Je peux faire n'importe quoi au chat qui médite. Allez, on va conclure cette émission juste après Oshi qui arrive maintenant sur votre radio ici Limousin et qui nous chante Je partirai.

0: Et voilà, elle est partie, Oshi, sur votre radio ici Limousin.
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0: Vraiment, on a envie d'aller découvrir cette nouvelle institution, n'ayons pas peur des mots, qui s'est installée cette rentrée vraiment limitrophe de Boisseuil et de Saint-Hilaire-Bonneval. Le chat qui médite, vous avez compris qu'on parlait de plein de disciplines pour prendre soin de soi, prendre le temps de se poser, de réfléchir, de respirer. J'ai bien compris, avec l'esprit punk de d'Edwige Gittinger qui est avec nous. Pour conclure, Edwige, je le disais aussi, des portes ouvertes ce week-end. Les temps forts, oui. Ça va être quoi pendant ces deux jours?
3: Alors, les portes ouvertes, donc c'est samedi et dimanche. Mmh. Donc samedi, toute la journée de 9h à 19h30 et dimanche de 9h à 13h. Donc il y a toutes les pratiques du chat qui médite qui sont proposées pendant une journée et demie.
0: Et là, on va vraiment pouvoir se poser pour le coup et faire son choix.
3: Exactement. Donc en fait, il suffit de s'inscrire au cours qu'on a envie de tester, aux pratiques qu'on a envie de tester. Et puis, on peut en tester plusieurs, bien sûr. Donc c'est sur don libre tout le week-end. Et puis, donc il faut vous inscrire, il ne faut pas trop traîner, parce qu'il y a déjà des cours qui sont presque complets. Et puis, si jamais il y a plus de place, il y a quand même, vous pouvez venir tester quand vous voulez, d'autres pratiques, ou si vous n'êtes pas disponible ce week-end, Pascal, vous pouvez venir quand vous voulez, il y a quand même un cours d'essai à tarif réduit aussi qui est proposé pour chaque pratique.
0: Bon, on voit ça sur les réseaux sociaux, on tape le chat qui médite, il y a tous les...
3: Exactement.
0: En plus, il y a des vidéos très sympas, donc allez juste découvrir. Pour conclure, Edwige, est-ce que maintenant vous allez pouvoir respirer? Est-ce que vous êtes heureuse de la naissance de ce bébé?
3: Vraiment très heureuse, c'est énormément de travail et c'est pas terminé du tout, loin de là. Donc ça a été une année très très intense depuis l'instant où on a trouvé cette maison, puisque faut quand même le rappeler, le chat qui médite est collé à notre maison d'habitation. Mmh. C'est pas rien ça non plus, on ouvre notre maison en fait aussi, alors pas toute la maison
0: une
3: grande partie quand même. On ouvre cet espace et justement on a aussi envie que ça soit un espace où on sent comme à la maison finalement. Je savoure le fait d'être dans ma maison, de pouvoir justement le matin aller pratiquer le yoga dans une grande salle pour moi toute seule. Oh, j'avoue que c'est hyper agréable.
0: Trop le bonheur.
3: Et puis d'avoir, parce qu'il y a le chat qui médite, il y a des chats. De travailler avec mes chats, c'est aussi super.
0: Écoutez, bon vent en tout cas à vous. On va vous voir ce week-end. Donc c'est simple, Paul Delano, c'est le plus connu.
3: Exactement.
0: On passe par derrière une petite route.
3: Exactement. Très loin du château de Chalucé.
0: Voilà. Et dès qu'on voit la frontière Saint-Hilaire-Boisseuil, on y est. Qui médite. Merci beaucoup, Edwige.
3: Merci, Pascal.
0: Et bon vent à toute votre équipe.
3: Merci.
0: Ça va vous faire du bien. Restez avec nous juste avant les infos de 11h. Tout à fait. Voici les Super Trempes.

0: 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C'est ici Limousin et Super Tramp.
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0: Garance, elle voulait écouter la chanson jusqu'au bout, alors forcément, maintenant, il est 11h01. L'heure de l'info avec vous, Garance Caillé, bonjour.
2: Bonjour Pascal, bonjour à tous. Face à la sécheresse en Haute-Vienne et en Corrèze, il y aura des indemnisations dès le mois prochain pour compenser les pertes de culture. Les producteurs de 18 départements vont en bénéficier. Le Comité national de la gestion des crises en agriculture l'a décidé en début de semaine. Pascal Coste ne sera bientôt plus président du Conseil départemental de la Corrèze. Après 11 ans de mandat, il se présente aux élections sénatoriales à la fin du mois. S'il est élu, il quittera son poste pour ne pas cumuler les mandats, mais en cas d'échec, il quittera quand même son poste après l'élection. En Haute-Vienne, deux cambrioleurs viennent d'être condamnés pour 6 cambriolages. Le hasard a fait qu'ils ont eu un accident de voiture juste après un énième casse et c'est comme ça que la police les a interpellés début juillet entre Coussac-Bonneval et Saint-Thierry-la-Perche. Pour l'un, 18 mois de prison, 10 mois de prison avec sursis pour l'autre. Et on vous raconte cette histoire en longueur sur notre site ici.fr. Il faut taper ici Limousin et cambriolage sur votre moteur de recherche. Et lui, il aurait pu causer des accidents de la route. Un jeune motard limougeot condamné à 6 mois de prison avec sursis pour des rodéos urbains. Il a été arrêté ce week-end après un énième rodéo entre Couzex et Limoges. Le motard a également une interdiction temporaire de conduire. Et enfin, 350 000 euros, c'est la somme que Dariouk Djerdja réclame au club de basket du Limoges CSP. C'est une information du Populaire du Centre. L'entraîneur attaque son ancien club au Prud'homme. Il a été évincé en avril dernier. Alors pour l'instant, le CSP a encore espoir de trouver un accord à l'amiable. Qu'est-ce que ça donne niveau température cet après-midi, Pascal ?
0: Eh bien, Garance, je sais que vous allez faire vos courses à Mémac. Vous aurez cet après-midi 18 degrés. Je sais ensuite que vous allez récupérer vos enfants en Bazac. Vous aurez 20
2: J'en
0: degrés.
2: Ai pas. Ça tombe mal. Mais oui, on va jouer le jeu.
0: Vous pourrez en faire si vous le souhaitez à Limoges, à Bellac ou à Tulle, où ce sera une température de 21 degrés. C'est trop froid. 22 degrés pour le maximum à la Brive. Pour aller chercher qui vous voulez ce soir. Nous aurons de toute façon du soleil cet après-midi, un petit peu partout en Limousin. C'est pour ça qu'on a tous le sourire, bien sûr. Demain, on commencera la journée avec quelques petits nuages, mais le soleil sera toujours parmi nous, avec toujours des températures stationnaires.
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0: Ouais, tu me raconteras comment ça s'est passé, ça marche. Nous jouons ensemble. 05 55 34 5000, le Schmilimousi, votre nouveau jeu de la rentrée, qui vous permet, grâce à des indices que je vais vous donner, de retrouver un lieu, un personnage, un objet, un animal. Ce que vous voulez, c'est forcément en rapport avec la Haute-Vienne ou la Corrèze. On a encore une fois des beaux cadeaux à vous offrir aujourd'hui. On a des batteries portables, on a des écouteurs Bluetooth, on a la carte cadeau de 30 euros à vous offrir. Et on repart avec le Schmilimousi qu'on avait lancé hier avec juste un seul indice que je vous rappelle, mais qui va vous permettre de nous appeler tout de suite. Sur mon dos d'âne, j'ai transporté du sel, des poissons et même du vin. Est-ce que cela vous permet de déterminer ce que l'on recherche aujourd'hui, particulièrement lié à notre Limousin? 05 55 34 5000, faites-nous vos propositions maintenant.
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0: Sur mon dos d'âne, j'ai transporté du sel, des poissons et même du vin. À quoi pensez-vous? Vous jouez avec Ici Limousin. 05 55 34 5000. Bonne chance à vous.

0: C'est le tandem. Alors, on rêve de faire du tandem avec Vanessa Paradis. C'était l'époque où Serge Gainsbourg lui avait écrit cette chanson. Vanessa Paradis qui sera de passage en concert au Zénith de Limoges. Rendez-vous avec elle si vous êtes fan le 29 octobre. Je pense que vous êtes déjà un peu au courant quand même.
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0: Avec Mireille qui nous appelle de Bosmie-l'Aiguille. Bonjour Mireille.
2: Bonjour Pascal.
0: Comment ça va aujourd'hui à Bosmie?
2: Eh bien ça va, il fait bon, soleil, ouais. Et pas trop chaud, c'est nickel.
0: Il fait moins chaud, ouais, tout à fait.
2: Ah oui, mais bien. Moi ça me va très bien.
0: Pareil. On a eu le petit arrosage du jardin cette nuit, impeccable.
2: Exactement.
0: Tout va bien, donc là maintenant on regarde les oiseaux qui chantent.
2: Voilà, ils sont heureux aussi les oiseaux.
0: Je vous rappelle le premier indice que je vous ai proposé depuis hier. Sur mon dos d'âne, j'ai transporté du sel, des poissons et même du vin. À quoi pensez-vous, Mireille?
2: Alors, je pensais à un fleuve, je pensais au Nil.
0: Le Nil qui traverse le Limousin, bien évidemment.
2: Non, mais je sais pas, il a pas été dit qu'il traversait le Limousin. Mais...
0: Bah non, mais on vous a dit qu'il y avait que le Chemin Limousin avait forcément un rapport avec le Limousin.
2: Ah ben alors non, j'ai tout faux là.
0: Ah oui, donc à un moment je me suis dit peut-être que le Nil prend sa source dans le Limousin. Mais j'ai cherché sur le plateau de Mille Vaches et j'ai pas trouvé du tout, Mireille.
2: Je suis désolée. Bon,
0: je vous embrasse.
2: Merci. Bonne journée
0: à vous. Au revoir. Mireille. Jean-Paul nous appelle de Limoges. Bonjour Jean-Paul.
3: Bonjour.
0: À quoi avez-vous pensé, Jean-Paul?
3: J'ai pensé au tramway.
0: Le tramway ou le trolley?
3: J'ai pensé au tramway.
0: Au tramway, d'accord, très bien. Non, j'avais peur d'avoir mal compris, Jean-Paul. Ce n'est pas le tramway, Jean-Paul. Je suis désolé.
3: Mais tant pis.
0: Bonne journée à vous.
3: Au revoir.
0: Elisabeth nous appelle de Limoges. Bonjour Elisabeth.
4: Bonjour.
0: Comment ça va vous, Elisabeth?
4: Très bien. Le temps est agréable. Vous ça sent bon dehors.
0: Très bien. Quel est le programme de votre journée, Elisabeth? Vous avez raison, faites rien.
4: Justement, profiter de l'extérieur et puis aussi des rendez-vous. Donc bon.
0: Tout à fait. Je vous suis, je vous encourage à continuer sur cette voie, Elisabeth. Bon, est-ce que vous avez une petite idée de ce que nous recherchons? Sur mon dos d'âne, j'ai transporté du sel, des poissons et du vin. Vous avez pensé à quoi, vous?
4: Eh bien, j'ai pensé au Pont Saint-Martial à Limoges.
0: Qu'est-ce que vous faisiez hier, à cette heure-ci,
4: Elisabeth? Hier, ce que je faisais?
0: Ouais. Vous écoutiez la radio hier ou pas?
4: Pas tout le temps, non.
0: Non, j'ai la preuve que vous n'écoutiez pas, parce que le Pont Saint-Martial nous a été proposé hier.
4: Ah, d'accord.
0: Donc on vous a pris par charité chrétienne, bien évidemment, parce qu'on avait envie de vous dire bonjour, de discuter avec vous, Elisabeth.
4: Très gentil.
0: Voilà. Donc c'est pas le Pont Saint-Martial, je suis désolé, mais il y a dans votre réponse une partie de la solution. Profitez de ne rien faire, Elisabeth, et bonne journée à vous.
4: Merci.
0: À très bientôt. Au revoir. 05 55 34 5000. Bon, on va passer peut-être et vous donner un deuxième indice. Ça serait le bienvenu, bien évidemment, pour continuer d'avancer dans la recherche de ce Chemin Limousin. Je possède 4 ouvertures sous lesquelles l'eau peut passer. Je pense que ça vous fait avancer un peu. Enfin, en tout cas, ça peaufine quelques propositions que nous avons eues pour gagner, entre autres, la carte de cadeau de 30 euros. Vous nous faites vos propositions. 05 55 34 5000.

0: Jimmy Somerville avec ses copains les Communards à l'époque, qui reprenaient cette chanson mythique de Thelma Houston, Don't Leave Me This Way.
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0: Et surtout, faites-nous avancer, faites-nous vos propositions, 05 55 34 5000. Je vous rappelle les deux indices du Schmi Limousin que nous avons lancé depuis hier maintenant. Sur mon dos d'âne, j'ai transporté du sel, des poissons et du vin, et puis je possède quatre ouvertures sous lesquelles peut circuler de l'eau. Nous avons Marie qui nous appelle de Saint-Thierry-la-Perche. Bonjour Marie.
2: Bonjour.
0: Ça va Saint-Thierry ?
2: Ça va, oui.
0: Bon, très bien. Vous avez pensé à quoi, Marie ?
2: Pardon ?
0: Vous avez pensé à quoi, Marie ?
2: J'ai pensé à une gabarre.
0: Une gabarre. Qu'est-ce que c'est qu'une gabarre ?
2: Une gabarre, c'est un bateau à fond plat.
0: Oui.
2: Qui descendait la Dordogne jusqu'à Libourne, avec du bois.
0: D'accord.
2: Du kaolin pour la porcelaine.
0: Okay.
2: Qui remontait avec du vin, du sel, donc vous pensez au gabarre.
0: D'accord. Les quatre ouvertures sous lesquelles l'eau peut couler, il y a un trou dans la gabarre ou pas ?
2: Je pense qu'il y en a un.
0: Ah d'accord. Malheureusement, ce n'est pas la gabarre, ma chère Marie.
2: Bon. Ben, je suis désolée.
0: Ben, c'est moi qui suis désolée pour vous, et puis vous rejouez quand vous le souhaitez, hein, il n'y a pas de souci.
2: Je vous remercie.
0: Belle journée à Saint-Thierry, au revoir Marie.
2: Bonjour, au revoir.
0: Denis nous appelle de la Bazeuge. Bonjour Denis.
3: Bonjour.
0: La Bazeuge, on n'est pas trop loin de Bellac, hein, c'est ça il me semble.
3: Oui, c'est ça, oui, c'est plus ça. Au nord, mais oui.
0: Comment on appelle les habitants de la Bazeuge d'ailleurs ?
3: Les Bazeugeois.
0: C'est pas les Bazeugeais, c'est les Bazeugeois. Très bien. Et qu'est-ce que vous faites là-bas, Denis, à la Bazeuge ?
3: Je suis éleveur.
0: Vous êtes éleveur, très bien. Et vous élevez quoi ?
3: Des brebis.
0: D'accord. Est-ce que vous pouvez me donner le nom de vos brebis ?
3: Le nom des brebis,
0: c'était juste parce que j'ai
3: envie. Les différentes races.
0: Mais... D'accord. Ah, d'accord. Les prénoms, non. Parce que moi, j'aime bien avoir les prénoms. Ça me permet de m'endormir, là, comme ça, de faire une micro-sieste à 11h. Mais c'est pas grave.
3: Vous avez des numéros, par contre ?
0: Non, c'est bon, ça va aller, Denis. Denis, vous avez pensé à quoi ?
3: J'ai pensé au pont Saint-Étienne.
0: Et pourquoi le pont Saint-Étienne ?
3: Les précédents indices, puis les quatre arches, je pense qu'on ne les avait pas devant les yeux, mais je pense qu'il y en avait quatre.
0: D'accord. Ah, vous n'avez pas vérifié quand même. Bon.
3: Non, c'est pas vérifié.
0: Bon, moi je vous dis, c'est pas le pont Saint-Étienne. Je suis désolé, Denis. Belle journée à vous. À bientôt.
3: Merci.
0: Au revoir.
3: Merci.
0: C'est le retour de Mireille de Bosmine-Aiguille. Rebonjour Mireille.
4: Oui, rebonjour après le fleuve du Nil.
0: Après le Nil qui prend pas sa source en Limousin. Allô Mireille, est-ce que vous m'entendez Mireille quand je vous parle ? Parce que j'ai l'impression que le téléphone passe pas très bien. Vous m'entendez bien Mireille ?
4: Oui, je vous entends. Oui.
0: J'allais vous demander à quoi avez-vous pensé ?
4: Pensez au pont des Anglais, au vieux pont de Vigeois, qui est situé en Corrèze.
0: D'accord. C'est pas un pont qui parle français, ça, hein, franchement. Non. Donc, c'est pas la bonne réponse.
4: D'accord. Voilà.
0: Moi, je ne prends que des ponts qui sont français. Je suis désolé.
4: D'accord.
0: Non, je plaisante, Mireille. C'est pas la bonne réponse, mais c'est une belle proposition que vous nous avez faite. Je vous souhaite une belle journée à Bosmi. Au revoir, Mireille.
4: Oui, bonne journée. Au revoir.
0: Au revoir.
4: Au revoir.
0: Vous comptez. Non, je donne pas l'indice tout de suite, hein. Non, j'attends un petit peu. Non, non. Non, il y a plein de. Bon, vous l'avez compris, on est sur un pont. Mais lequel ? À vous de nous faire vos propositions. Sur mon dos d'âne, j'ai transporté du sel, des poissons et du vin. Donc c'est pas déjà n'importe quel pont. Je possède quatre ouvertures sous lesquelles l'eau peut circuler. Alors quelle eau, quelle rivière ? Essayez de chercher, trouvez, faites-nous vos propositions. Je rappelle qu'il y a quand même une carte euro d'une valeur de 30 euros à gagner. 05 55 34 5000.
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0: pense à vous. C'est Pierre Demar, le Belge, et sa nouvelle chanson.
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0: Il est 11h24, j'aime bien que ce soit les auditeurs qui fassent un petit peu le boulot à ma place de temps en temps. Et aujourd'hui, ça tombe sur Brigitte. Bonjour Brigitte.
2: Bonjour.
0: Vous aussi, vous êtes à Bosmille-Aiguille, Brigitte.
2: C'est ça, oui.
0: Alors, petit contrôle d'attention. C'est vous qui me rappelez les indices que j'ai donnés, Brigitte. Voilà. Comment voulez-vous qu'on trouve Brigitte?
2: Oui.
0: Vous voulez que je le fasse? Allez, je vais éviter la torture. Je vais le faire moi-même, Brigitte.
2: Voilà.
0: ça vous soulage. Sur mon dos d'âne, j'ai transporté le sel des poissons et du vin. Je possède 4 ouvertures sous lesquelles l'eau peut passer. À quoi avez-vous pensé, Brigitte?
2: Voilà, c'est pour ça que je pensais à un pont.
0: Oui.
2: Il y a un pont qui avait un dos d'âne sur son tablier.
0: Oui.
2: Et j'ai pensé au pont rompu.
0: Ah, carrément, il est cassé, le vôtre.
2: Voilà, il est pont rompu à Solignac.
0: À Solignac, d'accord. Eh ben, c'est pas le pont rompu. Le mien, il est tout en entier, à vrai dire, Brigitte.
2: Bon, ouais. Mais tant pis.
0: Eh ben, merci. Tant pis, à bientôt, au revoir. Chantal nous appelle de Limoges. Bonjour, Chantal.
3: Bonjour.
0: Oh là, Chantal, que me proposez-vous?
3: Je pensais au pont de la Révolution.
0: Ah, c'est pour ça que vous aviez un ton très révolutionnaire, un peu, Chantal. Pourquoi ce pont de la Révolution?
3: Ben, je sais pas. Je cherche dans tous les ponts possibles. Voilà.
0: Eh ben, voilà. Eh ben, c'est pas celui-là. Bon, je dis plouf, vous êtes tombé à côté du pont, ma chère Chantal. À très bientôt. Merci d'avoir joué. Au revoir. Christian nous appelle de Saint-Léonard-de-Noblat. Il y a des jolis ponts aussi à Saint-Léonard-de-Noblat. Vous pensez à quel pont, vous, Christian?
4: Eh bien, bonjour, Pascal. Bonjour. Je pensais au pont à Monceau-sur-Dordogne.
0: Et pourquoi celui-là en particulier, Christian?
4: Je sais pas.
0: Merci.
4: Dordogne.
0: Eh ben, voilà. Eh ben, c'est pas celui-là. Je suis désolé, Christian.
4: Bon.
0: Belle journée à vous. Merci d'avoir joué. À très bientôt.
4: Merci.
0: Au revoir.
4: À bientôt.
0: Marie nous appelle de Saint-Julien-le-Vendômois. Bonjour, Marie. Allô, Marie? Oui, bonjour. Rapprochez-vous de nous, Marie. Vous êtes trop loin, je vous entends très mal.
5: Bonjour.
0: Bonjour. Qu'est-ce que vous me proposez, vous?
5: Le pont Lascaux sur la Gorre.
0: D'accord. Et pour que celui-là, il y a une raison particulière ou pas?
5: Oui, parce que donc il est bâti en forme de dos d'âne. Voilà.
0: D'accord. Et c'est le seul dans la région qui serait bâti sur...
5: Ben, je peux pas trop vous dire parce que je suis pas vraiment de la région.
0: Ah, d'accord. Vous êtes.
5: J'ai emménagé.
0: C'est pas vrai.
5: Il y a pas très longtemps et j'ai déjà visité plusieurs ponts, dont le pont aussi, je pensais tout à l'heure,
0: d'accord.
5: Le pont Vigeois, mais c'est pas celui-ci.
0: D'accord.
5: Donc, je pense à, le pont Magor.
0: Vous venez de quelle région, Marie?
5: Pardon, allô?
0: Vous venez de quelle région?
5: De Normandie.
0: Ah, d'accord. Oui, forcément, vous connaissez pas. Bon, je vous fais un mot d'excuse, mais c'est pas la bonne réponse. Je suis désolé, Marie. Continuez de chercher. À très bientôt. Au revoir. 0555 34 5000. Un indice supplémentaire qui, là, à mon avis, ça va bien vous aiguiller si vous cherchez un peu. C'est un monument indispensable au commerce, vous l'avez compris, qui reliait la ville haute à la chapterie. Un monument indispensable au commerce qui reliait la ville haute à la chapterie. Ça devrait orienter vos recherches. Vous nous faites vos propositions. Je rappelle qu'il y a la carte cadeau de 30 euros à gagner, entre autres, ce matin dans le Schmilimousi. 05 55 34 5000. Monument indispensable au commerce qui reliait la ville haute à la chapterie. Cherchez, trouvez, faites-nous vos propositions. On joue au Schmilimousi sur votre radio locale, ici Limousin.

0: John Lennon avec Woman, beau souvenir sur votre radio locale ici Limousin. Il est 11h31.
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0: À Limoges, le mercredi, vous pouvez aussi le consacrer au sport. La ville reconduit cette année les mercredis sportifs, un dispositif destiné aux enfants de 5 à 11 ans avec un objectif plutôt simple, vous permettre de découvrir différentes disciplines, de bouger et surtout de vous amuser, hein, parce que ça concerne les enfants. Pas de recherche de performance donc, vous l'avez compris. Vous pouvez aussi choisir parmi une quinzaine d'activités qui sont proposées. Il y a entre autres du basket, normal à Limoges, il y a du foot, il y a du tennis, il y a du roller, il y a de l'escalade, du VTT, mais aussi de l'athlétisme, de la gymnastique ou encore du handball. Pour découvrir ces activités, un premier rendez-vous vous est donné. Ça sera à l'occasion des journées portes ouvertes des 10 et 17 septembre. Elles sont gratuites, sans engagement de votre part, bien sûr. Si vous souhaitez participer à des séances régulières, il faut en revanche s'inscrire en ligne assez rapidement parce que ça sera en fonction des places et parfois les activités et les réservations se font vite. Vous allez tout simplement pour cela sur le site de la ville de Limoges.
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0: Tintin Camaro avec Femme Like You. Ça nous fait danser, c'est la musique d'ici Limousin.
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0: D'ailleurs, je suis sûr que Christian, à Saint-Léonard-de-Noblat, il a dansé en discothèque sur du Camaro il n'y a pas très longtemps. Bonjour Christian.
2: Rebonjour.
0: Rebonjour. Ah oui, c'est Christian tout à l'heure à Saint-Léonard-de-Noblat. Je disais, vous allez souvent en discothèque, vous, Christian?
2: Pardon?
0: Vous allez souvent en discothèque, apparemment.
2: Oui.
0: Oui, voilà. Bon, on va changer de sujet, Christian. Revenir à notre Schmilimousi. Je vous rappelle les indices, tiens, pour ceux qui nous rejoignent. J'ai dit que sur mon dos d'âne, j'ai transporté du sel, des poissons et du vin. Je vous ai dit que je possède quatre ouvertures sous lesquelles l'eau peut passer. Et j'ai précisé que c'est un monument indispensable au commerce qui reliait la ville à la ville haute, à la chapterie. À quoi pensez-vous, mon cher Christian?
2: Je pensais au pont d'Uzerche, j'ai plus le nom en tête.
0: Ouais, et pourquoi ce pont-là en particulier, Christian?
2: Eh bien, c'est la chapterie qui m'a mis un petit peu sur la voie.
0: Ouais. Bon, c'est-à-dire, pourquoi la chapterie, ça serait quoi pour vous?
2: Eh bien, c'est, j'ai des souvenirs de Terra Ventura à Uzerche où il me semble qu'on parle de la chapterie, mais bon.
0: C'est pas la chaptellerie dont on vous parlait plutôt, non?
2: Chapterie,
0: vraiment ce mot, d'accord. En tout cas, c'est pas la chapterie que je recherche, mon cher Christian. Je suis désolé.
2: Ah non, mais c'est le pont d'Uzerche.
0: Oui, enfin, ni le pont d'Uzerche aussi, de toute façon, ni l'un ni l'autre. Rien au contraire.
2: Non, donc, voilà.
0: Bon, comme ça, il n'y a pas de regret, Christian.
2: Hein, pas de regret.
0: Alors, vous allez comprendre, mais géographiquement, vous êtes complètement à l'opposé de ce que je cherche. Là, il n'y a aucun doute possible.
2: D'accord. Bon.
0: Bonne journée à Saint-Léonard, Christian.
2: Merci.
0: Au revoir. Chantal nous appelle de Limoges. Bonjour, Chantal.
3: Oh, bonjour.
0: Alors Chantal, vous me proposez quoi, Chantal?
3: Alors je pensais au pont de la Pierre à Bellac.
0: Alors c'est quoi ce pont de la Pierre à Bellac?
3: Ben c'est un chef-d'œuvre médiéval en dos d'âne qui enjambe la rivière du Vincou.
0: D'accord.
3: Et à l'époque, ben il y avait le transport aussi, tout ça.
0: Oui.
3: Et au port de la vieille ville.
0: Oui. Et la chapterie, ça serait quoi alors pour le coup?
3: Au faubourg de la chapterie.
0: D'accord.
3: Et la ville haute fortifiée autour de son ancien château.
0: D'accord. Là, vous êtes en train de me lire ce que vous avez trouvé sur les internets. Alors, la chapterie, c'est en quelque sorte, c'est un quartier de Bellac, quoi. C'est juste à la sortie de Bellac. Et c'est ce qui rejoignait effectivement la ville haute, ce qu'on appelle la ville haute de Bellac, à ce quartier.

0: de la Chapterie, où il y avait beaucoup de commerce, d'où justement ce transport du sel, des poissons et du vin. Et effectivement, vous l'avez dit, ce pont est sous forme de dodane. Voilà, tout simplement. Et donc, vous l'avez compris, Chantal, c'est la bonne réponse avec ce pont de la Pierre sur le Vincou, la rivière qui traverse Bellac, un pont qui a été construit au XIIIe siècle. Bravo à vous, Chantal. Les 30, enfin, la carte cadeau de 30 euros est pour vous. Merci. Ben voilà. Qu'est-ce que vous allez m'acheter avec tout ça?
1: Je sais pas.
0: Du sel, du vin, du poisson. On va bien trouver un petit truc. Hein, y a pas de souci. Oui. Bon, il y a toujours des petits plaisirs à se faire. Et vous allez pouvoir les faire avec votre radio ici Limousin. Bravo à vous, Chantal.
1: Eh bien, merci beaucoup.
0: Bonne et à très bientôt. Au revoir.
1: Au revoir, merci. Merci.
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0: Ah oui, vous nous en avez proposé du pont. Hein. Le pont de la Pierre à Bellac, c'était le premier Chemin Limousin qu'on vous proposait aujourd'hui. On va partir sur un nouveau Chemin Limousin, le Chemin Limousin qui permet de faire des tours sur une tour. Donc vous venez faire un tour chez nous. Par exemple, appelez-nous 05 55 34 5000. Encore plein de cadeaux ici Limousin à gagner en nous faisant vos propositions. On est parti sur un Chemin Limousin tout beau, tout neuf. Et ce premier indice que je vous rappelle, le Chemin Limousin permet de faire des tours sur une tour. Faites-nous vos propositions. 05 55 34 5000, on vous attend.

0: Frérot, c'est Jérémy Frérot sur votre radio, ici Limousin.
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0: Avec un tout nouveau Schmilimousi, tout neuf qu'on vient de lancer à l'instant même. Et la plus courageuse d'entre vous s'appelle Françoise. Elle est à Aubazine. Bonjour Françoise.
2: Bonjour.
0: Vous êtes la plus courageuse parce que c'est jamais évident de faire une première proposition, Françoise.
2: Oui, mais est-elle bonne, est-elle mauvaise, ça, c'est ça le problème.
0: Ah bah ça, c'est effectivement le problème. Je rappelle, pour ceux qui nous rejoignent, le premier indice que j'ai donné, le Schmilimousi permet de faire des tours sur une tour. À quoi avez-vous pensé, Françoise?
2: À la tour de Maastricht.
0: Et pourquoi donc?
2: Parce qu'on peut y monter et faire le tour de la tour.
0: Effectivement, oui. C'est une bonne piste. Ça aurait pu être ça. Mais c'est qu'une piste, voilà. En même temps. C'est pas ce que je recherche. Je rêve toujours d'avoir une candidate ou une candidate qui me donne tout de suite la bonne réponse au premier indice. Et ben, c'est encore raté pour cette fois-ci, Françoise.
2: Voilà.
0: Mais bravo, parce que grâce à vous, on sait que c'est pas la tour de Maastricht qu'on recherche.
2: Exactement.
0: Donc ça fait avancer et vous avez le droit de rejouer avant midi, Françoise, si vous le souhaitez.
2: Merci beaucoup.
0: D'accord.
2: Voilà,
0: merci.
2: Au revoir
0: et belle journée dans cette jolie commune d'Aubazine. Le Schmilimousi permet de faire des tours sur une tour. Je sens qu'il faut que je rajoute un indice supplémentaire, alors je vous le donne. En grandissant, j'obtiens le titre de maison de ville. Ça va orienter un petit peu plus vos recherches. Un Schmilimousi qui permet de faire des tours sur une tour. Et en grandissant, j'obtiens le titre de maison de ville. Mais que suis-je, que sais-je, quoi, qu'est-ce, comment? Vous nous faites vos propositions, vous jouez avec nous. 05 55 34 5000.
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0: 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Et puis, en grandissant, j'obtiens le titre de maison de ville. 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

0: Johnny Clegg avec Savuka et Scattering of Africa sur votre radio ici Limousin.
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0: Avec le retour de Marie qui nous vient de Normandie mais qui s'est installée dans le Limousin et qui découvre un petit peu l'histoire de notre région en jouant avec nous, en cherchant. Bonjour Marie, rebonjour.
2: Oui, rebonjour. Ah,
0: vous voyez, je me souviens de vous, hein, Marie. Voilà, vous avez vu, c'était pas le pont de Normandie hein, qu'on a fait découvrir tout à l'heure, hein, c'était un autre pont.
2: Non, effectivement.
0: Je rappelle l'indice quand même, le Schmilimousi permet de faire des tours sur une tour. J'ai rajouté que, en grandissant, j'obtiens le titre de maison de ville. À quoi avez-vous pensé, Marie?
2: Donc, j'ai annoncé donc les tours de...
0: La tour historique.
2: Ouais, j'ai mangé le nom.
0: La tour historique de Saint-Léonard-de-Noblat, c'est ce que
2: voilà,
0: vous avez dit.
2: Voilà, c'est ça, tout à fait.
0: Vous êtes allé la visiter ou pas?
2: Pas encore.
0: Pas encore, très bien. Moi, je cherche, je la vois pas forcément très bien, mais je vous dis que c'est pas ça, Marie.
2: Ah, bon,
0: voilà. Pas donc, on va vite résoudre le problème. Et on va rester sur cet indice supplémentaire que vous nous avez donné. On sait que c'est pas la tour de Masseret, on sait que c'est pas la tour de Saint-Léonard-de-Noblat. Ça nous aide à progresser dans nos recherches, Marie, mine de rien. Hein, donc, voilà.
2: Bon,
0: ok.
2: Je vais creuser un peu.
0: Ben voilà, creuser, et dès que vous sortez du tunnel, vous nous faites un petit coucou, Marie. Je vous embrasse, à très bientôt.
2: Merci, moi aussi, bonne journée. Au revoir,
0: et on rejouera, on continuera de chercher demain après les infos de 11h, donc c'est pas la tour de Masseret, c'est pas Saint-Léonard-de-Noblat. Je vous redonnerai des nouveaux indices demain dans le Schmilimousi, dès 11h, puisque c'est votre nouveau rendez-vous jeu depuis cette rentrée qui vous permet de remporter plein de cadeaux ici Limousin, dont des cartes cadeaux d'une valeur de 30 euros qu'on mettra en jeu, bien évidemment, demain. Voici Enzo.

0: souvenir. Qu'est-ce qu'il est agréable, celui-là aussi. Orchestral Manœuvre in the Dark. Pour terminer cette matinée sur votre radio, ici Limousin.
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0: Si vous venez de vous réveiller, nous sommes le mercredi 9 septembre. Il est temps, il est midi. L'heure de l'info avec vous, Garance Caillé.
2: Deux cambrioleurs viennent d'être condamnés à Limoges. Ils étaient jugés pour 6 cambriolages et ils n'ont pas été très prudents puisque juste après leur dernier cas en juillet, ils ont eu un accident de voiture entre Coussac-Bonneval et Saint-Thierry-la-Perche. Ça a donc été assez facile pour les gendarmes de les arrêter, Alain Ginesté.
3: L'affaire remonte à la nuit du 2 juillet dernier. Les gendarmes au Viennois sont d'abord alertés par une société de télésurveillance qu'un cambriolage est en cours à Coussac-Bonneval. Ils filent sur les lieux, mais en chemin, il constate un accident sur la route de Saint-Thierry. Et lors des constatations, les militaires remarquent la présence à proximité du véhicule de différents objets pouvant provenir du cambriolage, un aspirateur, des jeux de société, des jantes de voiture et dans l'habitacle, deux lampes torches. Les deux blessés dans l'accident correspondent aussi au signalement effectué par la société de télésurveillance. Autant dire que l'enquête est rapide. Elle permet de les confondre et aussi de prouver leur implication dans 6 autres cambriolages. Jugés lundi, les deux hommes ont été condamnés respectivement à 18 mois de prison pour l'un et 10 mois avec sursis pour l'autre. Tous deux devront aussi rembourser les victimes.
2: Et on vous raconte cette histoire en longueur sur notre site ici.fr. Alors pour trouver cet article spécifiquement, il faut taper cambriolage et ici Limousin sur votre moteur de recherche. Et en Corrèze, 5 interpellations de cambrioleurs cet été, 2 sont en prison. C'est le résultat de dizaines de contrôles par les forces de l'ordre dans le département cet été. En tout, 71 interpellations pour du trafic de drogue, 241 automobilistes positifs à l'alcool ou aux stupéfiants. Et l'Office français de la biodiversité n'a pas chômé non plus. 200 contrôles cet été suite aux restrictions d'usage de l'eau et 15 personnes ont été verbalisées. Les restrictions d'eau, les agriculteurs de Haute-Vienne et de Corrèze en ont été un peu épargnés, mais ils ont quand même eu du mal à préserver leur culture de la sécheresse. Alors, le Comité national de gestion des risques en agriculture annonce qu'ils seront indemnisés à partir du mois prochain pour compenser les pertes. Indemnisation qui concerne également les producteurs de 16 autres départements en France. Et à cause de la sécheresse, des canicules, les raisins ont maturé très rapidement cet été, ce qui augmente la teneur en alcool du champagne. Alors c'est une première. Le comité champagne autorise la vente de bouteilles à plus de 13% d'alcool en France. Normalement, elles ne sont pas commercialisées. C'est une autorisation exceptionnelle pour aider les vignerons. On revient en Corrèze où Pascal Coste va bientôt quitter son poste de président du conseil départemental. Il l'occupe depuis maintenant 11 ans. Pascal Coste se présente aux élections sénatoriales à la fin du mois de septembre. S'il est élu, il ne pourra pas évidemment cumuler les deux mandats. Mais s'il échoue, il annonce qu'il quittera quand même son poste de président.
0: À Brive, une école de sport pour les jeunes femmes ouvre aujourd'hui.
2: Oser le sport au féminin, c'est une initiative de la mairie de Brive pour encourager les filles, les femmes à faire du sport. La municipalité constate que les ados surtout n'en font pas beaucoup. On en parlait ce matin avec Philippe Delarue, adjoint au maire de Brive, chargé des sports. Il était notre invité sur Ici Limousin avec Bastien Thomas.
4: Brive essaye depuis un certain nombre d'années d'amener le plus de personnes au sport et bien sûr sport féminin. Et à travers le sport féminin, nous avons à peu près 20% de féminines, mais nous avons une tranche des féminines qui ont une tendance à ne pas adhérer au sport. C'est les adolescentes de 15 à 25 ans. D'où l'initiative d'essayer de les ramener à travers cette action qu'on va mener qui est oser le sport au féminin. Tous les mercredis après-midi, de 14h30 à 15h30, on les accompagnera dans leur choix. Si c'est de la course, eh bien on les amènera à la course. Si c'est un autre sport désiré, eh bien on les accompagnera dans le sport qu'elles souhaitent. Et pendant un an, on les suivra. Et lors de la fin de cette année, eh bien on les orientera sur les associations sportives pour qu'elles puissent pratiquer.
2: Philippe Delarue, adjoint au maire de Brive, chargé des sports. C'était notre invité ce matin sur Ici Limousin. La mairie de Brive qui présentera tout à l'heure son initiative Oser le sport au féminin au parc de la Guerle. C'est juste derrière la halle Georges Brassens et ça commencera à 14h. Et enfin, on parle basket, c'est plutôt du Limoges CSP qui va peut-être se retrouver devant les prud'hommes. Selon le populaire du centre, l'ancien entraîneur Dario Gerja réclame 350 000 euros au club. Il a été évincé en avril dernier. Et là, pour l'instant, le CSP a espoir de trouver un accord à l'amiable.
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2: Il y a un peu de soleil ici à Limoges pour l'instant. Est-ce que le beau temps reste cet après-midi?
0: Un peu. Attendez, je viens de dehors. J'ai regardé, j'ai trapé.
2: Ah, il fait super beau, incroyable. Ah ouais.
0: Le soleil s'impose de plus en plus. Et il sera avec nous encore plus cet après-midi. Et des températures, elles en revanche, qui rafraîchissent un peu. On ne va pas s'en plaindre. 18 degrés pour la maxime à la Mémac. 20 à Ambazac, 21 à Limoges, à Bellac et à Tulle. Et jusqu'à 22 à Brive. Bel appétit, il est midi 5 sur votre radio ici.
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5: Bonjour à tous, quel bonheur de vous retrouver chaque midi, et il est midi 5 précisément sur votre radio ici. Je voudrais faire un immense coucou à toutes les locales d'ici, partout en France, et je voudrais vous dire que la semaine prochaine avec Audrazo, l'équipe sera à Paris, mais nous serons à Montpellier.
2: Eh oui.
5: Voilà, donc on est très contentes, on fera l'émission en direct de Montpellier. Oui, j'ai un petit peu le boulard, je suis comme ça. Bienvenue dans votre nouveau rendez-vous. Ici on parle bon plan, vie quotidienne, arnaque à éviter, santé. Nous sommes là pour vous rendre service parce qu'on vous doit bien ça. C'est le titre de votre nouveau rendez-vous quotidien sur votre radio ici. Nous sommes ensemble jusqu'à 13h. Moi, je m'appelle Enora Malagré et voici la très joyeuse bande du jour qui sont très très en forme. Audrazo, Madame Anti-Arnaque, bonjour Aude.
6: Bonjour Enora, hâte d'aller à Montpellier.
5: Oh là là, on sera très heureuses toutes les deux. Valère Coréard et ses bons plans, bonjour Valère.
7: Salut Enora, bonjour à toutes et tous.
5: Gérald Kirzek, notre médecin qu'on adore. Coucou Gérald.
8: Bonjour Enora, bonjour à tout le monde. Histoire de garde le docteur, donc il est au taquet.
5: Et il a même pas l'air fatigué, oui.
8: Non, ça sera pour demain.
5: Il a pris des petits produits, peut-être, dans la pharmacie de l'hôpital.
8: Jamais.
5: Je plaisante. Et Elsa Wolinski, notre rayon de soleil. Bonjour Elsa.
9: Bonjour à tout le monde.
5: Alors, aujourd'hui, un sujet qui touche de plus en plus de personnes. On démarrera l'émission par ça, l'usurpation d'identité. Ça vous est arrivé? Ça vous angoisse? Vous avez des questions? Appelez-nous ou laissez-nous un vocal. C'est gratuit sur notre WhatsApp 0810 055 055. Nous sommes là pour vous. Et puis, laissez-nous aussi des messages vocaux. Ça aussi, c'est possible sur le même numéro. Comme Rose aujourd'hui.
10: Bonjour, c'est Rose, Île-de-France. Je cherche un appartement et on me demande un garant que je n'ai pas.
5: Ah, voilà. Alors ça, on connaît, hein, c'est malheureusement, il n'y a que trop de situations comme ça. Ça, c'est pour vous, Valère Coréard.
7: Oui, ça tombe bien, parce que j'ai une solution pour celles et ceux qui n'ont pas de garant et qui veulent en trouver un. C'est
5: formidable. On y répondra dans une trentaine de minutes. 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Midi 7, on démarre avec vous, chère Audrazo. Vous allez ouvrir l'émission avec cette angoisse que nous avons toutes et tous, enfin de plus en plus nombreux à partager, l'usurpation d'identité. Qu'est-ce qui se passe? Qu'est-ce que c'est déjà?
6: Déjà, usurpation d'identité, c'est tout simple. C'est quand quelqu'un se fait passer pour vous. Voilà. Il vole votre identité. Généralement, c'est évidemment pour commettre une fraude. Il ne fait pas avec de très bonnes intentions. Vous avez raison de dire qu'effectivement, le phénomène est en hausse, puisqu'en 10 ans, le nombre de condamnations pour usurpation d'identité, il a augmenté de 25%.
5: Oh là là, oh là, c'est énorme.
6: C'est juste énorme. Je suis souvent interpellée par les auditeurs à ce sujet, parce que ça fait peur. On entend beaucoup de témoignages. Vous savez, à la télé, de gens qui disent qu'ils ont été usurpés. Ouais. Nous, ce qu'on va voir ensemble, c'est le plus important, ce sont les petits gestes au quotidien qui vont limiter les risques d'en être victime. C'est quand même ça le plus important, c'est de trouver des solutions tous ensemble. Usurpation d'identité, je vous donne un premier exemple. Un escroc qui réussit, alors d'une manière ou d'une autre, on va revenir là-dessus, à récupérer votre carte d'identité.
5: D'accord.
6: Très important. Il monte dans le train, le contrôleur arrive, l'escroc n'a pas de billet, il sort Enora, votre carte d'identité au contrôleur. Et qui va payer la prune?
7: Vous.
5: C'est maman.
6: Voilà, effectivement.
5: Exactement.
6: Alors ça peut arriver une fois, mais après l'escroc il peut le faire tous les jours. Finalement, il peut prendre le train tous les jours. Et puis on arrive parfois à des situations un peu dramatiques. Vous allez recevoir des amendes à n'en plus finir, une fois, deux fois, trois fois, et vous allez devoir justifier à chaque fois que vous n'étiez pas dans ce train. Il y a plein de cas comme ça d'usurpation d'identité.
5: Valère Coréard.
7: Oui, absolument, il y en a plein. Pardon, je lisais en même temps autre chose parce que je me rends compte que c'est un peu complexe. Mais la vérité, c'est que vous pouvez par exemple vous retrouver avec un crédit qui a été souscrit en votre nom, mais évidemment, vous n'avez pas touché l'argent.
5: Bien sûr, bien sûr.
7: Ça, c'est quand même assez affreux. C'est-à-dire, d'un coup, on vous relance et on vous dit, pensez à payer la mensualité, vous n'avez pas payé, vous bien êtes sûr. Engagé pour 10 000 euros, vous vous rendez compte. Et là, l'usurpation d'identité,
5: donc
7: c'est
5: ça,
7: très mal.
5: C'est pareil, parce qu'ils ont réussi à choper notre carte d'identité. Gérald Kierzek.
8: Quand vous dites, ils ont pris la carte d'identité, ils ne l'ont pas pris physiquement,
5: non,
8: forcément,
5: c'est ça,
8: la
5: bien
8: carte
5: sûr,
8: d'identité.
5: Pas forcément, du moins.
8: Ils ne l'ont pas volé dans le portefeuille.
6: En fait, la grande différence, c'est qu'avant, effectivement, pour voler votre identité, il fallait vous piquer votre portefeuille. Oui. Aujourd'hui, il y a un truc qui s'appelle Internet, ouais. Et votre carte d'identité, elle traîne un petit peu partout. Donc d'ailleurs, petit test, on va le faire ensemble. Qui a déjà envoyé par mail autour de cette table une photo ou une photocopie de sa carte d'identité?
5: Moi, plein de fois.
11: Bien sûr,
5: mille fois. Mais pour les voyages, par exemple.
7: S'inscrire à la salle de sport.
6: Aussi. Effectivement, pour les locations, etc.
5: Pour des abonnements, je sais pas, chez Darty, j'en sais rien, il m'avait demandé, moi. Mais c'était peut-être pas vraiment Darty.
11: Je suis en train de me rendre compte, c'est horrible.
6: Petit geste tout simple. Vous allez tout de suite là, dans votre boîte mail, dans vos éléments envoyés, et vous supprimez ces mails que vous avez envoyés, parce qu'en fait, je suis sûre que là, vous les avez toujours dans les éléments envoyés. Votre carte d'identité.
7: Ça, moi, évidemment.
6: Vous les avez pas supprimés.
5: Non, du coup,
11: on a toujours peur.
5: Non, mais attendez. Ils peuvent rentrer dans votre boîte mail, aller dans les fichiers envoyés, et c'est là où ils chopent la carte d'identité.
6: J'ai une auditrice qui m'avait contactée, elle s'était fait pirater sa boîte mail, ça arrive plus souvent que ce qu'on pense, hein. Et en fait, première chose, l'escroc est allé récupérer les documents d'identité. Alors, il n'y avait pas d'ailleurs que sa carte d'identité, il y avait aussi son avis d'imposition, etc., tout ce qu'on envoie partout. Donc là,
5: je vais me remettre
6: en fait,
5: au pigeon voyageur, moi, ça ne va pas faire un pli, vous allez voir.
6: Voilà, il faut les supprimer, c'est le premier
5: d'accord.
6: petit geste
5: okay.
6: que je donne, qui est vraiment très simple. Et puis, deuxième geste, on arrête d'envoyer sa carte d'identité. Et là, vous allez vous exclamer,
5: mais
6: comment
5: parfois,
6: on fait?
5: Oui, parce que parfois on nous la demande.
6: En fait, quand on n'a pas le choix, effectivement, parfois on n'a pas le choix, le propriétaire veut notre carte d'identité pour la location du logement, pour les locations de vacances, etc. Il y a quand même des solutions. Il y a un site du gouvernement qui s'appelle Filigrane Facile, filigrane.beta.gouv.fr, c'est l'adresse, filigrane.beta.gouv.fr.
8: Pourquoi pour .beta?
6: .beta, je pense que c'est en test, en fait, à l'origine.
8: D'accord,
6: donc voilà,
8: oui.
6: Mais... Il est là quand même depuis plusieurs années. Donc il est
5: très loin dans
6: très
5: les
6: longtemps.
5: Questions, ce médecin. Wow,
8: non, mais moi, je ne suis pas bêta, vous voyez, donc je ne veux pas aller sur un site pour les bêtas. Je demanderai
6: au gouvernement.
7: Il n'a pas beaucoup dormi.
6: En tout cas, c'est un site officiel. Même s'il y a écrit bêta dedans, c'est un site officiel. Et donc, en fait, vous allez mettre votre carte d'identité, la télécharger, ou la photo plutôt de votre carte d'identité sur ce site. Et en fait... il va ajouter des petites lignes en travers. Le fameux filigrane, c'est pour ça que ça s'appelle filigrane facile.
8: D'accord.
6: Et là, vous écrivez ce que vous voulez. Donc, par exemple, vous écrivez document exclusivement réservé à la location immobilière. Vous pouvez mettre la date, vous pouvez mettre le nom de la personne à qui vous adressez ce document. Et en fait, du coup, il va vous générer cette carte d'identité avec les petits filigranes en travers et vous allez vous servir de ça. Alors, certains me diront, attention, on peut la supprimer, on peut supprimer ces petites lignes si on est doué en informatique, etc. Oui, mais sachez que l'escroc, il ne vous cible pas vous particulièrement, il va cibler plein de cartes d'identité. Donc, s'il doit choisir entre la carte d'identité où il y a un filigrane et donc il ne pourra pas utiliser tout de suite et celle qui n'en a pas, il prendra celle qui n'en a pas. Donc, ça aussi, petit geste, filigrane facile.
5: On va continuer de parler usurpation d'identité, comment s'en prémunir. On va aussi vous parler des célébrités dont l'identité a été usurpée. Mais pour l'heure, nous allons écouter un peu d'Alain Souchon, bidon, sur votre radio ici dans On vous doit bien ça.

0: Alain Souchon sur votre radio. Ici, dans On vous doit bien ça.
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0: Vous avez des problèmes. Nous avons sûrement des solutions. C'est la promesse de ce nouveau rendez-vous quotidien. On est ensemble jusqu'à 13h. On parlait avec Audrazo, notamment, et toute l'équipe. Usurpation d'identité, ça arrive malheureusement de plus en plus souvent. On vous dit comment s'en prémunir. Réagissez avec nous, évidemment, si ça vous est arrivé, si vous avez des questions à nous poser. 0810 055 056. Parce que ça arrive à nous, adultes, mais ça arrive aussi aux enfants. Elsa, vous en avez fait malheureusement l'expérience.
3: Si mon ado, elle s'est fait usurper son identité, alors évidemment je l'ai pas du tout cru parce que comme elle fait quand même des petites bêtises, donc j'étais persuadée que c'était sa faute. En fait, pas du tout. C'était un jeune homme qui a pris son identité et qui a dépensé plein d'argent. Et en fait, mais c'est très compliqué à prouver parce qu'il faut montrer, il faut donner des photos, prouver qu'elle n'était pas à tel endroit, à telle heure, qu'elle a pas fait ces dépenses là. Donc c'est pas facile.
4: Et c'est vrai que c'est compliqué aussi pour ceux qui se font usurper dans le train. Parce que c'est souvent le cas qui revient. Effectivement, il faut à chaque fois ne pas payer l'amende, déposer plainte, contester le PV auprès de la SNCF. Mais pour contester le PV, il faut quand même avoir la preuve que vous n'étiez pas dans le train à cette heure-ci. Et des fois, c'est pas forcément évident. Donc, il faut avoir regardé le petit ticket de caisse qui montre que vous étiez, au magasin du coin de la rue à ce moment-là. Mais
5: ça s'appelle un alibi.
4: Exactement.
5: Il faut avoir un alibi.
0: Excusez-moi, on a le commissaire Maigret qui a débarqué dans les studios. On vous doit bien ça. Sous les traits de Gérald Kirzek. C'est merveilleux. Lit en enquête. Audrazo.
4: On voulait aussi parler des célébrités qui se font usurper. Alors, les escrocs qui se font passer pour des célébrités ou qui utilisent le nom des célébrités pour nous soutirer de l'argent, comme d'habitude.
5: C'est toujours la même chose.
4: Le cas le plus célèbre, on en parlait un petit peu la semaine dernière, l'escroc qui se fait passer pour Brad Pitt.
0: Oui, ça, tout le monde. Enfin, voilà. Peut-être. Vous n'en avez pas entendu parler, mais enfin, ça a fait quand même, comment on dit, les choux gras. Allez, j'ai envie d'inventer cette expression éventuellement. Non, mais de cette femme, effectivement, qui s'est fait totalement escroquer par ce...
4: 800 000 euros, donc voilà, là, on est dans l'arnaque amoureuse, quelqu'un qui se fait passer pour Brad Pitt et qui fait croire à quelqu'un que Brad Pitt est très amoureux d'elle.
5: Et en toute modestie, sans être Brad Pitt, moi, je me suis fait usurper.
0: Alors, exactement. On allait en parler avec vous, Gérald Kirzek. Est-ce que c'est un vrai phénomène, Audrazo, les médecins qui se font usurper votre identité?
5: Et pas que des Brad Pitt.
4: C'est le cas qui me remonte le plus, et j'ai même parfois des gens qui me disent, le docteur Kirzek me recommande tel ou tel médicament. Non,
0: et là, pardonnez-moi, c'est très sérieux, c'est très grave.
5: C'est dramatique, parce qu'il y a des gens qui font des faux articles, alors ça fait très sérieux, on a l'impression que c'est un article du Figaro, du Monde, ils prennent des logos, ils prennent ma photo, celle d'autres médecins, Michel Simès, entre autres, il l'avait dénoncé, Marine L'Orphelin aussi a eu ce même problème, et ils vendent des médicaments. Alors moi, je suis allé porter plainte, malheureusement, ça sert à pas grand-chose, parce que ce sont des sites qui sont renvoyés vers l'étranger, etc., donc on peut pas remonter la filière, et ce sont...
0: Mais pardonnez-moi, la solution,
5: c'est, je le rappelle à chaque fois, on n'a pas le droit en tant que médecin de faire de la publicité. Un médecin n'a pas le droit de faire de la publicité pour des compléments alimentaires, pour des médicaments, pour je ne sais quoi. Donc ne vous faites pas avoir, quand il y a notre photo, quand on vous vend quelque chose, en fait, le médecin ne peut pas vous vendre, c'est interdit par l'ordre des médecins, donc ça veut dire que c'est forcément une arnaque. Donc les médicaments, les compléments alimentaires, moi j'ai des gens dans la rue qui me disent « Ah, j'ai acheté vos médicaments, mais c'est des sommes dingues. Moi, j'ai une personne, la dernière fois, elle m'a dit, j'ai dépensé 400 euros.
0: Mais non!
5: Mais bien sûr. Alors moi j'étais un peu gêné parce que lui dire malheureusement c'est 400 euros pour recevoir je ne sais quoi et en plus on ne sait pas ce qu'on reçoit. Ça peut être en interaction avec vos médicaments etc. Donc vraiment ne faites pas. Les médicaments c'est à la pharmacie. Les compléments alimentaires c'est à la pharmacie.
0: Audrazo, il y a aussi
4: Florent Pagny,
0: plus.
4: Oui, effectivement, il avait alerté, c'était il y a 2 ans, une fan qui avait donné de l'argent à un faux Florent Pagny. Et là, ça nous amène à un autre sujet. Merci beaucoup, Elsa, parce que là, on parle d'encore autre chose et Gérald pourra en parler aussi. On va parler des deepfakes.
0: Alors là, m'en parlez pas.
4: C'est une fausse vidéo, c'est-à-dire que cette fan avait reçu une vidéo de Florent Pagny en train de lui parler. Sauf que c'était pas Florent Pagny, mais physiquement et la voix, c'était vraiment
3: Florent Pagny. J'ai vu la vidéo, on croyait vraiment que c'était lui.
5: C'est bluffant, avec les médecins c'est pareil, c'est-à-dire qu'on répond à des interviews, on est en train de dire, il y a tout un truc qui tourne sur les parasites, soi-disant, on serait tous parasités, et donc on voit des médecins, moi en l'occurrence, en train de parler, d'expliquer comment les parasites, les vers, rentrent par l'alimentation, se développent dans le tube digestif, etc. et bien sûr la solution, cliquez, commandez et on va vous déparasiter. Alors c'est très difficile parce que c'est de mieux en mieux fait ces vidéos.
0: C'est le problème de l'intelligence artificielle. Bah, oui. Moi je vais vous avouer quelque chose, c'est pas du tout une plaisanterie, je suis la femme la plus deepfakée de France, figurez-vous. Mmh. Comment je l'ai appris? Grâce à nos confrères de France Télévisions. Vous connaissez peut-être cette émission qui s'appelle Complément d'enquête. Oui. Ils ont fait un complément d'enquête sur les deepfakes pornographiques. Et en fait, ils se sont rendus compte lors de leur enquête, pardonnez-moi, je vais vous le révéler, qu'en fait, mon visage était mis très souvent, j'en ai déjà parlé dans des interviews et tout, sur des corps de femmes pour des scènes pornographiques, absolument. Mmh. Et croyez-moi, quand vous allez, donc évidemment vous allez porter plainte contre, bah, on ne sait qui, et quand vous voyez des images de vous-même, dans des ébats sexuels, ça fait tout drôle, c'est extrêmement traumatisant. C'est pas tellement par rapport à moi que je vous raconte ça, c'est que les deepfakes pornographiques, etc., moi j'ai pensé à nos enfants.
3: Bien sûr.
0: À nos mineurs, à nos jeunes, dont l'image peut être comme ça, tordue, utilisée à des fins atroces.
5: Le préjudice.
0: Je vais faire la vieille dame un peu pénible, mais moi ça me fait peur. Et l'intelligence artificielle là-dessus, ça me fait peur.
2: Il faut faire attention aux réseaux sociaux. Hein. C'est pour ça aussi, attention à pas mettre n'importe quoi sur les réseaux sociaux. Après, ça peut partir n'importe
0: Exactement,
2: où.
0: Valère.
5: Et le préjudice, il est financier, on en parlait, mais il est aussi psychologique. C'est un réel psychotraumatisme quand on voit ça. Et chez des ados déjà vulnérables, on imagine les conséquences à l'école notamment ou au lycée.
0: On continue de réagir sur ce sujet. N'hésitez pas à nous appeler 0810 055 056. C'est votre émission, on est là pour vous rendre service. Pour l'heure, on va s'écouter un petit peu de Zazie, peu importe, sur votre radio, ici.

0: porte. La sublime voix rocailleuse de Zazie, peu importe sur votre radio ici.
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0: On vous doit bien ça. Votre nouveau rendez-vous quotidien sur votre radio. Ici, on est ensemble jusqu'à 13h. Ça débat, hein, ça débat au standard, ça débat hors antenne. On parle usurpation d'identité grâce à Aude Razeau en ce midi. On a énormément de réactions au standard au 0810 055 056. Appelez-nous, envoyez-nous des vocaux, écrivez-nous. On est avec vous et nous recevons Alice qui avait envie de réagir, qui nous appelle de Toulouse. J'embrasse très fort ici Occitanie d'ailleurs. Bonjour Alice, bienvenue à vous.
2: Oui, bonjour à toute l'équipe.
0: Bonjour.
2: Et donc, ma question c'est la suivante. Quels sont les petits trucs qui peuvent nous alerter concernant justement une usurpation d'identité?
0: Très bonne question Alice, merci beaucoup de l'avoir posée. C'est une question pour Aude Razeau, évidemment, Madame Antiarnac.
3: Alors, l'usurpation, merci Alice effectivement pour cette question, c'est quelque chose de très large, on a compris, ça peut couvrir énormément de domaines. Le petit signe déjà, je parlais de la SNCF, mais si vous commencez à recevoir des amendes inexpliquées, c'est forcément qu'il y a quelque chose qui ne va pas. Alors l'amende, je parlais de la SNCF, ça peut aussi être une infraction routière. Vous êtes flashé, ah bon, mais comment ça, j'étais pas là du tout en voiture à cette heure-là. Donc ça, c'est quand même des petits indices qui doivent vous mettre la puce à l'oreille. Et là, il faut commencer effectivement à s'en inquiéter. Sinon, c'est des prélèvements éventuellement qui peuvent arriver. Ce sont des relances pour des crédits. On parlait de crédit avec Valère, on vous dit tout d'un coup, mais vous devez de l'argent, etc. Mais de quel argent on parle, en fait, on ne sait pas. Tout ça, c'est des petits indices où là, tout de suite, il faut pouvoir réagir.
0: D'accord, merci beaucoup Alice pour votre appel. On va essayer de prendre un maximum d'auditeurs parce que c'est avant tout votre émission. On va du coup recevoir Odile qui nous appelle de Rezé, je crois. J'embrasse très fort ici Loire-Océan. Je vais venir vous faire un petit coucou ici dans pas longtemps. Bonjour Odile.
4: Bonjour.
0: Comment allez-vous, chère Odile?
4: Très bien.
0: On est ravis de vous accueillir. Ravis de vous accueillir.
4: Merci.
0: Alors, dites-nous, parce que c'est votre émission, on peut parler de complètement autre chose. C'est vous qui faites le conducteur de l'émission. On vous écoute, chère Odile.
4: Alors moi, c'était sur les arnaques téléphoniques, le démarchage téléphonique.
0: Ah, nous en avions parlé, effectivement,
4: voilà.
0: Hier.
4: Avec cet état d'appel intempestif.
0: Oui, on n'en peut plus.
4: Et j'ai une maman très âgée et je voulais pas qu'elle se fasse arnaquer.
5: Ouais.
4: Et la seule solution que j'ai trouvée, qui fonctionne très très bien, c'est que systématiquement, dès l'instant où elle a un appel, un démarchage, quel qu'il soit, elle répond qu'elle est sous tutelle.
0: Oh, mais c'est pas mal, ça.
4: Et la personne, très courtoisement, lui dit « Oh, ne vous inquiétez pas, madame, c'est pas grave, on va voir avec votre tuteur, passez une bonne journée. » Ça se passe très très bien, et elle n'a plus d'ennui, et elle n'a plus d'appel.
0: Comment s'appelle votre maman ?
4: Bernadette.
0: Eh ben Bernadette, elle est bien maline. Voilà, c'est vous qui nous donnez des astuces, Odile. Merci, Aude Razeau.
4: Oui, je vous en prie.
3: C'est vrai que les personnes âgées sont particulièrement ciblées par les démarcheurs et par les arnaqueurs. J'avoue, moi, ça me fait quand même assez mal au cœur quand j'ai les auditeurs qui me contactent, parce qu'il y a un grand sentiment de solitude des personnes âgées qui parfois sont seules et qui ne savent pas trop quoi faire. Et souvent, le démarcheur et l'arnaqueur, ils vont rappeler. Quand ils ont compris qu'ils ont une personne un peu peut-être en difficulté, qui ne comprend pas tout, ils vont appeler encore et encore. Et des fois, j'ai des gens, ils me disent, il était tellement insistant, j'ai cédé. Voilà. Et
5: puis, il y a des gens qui sont seuls aussi.
0: Valère,
5: ils jouent aussi sur ce côté-là. C'est-à-dire, ils commencent à discuter, je suppose, et ils jouent sur le lien, mais c'est horrible.
0: Ils peuvent le savoir, ça, que les personnes sont seules.
5: Pas dans la discussion, peut-être.
3: Dans la discussion, ils finissent par le comprendre. De toute façon, ils passent beaucoup de coups de fil dans la journée.
0: Gérald Kierzek.
6: C'est bien le coup de la tutelle, bravo, parce que ça veut dire quoi? Ça veut dire que, un, la personne ne peut pas acheter toute seule, donc ça n'intéresse plus l'escroc ou le démarcheur potentiel. Et deuxièmement, il doit peut-être mettre une petite note ou enlever de sa base de données dans la liste d'appels en disant, voilà, c'est plus la peine de rappeler, donc ça diminue le nombre d'appels aussi.
0: Et je vous rappelle cette application merveilleuse que nous avait donnée Aude pour...
6: Ça raccroche,
0: exactement.
6: Trois fois ce matin, j'ai
0: ne
6: le numéro.
0: Ne plus
6: qui...
0: subir Hop. Ces appels intempestifs. Merci beaucoup Odile, et surtout merci du tuyau. On embrasse très fort Bernadette, votre maman. Et là, c'est l'heure. Oh là là, c'est mon moment préféré, vous le savez. 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Et vu que c'est la rentrée, pour vous alléger un peu, il y aura un autre gagnant un peu plus tard dans l'émission. Mais pour l'heure, on accueille Laura, qui nous appelle du Pays Basque. Quelle chance.
7: Oui, bonjour.
0: Bonjour Laura.
8: Bonjour.
0: Eh bien écoutez, vous êtes inscrit sur la page ici.fr et du coup, eh ben c'est gagné.
8: Bravo.
0: Et voilà. aussi simple que ça.
7: Wow, je m'y attendais pas du tout, en plus.
0: Comme quoi. Bon, et ben voilà.
7: Je n'arrête pas de faire des concours parce que ça me permet de finir les fins de mois.
0: Bah, bien sûr.
7: Maman de trois enfants. Donc voilà.
0: On est ravis de pouvoir vous donner ce petit coup de pouce parce qu'on vous doit bien ça sur votre radio ici. Faites comme Laura, inscrivez-vous sur ici.fr et vous avez vu, ça marche à tous les coups. Dans un instant, on va parler médecine avec le docteur Kirzek et on va parler bonheur, injonction avec Elsa Walensky. À tout de suite.
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11: On commence du côté de Saint-Thierry-la-Perche. Une collecte de sang est organisée ce vendredi de 14h30 à 19h30. C'est à l'espace Ferro que vous avez rendez-vous. Les dons se feront principalement sur rendez-vous. C'est toujours mieux pour organiser les choses. Vous allez pour cela sur le site monrendezvousdondesang.efs.sante.fr. À Château-Ponsac, prochaine permanence du Medicobus. C'est un cabinet médical itinérant. Il sera présent mercredi 16 septembre sur le parking de la maison de santé. Il y aura une infirmière qui va vous recevoir, qui va vous conseiller et vous diriger. Elle vous accueillera de 9h à 13h et puis de 14h à 17h. Rendez-vous à prendre directement sur le site internet maya.com. Et puis attention, si vous empruntez l'A20 mardi 15 septembre dans le sens Paris-Toulouse, la circulation va être perturbée entre 7h et 18h pour des travaux de réparation de chaussée. Ça va se passer entre les échangeurs Cameroun.
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0: Il est midi 33 sur votre radio Ici. Bienvenue dans votre nouveau rendez-vous. Ici, nous parlons bon plan, vie quotidienne, arnaque à éviter. On parle aussi santé. Nous sommes là pour vous rendre service parce qu'on vous doit bien ça. Et c'est le titre de ce nouveau rendez-vous quotidien. Nous sommes ensemble jusqu'à 13h. Je suis Enora Malagré et je suis avec la bande. Aude Razo, Valère Correa, Gérald Kirzek qui nous parlera de la maladie de Céline Dion dans un instant. Et Elsa Walensky qui nous parlera injonction à rester jeune. Et ça, on n'en veut plus. Mais pour l'heure, c'est Rose qui nous avait laissé un message vocal sur notre numéro WhatsApp gratuit 0810 055 056.
12: Bonjour, c'est Rose d'Île-de-France. Je cherche un appartement pour suivre mes études à Caen et on me demande un garant que je n'ai pas. Est-ce qu'il existerait des solutions pour m'aider, s'il vous plaît ? Merci beaucoup.
0: Merci surtout à vous, Rose, de nous poser cette question qui taraude tant de gens en France. Et c'est une question pour Valère Coréard, Monsieur Bonplan.
5: Ouais, c'est un peu agaçant de

0: à louer, il a un prêt dessus, il est ric-rac. S'il tombe sur un locataire qui paye pas son loyer, c'est la catastrophe aussi. Donc voilà. Alors pour profiter de ça, il faut que le locataire obtienne le visa d'action logement en fait, mais aussi que le bailleur, donc le propriétaire ou la propriétaire, accepte cet acte de caution. Donc soyez vigilants sur un point, les règles sont pas exactement les mêmes selon là où vous habitez. Tout est expliqué sur le site service-public.gouv.fr. Et là, c'est une petite recommandation, allez sur les sites officiels pour ce genre de truc, parce que il peut y avoir aussi des sociétés qui vont vous dire, ah ben, il faut payer pour avoir la garantie visale. Là, j'imagine que voilà.
1: Encore des arnaques.
0: Aude va vous dire, voilà, soyez vigilants. Alors, si vous avez entre 18 et 30 ans, ou que vous avez plus de 30 ans et que vous êtes salarié, c'est un bon départ. À partir de là, selon les régions, les plafonds changent, mais il ne faut pas que le loyer du bien que vous visez dépasse un certain montant qui reste raisonnable. Mmh. Voilà, ça c'est vraiment un critère important, mais comme ça change d'une région à l'autre, je ne vais pas vous donner tous les critères de toutes les régions.
1: Bah et si. Puis,
0: il n'y a aucun problème. Donc on va finir à 14h30 aujourd'hui, prévenez les chefs. Non, puis s'ajoutent certains critères comme avoir une promesse d'embauche, un contrat de travail, et quand on a moins de 30 ans, ben là il n'y a presque plus de conditions. Et là je pense que ça peut convenir à Rose, parce que quand on est étudiant, et ben là on enlève toutes ces conditions. Notez qu'il y a un site pour tester votre éligibilité en tant que locataire ou en tant que bailleur, si vous voulez donc sécuriser un locataire qui a un dossier fragile, mais vous avez envie de lui donner sa chance, c'est site.actionlogement.fr. Vous allez sur ce site et là vous verrez si vous êtes éligible ou non à ce qu'on appelle la garantie visale.
1: Merci beaucoup Valère Coréard. Faites comme notre auditrice Rose, écrivez-nous, appelez-nous, vous avez un souci, nous avons des solutions parce qu'on vous doit bien ça. On va s'écouter un petit classique, indémodable, Queen, We Will Rock You sur votre radio ici.

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0: We Will Rock You, Queen, sur votre radio ici dans On vous doit bien ça.
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0: Et il est midi 38, merci d'être avec nous tous les midis, c'est votre nouveau rendez-vous quotidien, on est ensemble jusqu'à 13h. Dans un instant, le docteur Gérald Kirzek nous parlera de la maladie de Céline Dion, et il en a des choses à nous dire, on s'inquiète hein, forcément pour notre Céline qui démarre sa série de concerts samedi, mais ça on en parlera tout à l'heure. Pour le moment, nous allons nous adresser à vous, enfin vous allez vous adresser à nous, chère tout Elsa Wolinski, vous avez envie de mettre un pavé dans la mare.
3: Oui, j'ai envie de parler de stars, de continuer à parler de stars comme haut de la fête tout à l'heure, effectivement. Parce que vous savez, moi j'aime les stars et j'ai aucun problème à l'assumer. J'ai un côté très midinette, groupie avec une pointe de cagole dans l'âme quand même, je dois l'avouer. Oui Gérald, je l'avoue. Donc moi les stars, ça me fait rêver. Après tout, c'est aussi un peu leur fonction, incarner quelque chose de l'ordre du fantasme et de la projection. Donc avec toutes les histoires d'usurpation d'identité, franchement, moi

0: Si, j'aurais très bien pu me faire avoir. Mais il y a quand même un petit problème avec le rêve. À force de le regarder, on finit parfois par le prendre pour de la réalité. Parce que quand je regarde Salma Hayek qui vient de fêter ses 60 ans, ou Demi Moore, Nicole Kidman, chez nous Isabelle Huppert ou Sophie Marceau, évidemment que je me dis, moi aussi, j'aimerais bien leur ressembler. Mais derrière tout ça, il ne faut pas oublier, derrière tous ces physiques qui nous fascinent, qui nous font rêver, il y a du temps, du sport, des coachs, des massages, peut-être de la génétique, mais aussi beaucoup, beaucoup, beaucoup, beaucoup de chirurgie esthétique, l'air de rien.
1: Beaucoup d'argent,
0: et beaucoup d'argent. Oui, surtout, il y a les moyens de s'offrir tout ça, parce que soyons clairs, vieillir comme une star, ça a un prix. Parce que moi aussi, je le veux bien, le ventre de Jennifer Lopez, mais j'ai pas l'argent, ni le temps, pas du tout. Le problème, c'est qu'à force de voir des femmes de 50 ans, de 60 ans, ou de 70 ans, dont le visage et le corps semblent parfois échapper au temps, notre regard finit par se dérégler, effectivement. On sait même plus très bien à quoi ressemble une femme qui vieillit normalement. Et c'est exactement là que le paradoxe commence. Parce qu'en même temps, on nous demande d'assumer notre âge, mais de ne surtout pas avoir l'air vieille. Mais qu'est-ce que ça veut dire avoir l'air vieille ? Moi, j'ai toujours pas compris ce que ça voulait dire. J'ai 52 ans, est-ce que j'ai l'air vieille ? Ben non, pas du tout. Je me fais moi-même mon auto. Hein, merci. Voilà,
1: bah, il était temps, les garçons, merci. Que ça se réveille.
0: Non, parce que justement, chez les hommes, curieusement, le vieillissement a l'air beaucoup plus sympathique. Les tempes deviennent grisonnantes, c'est séduisant, les rides autour des yeux, ça donne
1: sauf
0: du
1: pour
0: caractère.
1: Gérald, il a pris un petit coup de pelle, je ne vous cache pas.
0: Non, justement, j'allais parler de Gérald. Gérald, il a un sourire un peu joyeux, comme ça donne du charme, un peu d'embonpoint, ça fait nounours rassurant.
2: Oh bah
0: on allez, a envie hop. De se blottir dans leurs bras.
1: C'est vrai qu'il a un petit côté baladur. Paix à son âme.
0: Non, mais alors que chez vous, l'embonpoint, ça peut être un
1: ça
0: peu
1: peut
0: sexy,
1: sexy
0: et rassurant.
1: Exact.
2: Chez
0: nous,
2: chez une femme aussi.
0: Ça fait grosse.
1: Mais parce que vous, vous êtes sympathique et déconstruit. Et voilà, mais c'est vrai qu'elle a raison, pardonnez-moi.
0: Chez les hommes, on dit qu'effectivement, ils sont bien, ils se patinent. Nous, on nous dit, ben, t'es vieille, en fait. Et malgré tout ça, on nous demande d'être authentique, naturel et sans filtre. Mais en vrai, quand les personnalités le font, regardez ce qui se passe. Par exemple, Pamela Anderson, Kate Winslet, qui militent depuis toujours et revendiquent le droit de rester naturel, eh ben, elles se font régulièrement bâcher sur leur physique. Et chez nous, sur les réseaux et à la télé, en France, Vanessa Demouy, Élodie Gossuin, Aline Blondieu, Faustine Bollard, il y a une semaine, s'est fait complètement bâcher. À chaque fois qu'elles se montrent face caméra, sans maquillage, naturel, comme je le suis d'ailleurs aujourd'hui, elles reçoivent des commentaires haineux et désagréables. Et je sais que ça vous est déjà arrivé, Enora.
1: Oui, oui, absolument. J'ai fait une émission, le magazine de la santé, sur France Télévisions, pas maquillée, pour rendre honneur à ces femmes. J'en ai pris plein la tronche, donc je me suis dit, bah, plus jamais. Je vais continuer à faire un minimum de petites peintures, quoi. La première sous-couche, au moins, à minima, parce que j'avais pas envie de me faire effectivement danser sur les réseaux.
0: Mais voilà, et c'est ça, et c'est pour ça que ça me dérange, c'est ce qui me dérange le plus en fait. On parle beaucoup aujourd'hui de body positive, d'acceptation de soi, de diversité des corps et des âges. Évidemment, il y a des avancées. La journaliste par exemple et écrivain Sophie Fontanelle, elle a beaucoup contribué à changer notre regard. Donc oui, ça bouge. Mais parfois, j'ai quand même l'impression qu'on avance d'un côté et qu'on recule de l'autre. Parce qu'en France, les femmes de plus de 50 ans représentent environ un quart de la population. Et pourtant, dans les films français, elles n'occupent qu'environ un rôle sur 10. Donc je répète, un quart dans la vraie vie, un rôle sur 10 au cinéma. Il y a un petit problème quand même. Alors forcément, notre imaginaire se construit aussi avec ce qu'on nous montre. Regardez Laetitia Casta à Cannes. Elle était sublime, elle était souriante, elle était magnifique. Et qu'est-ce qu'on a trouvé à dire ? Qu'elle avait grossi, qu'elle avait pris de l'embonpoint, qu'elle était vieille. Donc en fait, je vais vous dire, finalement, qu'est-ce qu'on veut ? Ce qu'on veut, c'est avancer. La prochaine vraie avancée, c'est arrêter de faire du vieillissement des femmes un événement. Ce qu'on veut surtout, c'est qu'on nous foute la paix.
1: Oui !
0: Laissez-nous tranquilles, laissez-nous vieillir et être belles !
1: Merci, qu'est-ce que ça fait du bien ! Vraiment, ces interventions de notre Elsa Wolinski, merci beaucoup. C'est ça qui est bon dans On vous doit bien ça, mais pour l'heure, on va s'écouter ça aussi, ça va nous faire du bien. Céline Dion, tiens, c'est pour vous, Gérald Kierzek, on ne change pas sur votre radio ici.

0: change pas. Céline Dion sur votre radio. Ici, vous le savez, hein, la série de concerts de Céline Dion à Paris débute samedi. C'est l'événement musical de la rentrée. Tous les tubes de Céline Dion sont évidemment à écouter sur votre radio locale ici. Jusqu'à 13h,
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0: Et quelle est riche cette émission aujourd'hui. Vous êtes très très très nombreux à réagir au 0810 055 056. On a parlé usurpation identité. Elsa Wolinski nous a fait un bien fou en nous disant qu'on avait, voilà, l'âge qu'on avait et le physique qu'on avait, qu'on s'en fichait. Ça m'a, oh là là, je me sens, mais pousser les ailes. Et là, on vient d'écouter Céline Dion et notre docteur émérite Gérald Kirzek va du coup nous parler de la maladie de Céline Dion.
2: Et on en a beaucoup parlé de sa maladie.
0: Absolument.
2: De la personne raide, vous vous rappelez. Alors ça avait défrayé la chronique parce, ouais, qu'on était très inquiets, on la voyait maigrir, elle avait annulé ses concerts à Las Vegas et puis est tombé le diagnostic médical, le syndrome de la personne raide. Alors moi je vous avouerai que j'en avais jamais entendu parler.
0: Ah c'est vrai, parler. Même en tant que
2: médecin. Ah ben oui, mais pourquoi? Parce que c'est une maladie neurologique extrêmement rare.
0: Okay.
2: Ça touche, quand on regarde les statistiques, ça touche une à deux personnes par million,
0: oh là,
2: de,
0: oh,
2: personnes.
0: Là,
2: donc on voit bien que c'est rarissime. Ouais, ouais. C'est une maladie neurologique. Alors oui, les symptômes, hein, c'est une rigidité musculaire, sont des spasmes douloureux. Elle le décrit très bien, ça affecte la voix, parce que forcément, les spasmes musculaires, pour parler, il y a des cordes vocales. Les cordes vocales, il y a besoin des nerfs, il y a besoin des petits muscles. Et quand on est chanteuse, on voit le drame que c'est. Et c'est un problème de mobilité. On s'est même demandé à un moment donné si elle allait pouvoir marcher, si elle n'allait pas se retrouver dans un fauteuil roulant. Et cette maladie-là, c'est une maladie auto-immune. Alors, on en connaît des maladies auto-immunes, la polyarthrite rhumatoïde, par exemple, le lupus, ce sont des maladies qui attaquent notre système immunitaire, attaquent en fait notre propre organisme. Eh bien, c'est ça, cette maladie de la personne raide, avec une attaque qui est ciblée sur le système musculaire et sur le système neurologique. C'est une maladie rare, très peu connue. Alors, il y a des formes typiques et puis il y a des formes atypiques, mais c'est une raideur progressive. Alors, vous imaginez un peu le drame. Et au début, on s'est dit, elle va se retrouver incapable de marcher, incapable de chanter et de faire ses concerts.
0: Aude Raso.
3: Oui, Gérald, vous avez généralisé aux maladies auto-immunes. Est-ce que c'est mal diagnostiqué parfois, les maladies auto-immunes? Il y a peut-être plein de gens qui ont une maladie auto-immune qui ne le savent pas.
2: Il y a énormément d'errance médicale. On parle d'errance médicale quand vous avez des symptômes. Et comme c'est une maladie orpheline ou une maladie rare, vous imaginez, un à deux cas par million, c'est-à-dire votre médecin généraliste, moi en tant qu'urgentiste, etc., on n'en a jamais vu de nos études ou de notre carrière. Et donc, ça va causer une errance diagnostique. Vous allez voir un médecin, puis un deuxième, puis un troisième. On vous dit à un moment donné, ah, c'est dans votre tête. Parce que c'est ça le problème aussi,
0: oui,
2: quand il y a des spasmes un peu douloureux,
0: bien
2: ou
0: sûr,
2: des symptômes subjectifs que vous ressentez, où on voit quelqu'un qui se tend avec les muscles, mais on lui dit, mais c'est le stress. Et je suis sûr que Céline Dion, c'est ce qui s'est passé.
0: D'ailleurs, on l'a
2: avant
0: vu dans ce documentaire sur elle.
4: C'est impressionnant.
0: On la voyait, je ne sais pas si vous avez vu ce documentaire. Si vous êtes passé à côté, regardez-le. Hein. Il est évidemment très intéressant, très touchant. Surtout, on la voit en pleine crise. Mais elle souffre le martyr.
3: Elle tremble.
0: Ouais.
2: Alors, la difficulté avec cette maladie de la personne raide, c'est que, mais comme souvent avec ces maladies un peu neurologiques, le lien entre le stress, le psychisme et le physique, il y a une imbrication des deux. Le stress va déclencher, va aggraver les symptômes. Et voilà pourquoi on arrive vite à la conclusion, comme on ne sait pas, on n'a pas de prise de sang, on n'a pas d'examen, donc on ne connaît pas médicalement, on va dire, c'est dans votre tête, vous voyez, c'est le stress qui déclenche
4: la
2: maladie.
4: Mais elle va mieux, non? Ça a l'air d'aller mieux.
0: Oui, mais elle va être très stressée, est-ce que ça part redéclencher?
2: La maladie est incurable, c'est-à-dire qu'on n'en connaît pas vraiment la cause, elle est incurable, il n'y a pas de médicaments particuliers, il y a des médicaments qui sont des relaxants musculaires, on va traiter les symptômes, en fait, mais qui sont comme le Valium, par exemple, pour celles et ceux qui en prennent, par exemple, des molécules qui sont des benzodiazépines qui vont relâcher un peu les muscles. Il peut y avoir une modulation, une diminution de la réponse immunitaire, ce qu'on appelle l'immunothérapie. On en parle beaucoup avec le cancer, mais l'idée, c'est de jouer un peu sur le curseur du système immunitaire, appuyer sur le frein ou l'accélérateur, et là, en l'occurrence, appuyer sur la pédale frein. La kinésithérapie, les mouvements, elle a beaucoup parlé, Céline Dion, du Pilates, qui lui faisait beaucoup du bien, de bien jouer sur la mobilité, sur l'équilibre, sur la force, et puis la rééducation vocale, les orthophonistes. Et donc, elle a tout un protocole qui a été mis en place par sa neurologue, qui est une neurologue canadienne, qui connaît très bien, ou qui est peut-être américaine, et qui connaît très bien, en fait, cette maladie, parce qu'il y a quelques spécialistes dans le monde, et qui va la coacher. Un entourage médical extrêmement important, staffé en France, des séances comme ça entre les concerts, et puis les concerts ont été espacés de façon à ce qu'elle puisse avoir
5: du repos.
6: À 3h du matin, là, en train de chanter, c'est pas sérieux. Hein. Va te coucher, Céline, là. Non, mais enfin, il faut qu'elle soit prête pour le
7: jour. Vous lui parlez meilleur, déjà. Oui. Et puis, voilà, on l'aime d'amour. On est tellement heureux qu'elle revienne quand même nous enchanter avec cette voix de diva vraiment unique.
2: Et ça veut dire que tout le monde, comme ça, même avec une maladie grave, peut, comme ça, continuer à vivre.
7: Ah, exactement. Vrai. Merci beaucoup, Gérald Kierzek. Dans un instant, eh bien, j'ai envie de dire, on va vous donner la parole. On va essayer de faire passer le plus de gens possible parce que le standard a explosé. 0810 055 056, à tout de suite.
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7: C'est votre nouveau rendez-vous quotidien sur votre radio ici. Il nous reste quelques minutes à passer ensemble. Vous avez été extrêmement nombreux à réagir aujourd'hui au 0810 055 056. Continuez d'ailleurs à nous envoyer des questions, des messages vocaux. Nous avons une auditrice qui nous appelle, qui s'appelle Claude. Bonjour Claude, bienvenue.
16: Oui, bonjour à tous.
6: Bonjour.
16: Je voulais revenir sur la garantie visale. Moi, à l'heure actuelle, j'ai besoin d'un garant et je n'en trouve pas.
7: Aïe.
16: Il faut dire que j'ai 78 ans.
7: Oui, d'accord. Alors.
16: Et on me dit que la garantie visale ne s'applique pas à cet âge-là.
7: Ah, alors là, vous avez sonné à la bonne porte. Valère Coréard va vous répondre, cher Claude.
6: Oui, Claude, en fait, c'est pas simplement une question d'âge, c'est une question aussi de situation. Et c'est vrai que c'est plutôt tourné au-delà de 30 ans sur les salariés. Mais vous savez, trouver une caution personnelle, ça peut aussi être un ami, ça peut être un proche, quelqu'un de la famille. Vous avez vraiment personne autour de vous qui accepterait de se porter caution pour vous ?
7: Claude.
16: Non, je n'ai absolument personne qui peut se porter caution.
6: Bon, alors, j'ai une solution, mais malheureusement qui n'est pas gratuite, mais qui a le mérite d'exister, c'est à ce moment-là de vous tourner vers un garant privé payant. D'accord. Ça existe, hein, y a des sociétés qui proposent ça.
7: D'accord.
6: Et en fonction de votre situation, ça a un coût, mais ça va vous permettre de sécuriser l'accès au logement.
7: Ça coûte combien, Valère ?
6: Bah, c'est compliqué parce que ça dépend de tout un tas de critères, c'est-à-dire le niveau de retraite, le patrimoine, les assurances vie, les livrets A, etc. Donc, il faut vous renseigner, et je pourrais creuser, hein, pour être honnête, j'ai préparé là pendant l'émission, en sachant qu'il y avait votre question qui arrivait, mais voilà, il y a des sociétés dont c'est la spécialité. Je pourrais vous citer Garanmi ou Cautionéo, par exemple, que j'ai identifié là. C'est un point qu'on peut creuser.
2: Il y a des fonds de solidarité aussi, des conseils départementaux. Et nous, aux urgences, on a beaucoup de patients en situation de précarité. On les envoie vers l'assistante sociale de votre mairie, par exemple, et elle peut vous donner justement le contact au conseil départemental, etc. Donc vraiment, la mairie avec le service social peut vous aider.
7: Vous savez ce qu'on va faire, Claude ? On va vous prendre hors antenne. Valère va vous prendre hors antenne pour avoir plus de détails, pardonnez-moi, sur un peu plus privé, pour qu'on puisse vous aider vraiment personnellement. Ça vous dit, Claude ?
16: Bien sûr.
7: Bien sûr. On est là pour ça, hein. On vous doit bien ça, chères auditrices, chers auditeurs. On vous embrasse très très fort, Claude. Et Valère Coréard, qui est vraiment formidable, va faire ses devoirs et va vous aider. On va recevoir aussi un auditeur ou une auditrice, je crois que c'est plutôt une auditrice qui s'est inscrite sur le site d'ici.fr, parce que c'est là que ça se passe. Si vous avez envie de repartir avec les 200 euros de pouvoir d'achat. Béatrice, qui nous appelle de Pau.
5: Bonjour Laurent, bonjour
7: toute l'équipe. Bonjour Béatrice. J'en profite pour embrasser très fort ici Béarn Bigorre. Voilà, j'en profite. Je fais mes petites dédicaces personnelles. Pardonnez-moi, chère Béatrice. Alors Béatrice, vous êtes inscrite sur le site de ici.fr. Vous avez fort bien fait. C'est gagné ! Bravo !
5: Super, merci beaucoup.
7: Donc voilà, en cette rentrée, ça fait du bien.
5: Je suis ravie.
7: Eh ben écoutez, c'est tel est notre bon plaisir. Vous avez trois grands-fils et deux petits-fils. Donc ça mettra un petit peu de beurre dans les épinards, si je puis me permettre. Faites comme notre chère Béatrice. On vous embrasse très fort, Béatrice. Passez une belle après-midi. Inscrivez-vous sur le site d'ici.fr. On a des petits textos, je crois, Aude, peut-être, pendant l'émission, qui sont passés.
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7: Bien, je voudrais remercier toute l'équipe pour cette merveilleuse émission aujourd'hui, les amis. On se retrouve demain pour une merveilleuse aventure. 1 instant, le trésor, oui, de vos régions. Elle est déjà là avec,
3: bonjour,
7: la
3: bonjour
7: copine Marine Le Génie. Bonjour Marine, comment
3: bonjour
7: allez-vous?
3: Bonjour à tous, ça va très bien, merci Enora. Au programme du trésor de nos régions, on reviendra sur cette vidéo d'un policier municipal de Carcassonne qui fait scandale. On parlera aussi des carburants, bien sûr, qui pèsent de plus en plus lourd dans le budget des ménages. Et vous le savez, sur ce sujet, votre radio ici vous accompagne au quotidien. À tout de suite.
7: Merci beaucoup. À tout de suite.
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7: Merci d'écouter la radio ici. Il est 13h. Le trésor de nos régions. Et à demain.
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7: À demain. Bonne journée.
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3: Bonjour à toutes et à tous, bienvenue dans le 13h de nos régions avec à la une cette vidéo qui fait scandale. On y entend un policier municipal de Carcassonne, également membre du service d'ordre du RN qui vient de l'exclure, tenir des propos racistes et misogynes d'une rare violence. On vous explique et on va sur place. On vous accompagne aussi sur ICI face à la flambée des prix du carburant.
18: Fut un temps, les pleins complets faisaient, je pense, aux alentours des 40, peut-être 45 euros. Maintenant, on est beaucoup plus près des quasiment des 60. Donc ouais, c'est un tarif de dingue et c'est un poids énorme sur les dépenses en fin de mois, etc. Donc c'est vraiment, ça devient gentiment un gros problème.
3: Parole d'automobilistes bretons rencontrés ce matin près de Quimper. Au programme de votre 13h, la chute des températures. Oui, on a perdu 15 degrés entre hier et aujourd'hui à Chambéry, par exemple. L'émotion d'un éleveur du Vercors au micro d'Isidre Romardèche. Il a perdu plus de 60 brebis dans une attaque de loup. Enfin, on trinquera à la venue du pape, avec modération bien sûr, à l'occasion de la visite du souverain pontife à Metz. Un domaine viticole a produit une cuvée spéciale. Merci d'être avec nous, c'est le 13h de nos régions, on est ensemble jusqu'à 13h30. Les propos donc sidérants d'un policier à un municipal de Carcassonne n'en finissent pas aujourd'hui de faire réagir. On vous rappelle dans le détail de quoi il s'agit. C'est une vidéo qui ressort aujourd'hui, mais qui date de novembre 2025. Alors en patrouille, un brigadier chef de la police tient une multitude de propos racistes, complotistes, sexistes, enregistrés involontairement par sa caméra piéton. Bonjour Coralie Moreau.
19: Bonjour.
3: Vous êtes journaliste spécialiste justice pour ICI. Que voit-on, mais surtout qu'entend-on sur cette vidéo, Coralie?
19: Eh bien Marine, à peu près tout ce qui se fait de pire, à commencer par le racisme sur les 5 minutes d'enregistrement diffusé par le quotidien Midi Libre. Le mot « bougnou » l'est prononcé près d'une dizaine de fois avec nègre, singe. Écoutez cet extrait, la patrouille est appelée par une femme qui pense avoir percuté un animal.
20: J'espère que c'est pas un gamin ou quelqu'un qui l'a percuté par contre. Non, c'est peut-être un migrant. Un petit kirikou. Kirikou dans la savane. Il est percuté. Il est venu en France, il est percuté par un véhicule.
21: Merde.
20: Imagine, il est en France, il se fait buter par une voiture communiste.
21: Une vieille, elle a percuté un bougnou, là, par exemple.
20: J'en peux plus, moi. Tout à l'heure, on était sur Carnot, du bico, du nègre, du bico.
21: Ça, c'est la France.
19: Et dans le reste de la vidéo, les propos condamnables s'enchaînent. Misogynie, les femmes sont appelées connasses quand ce n'est pas pire. Homophobie, transphobie à l'encontre notamment d'Emmanuel Macron. Complotisme, anticolonialisme, remise en cause de la laïcité, théorie du grand remplacement et un appel à une bonne dictature ou à l'arrivée des Russes pour buter, je cite, les blédards en deux-deux. Cinq minutes de propos d'une violence effarante.
3: Sidérant, en effet, Coralie Moreau, sur le profil du policier, qu'est-ce qu'on sait ce midi?
19: Eh bien, à l'époque, c'est le chef de la police municipale de Carcassonne, selon Midi Libre. La municipalité indique aujourd'hui qu'il est simple policier. C'est aussi un membre du Rassemblement national et de son service d'ordre. Enfin, c'était, puisque le RN a décidé de l'exclure ce matin.
3: Merci Coralie Moreau pour toutes ces précisions. Je le disais, les réactions sont évidemment nombreuses. On part tout de suite à Carcassonne avec notre envoyé spécial Sébastien Berriot. Bonjour.
4: Oui, bonjour.
3: Alors, quelle est donc la réaction du maire RN de la ville, Christophe Barthès?
4: Alors, habitué des déclarations fracassantes sur les réseaux sociaux, cette fois, le maire Christophe Barthès fait plutôt profil bas. On l'a dit, le brigadier chef était un proche de la mairie, membre du RN. Donc, un simple communiqué a été écrit ce matin, publié, où le maire explique que ses propos à caractère raciste sont inacceptables. La ville promet des sanctions, mais l'opposition, elle, s'interroge sur le maintien en poste de ce brigadier chef. Alors que la vidéo circulait déjà en interne depuis plusieurs mois, Alix Soler-Alcaraz est le chef de l'opposition socialiste au conseil municipal.
17: Ce sont surtout des propos qui sont condamnés par la loi, qui sont insultants pour des milliers de Carcassonnais. Le maire passe son temps à expliquer qu'il fait le ménage dans la ville. Et bien là, il faut faire le ménage dans ses propres troupes, tout simplement. Et...

0: de suite pour poursuivre la discussion. Ludovic Durand, bonjour.
1: Oui, bonjour.
0: Vous êtes secrétaire national FO de la police municipale, syndicat majoritaire. Votre réaction à cette vidéo, qu'avez-vous ressenti en découvrant les propos de ce policier municipal à Carcassonne ?
1: Bon, mais déjà, premier propos, je veux commencer par être très clair. Notre syndicat FO Police Municipale condamne totalement les propos choquants et sont clairement incompatibles avec l'image et les valeurs de notre profession. Mm-hmm. Par contre, c'est vrai que je me refuse aussi que cette affaire sollicite de près les 30 000 femmes et hommes, donc gardes champêtres, policiers municipaux et SVP, qui chaque jour protègent la population et exercent avec professionnalisme au quotidien. Voilà.
0: Votre message, vous condamnez, mais vous refusez l'amalgame.
1: Exactement. On a une profession qui intègre, qui on porte assistance tous les jours à tous les Français, à toute personne qui souhaite avoir assistance par la police municipale. Mm-hmm. Donc, ces propos n'ont pas lieu dans nos rangs.
0: Ludovic Durand, secrétaire national FO de la police municipale. Vous dites pas d'amalgame avec la police, mais certains dénoncent aujourd'hui un racisme systémique au sein de la police. Pour Manuel Bompard, par exemple, le coordinateur de la France Insoumise, il est temps de nettoyer la police de la cave au grenier pour la débarrasser de ces individus qui lui font honte et de tous les responsables qui les couvrent. Ils vous font honte aussi, ces policiers ?
1: Après, ils font honte à la profession, bien évidemment. Comme je disais, le racisme n'a rien à faire déjà dans la société, et encore plus quand on porte un uniforme. Donc, nous sommes pour une police républicaine, mais voilà, il ne faut pas tomber dans la généralisation des choses, et c'est ça qui est un danger aussi pour la République.
0: Vous demandez son départ à ce policier, à Carcassonne ?
1: Alors, à l'heure actuelle, nous, ce qu'on demande, c'est qu'il y a des décisions qui soient prises immédiatement par l'autorité, bien sûr, territoriale, parce que par ces propos qui sont extrêmement graves. Mm-hmm. Et ensuite, bien évidemment, on attendra que l'enquête se passe et on accueillera aussi les sanctions du collègue qui derrière risque de prendre des sanctions. Mais pour l'instant, on se laisse derrière l'enquête qui est en cours.
0: Merci beaucoup Ludovic Durand, secrétaire national FO de la police municipale, d'avoir été avec nous dans le 13h de nos régions, donc pour réagir à cette vidéo aux propos racistes, ce policier de Carcassonne. Article complet avec tous les détails à retrouver sur ici.fr. C'est un sujet dont on vous parle très régulièrement sur ICI, les prix à la pompe qui atteignent de nouveaux records aujourd'hui pour environ 5 millions de ménages. Cela représente plus d'un mois de salaire par an, nous dit l'INSEE. Et ça ne devrait pas s'arranger car la situation au Moyen-Orient ne cesse de se dégrader. Résultat, le gasoil se vend en moyenne à 2,29 € le litre, l'essence sans plomb 95 à 2,12 €. Alors à la pompe à essence de Rosportdin, c'est à une vingtaine de kilomètres de Quimper, les Bretons rencontrés sont résignés face à cette hausse et les actifs l'admettent, Marion Ferrer, ils ont de plus en plus de mal à faire face.
2: Vincent, 44 ans, est en colère quand il arrive à la pompe à essence.
3: Diesel, 2,24, ça a augmenté sur le week-end déjà là. En plus, déjà que c'était cher la semaine dernière, là, repasser à presque 2,30, c'est...
2: Alors, pas question pour ce travailleur saisonnier de faire le plein complet.
3: Je calcule même plus en prix, je mets 20 litres à peu près à chaque fois et ça me dure la semaine, quoi, un peu plus.
2: Goulven, lui, ne met jamais plus de 40 euros.
4: Comme je suis artisan, indépendant, je m'adapte. On essaie d'optimiser les trajets. Ouais. Le fait d'habiter dans les terres et avec un gasoil à 2,24 €, on est un petit peu pénalisé. Ouais. C'est la double peine.
2: Idem pour Audrey et son mari. La jeune femme est en congé maternité. C'est son époux mécanicien qui assume actuellement la majorité des dépenses de la famille. Il doit faire plus de 100 km par jour pour son travail. Alors le couple a dû faire des sacrifices.
5: L'été, on n'a pas bougé de l'été. Heureusement qu'on a un jardin parce qu'on on est resté tout l'été à la maison. Monsieur travaille, il fait beaucoup de kilomètres tous les jours, donc on privilégie d'abord lui pour sa voiture pour qu'il aille travailler.
2: Audrey et son mari n'ont pas encore demandé l'aide gros rouleur mise en place par l'État. On va devoir remplir rapidement le dossier, confirme la jeune maman, pour qui les 100 euros seraient un véritable soutien financier.
0: Reportage signé Marion Ferrer, ici Brézizel. Bonjour Grégory Carré.
6: Bonjour.
0: Vous êtes directeur de l'Observatoire Que Choisir Ensemble, ex-UFC Que Choisir. On vient de l'entendre dans ce reportage. Les ménages français sont obligés de faire des choix en ce moment. Certaines et certains ne partent plus en vacances. C'est sur les loisirs que les Françaises et les Français rognent en ce moment, Grégory Carré.
6: Et oui, malheureusement, parce que on a, vous savez, dans notre dépense de plus en plus de postes contraints. Il n'y a pas que l'essence qui a augmenté, même si c'est très sensible, mais il y a aussi toute l'énergie du logement. Donc on ne va pas pouvoir aller piocher dans ces, parce que là il n'y a pas de réserve. Et puis vous savez, on a plein de dépenses préengagées, hein, nos abonnements, nos loyers, etc. Donc là pareil, pas de marge de manœuvre. Donc les seules marges de manœuvre, c'est l'alimentaire. Mais on a besoin de se nourrir et en plus nous pend au bout du nez une inflation alimentaire. Mmh. Et donc c'est sur les loisirs, l'habillement et l'équipement de la maison sur lequel on va rogner, mais il s'agit bien de sacrifices et effectivement.
0: Grégory Carré, directeur de l'Observatoire Que Choisir Ensemble, est-ce qu'on est inscrit sur l'essence, notamment les prix du carburant, sur une inflation à long terme ?
6: Alors, là déjà, ça fait plus de 6 mois que ça dure. Hein. C'était au mois de fin février qu'avaient commencé les bombardements de l'Iran, fermeture du détroit d'Ormuz dans la foulée. Donc maintenant, ça fait 6 mois, donc on est effectivement sur le long terme. Mmh. Il n'y a malheureusement pas d'espoir d'amélioration de la situation à court terme. Un, parce que bon, Donald Trump étant très versatile, un jour ça bombarde, un jour de soi-disant il y a un cessez-le-feu. Mmh. C'est plutôt vis-à-vis de sa majorité, hein, d'ailleurs, qui a des annonces comme ça. En tout cas, ce qu'on sait, c'est que le pétrole atteint des sommets, que les infrastructures aussi, parce que vous savez que l'essence, pour fabriquer de l'essence, il faut raffiner tout ça. Et ben, notamment le diesel, ça vient beaucoup du Moyen-Orient, parce qu'on n'achète plus à la Russie depuis qu'ils ont envahi l'Ukraine, ouais. Et ben, toutes ces infrastructures ont été beaucoup endommagées, donc ce ne sera pas avant plusieurs mois, voire plusieurs années, qu'on va retrouver des capacités de raffinage pour le diesel. Donc pour le diesel, on va continuer d'avoir des prix très très élevés. Mm-hmm. Et puis pour l'essence, c'est quand même la nouveauté, la mauvaise nouvelle de cette rentrée, c'est que l'essence est en train de tutoyer des sommets, D'ailleurs, la courbe commence à rejoindre celle du diesel. Et pour l'essence, on est à des prix records. Hein. Ce qu'on a observé début de semaine, c'est des prix qu'on n'avait jamais observés. On va frôler les 2,30€ pour le 98, 2,25€ pour le 95. C'est des prix qui n'avaient jamais été observés, même au plus fort de la crise au Moyen-Orient au printemps dernier.
0: Donc, l'accalmie n'est pas encore là.
6: Non, la calmie n'est pas encore là. Et puis, vous savez que l'inflation du pétrole, ça va se répercuter dans d'autres secteurs de l'économie. Oui. Cet été, on a eu des très mauvaises récoltes pour les agriculteurs, mais les agriculteurs font aussi face à une flambée, eux, des coûts des engrais, puisque les engrais viennent du même endroit et du kérosène qu'ils ont besoin d'utiliser pour leurs tracteurs. Oui. L'industrie de transformation, l'agroalimentaire, c'est la même chose. Donc on a peur qu'il y ait une contagion aux autres secteurs de l'économie dans un deuxième temps en plus.
0: Les agriculteurs dont on parle également beaucoup sur notre antenne, sur votre radio ici. Merci beaucoup Grégory Carré, directeur de l'Observatoire Que Choisir Ensemble, ex-UFC Que Choisir, d'avoir été dans le 13h de nos régions. Vous retrouvez sur ici.fr la carte des carburants les moins chers près de chez vous. Voilà pour le constat, quelles sont les solutions, les distributeurs ont rendez-vous aujourd'hui au ministère de l'économie, avaient rendez-vous ce matin pour tenter de trouver justement des solutions. Rien n'est ressorti à 7h. Selon Francis Pousse, président de la branche station-service du réseau Mobilience, la seule solution, c'est un geste de l'État sur la taxation des produits. Bonjour Alison Tassin.
7: Bonjour.
0: Alors, notre spécialiste politique, vous venez de nous apporter votre éclairage sur le programme des différents candidats, pour l'instant déclarés à 7 mois de l'élection présidentielle. Alors, chaque candidat, Alison, a sa solution pour faire face à la hausse des prix à la pompe.
7: Eh oui, qui dit carburant dit pouvoir d'achat, sujet éminemment politique. Donc, on l'a entendu, certains appellent à un geste de l'État via des réductions de taxes. Le candidat à la primaire socialiste Philippe Brun, par exemple, il explique que cela permettrait une baisse immédiate des prix autour de 30 centimes. La candidate Rassemblement National, Marine Le Pen, elle invoque régulièrement un abaissement de cette TVA de 20 à 5,5%. On rappelle que même si les taxes représentent plus de la moitié du prix que vous payez à la pompe, le droit européen interdit de les baisser à moins de 15%. Et cela contribue aussi à des recettes en moins pour l'État qui est plutôt à la recherche d'argent.
0: Plutôt, oui. Alison Tassin, d'autres préfèrent renvoyer la balle aux distributeurs.
7: Oui, avec une demande de plafonnement des prix sur le modèle de ce que fait Total. C'est le cas du candidat Renaissance, Gabriel Attal, qui ne fixe pas de montant, contrairement à Jean-Luc Mélenchon, qui veut imposer aux distributeurs un prix autour d'1,70€ le litre, une mesure dite d'urgence, rendue possible selon lui en rognant les marges, mesure que rejette l'écologiste Marine Tondelier. Elle préfère des aides ciblées pour ceux qui en ont le plus besoin, comme le maire du Havre, Édouard Philippe, qu'on a d'ailleurs assez peu entendu sur la question, si ce n'est pour valider cette stratégie d'aide ciblée du gouvernement, qui devrait d'ailleurs être prolongée.
0: Merci beaucoup Alison Tassin, journaliste politique pour ICI, qui nous éclaire donc sur les propositions des candidats. Ce nouveau cas de féminicide près de Toulouse, à Launaguet, hier matin, le corps en partie calciné d'une femme de 40 ans a été retrouvé dans le garage de sa maison située dans un lotissement HLM. L'ex-conjoint de la victime, un homme de 54 ans, déjà connu de la justice, a été retrouvé près de cette maison, gravement blessé à la tête. Son pronostic vital est engagé. Il avait sur lui une arme de poing. Jeanne-Marie Marco, cette mère de famille, avait porté plainte contre cet homme dangereux.
8: Oui, cette maman qui s'appelait Sandra avait déposé plainte pour des appels malveillants et pour des violences psychologiques qui ont duré 10 longs mois, d'octobre 2024 à juillet 2025. La justice a pris sa plainte au sérieux puisque son ex-conjoint, déjà connu de la justice, a été placé sous contrôle judiciaire avec notamment l'interdiction d'aller au domicile du couple à Launaguet et de rentrer en contact avec la mère de famille avec qui il a eu un enfant, aujourd'hui âgé de 9 ans. Dans la foulée, une enquête a eu lieu et en août de l'an dernier, le parquet de Toulouse a muni la victime d'un téléphone grave danger. Ce téléphone est donné aux personnes menacées de violences graves par leur conjoint ou par leur ex-conjoint. Vous l'avez donc compris, la dangerosité de cet homme de 54 ans était connue et il devait être jugé au tribunal correctionnel de Toulouse le 13 janvier prochain.
0: Jeanne-Marie Marco, ici Occitanie et puis à Troyes, elle aussi avait alerté les forces de l'ordre. Une femme de 40 ans a été tuée à l'arme blanche, son mari grièvement blessé et décédé peu après l'arrivée des secours. L'épouse avait donc porté plainte pour violence contre son mari il y a plusieurs mois. François Bayrou, de nouveau devant la justice dans l'affaire des assistants d'eurodéputés du Modem. Relaxé en première instance, le leader centriste comparait jusqu'au 2 octobre devant la cour d'appel de Paris avec 11 autres prévenus. Tous, je vous le rappelle, soupçonnés d'avoir utilisé des fonds européens pour employer des collaborateurs parlementaires qui auraient travaillé en réalité pour le parti. Après le vol de 4 tableaux dans le musée Renoir de Cagnes-sur-Mer, on vous en parlait hier, la ministre de la Culture, Catherine Pégard, demande au musée de mettre en œuvre sans délai des mesures d'urgence afin de mieux se protéger. 2 tableaux sont toujours dans la nature, 2 autres ont été retrouvés, les voleurs sont en fuite. À suivre, le désespoir d'un éleveur du Vercors après une attaque de loups sans précédent. La chute des températures, parfois 15 degrés entre hier et aujourd'hui. On ira à Chambéry. Direction Belfort également, dans un collège qui fait tout, vous l'entendrez, pour faire aimer les maths aux élèves. Pas facile. Et puis nous irons du côté de la Lorraine goûter la cuvée papale. Le désespoir d'un éleveur du Vercors, donc, après une attaque de loups sans précédent. C'est l'une des plus grosses attaques de loups en plein air recensées en France. 64 brebis tuées. Tout s'est passé en début de semaine dernière sur une exploitation d'ovins, donc, à Auriol, en Royan, Robin Montel.
9: Oui, à Bouvante, dans une clairière où l'éleveur met ses brebis en estive à 1400 mètres d'altitude, Frédéric Robert a découvert un véritable carnage.
10: Le loup, il égorge propre et surtout quand il attaque à manger, il y a un style qui est très caractéristique, il met la panse à côté, proprement. Et il attaque à manger par les gigots, comme ça. Et il mange l'intérieur d'abord. Et la peau est retroussée.
9: Sur les 570 bêtes de son troupeau, qui pâturaient dans le Vercors, 64 sont mortes. L'éleveur d'ovins est pourtant protégé avec 2 chiens de garde et des filets électriques, mais ça n'a pas fonctionné.
10: On a des attaques beaucoup trop importantes de ce style. Là, les patous, ce qui s'est passé, sont restés avec le lot principal au départ. Il y avait une bosse et ils n'ont pas vu le lot secondaire partir. Et c'est pour ça que c'est si dramatique.
9: Il a cherché ses brebis pendant 3 jours avec un berger de Fondurle, des amis, mais aussi sa fille de 11 ans. Une 20aine de bêtes sont toujours disparues. Cette nouvelle attaque de loup désole Damien Ferlin, le maire de Saint-Jean-en-Royan.
11: Et ça, c'est du chiffre d'affaires pour lui. Déjà qu'ils sont en tension. Ils ont passé un été sans eau, avec des chaleurs abominables. Il faut les soutenir, il faut que ça change.
9: La direction départementale des territoires a enclenché une procédure pour verser les indemnisations prévues à l'éleveur.
0: Reportage Robin Montel, ici, Drôme Ardèche. Vous l'avez remarqué en sortant ce matin, les températures ont chuté une quinzaine de degrés en moins par rapport à hier à Chambéry, par exemple, où le thermomètre affichait plus de 35 degrés en ville. Hier, on est passé à 20 degrés.
12: Ça fera du bien parce qu'on a eu quand même très chaud les deux derniers jours, il faisait lourd en fait. Donc moi ça me gêne pas trop en fait. Bon moi je suis pas plutôt jeune et on résiste beaucoup moins bien à la chaleur.
13: Ça m'a un peu surprise quand même, ça m'a choquée et je me dis qu'on a quand même un temps aléatoire. Du coup j'ai acheté un pull pour histoire d'avoir, puis j'ai une veste aussi. J'ai tous mes habits d'hiver qui sont au garage.
14: Oui mais c'est très bien, ça nous fera du bien.
15: Et là vous allez les ressortir un peu les pulls?
14: Peut-être pas les pulls mais les costumes, vestes et pantalons ou les pulls ça, sur l'épaule peut-être s'il fait très froid. Mais encore à 17 degrés, on a encore la chaleur sur nous, donc je pense qu'on s'habillera pas trop.
16: Bah, en vrai, d'un côté, ça va nous faire du bien, parce qu'avec cette chaleur, on suffoque en fait à force.
0: Ouais, je confirme, ça fait du bien. Chambérien et chambérienne au micro d'ici, pays de Savoie. On vous dévoilait également hier dans le Trésor de nos régions les résultats de l'enquête PISA, résultats très préoccupants des élèves français. Notre pays affiche tout simplement des résultats qu'elle n'avait jamais connus en maths et en français. Un élève de seconde a aujourd'hui le niveau en mathématiques d'un élève de quatrième de 2012. Mais à Belfort, au collège Vauban, on ne baisse pas les bras, on s'emploie à faire aimer les mathématiques aux élèves, Alexandre Lepère.
17: Les mathématiques plus les devoirs. L'addition donne des mots de tête à Maëlia, une élève de quatrième.
18: Ça me fatigue parce que déjà, ils mettent trop de devoirs.
17: Elle préfère une autre matière à l'étude, par exemple, des nombres relatifs.
18: Si on fait un exercice en histoire avec des dates, ben on regarde dans le cahier, on écrit les dates. Mais les maths, faut tout le temps savoir.
17: Avis partagé par la plupart de ses amis. Solène n'a pas la bosse des maths.
19: Je suis désolée, le théorème de Pythagore, ça n'a jamais servi à personne. Je connais même pas mes tables.
17: 8 x 7. Écoutez des rires, les mathématiques provoquent de l'indifférence, difficile de maintenir tout le monde concentré. Fabien Berceau est professeur de mathématiques et coordonnateur de la matière au Collège Vauban.
20: On a bien conscience que leur attention est captée de plus en plus par les écrans où ils ont un plaisir facile et rapide.
17: Il y a aussi la peur de la mauvaise note chez les élèves.
20: Effectivement, il ne faut pas s'arrêter à la note, il faut travailler beaucoup sur le plan pédagogique.
17: Le maître mot de Fabien Berceau est d'individualiser au maximum le suivi des collégiens.
20: On propose des activités qui sont accessibles au plus grand nombre, dans lesquelles ils sont en réussite et on fait une pédagogie différenciée. On essaye, dans la mesure du possible, hein, c'est pas évident dans une classe de 25, de faire progresser tout le monde en partant d'où il est, sans exiger que tout le monde réussisse la même chose.
17: Les enseignants s'adaptent aux élèves. Preuve supplémentaire, le collège Vauban dispose d'une salle d'expérimentation pédagogique.
21: Vous voyez autour de vous 9-10 tableaux dans cette salle qui permettent de faire travailler les élèves par petits groupes.
17: Philippe Tissot est le principal de l'établissement Belfortin.
21: Ces groupes permettent la coopération aussi entre les élèves. L'enseignant surveille l'évolution du travail donné dans chacun des groupes et certains élèves peuvent circuler dans un groupe, deux groupes pour acquérir des connaissances, pour être dans un contexte qui va les faire progresser.
17: Le Collège Vauban revendique une amélioration dans les résultats moyens en mathématiques depuis 5 ans.
22: En fait, la façon de diviser, c'est comme une sorte de jeu, on va dire. C'est quelque chose qui est plutôt amusant, je trouve, en soi.
17: Comme Héloïse, il reste dans les collèges quelques irréductibles passionnés des mathématiques.
0: Alexandre Lepère, ici Belfort-Montbéliard.
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0: Eh bien, c'est l'heure de notre rendez-vous isoloir, l'opération Dites-le ici à 7 mois de l'élection présidentielle. On vous donne la parole. Le principe, vous commencez à le connaître. 50 isoloirs aux couleurs de votre radio, sur les places de marché, dans les villes, les villages. À l'intérieur, 5 questions vous sont posées sur vos craintes, vos envies, vos espoirs, votre message pour le ou la future présidente. Et aujourd'hui, dans notre isoloir, une ministre, tiens, Marina Ferrari, la ministre des Sports, de la Jeunesse et de la Vie Associative. Elle était dans le Trésor de nos régions il y a tout pile une semaine. À la fin de l'interview, souvenez-vous, je lui avais proposé de passer dans notre isoloir. Elle a accepté. Cette concitoyenne comme les autres a répondu, comme vous toutes et tous, à nos 5 questions.
25: Quel monde souhaitez-vous pour vos enfants et les générations futures ?
26: Alors pour les générations futures, moi je souhaite d'abord leur laisser un héritage, c'est-à-dire d'avoir la capacité de continuer à vivre dans un environnement qui soit préservé. Et on voit qu'aujourd'hui, on a les effets du réchauffement climatique qui s'accélèrent. Donc, on a effectivement à beaucoup continuer à travailler sur ces questions. La France, c'est plutôt le bon élève de la classe. Ça ne veut pas dire qu'il faut qu'on arrête de travailler, bien au contraire. Et puis également, leur donner foi en l'avenir. C'est vrai qu'aujourd'hui, beaucoup de choses vont reposer sur les générations futures. Et donc, dans ce monde qui aujourd'hui est aussi dangereux, c'est évidemment le souhait que nous retrouvions la paix dans le monde. Et puis que les générations futures trouvent leur place demain. Mais pour cela, il va falloir aussi que nous fassions les efforts nécessaires aussi pour redonner des marges de manœuvre pour notre jeunesse.
25: Quel serait votre message à la future présidente ou au futur président de la République ?
26: J'ai trois choses très importantes à mes yeux. La responsabilité vis-à-vis des générations futures, notamment écologiques et budgétaires. Deuxièmement, je suis une Européenne convaincue, donc c'est vivre dans un espace de paix, dans une Europe forte qui nous protège aujourd'hui. Et puis troisièmement, c'est l'humanisme, c'est comment aujourd'hui dans notre société on vit en bonne intelligence, le vivre ensemble, être apaisé. Mais je vais être actrice moi-même de cette campagne présidentielle, en tout cas c'est autour de ces trois messages. Les générations futures, l'Europe, et bien évidemment l'humanisme.
0: Voilà Marina Ferrari, la ministre des Sports, de la Jeunesse et de la Vie Associative, qui est passée dans notre isoloir ici pour l'opération, dites-le ici, à 7 mois de l'élection présidentielle. Isoloir que vous retrouvez toujours à Saint-Malo avec Issy Armoric à l'occasion du Forum économique breton. Il est aussi place Marcadieu, ça c'est à Tarbes, en face de l'église avec Issy Béarn, et puis à Ouessant demain soir avec Issy Brézizel. Il n'y en aura pas pour tout le monde. Je vous le dis tout de suite. Parmi les objets collector édités à l'occasion de la venue du pape Léon XIV en France, je demande la cuvée spéciale. Le souverain pontife est attendu à Metz dans moins de 3 semaines, le 28 septembre. Et à cette occasion, eh bien, le domaine viticole de la Joyeuse à Ancy-d'Orneau a produit une cuvée papale, 500 bouteilles d'Auxerrois, pas une de plus, avec une étiquette où l'on voit le souverain pontife et la cathédrale de Metz. Tout s'est décidé et organisé en seulement quelques semaines à la mi-août. Et depuis, Julie Seignura, entre deux coups de sécateur, cette cuvée du pape est sur le point, ça y est, d'arriver sur la table des adeptes.
1: Après une matinée à Vendanger, Arnaud Stapurevitch charge des dizaines de cartons dans la voiture.
2: Là, il y en a 270 si on prend tout, mais on ne prendra pas tout, je pense.
1: Direction l'office catéchétique, la boutique, entre guillemets, de l'évêché de Metz, qui vient d'ouvrir un espace de vente spécialement dédié à la visite de Léon XIV. Jean-Philippe Barthélémy est le responsable des produits dérivés de la visite papale pour le diocèse de Metz.
3: Alors, on va trouver du textile, donc casquette, t-shirt, sweatshirt. On va avoir des porte-clés, avec la cathédrale de Metz sur un des versos des porte-clés. On a des chapelets, des veilleuses et puis une bouteille de vin du domaine de la Joyeuse.
1: De l'auxerrois, bien sûr, car Arnaud Stapurevitch avait encore en stock d'une précédente récolte.
4: Le cépage emblématique de Moselle, c'est notre terroir et on a envie d'emmener un morceau de Moselle et quelque chose de typique de la Moselle jusqu'au Vatican.
1: L'idée est née cet été d'une discussion que le vigneron a eue avec son ami Cédric Triponnet, l'archiprêtre de Sarrebourg, le célèbre abbé Cédric en Moselle.
4: Ah, j'ai adhéré tout de suite, j'ai trouvé que c'était une idée formidable. On y va, on va proposer le projet à Monseigneur Ballot. Et de fil en aiguille, on y est arrivé. En très peu de temps, en moins d'un mois, nous avons mis le projet sur pied et l'évêché a créé l'étiquette. Ah, c'est un honneur, c'est un des plus beaux projets de ma vie, je crois. J'en suis très fier et très heureux.
1: Et coïncidence incroyable, l'histoire du domaine de la Joyeuse fait écho au message de paix que Léon XIV va adresser depuis Metz.
4: La source qui coule sur le site qui s'appelle La Joyeuse, il y a une pierre où il est écrit « Elle entre en paix et sort en joie ».
1: Les bénéfices des produits dérivés permettront de soutenir financièrement le diocèse de Metz dans l'organisation de cet événement mondial. Jean-Philippe Barthélémy reçoit déjà les premiers bons de commande.
3: Je ne vous cache pas que mon objectif, c'est que le 28 au soir, je n'ai plus rien à vendre.
1: Reste la grande question, faut-il boire cette bouteille ou la conserver précieusement ? En tout cas, cet auxerrois de Moselle se garde 5 ans sans problème.
0: Julie Seignuria, ici Lorraine. Pour commander une bouteille au prix de 18 euros, vous pouvez remplir un bon de commande sur la page du diocèse de Metz. On vous a tout mis sur ici.fr. Le pape sera aussi à Lourdes et à Paris fin septembre. Metz à la Concorde, déambulation l'application en Papa Mobile pour tout savoir sur la visite du pape Léon XIV à Paris les 25 et 26 septembre. Rendez-vous sur notre site ici.fr. Du foot, le Paris Saint-Germain débute sa campagne européenne ce soir en accueillant le Bratislava pour la première journée de la Ligue des Champions. En difficulté en championnat et en manque de points, les doubles champions d'Europe devraient tout de même aligner leur grosse équipe au Parc des Princes. Coup d'envoi à 21h. Hier soir, Lille a été battue par le Betis Séville 3-2, match marqué par l'exclusion d'Ethan Mbappé, frère de Kylian. C'est la fin du 13h de nos régions. Rendez-vous demain à la même heure.
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1: On commence du côté de Saint-Thierry-la-Perche. Une collecte de sang est organisée ce vendredi de 14h30 à 19h30. C'est à l'espace Ferro que vous avez rendez-vous. Les dons se feront principalement sur rendez-vous. C'est toujours mieux pour organiser les choses. Vous allez pour cela sur le site monrendezvousdondesang.efs.sante.fr. À Château-Pensac, prochaine permanence du Medicobus. C'est un cabinet médical itinérant. Il sera présent mercredi 16 septembre sur le parking de la maison de santé. Il y aura une infirmière qui va vous recevoir, qui va vous conseiller et vous diriger. Elle vous accueillera de 9h à 13h et puis de 14h à 17h. Rendez-vous à prendre directement sur le site internet maya.com. Et puis attention, si vous empruntez l'A20 mardi 15 septembre dans le sens Paris-Toulouse, la circulation va être perturbée entre 7h et 18h pour des travaux de réparation de chaussée. Ça va se passer entre les échangeurs 45 et 46.
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C'est-à-dire que voilà, il reste autant à faire avant le week-end qu'on en a déjà fait depuis qu'on a repris lundi. On vous embarque jusqu'à 19h, bien évidemment, sur Ici Limousin, de l'actu locale, de la musique, de la bonne humeur. Cela va sans dire, c'est ce qu'on vous promet chaque jour et c'est ce qu'on vous offre. Pour la bonne humeur, ce sera l'ami Fred Ballard qui s'y collera avec son humour en tube tout à l'heure. On aura également un petit côté patrimoine avec Marie-Ange Roulin qui vous emmène à la tourbière des Doges toute cette semaine faire une petite visite, parce que quand on parle patrimoine avec Marie-Ange, on peut parler patrimoine bâti, patrimoine historique, mais également patrimoine naturel. Bien évidemment, toutes les chroniques dont vous avez l'habitude du service, des infos pratiques, quelques bonnes idées de sortie également, et le tout saupoudré de musique avec Renaud dans un instant pour démarrer cet après-midi. Ce sera la mère à Titi. Et tout de suite, Adèle Castillon en nouveauté Ici Limousin. Le morceau s'appelle « Été avec toi ». Bel après-midi à vous toutes et tous avec nous sur Ici Limousin.

0: La Mère à Titi et Renaud sur Ici Limousin à la suite de votre après-midi en musique avec Robert Palmer qui vous attend dans un instant. Mais pour l'heure, il est l'heure du Ici Limousin Sport.
1: Ici Limousin Sport à présent, Bastien, et du rugby avec la section féminine du CA Brive.
2: Parce qu'il y a eu du mouvement cet été à Brive. Changement d'entraîneur, départ de joueuse. Où en est-on à un mois de la reprise du championnat d'élite 2? Le nouveau manager général du club, Fabrice Péché, répond à vos questions, Mickaël Chaillou.
3: Les féminines ont repris fin août. On est avec Fabrice Péché, l'entraîneur des féminines du CAB. Bonjour Fabrice.
4: Bonjour Mickaël.
3: Comment se passent d'abord les premières semaines de préparation?
4: Écoute, pour le moment, on est l'ensemble du staff. Là, on est très content de l'investissement des joueuses et de leur état d'esprit. Tout se passe très bien. On n'est pas encore tout à fait au complet, mais au fur et à mesure que les semaines vont passer, l'ensemble de l'effectif va arriver progressivement.
3: Un effectif qui est renouvelé cette année, les filles, il y a eu quelques mouvements.
4: Alors, on est sur une année un petit peu de transition aussi. On a quelques filles qui sont parties. C'est un petit peu lié aux études aussi et à leurs orientations scolaires et leur affectation qui les ont un petit peu obligées de partir. D'autres qui ont fait des choix aussi. Voilà. En recrutement, on a des joueuses qui sont arrivées. On a une joueuse belge, une joueuse espagnole. On va avoir aussi Lisa, une Allemande qui va nous rejoindre.
3: Il y a les universitaires qui vont pas mal démarrer sur Brive. Est-ce que ça aussi, c'est des profils que vous ciblez, vous, au pôle féminin?
4: Ben alors, c'est toutes les joies du rugby féminin chez les seniors. C'est-à-dire que le recrutement, il peut être aussi un petit peu tardif lié aux études. Donc, ça peut entrouvrir aussi quelques opportunités. On essaye, à l'intérieur du CAB, de se structurer dans l'accueil des filles, la réhabilitation de l'ancien centre de formation qui permet d'avoir des logements pour des filles qui viennent de plus loin, et puis aussi dans l'avenir essayer d'avoir un projet autour de la reconversion professionnelle.
3: Là, le recrutement, il est toujours acquis, ça, vous recherchez toujours des filles, vous en avez combien, une cinquantaine?
4: Voilà, on est toujours un petit peu en recherche de profils, notamment devant, donc on a encore un ou deux dossiers en cours, et puis si l'occasion et l'opportunité se présentent, on ne se refusera pas de les étudier.
3: Il y a une réorganisation structurelle dans le pôle féminin. Oui. En termes d'hommes, il y a effectivement eu le départ de Romain Cabanero, qui était le manager qui est maintenant à l'ASM. Mais d'une certaine manière, la restructuration, elle est aussi dans la manière d'aborder les choses.
4: On a une force quand même, c'est d'avoir des gens qui sont très actifs et très travailleurs autour du pôle féminin. On pense qu'aujourd'hui, il faut pouvoir donner peut-être plus de responsabilités à ces personnes-là. Et je pense que ça permet d'accélérer aussi un projet. Plus on est, et plus ça va vite, en fait.
3: Merci beaucoup, Fabrice Péché.
4: Ben avec plaisir, Mickaël.
3: Un des entraîneurs du pôle féminin du CA Brive. Merci à vous et bonne journée.
4: Merci.
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0: Johnny and Mary et Robert Palmer sur Ici Limousin avant 14h. Et avant de faire un point complet sur l'info, je vous embarque en voyage, plutôt Lily Cube vous emmène en voyage en Italie. Avant cela, ce sera Lewis Capaldi, Wish You the Best. Vous patientez deux minutes et on revient.
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1: Mercredi 9 septembre, ici Limousin, 14h, la suite avec Taylor Swift et Daniel Balavoine.
2: Les prix à la pompe atteignent de nouveaux records aujourd'hui pour environ 5 millions de ménages. Cela représente plus d'un mois de salaire par an, nous dit l'INSEE. Le gasoil se vend en moyenne à 2,29€ le litre et l'essence sans plomb à 95 à 2,12€. Le RN condamne avec la plus grande fermeté les propos racistes d'un membre de son service d'ordre et procède à sa radiation. Dans une vidéo, on voit cet homme policier municipal à Carcassonne tenir donc des propos racistes et misogynes d'une rare violence. C'était en novembre 2025, il l'ignorait, mais il était filmé par une caméra piéton. La vidéo est révélée par le quotidien Midi Libre. Une chambre du Plaza Athénée cambriolée la nuit dernière au 7e étage du célèbre palace parisien. Le butin s'élève à 1 million d'euros, dont une montre de luxe d'une valeur estimée à 600 000 euros. Les deux voleurs ont escaladé la façade de l'hôtel. Ils sont en fuite. François Bayrou, de nouveau devant la justice dans l'affaire des assistants d'eurodéputés du Modem, relaxé en première instance. Le leader centriste comparé jusqu'au 2 octobre devant la cour d'appel de Paris, avec 11 autres prévenus, tous soupçonnés d'avoir utilisé des fonds européens pour employer des collaborateurs parlementaires qui auraient travaillé en réalité pour le parti. Jean-Pierre Farandou est à Madrid, le ministre du Travail, accompagné des partenaires sociaux, dont la patronne de la CGT, Sophie Binet, pour étudier le modèle espagnol face aux fortes chaleurs. Et puis du foot, la Ligue des Champions, le PSG accueille le Slovan Bratislava ce soir pour la première journée, coup d'envoi à 21h.
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4: Ici Limousin, un petit coup d'œil sur votre météo pour cet après-midi. Vous l'avez remarqué, de belles éclaircies. Un petit vent quand même de secteur nord, parfois nord-ouest, qui fait baisser les températures. Mais il faisait tellement chaud qu'on ne va pas se plaindre. La nuit prochaine, le ciel sera dégagé. On aura quelques nuages demain au lever du jour et retour, bien sûr, du soleil. Les températures maximales, ça nous donne un beau 18 degrés à Meymac, 20 degrés à Ambazac, 21 pour Limoges, Bellac et Tulle. À Brive, la température maximale aujourd'hui sera de 22 degrés.
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0: 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Earth, Wind & Fire et September sur ICI Limousin. La suite de votre après-midi en musique avec trois chansons françaises à la suite qui vous attendent dans le prochain quart d'heure. On aura un petit Francis Cabrel au programme. La fille qui m'accompagne également du voyage, Benjamin Biolay, avec son nouveau titre que vous avez découvert ici même, s'appelle Écran Total. Et puis Julien Clerc, avant cela, fais-moi une place, vous patientez une minute trente et on revient.
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0: Francis Cabrel, la fille qui m'accompagne sur Ici Limousin. Moi, j'en ai une qui m'accompagne là juste et qui vous accompagne sera Sandra avec Maria Magdalena dans quelques minutes. Mais avant cela, on vous donne quelques infos pratiques sur Ici Limousin.
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2: À Limoges, le mercredi, vous pouvez aussi le consacrer au sport. La ville reconduit cette année les mercredis sportifs, un dispositif destiné aux enfants de 5 à 11 ans, avec un objectif plutôt simple, vous permettre de découvrir différentes disciplines, de bouger et surtout de vous amuser, hein, parce que ça concerne les enfants. Pas de recherche de performance, donc, vous l'avez compris. Vous pouvez aussi choisir parmi une quinzaine d'activités qui sont proposées. Il y a entre autres du basket, normal à Limoges, il y a du foot, il y a du tennis, il y a du roller, il y a de l'escalade, du VTT, mais aussi de l'athlétisme, de la gymnastique ou encore du handball. Pour découvrir ces activités, un premier rendez-vous vous est donné. Ça sera à l'occasion des journées portes ouvertes des 10 et 17 septembre. Elles sont gratuites, sans engagement de votre part, bien sûr. Si vous souhaitez participer à des séances régulières, il faut en revanche s'inscrire en ligne assez rapidement parce que ça sera en fonction des places et parfois les activités et les réservations se font vite. Vous allez tout simplement pour cela sur le site de la ville de Limoges.
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0: Le bon blues d'Alana Miles et Black Velvet pour vous accompagner en cet après-midi du mercredi sur Ici Limousin, bientôt 15h. Et avant de faire un point complet sur l'info, ce sera Morane qui viendra vous pousser la chansonnette Toutes les mamas. Avant cela, Boulevard Désert et Carbone en duo pour cette belle nouveauté Ici Limousin s'appelle C'est pas si facile. Et puis Mike and the Mechanics également au programme du prochain quart d'heure avec ce grand classique des années 80, Over My Shoulder. Ça arrive dans 1 minute 30.
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2: Mercredi 9 septembre, ici Limousin, 15h, la suite de votre après-midi en musique avec Michel Sardou et Eurythmics.
3: Les propos sidérants d'un policier municipal de Carcassonne n'en finissent pas de faire réagir. Dans une vidéo qui ressort aujourd'hui, mais qui date de novembre 2025, on voit ce brigadier chef, également membre du service de l'ordre du RN, tenir des propos donc racistes, complotistes, sexistes, enregistrés involontairement par sa caméra piéton. Le Rassemblement national l'a exclu ce matin. Rien n'est sorti de la réunion des distributeurs de carburant à Bercy. Il n'y aura pas de plafonnement généralisé des prix, car une telle mesure pourrait provoquer une pénurie dans les stations essence, affirme le ministre de l'économie. Aucun geste fiscal ne sera accordé au vu de l'état des finances publiques. Le carburant qui pèse de plus en plus lourd dans le budget des ménages pour environ 5 millions, cela représente plus d'un mois de salaire par an. Sébastien Lecornu fait un geste en faveur des grandes entreprises. Le Premier ministre leur promet de baisser une surtaxe exceptionnelle, la contribution exceptionnelle sur les bénéfices dans le budget 2027. Sébastien Lecornu qui envisage également de diminuer l'indemnité des ministres et de leurs conseillers. Après le vol de 4 tableaux dans le musée Renoir de Cagnes-sur-Mer, la ministre de la Culture, Catherine Pégard, demande au musée de mettre en œuvre sans délai des mesures d'urgence afin de mieux se protéger. 2 tableaux sont toujours dans la nature, 2 ont été retrouvés, les voleurs sont en fuite. Et puis du foot, le PSG débute sa campagne européenne ce soir en accueillant le Slovan Bratislava pour la première journée de la Ligue des Champions. Le coup d'envoi, c'est à 21h.
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4: Ici Limousin, un petit coup d'œil sur votre météo pour cet après-midi. Vous l'avez remarqué, de belles éclaircies. Un petit vent quand même de secteur nord, parfois nord-ouest, qui fait baisser les températures. Mais il faisait tellement chaud qu'on ne va pas se plaindre. La nuit prochaine, le ciel sera dégagé. On aura quelques nuages demain au lever du jour et retour bien sûr du soleil. Les températures maximales, ça nous donne un beau 18 degrés à Meymac, 20 degrés à Ambazac, 21 pour Limoges, Bellac et Tulle. À Brive, la température maximale aujourd'hui sera de 22 degrés.
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0: Le morceau qui a réussi quand même l'exploit de déshabiller Kim Basinger, souvenez-vous, hein, c'était dans le film 9 semaines et demie. Joe Cocker, You Can Leave Your Hat On sur ICI Limousin. La suite de votre après-midi en musique avec trois chansons françaises à la suite pour le prochain quart d'heure. Les Innocents avec nous. Il y aura également Amel Bent, Pourquoi tu restes, ou encore Louis Chédid, Ainsi soit-il. Vous patientez 2 minutes et on revient.
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0: Les Innocents et un homme extraordinaire sur ICI Limousin. Moi, je vous propose pas un homme, mais trois hommes extraordinaires musicalement pour vous accompagner dans les prochaines minutes. Bruce Springsteen, Philippe Lafontaine et Maxime Le Forestier. Mais avant cela, quelques infos pratiques sur ICI Limousin.
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2: On dit que la ville de Limoges est la ville active et sportive. Eh bien, la ville de Limoges met en place plusieurs dispositifs pour encourager les enfants à pratiquer une activité. Tous les mercredis, en période scolaire, elle va proposer l'opération Mercredi Sportif pour permettre aux enfants de 5 à 11 ans, domiciliés à Limoges et hors Limoges également, de découvrir et de s'initier à différentes activités sportives. Des disciplines qui sont adaptées aux différentes tranches d'âge seront donc proposées à partir du 23 septembre en période scolaire, tous les mercredis jusqu'au 26 mai. Vous pourrez inscrire votre enfant si vous êtes intéressé. Les inscriptions se font jusqu'au 17 septembre. Et pour toutes ces infos, eh bien, direction le service des sports de la mairie de Limoges ou directement sur le site de la ville.

0: Martin, le boss, pour vous accompagner en ce mercredi après-midi sur ICI Limousin, Born in the USA. Avant 16h et avant les infos, ce sera Toto Africa. Il y aura également Pierre Demer en nouveauté avec ce morceau que vous connaissez bien maintenant. Ça s'appelle Je pense à vous. Et avant cela, Bonnie Tyler, Total Eclipse of the Heart, qui arrivera, cette Total Eclipse, non pas du soleil, mais du cœur, dans 2 minutes.
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3: Le maire RN de Carcassonne condamne les propos racistes et misogynes d'un de ses policiers municipaux tenus en novembre 2025, qui fuit aujourd'hui dans une vidéo. Il l'ignorait, mais il était filmé par une caméra piéton. Le Rassemblement national condamne aussi ce policier qui était membre de son service d'ordre et l'exclut du parti. Aucune annonce à la sortie du ministère de l'économie. Les distributeurs étaient reçus à Bercy alors que les prix à la pompe atteignent de nouveaux records aujourd'hui pour environ 5 millions de ménages, cela représente plus d'un mois de salaire par an, nous dit l'INSEE. Le gasoil se vend en moyenne à 2,29 euros le litre et l'essence sans-plomb 95 à 2,12 euros. Une chambre du Plaza Athénée cambriolée la nuit dernière au 7e étage du célèbre palace parisien. Le butin s'élève à 1 million d'euros, dont une montre de luxe d'une valeur estimée à 600 000 euros. Les deux voleurs ont escaladé la façade de l'hôtel et ils sont en fuite. François Bayrou, de nouveau devant la justice dans l'affaire des assistants d'Eurodéputés. Député du Modem, relaxé en première instance, le leader centriste comparaît jusqu'au 2 octobre devant la cour d'appel de Paris avec 11 autres prévenus. Toutes ces accusations, on va le prouver, sont infondées, assure François Bayrou à l'ouverture de l'audience. Jean-Pierre Farandou, lui, est à Madrid. Le ministre du Travail est accompagné avec de partenaires sociaux dont la patronne de la CGT, Sophie Vinet, pour étudier donc le modèle espagnol face aux fortes chaleurs.
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4: ICI Limousin, un petit coup d'œil sur votre météo pour cet après-midi. Vous l'avez remarqué, de belles éclaircies. Un petit vent quand même de secteur nord, parfois nord-ouest, qui fait baisser les températures. Mais il faisait tellement chaud qu'on ne va pas se plaindre. La nuit prochaine, le ciel sera dégagé. On aura quelques nuages demain au lever du jour et retour, bien sûr, du soleil. Les températures maximales, ça nous donne un beau 18 degrés à Meymac, 20 degrés à Ambazac, 21 pour Limoges, Bellac et Tulle. À Brive, la température maximale aujourd'hui sera de 22 degrés.
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0: Teddy Swims, Mr. Know It All sur Ici Limousin, la suite avec Céline Dion et Prière Païenne. Céline Dion qui débute samedi sa série de concerts à Paris. D'ailleurs, on vous offre une fois par heure tout au long de la journée des titres de Céline Dion sur votre radio locale ici. Ça arrivera d'ici quelques minutes. Avant cela, il est l'heure de votre rendez-vous patrimoine avec Marie-Ange Roulinque. Alors patrimoine naturel cette semaine puisqu'elle vous embarque, Marie-Ange, à la Tourbière des Doges.
1: Philippe Durepère, le conservateur de la réserve naturelle de la Tourbière des Doges, est avec nous dans ce milieu naturel à Saint-Léger-la-Montagne pour nous permettre de découvrir notamment les espèces végétales ou animales qui vivent. Et il y a par exemple ici, puisqu'il y a toute une partie de forêt, il y a un chat forestier, il y a le chat forestier qui est très particulier.
2: Oui. Notre chat sauvage. Il y a 20 ans, quand je suis arrivé conservateur ici, on n'avait pas cet animal-là. Il était confiné dans des milieux montagneux beaucoup plus escarpés et inaccessibles. Et au fur et à mesure du temps, les populations ont commencé à augmenter. Et par le plateau de Mille Vaches, on a commencé à avoir quelques traces bizarres, quelques crottes bizarres. Et bien, on a mis des pièges photos. Et puis là, on a eu effectivement le bonheur de voir qu'on avait sur le site 3 individus de chats forestiers, donc deux mâles adultes, dont un borgne, c'est comme ça qu'on peut arriver à le reconnaître par les photos, et puis un jeune mâle. On n'a pas encore pris en photo des femelles. Hein. Ce sont des espèces très craintives qui vivent particulièrement la nuit. Mais grâce aux pièges photos, on peut s'enorgueillir d'accueillir dans nos belles forêts de Mont-d'Ambazac cette espèce-là qui parle un petit peu, parce qu'effectivement, ça ressemble un peu au chat de gouttière, même si c'est beaucoup plus imposant en termes de taille, et puis voilà, des caractéristiques qui varient, mais d'avoir un super prédateur comme ça dans nos forêts, ça c'est un signe de bonne santé de notre écosystème.
1: Ça ressemble à quoi du coup un chat forestier? Si on en croise un, est-ce qu'on peut le confondre avec un chat domestique?
2: Alors non, normalement non, parce qu'il est quand même de grande taille avec des grandes pattes très hautes. Il a le patron du chat de gouttière quand même. La queue est différente, elle est courte, très épaisse et elle a 5 anneaux noirs. Le chat forestier on le voit quasi jamais. Il nous sent de loin. Il a très peur. On peut peut-être, si on a un peu de chance, voir un jeune mâle qui sait pas trop ce qu'il fait, qui sait pas trop où il va. Mais globalement, c'est plutôt les traces de sa présence et surtout les crottes en certains endroits. Il a toujours tendance à faire ses crottes un peu dans le même espace. Et c'est comme ça qu'on arrive à voir s'il est présent ou pas.
1: Donc c'est quand même génial d'avoir ce chat dans nos forêts, quoi.
2: Oui, effectivement, c'est génial. C'est une belle espèce. Et puis, on parle toujours des disparitions d'espèces. Effectivement, avec les aléas climatiques qu'on a en ce moment, il y a pas mal d'espèces qui disparaissent dans les milieux naturels. Mais il y en a d'autres qui apparaissent. Et puis, il faut essayer de prendre aussi les bonnes choses quand elles nous arrivent.
1: Philippe Durepère, le conservateur de la réserve naturelle de la Tourbière des Doges.
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0: Michael Field et Two Friends sur ici Limousin. Bah justement, nous, on va y aller directement. Direct to France pour trois chansons françaises à la suite dans le prochain quart d'heure. Un petit Alain Souchon, ce sera Allô Maman Bobo. Il y aura également Lavoine et Fiori en duo avec Occupé ou encore Bernard Lavillier, Noir et Blanc. Tout ce petit monde vient nous rejoindre dans deux minutes.
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0: Allô Maman Bobo et Alain Souchon sur Ici Limousin, la suite de votre après-midi avec Yann Muller ou encore Tracy Chapman. Mais pour l'heure, on vous distille quelques infos pratiques sur Ici Limousin.
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2: On commence du côté de Saint-Thierry-la-Perche. Une collecte de sang est organisée ce vendredi de 14h30 à 19h30. C'est à l'espace Féro que vous avez rendez-vous. Les dons se feront principalement sur rendez-vous. C'est toujours mieux pour organiser les choses. Vous allez pour cela sur le site monrendezvousdondesang.efs.sante.fr. À Château-Pensac, prochaine permanence du Medicobus. C'est un cabinet médical itinérant. Il sera présent mercredi 16 septembre sur le parking de la maison de santé. Il y aura une infirmière qui va vous recevoir, qui va vous conseiller et vous diriger. Elle vous accueillera de 9h à 13h et puis de 14h à 17h. Rendez-vous à prendre directement sur le site internet maya.com. Et puis attention, si vous empruntez l'A20 mardi 15 septembre dans le sens Paris-Toulouse, la circulation va être perturbée entre 7h et 18h pour des travaux de réparation de chaussée. Ça va se passer entre les échangeurs 45 et 46.
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0: Yann Muller, Les Oies Sauvages, revue et corrigée, version 2026 sur Ici Limousin. La suite avec Mel Brooks et Andrea qui vous attendent dans les prochaines minutes. Mais pour l'instant, il est l'heure de votre petite tranche, non pas de pain avec du chocolat, quoique ce serait tentant quand même, mais votre petite tranche d'humour offerte par Fred Ballard et son humour en tube.
1: C'est ma mère qui m'a motivé. Elle m'a dit, Ahmed, essaie le taekwondo, ça pourra te servir contre ton père.
2: Oui, bon, chacun ses motivations. Visiblement, il fallait filer droit chez Ahmed Silla. Donc, pourquoi pas le taekwondo? En plus, ça rapporte pas mal au Scrabble, hein. Mais on ne sait pas trop en quoi ça consiste.
3: Tout ce qui est self-défense, attaque placée, maîtrise du corps et de l'esprit, sur la voie des pieds et des poings.
1: C'est la définition Wikipédia, je l'ai apprise par cœur. Moi, j'ai fait qu'un cours. Je suis parti avec ma mère, je suis rentré avec les pompiers, tu vois. Arcade sourcilière ouverte, trois points dessus.

0: Au plafond nasal perforé, tibia cassé. La personne qui m'a fait ça, je lui en veux encore aujourd'hui. Marie-Cécile.
1: Oui, alors petit rappel, quel que soit le sport choisi, il faut toujours se méfier des Marie-Cécile. Hein. On dirait pas comme ça, mais elles envoient du lourd sur le tatami. Sinon, il y a le ping-pong, hein, c'est plus cool. Ça fait ping et pong, mais ça fait pas mal.
2: Le nom du sport, c'est le bruit du sport. Ping-pong.
3: Le gars qui a créé ça, il s'est pas fait chier du tout. Imagine si c'est lui qui avait créé tous les sports de la planète.
4: Bon, bah là, on a inscrit la petite dernière au...
3: Le grand, il a commencé par le... Mais il a pas aimé, puis bon là avec l'adolescence, le corps qui change, il s'est mis au... C'est du rugby, hein, c'est du rugby, pardon. Je...
1: Ah oui, ça fait ce bruit-là, le rugby. On n'a pas dû aller aux mêmes entraînements qu'Edouard Delognon, mais bon, en sport, comme à l'école, l'essentiel, c'est de participer, de se marrer, et d'éviter les Marie-Cécile.
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0: It's good to be the king sur ICI Limousin avant 17h et les infos. Police, au niveau musical, sera Don't Stand So Close To Me. Et puis Estelle, en nouveauté ICI Limousin, ce morceau s'appelle Te rencontrer encore. Et elle vous rencontre, elle part à votre rencontre dans 2 minutes 30, bougez pas.
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2: Sur les propos sidérants d'un policier municipal de Carcassonne qui n'en finissent pas de faire réagir aujourd'hui dans une vidéo qui sort aujourd'hui dans les médias mais qui date de novembre 2025. On voit ce brigadier chef, également membre du service de l'ordre du Rassemblement National, tenir des propos racistes, complotistes, sexistes enregistrés involontairement par sa caméra piéton. Le Rassemblement National l'a exclu et le maire RN de Carcassonne, Christophe Barthès, condamne également.
3: Ces propos sont scandaleux. Propos racistes, misogynes, homophobes et complotistes qui sont à vomir et qui sont inexcusables. Je les condamne avec la plus grande des fermetés, car ils ne correspondent en rien aux valeurs de rassemblement que nous portons au sein de la majorité. Il ne s'agit pas du chef de la police municipale, mais d'un policier qui ne reflète en rien le travail exemplaire des autres policiers municipaux à qui je réaffirme mon soutien. Tous les protagonistes de cette affaire sont suspendus immédiatement et sanctionnés.
2: Christophe Barthès, maire RN de Carcassonne, au micro ici de Sébastien Berriot. 64 000 habitants doivent encore être approvisionnés par des camions-citernes ou des bouteilles d'eau pour boire, pour manger ou pour se laver. Constat de Monique Barbu. Aujourd'hui, la ministre de la Transition écologique faisait un point presse sur la sécheresse alors que 74 départements sont encore placés en situation de crise. Rien n'est sorti de la réunion des distributeurs de carburant à Bercy. Aucune annonce. Il n'y aura pas de plafonnement généraliser des prix, ni de gestes fiscaux. Amélie Lefebvre est secrétaire adjointe de la Fédération nationale des infirmiers. Elle fait 120 km par jour. Chaque plein lui coûte une centaine d'euros. Et aujourd'hui, c'est sa façon de travailler qui a changé.
4: Aujourd'hui, je pense qu'on est tous dans une logique d'optimisation de nos trajets sur les domiciles de nos patients. Et parfois, d'être dans le refus de certains secteurs qui sont trop limites pour éviter des soins qui ne sont, eux, pas revalorisés car ils sont strictement encadrés, versus des prix de l'essence qui explosent et qui ne nous permettent pas aujourd'hui de rentrer dans nos frais, effectivement. Donc, on essaie de faire au mieux dans l'intérêt des patients parce que c'est pas à eux de subir ça. Mais aujourd'hui, pour nous, ça peut être intenable. L'optimisation, ça veut dire qu'il faut vraiment se pencher sur notre tournée pour vraiment avoir un tracé, avoir anticipé pour ne pas faire d'aller-retour ou vraiment trouver la meilleure façon de fonctionner en termes d'économie. Mais refuser des soins, ce n'est pas dans notre volonté. Mais aujourd'hui, il y a certains secteurs où on ne se déplacera plus, effectivement, car c'est beaucoup trop loin. Faire 20 km pour une prise de sang, c'est aujourd'hui pas possible.
2: Le carburant qui pèse de plus en plus dans le budget des ménages, pour environ 5 millions de ménages, cela représente plus d'un mois de salaire en carburant par an, nous apprend l'INSEE. Du foot, le Paris Saint-Germain débute sa campagne européenne ce soir en accueillant le Slovan Bratislava pour la première journée de la Ligue des Champions, coup d'envoi 21h.
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1: Et puis on va jeter un petit coup d'œil dans notre ciel en Limousin pour voir ce que nous réserve cette nuit et la journée de demain jeudi. Pour cette nuit, Météo France nous annonce bien étoilée, quelques passages nuageux, mais rien de bien grave, vraiment une belle nuit dans l'ensemble, avec des températures comprises entre 8 et 11 degrés cette nuit en Haute-Vienne, 6 à 9 degrés pour la Corrèze. Pour demain, eh bien ce sera une journée ensoleillée avec quelques petits passages nuageux, mais rien de bien grave, hein, c'est le soleil qui va rester maître du ciel tout au long de cette journée du jeudi demain. Les températures très agréables, hein, toujours 21 à 24 degrés pour les maximales en Haute-Vienne demain. On aura 20 à 23 degrés en Corrèze, 18 degrés au meilleur de la journée sur le haut plateau de Millevaches.
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1: 17h, passé de 4 minutes, et c'est Florent Pagny pour vous accompagner en musique aujourd'hui, mercredi. Si tu veux m'essayer sur Ici Limousin. 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

0: Si tu veux m'essayer, Florent Pagny sur Ici Limousin.
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0: Bonjour à vous, bienvenue si vous venez de nous rejoindre en cette fin d'après-midi du mercredi. C'est la mi-temps de la semaine avec encore avant 19h plein de beaux rendez-vous, notamment les Madeleines Limousines. Nous continuerons avec Jean-Claude Boulesté à mettre François Lafabrier, directeur des musées de la ville de Limoges, sur le grill. Il nous parlera aujourd'hui de son film culte. On vous parlera également d'une belle soirée, une soirée assez unique hein, finalement. Un groupe qui fait des chansons que vous lui demandez de faire, bah, tout simplement. De quoi s'agit-il? Vous le saurez à 18h15 tout à l'heure. Vous jouerez également avec nous à 17h45 pour des places pour aller voir le CAB contre Nice ce vendredi 11 septembre. Et puis on voyagera dans le temps avec l'ami Stéphane Bern, où on parlera aujourd'hui de ballon. Et puis des bonnes adresses. Tiens, est-ce que vous savez ce que c'est que le ragoût? Pas le truc que vous faites tomber dans le ragoût, R-A-K-U. Vous ne le savez pas, bien découvrez-le avec Alexandre Pain et sa bonne adresse juste après Marine et Tricheur sur Ici Limousin.

0: Ah oui, carrément, ouais, bah, elle a raison, il faut aller au bout. Tricheur et Marine sur ICI Limousin, la suite de votre après-midi en musique avec Culture Club, notamment d'ici quelques minutes. Mais avant cela, notre bonne adresse du jour, elle se trouve à Limoges, et c'est Alexandre Pain qui est pour vous sur le terrain.
1: 248 avenue du Maréchal de Lattre de Tassigny, notre bonne adresse aujourd'hui. Je vais vous faire découvrir une technique de cuisson japonaise, le raku. Avec Mathieu qui justement a ouvert un atelier qui permet de transmettre ce savoir-faire, l'atelier Limuraku. Mathieu, depuis combien de temps il existe cet atelier?
2: Alors l'atelier existe depuis début 2024. Il était à l'origine à la Genétouze et il vient à peine de déménager à Limoges.
1: Je le disais, technique de cuisson japonaise, c'est ça? Comment est-ce que vous avez appris la technique du raku?
2: Alors la technique du raku spécifiquement, c'est mon père qui me l'a enseigné. Ma grand-mère donnait des cours de poterie à Bugey-à-l'Œuf. Mon père donne des cours de poterie et donc spécialisé dans le raku à Anglette, à côté de Biarritz. Et donc il m'a transmis ce savoir-faire. L'idée, c'est de reproduire une technique japonaise du XVIe siècle qui consiste à enfumer les pièces, mais c'est-à-dire qu'on fait une cuisson rapide. On va monter en température en une heure et demie, jusqu'à un peu plus de 900 degrés. À 900 degrés, j'ouvre le four, et là, chacun prend des pinces à raku spéciales et va sortir ses pièces du four pour faire un enfumage ensuite.
1: Avenue Maréchal de Lattre de Tassigny, je le disais, bonne adresse, cet atelier Limuraku, bonne adresse parce que on peut venir faire soi-même ces poteries et repartir avec, c'est comme ça que ça se passe?
2: Oui, l'idée c'est vraiment de faire une cuisson sur la journée. Donc au préalable, évidemment, on est venu créer sa pièce. On a 3 semaines de séchage incompressible,
1: okay.
2: Une première cuisson qui sera dans un four électrique, et ensuite, un mois après, on peut venir racouter sa pièce, moi je dis comme ça, et donc on vient, on fait cette cuisson rapide, et c'est chacun qui va enfumer sa pièce seul.
1: C'est ça qui est intéressant, c'est qu'il y a une transmission de ce savoir-faire. Vous, c'est votre père qui vous a transmis ce savoir-faire, et vous, l'idée c'est de transmettre ce savoir-faire aux personnes qui viennent directement dans votre atelier.
2: Oui, l'idée c'est vraiment de donner accès à cette technique, parce que elle est un peu exclusive. On a l'occasion d'en voir, mais de le pratiquer soi-même assez rarement. Donc j'ai voulu ouvrir mon atelier à ceux qui voulaient jouer avec moi.
1: Au niveau des tarifs, c'est selon la taille de la pièce, comment vous fonctionnez?
2: Alors aujourd'hui, on a un tarif fixe qui est de 30 euros par atelier pour venir créer sa pièce, et le raku est à 50 euros.
0: Voilà, vous avez tous les horaires d'ouverture et puis des exemples également, des créations faites sur la page Facebook et Instagram de l'atelier Limuraku. La suite avec Louane dans un instant et Culture Club tout de suite.

0: Surf, Louhan et Chien sur Ici Limousin, à la suite de votre après-midi musique avec John Travolta et Olivia Newton-John. Ce sera Summer Night dans 2 minutes.
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0: Rebecca Grease, Summer Night, John Travolta et Olivia Newton-John sur Ici Limousin.
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0: Attention, modification exceptionnelle des horaires d'ouverture des annexes de mairie de Limoges du 15 au 18 septembre prochain en raison d'une formation du personnel. Les antennes mairie Carnot, Batide et Romanet seront exceptionnellement fermées au public du mardi 15 au vendredi 18 septembre inclus. Donc c'est la semaine prochaine, hein, prenez-le déjà en note. Les antennes et espaces France Service suivants demeureront, eux, ouverts au public de 8h30 à 12h30 et de 13h30 à 17h. Donc ces antennes et espaces France Service à Beaubreuil, à Beaune-les-Mines, au Val-de-Laurence, le Grand Centre également, et puis Landouge. Donc notez-le bien sur vos agendas, hein, ces modifications exceptionnelles des horaires d'ouverture des antennes de mairie Carnot, Batide et Romanet du 15 au 18 septembre inclus.
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0: Allez, dans quelques minutes, on vous offre vos places pour le match entre le CA Brive et Nice de ce vendredi 11 septembre. Avant cela, on voyagera dans le temps avec Stéphane Bern. Mais pour l'heure, c'est Christophe Maé. On s'attache sur Ici Limousin.

0: Christophe Maé, on s'attache sur Ici Limousin.
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0: Allez, il est l'heure de voyager dans le temps avec l'ami Stéphane Bern. Aujourd'hui, on voyage à un temps, Stéphane, où un ministre quitte Paris non pas en train, ni en avion, ni même à cheval, mais bien en ballon.
3: En pleine guerre contre la Prusse, un homme d'État choisit le moyen le plus improbable pour quitter la capitale assiégée, s'envoler. Nous sommes le 7 octobre 1870, en pleine guerre franco-prussienne. Depuis plusieurs semaines déjà, Paris est encerclé. Les troupes ennemies assiègent la capitale et la ville est coupée du monde. Mais à l'intérieur, une partie du gouvernement de défense nationale est bloquée. Parmi eux, un jeune ministre plein d'énergie, Léon Gambetta. Ministre de l'Intérieur, il comprend très vite qu'il ne peut pas jouer son rôle s'il reste enfermé à Paris. Il faut dire qu'à l'époque, on n'avait pas encore inventé le télétravail ou les visioconférences.
4: Les envahisseurs barbares, ça vous dit rien ?
5: La réunion de bataille hier soir, il me semblait pas vous avoir vu roupiller pourtant.
3: Car sa mission est ailleurs, à Tours, ville depuis laquelle il doit organiser la défense du pays et coordonner la résistance contre l'envahisseur. Oui, mais alors, comment franchir les lignes ennemies ? Par les airs. Le 7 octobre, Gambetta embarque à bord de l'Armand Barbès.
6: C'est l'histoire d'une montgolfière.
3: Le pari un peu fou. Pendant plusieurs heures, le ministre survole la France en guerre. Il doit éviter les tirs des Prussiens et dépend entièrement du vent. Bon, sauf que ce jour-là, la météo n'est pas coopérative. Mesdames et messieurs, ici votre capitaine, nous traversons actuellement une zone de turbulence. Le ballon dérive et l'équipage atterrit en début d'après-midi à Épineuse, à 100 km au nord de Paris.
7: Faites demi-tour.
3: Épineuse, un nom prédestiné pour une virée compliquée. Gambetta reprend la route par voie terrestre et rejoint Tours deux jours plus tard, où il exhorte aussitôt la population à prendre les armes. Finalement, la stratégie de Gambetta pour fuir Paris était comme le moyen de locomotion retenu, très gonflé.
0: Disons qu'il a pris ses gambettes à son cou, l'ami. On vous offre maintenant, de bons petits calembours, on peut vous les offrir gratuitement, hein, mais on vous offre deux places pour aller assister au prochain match du CA Brive. Ce sera contre Nice ce vendredi 11 septembre à 19h30 au Stadium, bien entendu. Vous gagnez ces places, vous y allez avec la personne de votre choix. Si vous trouvez le mot qui manque à cette chanson de Joe Dassin, aux Champs-Élysées, tendez bien l'oreille.
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0: Alors, qui vivent là, quoi à la main du soir au matin? Vous l'avez, 05 55 34 5000. Vous n'avez pas bien entendu, vous n'étiez pas concentré, on se le refait une deuxième fois. Allez.
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0: Alors, ils vivent avec quoi à la main du soir au matin? C'est fou. Vous l'avez, 05 55 34 5000. Et vous repartez avec deux places pour le match entre le CA Brive et le Nice Rugby ce vendredi 11 septembre à 19h30 au Stadium. Match, bien évidemment, si vous n'y êtes pas en physique, hein, à vivre en direct et en intégralité avec Mickaël Chailloux aux commentaires, cela va sans dire. Je vous donne également ce rendez-vous ici Limousin Sport, le mag, 18h-19h vendredi, on parlera du CA Brive, on parlera également d'autres choses dans cette émission, dans votre émission de sport chaque vendredi de 18h-19h ici Limousin Sport, le mag. Allez, pendant que vous jouez, un petit Johnny Hallyday pour vous accompagner, ce sera dans quelques minutes, et tout de suite Tame Impala et Jenny avec ce tube de l'été, Dracula, sur ici Limousin. Belle après-midi.

0: Johnny Hallyday sur Ici Limousin, je te promets.
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0: Alors, il y va quoi à la main du soir au matin? On va demander à Jean-Luc à Couzex. Bonjour Jean-Luc.
4: Bonjour.
0: Ils vivent avec quoi dans les mains, Jean-Luc?
4: Comment?
0: Ils vivent avec quoi dans la main, Jean-Luc? Le mot qui manque, c'est quoi, Jean-Luc?
4: Ah, le mot qui manque. Alors, c'est guitare.
0: Ah, ben oui.
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0: Bravo Jean-Luc, deux places pour vous pour aller assister au prochain match du C à Brive contre Nice le 11 septembre.
4: Le 11 septembre,
0: C'est après-demain, à 19h30, au Stadium.
4: C'est très sympa de votre part, je vous remercie beaucoup.
0: Bah écoutez, ça nous fait plaisir, vous y allez avec qui Jean-Luc?
4: Ah oui, parce que Joe Dassin, comme je disais tout à l'heure à l'antenne, c'est un mythe pour moi, ça a été mon chanteur préféré depuis les premiers jours.
0: D'accord.
4: Et il nous a toujours manqué parce qu'il est parti maintenant il y a plus de 40 ans. Mais quand on voit ses chansons qui sont encore à l'ordre du jour, et toutes les générations l'aiment, c'était un très très grand personnage.
0: Eh ben écoutez, il vous a porté chance en tous les cas aujourd'hui,
4: n'est-ce pas,
0: Jean-Luc.
4: N'est-ce pas,
0: vous avez donc ces deux places pour le prochain match du C à Brive, vous y allez en compagnie de qui, Jean-Luc?
4: Ben je sais pas trop parce que là je vais être occupé, mais je connais des gens proches qui sont fans de rugby, donc je pense qu'à mon tour je vais faire plaisir.
0: Vous allez faire des heureux.
4: Ou alors la personne va m'accompagner, auquel cas je peux aller voir un match de rugby malgré que je sois un petit peu plus ballon rond,

0: Mais le ballon ovale aussi n'est pas inintéressant.
1: Mais oui, voilà. surtout à ce niveau-là quand même, c'est du beau niveau. Plus ballon rond, alors vous serez devant la télé ce soir pour le premier match du PSG en Ligue des Champions, Jean-Luc, alors.
0: Ouais, ça va être ce soir.
1: Voilà, exactement, voilà. Et en espérant qu'il fasse un bon résultat. voilà. Jean-Luc, on vous souhaite une belle soirée, et puis un bon match si vous y rendez, sinon un bon match aux personnes que vous arroserez en tous les cas.
0: Merci beaucoup à vous.
1: Merci à vous, belle soirée Jean-Luc.
0: Merci, au revoir.
1: Allez, Harry Styles pour la musique et vous accompagner en ce début de soirée de mercredi, as it was sur les Limousins.

0: Harry Styles, As It Was, sur ici Limousin, bientôt 18h avant de faire un point complet sur l'info avec Garance Caillé tout à l'heure. Les Village People, pour vous accompagner en musique, ce sera Go West. On aura également Adèle Castillon. Tiens, ça, c'est une belle nouveauté ici Limousin. Ça s'appelle Été avec toi, ce morceau. Vous ne le connaissez pas, découvrez-le. Ça arrivera juste derrière ce grand classique des années 80, Midnight All Beds Are Burning, qui arrive dans 1 minute 30.
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0: Les Village People et Go West sur Ici Limousin.
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0: Mercredi 9 septembre, Ici Limousin, 18h. Les infos, Garance Caillé, bonsoir.
2: Bonsoir Stéphane, bonsoir à tous. La Corrèze est toujours en état de crise sécheresse. Depuis juillet, il y a des restrictions d'eau très strictes pour les particuliers, les collectivités et les entreprises. Ils s'exposent à des amendes en cas de non-respect jusqu'à 1500 euros. L'Office de la biodiversité, l'OFB, veille au grain. Cet été, les agents ont surtout fait de la pédagogie. Mais maintenant, c'est fini. L'OFB a multiplié les contrôles ces dernières semaines, selon François Marguet, directeur de l'Office de la biodiversité en Corrèze.
3: Notre contrôle se fait depuis la voie publique, il ne s'agit pas de faire une perquisition, donc on agit dans la limite de nos moyens, mais on contrôle malgré tout les collectivités à travers l'arrosage des terrains de sport, des ronds-points, donc on contrôle aussi les particuliers s'ils n'arrosent pas en pleine journée par exemple des pelouses, donc nos actions sur la bonne application de cet arrêté, c'est actuellement on a dû faire de tout l'été un peu plus de 200 contrôles, qu'il y en a encore en cours. Et 85% des situations sont conformes. Donc on a quand même des gestes citoyens qui se mettent en place, des bons réflexes, donc un respect de la réglementation, 85% de contrôle conforme.
2: François Marguet, directeur de l'Office de la biodiversité en Corrèze. Et demain matin, dans la matinale d'Ici Limousin, on va suivre une équipe de l'OFB en contrôle dans une station lavomatique. Elles sont elles aussi concernées par les restrictions d'eau. En Haute-Vienne, un incendie en cours depuis 15h30 à Aix-sur-Vienne, c'est à l'ouest de Limoges. Le feu a pris dans la toiture d'une pharmacie située sur l'axe principal de la ville, l'avenue Pasteur. Elle est coupée justement à la circulation. Une déviation est également en place sur la RN21 à l'entrée de la ville. Une trentaine de pompiers sont toujours sur place avec d'importants moyens, plusieurs camions notamment. Et un autre incendie en cours en Haute-Vienne, cette fois à Panazol, rue de la Planche d'Oz, c'est tout près de la déchetterie. Un feu qui s'est déclenché ce matin à 6h30 dans un immense tas de compost, c'est sur le terrain d'une entreprise de compost. Un incendie sans danger de propagation, mais qui pourrait durer plusieurs jours selon les pompiers. Une dizaine de soldats du feu sont toujours sur place. La police de Limoges met en garde contre les faux policiers. Aujourd'hui, les forces de l'ordre ont diffusé un message sur leurs réseaux sociaux puisque des Limougeaux, surtout des personnes âgées, ont été contactés par quelqu'un qui se fait passer pour un policier et qui demande des informations personnelles. Alors, si vous recevez un appel comme celui-ci, retenez bien, un policier ne demande jamais de coordonnées ou d'informations personnelles par téléphone. Dans le doute, il vaut mieux raccrocher.
0: Demain soir, le Limoges Handball affrontera Saran à Beaublanc.
2: Deuxième journée de Star League à la maison pour le LH. Ils espèrent gagner à nouveau après la victoire en première journée la semaine dernière, c'était face à Saint-Raphaël. Cette fois demain soir, les joueurs du Limoges Handball reçoivent Saran, c'est une ville tout près d'Orléans, et les supporters adverses donc feront le chemin, certains un peu moins vite que les autres, à l'image du président du club des supporters de Saran, puisqu'il va venir à vélo et donc pédaler sur 300 km. Il est même parti hier, Arnaud Rozac.
4: Saran-Limoges en VTT, c'est d'abord une histoire de supporters, explique Jérémy Fagot, le président des Gladiators.
5: Ce défi est venu par Manu du COP des supporters de Limoges et qui m'a lancé le défi de venir en vélo à Limoges pour voir les Septors jouer contre Limoges si les Septors remontaient en Star League. Et c'est ce qu'ils ont fait cette année, donc j'ai accepté le défi.
4: Soit 319 km à parcourir d'ici jeudi 20h, heure du coup d'envoi du match entre Limoges et Saran. Et pour Jérémy, c'est effectivement un vrai défi.
5: Je suis vraiment pas un adepte du vélo. Je sais que je vais avoir quelques courbatures. C'est pas rien, 100 km par jour, même si pour certains, c'est peu. Mais pour moi, c'est beaucoup.
4: Au-delà de l'aventure humaine, c'est aussi un défi solidaire avec l'objectif de récolter des dons pour l'œuvre des pupilles des sapeurs-pompiers de France.
5: C'est quelque chose qui me tenait à cœur, surtout avec tout ce qui s'est passé cet été, d'autant plus que je suis également pompier dans le Loiret. On va faire un appel à dons tout le long du trajet via des lives qu'on va faire sur nos réseaux sociaux.
4: Et d'autres fonds seront récoltés lors de Tombola.
2: Donc on va souhaiter un bon courage à Jérémy Fagot, le président du club des supporters de Saran, pour son beau périple à vélo, en espérant qu'il arrive à l'heure pour le match. Limoges Jean de Val-Saran, ce sera donc demain soir à Beaublanc, coup d'envoi 20h. Et enfin en rugby, petite mauvaise nouvelle pour le CA Brive, puisque l'ouvreur anglais Jamie Shilcox s'est blessé à l'entraînement ce matin. Il est blessé à la cuisse et ne jouera donc pas contre Nice vendredi soir en troisième journée de Pro D2. Pour autant, Grégory Pata, le manager du CA Brive, a plusieurs solutions. Le centre Stuart Holding, l'ouvreur Lenny Broncan et le demi de mêlée John Cooney. On verra le joueur qu'il aura choisi vendredi pour le match contre Nice. Le coup d'envoi, ce sera 19h30.
0: Voilà, bien évidemment, match à vivre en direct et en intégralité avec Mickaël Chaillou, commentaire et Valentin Courant. Et puis, rappel hein, quand même, vendredi, 18h-19h, ici Limousin Sport, le MAG. On reviendra bien évidemment sur ce match. Donc avec Mickaël Chaillou, Jérôme Osterman, Christophe Besson et plein d'autres choses. Et puis tiens, en parlant du CA Brive, dernière petite chose, après je vous embête plus.
2: Bien sûr.
0: On parlera tout à l'heure, 18h45, dans ici Limousin Sport, de la section féminine du CA Brive. Voilà.
2: Trop cool, j'ai hâte.
0: Bah, c'est tout à l'heure, 18h45.
2: Et ben on écoutera, en attendant la météo, ça donne quoi Stéphane?
0: Bah, ça donne un temps à peu près sec quand même. Je sais que vous rêvez d'avoir de la pluie, Garance, mais ce ne sera pas pour cette nuit.
2: Ah mince.
0: Parce qu'on aura une belle nuit étoilée, nous dit Météo France. Quelques passages nuageux, mais rien de bien grave.
2: C'est bien aussi. Hein.
0: 8 à 11 degrés pour la nuit en Haute-Vienne, 6 à 9 degrés en Corrèze. Pour demain, et ben on aura un temps sec également, avec du soleil tout au long de la journée, quelques petits passages nuageux sur le pays des Moutiers et de Vassivière, mais rien de bien grave. Hein. C'est le soleil qui va régner dans le ciel limousin demain tout au long de la journée. Les températures, 21 à 24 degrés pour les plus hautes en Haute-Vienne demain au meilleur de cette journée, 20 à 23 degrés attendus au meilleur de la journée en Corrèze et 18 petits degrés sur le haut plateau de Millevaches. Merci beaucoup Garance.
2: Bonne soirée Stéphane, bonne soirée à tous.
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0: 18h, passé de 6 minutes, on va saluer toutes celles et ceux qui viennent peut-être de nous rejoindre, de monter dans la voiture, d'arriver chez eux, de mettre le bouton sur ici Limousin. Bon réflexe. 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Et pour la musique, c'est tout de suite Pascal Obispo, plus que tout au monde pour vous accompagner sur ici Limousin. Bel après-midi.

0: Plus que tout au monde, et Pascal Obispo sur Ici Limousin.
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0: Tiens, si je vous propose une soirée ce dimanche, mais une soirée assez atypique, c'est-à-dire que vous allez assister à un concert, mais c'est vous qui choisissez les morceaux qui seront joués durant ce concert. Oui, ça existe. Oui, ce sera ce dimanche 13 septembre à 15h à la salle Jacques Brel de Bussière-Poitevine, en Nord-Haute-Vienne. On en parle avec Philippe Carpentier, notre invité, d'ici quelques minutes. Avant cela, c'est Bruno Mars pour vous accompagner en musique sur Ici Limousin. On My Soul. Belle fin d'après-midi.

0: Bruno Mars, On My Soul sur ici Limousin, 18h13. Bonsoir Philippe Carpentier.
1: Bonsoir.
0: Tiens, est-ce que vous jouez du Bruno Mars, Philippe ?
1: Non, je ne joue pas du Bruno Mars.
0: Alors, pourquoi je vous pose cette question ? J'explique aux auditeurs, aux auditrices, parce que ce dimanche, vous organisez un après-midi à la salle Jacques Brel de Bussière-Poitevine, tout en Euro de Vienne, à 15h. Vous organisez un concert pas comme les autres, je le disais tout à l'heure, parce que vous êtes sur scène et ce sont les gens du public qui choisissent les musiques. Expliquez-nous un petit peu le concept de ce concert, Philippe.
1: Alors, c'est un spectacle que je fais en tant que chef de chœur de la chorale Mélie Mélodie. Mmh. Et c'est pour promulguer cette chorale que je fais ce concert. C'est un concert que je fais personnellement, mais les fonds seront reversés pour la chorale, parce que nous avons comme objectif d'acheter du matériel pour nos animations à l'extérieur. Mmh. Alors, pour ce qui est du concert de dimanche, c'est un peu particulier parce que depuis une dizaine d'années maintenant, j'ai préparé tout un répertoire de chansons très complet pour faire chanter les gens. Et puis en fin de compte, pour faire chanter les gens sur un karaoké live, vous savez, que ce soit accompagné par une bande son, c'est un musicien qui vous accompagne. Mais j'ai vite compris qu'il y avait pas mal de moments où il fallait que ça soit moi qui chante. Et de ce fait, petit à petit, je me suis fait le même répertoire que celui que je proposais à mes clients. Et ce qui fait que j'ai programmé informatiquement sur mon clavier tous les accompagnements de tous les instruments qui accompagnent dans un orchestre un chanteur.
0: Oui, parce que vous avez à peu près 300 chansons, hein, c'est ça ? Non, 700 titres vous avez dans votre répertoire.
1: Alors comment ? J'ai un peu plus de 700 titres, mais je n'en chante à peu près que 650 parce que il y en a des italiennes, des anglaises et des espagnoles qui sont très difficiles à chanter, et ça je ne risque pas de les chanter.
0: Alors comment ça fonctionne concrètement ? Moi je viens dimanche après-midi à 15h à la salle Jacques Brel à Bussière-Poitevine. C'est quoi ? C'est des petits papiers qui circulent ? C'est les gens qui lèvent la main pour vous demander ce qu'ils ont envie d'entendre ?
1: Oui,
0: comment ça marche ?
1: Oui, effectivement, chacun a son petit papier avec un stylo sur la table. Ouais. Et puis, à tour de rôle, alors évidemment, ils n'ont pas que ça, ils ont tout mon répertoire. Je leur laisse un petit peu de temps pour, découvrir ce répertoire avant qu'ils choisissent une chanson. Et puis, ils viennent à tour de rôle me donner ce petit papier où il y a le nom de la chanson qui faut que j'ai plaisir à leur chanter. Et effectivement, dans l'histoire, ce qui est intéressant pour le public, c'est que je suis sûr au moins que les chansons que je vais chanter les intéressent.
0: Ah, ça oui, puisque c'est eux qui font la programmation, donc forcément.
1: Oui, c'est eux qui font la programmation, tout à fait.
0: Donc, comment ça se passe ? Parce que, enfin, faut quand même les retenir. Alors, vous me disiez, vous êtes aidé
1: du Jacques Brel et puis après du Clara Luciani ou du Mentissa. Hein.
0: D'accord. Ah ouais. Donc, vous passez, vous sautez d'une décennie à l'autre. Mais comment ça se passe ? C'est-à-dire que, alors, vous nous le disiez, vous avez votre clavier avec la bande son, enfin, la musicalité derrière. Mais faut quand même les apprendre les chansons parce que vous accompagnez aussi musicalement.
1: Non, c'est très particulier. Dans mon cas, j'ai eu la chance de naître avec l'oreille absolue.
0: Ah,
1: et en fin de compte, je suis capable d'accompagner toutes ces chansons dans n'importe quelle tonalité. Il se trouve que là, présentement, ce sera la mienne, celle qui m'est le plus favorable, évidemment. Quand il y a des personnes qui viennent chanter et qui me demandent un titre et qui viennent chanter pour un karaoké, inévitablement, je chante dans leur tonalité. Mais ce dimanche-ci, ça sera la mienne. Ça sera quand même un petit peu plus facile qu'une tonalité que je n'ai jamais jouée.
0: Oui.
1: Voilà.
0: Bah, un peu
1: mais
0: plus facile,
1: toutes ces chansons-là, évidemment, je les chante depuis pas mal d'années, et je les connais par cœur. J'ai par contre, pour que vous compreniez bien, sur mon écran, j'ai une télévision avec les paroles.
0: Oui, oui, d'accord. Vous êtes pas, vous retenez pas tout non plus. Voilà. Effectivement.
1: Et ces paroles-là, en fin de compte, au moment où je les chante, sont projetées sur un écran simultanément par rapport au chant.
0: Ah, d'accord. Comme ça, les gens peuvent aussi, ceux qui sont dans le public, chanter en même temps les chansons qu'ils n'ont pas choisies. En tous les cas, c'est
1: si ils veulent chanter, ils peuvent. Mais enfin bon, ceux qui sont à côté d'eux, dans la table à côté, sera peut-être pas.
0: Non, ils seront peut-être pas contents. Ouais. C'est un après-midi pas comme un autre à vivre ce dimanche 13 septembre à 15h à la salle Jacques Brel de Bussière-Poitevine. Philippe Carpentier, merci beaucoup d'avoir été avec nous. Et puis en plus, vous œuvrez pour la bonne cause, hein, puisque Philippe vous l'a dit, tout ce qui est récolté niveau argent sera reversé pour la chorale. Merci beaucoup Philippe d'avoir été avec nous.
1: Eh bien merci à vous.
0: Belle soirée à vous.
1: Bonne journée.
0: Et bon dimanche.
1: Au revoir.
0: Bonne soirée, au revoir. Allez, Laurent Voulzy pour la suite, qui nous raconte ses nuits sans Kim Wilde. Et Dieu sait qu'elles sont longues quand elles sont sans Kim Wilde, ces nuits. Il va nous le chanter. Hein. Avant cela, c'est Mr. Big et Wild World sur ICI Limousin. Belle après-midi.

0: Les nuits sans Kim Wilde de Laurent Voulzy sur Ici Limousin, la suite de votre programmation musicale de l'après-midi avec Benjamin Biolay en nouveauté Ici Limousin. Le morceau s'appelle Écran Total. Il arrive dans 20 secondes, bougez pas.
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0: petit bruit de la mer là. Oh, fermez les yeux, l'écran total et l'odeur de l'écran total, on se croirait presque encore en vacances. Benjamin Biolay sur Ici Limousin.
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0: Attention, la direction interdépartementale des routes de Centre-Ouest, la DIR Centre-Ouest, vous informe de la restriction de circulation sur la RN 141 dans le sens Limoges-Angoulême entre les échangeurs 62 et 64, donc Le Breuil et Beauvalet. Aujourd'hui, mercredi, attention dans ce secteur-là. Il y a des déviations que vous pouvez suivre évidemment par la départementale 941, par la départementale 9 jusqu'à l'échangeur 64. Ces restrictions interviennent dans le cadre de travaux de réfection de chaussée.
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0: Allez, avant de retrouver Jean-Claude Boulestet et son invité cette semaine, François Lafabrié, qu'il passe sur le grill de ses Madeleines Limousines, où nous parlerons d'ailleurs de son film culte à François Lafabrié, directeur des musées de la ville de Limoges. Nous le retrouverons, Jean-Claude, d'ici quelques minutes. Avant cela, Damiano David, Next Summer, qui arrive d'ici quelques instants. Et tout de suite, c'est la douce voix de Tina Arena pour vous accompagner en ce mercredi après-midi. Allez plus haut sur Ici Limousin.

0: Mariano David, Next Summer sur ICI Limousin. Et il est l'heure de retrouver les Madeleines Limousines de Jean-Claude Boulestet qui passe sur le grill cette semaine. François Lafabrier, directeur des musées de la ville de Limoges. Aujourd'hui, François Lafabrier nous raconte son film culte.
1: François Lafabrier, directeur des musées de la ville de Limoges.
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3: Quel est le film culte de François ?
1: Il y en aurait beaucoup, parce que je suis un cinévore, cinéphage, cinéphile, je ne sais même pas, j'aime beaucoup le cinéma, je dois être une des dernières personnes à acheter toujours des DVD, j'ai plus de 600 DVD chez moi, enfin, je pense que je vais continuer à en acquérir, mais je pense qu'il y a un film que je garderai qui est Certains l'aiment chaud, de Billy Wilder, que j'ai vu relativement jeune, je devais avoir 12-13 ans, et c'est vraiment un film qui m'a marqué d'abord, parce que le film est sublime, c'est une comédie, c'est hilarant, enfin Billy Wilder est un très grand réalisateur, il y a Marilyn Monroe, on peut dire ce qu'on veut, elle crève l'écran dès qu'elle apparaît, et puis c'est un film qui a plusieurs lectures, qui se voit très facilement à tout âge, et on trouve toujours des détails, il y a aussi un sous-texte sur le genre, à une époque où le cinéma était censuré, donc il y a quand même un travail... noir et blanc sublime. Et c'est surtout un film, quand je l'ai vu, je pense que j'ai découvert ce qu'était le cinéma. Jusqu'ici, je regardais des Disney, globalement, des dessins animés, des gros films américains. Et je voyais le cinéma comme un divertissement. Et je pense que c'est vraiment un film que j'ai vu et je

0: un grand film populaire aussi, c'est-à-dire que je pense que c'est un film qui est très accessible. Et je trouve ça très beau dans le cinéma américain de ces années-là, c'est à quel point les grands films sont aussi des films très grand public. Et à part Spielberg aujourd'hui, ou Scorsese, ces grands réalisateurs, c'est vrai qu'aujourd'hui on a tendance à séparer films d'auteur et gros blockbusters. Et je trouve qu'à l'époque, il y avait cette capacité de faire des grands films tout public et en même temps avec du contenu.
1: Alors quand François se divertit, qu'il va dans un musée par exemple, bon, des formations professionnelles, mais quand il regarde un film, j'ai l'impression que c'est pas uniquement pour le divertissement. Il y a toujours matière à réflexion.
0: Je suis vraiment cinévore, donc moi je suis capable d'aller voir un film juste parce que j'ai envie de passer un bon moment. Après, c'est vrai que j'ai une vraie passion pour les réalisateurs. Je pense que j'aime vraiment voir. Généralement, quand j'aime un réalisateur, je vais vouloir voir toute sa filmographie parce que j'ai envie de voir comment il construit ses plans, quels sont les gens avec qui il travaille, quel compositeur travaille avec. Parce que j'aime beaucoup la musique de cinéma aussi. Donc, je pense que si j'étais pas parti dans les musées, le cinéma, c'est vraiment un truc qui m'aurait plu.
1: Plutôt devant ou derrière la caméra ?
0: Plutôt derrière la caméra parce que je suis pas sûr d'être très bon acteur.
2: Oui, puis peut-être un peu timide aussi, François Lafabrier, qui continue à nous raconter, à se raconter plus précisément, dans les Madeleines Limousines, jusqu'à vendredi sur Ici Limousin. Tiens, on va parler sport et plus particulièrement rugby féminin. On vous parlera de la section féminine du CA Brive dans Ici Limousin Sport. Ce sera dans quelques instants, juste après UB40.

Things You Do, UB40 sur Ici Limousin, 18h43. Tiens, on va jeter un petit coup d'œil sur vos conditions de circulation. Si vous êtes ce soir à Brive, ça circule bien. Aucune difficulté. Si, allez, quand même, pour vous le dire, léger ralentissement sur l'avenue Georges Pompidou. Sinon, partout ailleurs, centre-ville de Brive, ça circule, ça va bien. Centre-ville de Limoges, ça circule aussi, mais c'est un petit peu compliqué par endroit, notamment à hauteur des travaux devant le palais des sports de Beaublanc. Toujours ces difficultés de circulation. Devant Beaublanc, là, c'est un petit peu compliqué avec cette zone de travaux. Vous êtes retenu également sur la rue Armand Dutré, sur la rue François Perrin, sur la place Churchill. Ça a l'air compliqué, place Churchill.

0: facile d'après ce que je vois sur nos écrans. Compliqué également si vous êtes sur la place Denis Dussou, là, rue François Chaigneux. Donc attention dans ce secteur de la rue Chaigneux là, qui est un petit peu engorgé ce soir. Sinon, partout ailleurs, ça a l'air d'aller plutôt pas mal hein, sur le centre-ville de Limoges. Ça circule quand même relativement bien. Si vous êtes sur l'autoroute A20, pas de difficultés à noter à cette heure-ci, en tous les cas d'après ce qu'on peut voir sur nos écrans. On a également notre coin qui coince habituel entre les deux ronds-points hauteur du Family Village. Là, ça va, hein, ça ne coince plus. C'est relativement fluide également dans ce secteur. C'est fluide hein, ce soir quand même sur la route. Pas grand-chose à signaler. Sur la 141, entre Limoges et Saint-Julien, même chose, hein, ça va bien. Dans les deux sens de circulation, vous restez tout de même vigilant. Hein, si vous voyez quoi que ce soit sur la route, n'hésitez pas à nous en parler. 05 55 34 5000 par téléphone ou par WhatsApp, parce que ça marche maintenant par WhatsApp. Donc n'hésitez pas, 05 55 34 5000. 18h44, il est l'heure de parler sport. Et plus particulièrement rugby, et plus particulièrement section féminine du CA Brive, où il y a eu des mouvements cet été, changement d'entraîneur, départ de joueuses. Alors, où en est-on à un mois de la reprise du championnat d'élite 2? Le nouveau manager général du CA Brive féminin, Fabrice Péché, répond aux questions de Mickaël Chailloux.
1: Les féminines ont repris fin août. On est avec Fabrice Péché, l'entraîneur des féminines du CAB. Bonjour Fabrice.
2: Bonjour Mickaël.
1: Comment se passent d'abord les premières semaines de préparation?
2: Écoute, pour le moment, on est l'ensemble du staff. Là, on est très content de l'investissement des joueuses et de leur état d'esprit. Tout se passe très bien. On n'est pas encore tout à fait au complet, mais au fur et à mesure que les semaines vont passer, l'ensemble de l'effectif va arriver progressivement.
1: Un effectif qui est renouvelé cette année, les filles, il y a eu quelques mouvements.
2: Alors on est sur une année un petit peu de transition aussi, on a quelques filles qui sont parties, c'est un petit peu lié aux études aussi et à leurs orientations scolaires et leur affectation qui les ont un petit peu obligées de partir. D'autres qui ont fait des choix aussi, voilà. En recrutement, on a des joueuses qui sont arrivées, on a une joueuse belge, une joueuse espagnole, on va avoir aussi Lisa, une Allemande qui va nous rejoindre.
1: Il y a les universitaires qui vont pas mal démarrer sur Brive. Est-ce que ça aussi, c'est des profils que vous ciblez, vous, au pôle féminin?
2: Ben alors, c'est toutes les joies du rugby féminin chez les seniors, c'est-à-dire que le recrutement, il peut être aussi un petit peu tardif, lié aux études, donc ça peut entrouvrir aussi quelques opportunités. On essaye à l'intérieur du CAB de se structurer dans l'accueil des filles, la réhabilitation de l'ancien centre de formation qui permet d'avoir des logements pour des filles qui viennent de plus loin. Et puis aussi, dans l'avenir, essayer d'avoir un projet autour de la reconversion professionnelle.
1: Là, le recrutement, il est toujours acquis. Vous recherchez toujours des filles? Vous en avez combien? Une cinquantaine?
2: Voilà, on est toujours un petit peu en recherche de profils, notamment devant. Donc, on a encore un ou deux dossiers en cours. Et puis, si l'occasion et l'opportunité se présentent, on ne se refusera pas de les étudier.
1: Il y a une réorganisation structurelle dans le pôle féminin. Oui. En termes d'hommes, il y a effectivement eu le départ de Romain Cabanero, qui était le manager qui est maintenant à l'ASM. Mais d'une certaine manière, la restructuration, elle est aussi dans la manière d'aborder les choses.
2: On a une force quand même, c'est d'avoir des gens qui sont très actifs et très travailleurs autour du pôle féminin. On pense qu'aujourd'hui, il faut pouvoir donner peut-être plus de responsabilités à ces personnes-là. Et je pense que ça permet d'accélérer aussi un projet. Plus on est, et plus ça va vite, en fait.
1: Merci beaucoup, Fabrice Péché.
2: Ben avec plaisir, Mickaël.
1: Un des entraîneurs du pôle féminin du CA Brive. Merci à vous et bonne journée.
2: Merci.
0: Voilà, le CA Brive féminin qui débutera son championnat d'élite 2 le 11 octobre prochain par un déplacement en Normandie sur la pelouse de Rouen. La suite de votre après-midi en musique avec Boulevard Désert dans un instant. Et Véronique Sanson tout de suite et son merveilleux Vancouver sur les Cinémousins.
3: Allez.

0: fascine.
1: C'est pas si facile. Boulevard Désert et Carbone en duo sur ici Limousin avant 19h et les infos, ce sera Niagara. Je dois m'en aller.
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0: Niagara, je dois m'en aller sur Ici Limousin.
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0: Mercredi 9 septembre, Ici Limousin, 19h. Avant de retrouver Décibel et Émilie Mazoyer, c'est le journal sur Ici Limousin.
2: Laurent Nunez ordonne un contrôle de la police municipale de Carcassonne. Le ministre de l'Intérieur condamne à son tour ce soir des propos indignes après la révélation d'une vidéo où l'on voit et on entend surtout des policiers municipaux, un en particulier, tenir des propos racistes, homophobes, sexistes et complotistes. Ce brigadier chef et membre du RN, très proche de l'équipe municipale actuelle. La vidéo remonte à l'ancienne municipalité en 2025, mais l'actuel maire Rassemblement National a maintenu ses policiers en poste et se retrouve dans l'embarras. Christophe Barthès a tenu une conférence de presse à laquelle vous avez assisté, Sébastien Barriot.
3: Depuis son élection, Christophe Barthès est un habitué des polémiques, mais cette fois le maire de Carcassonne n'avait pas anticipé le tourbillon médiatique et c'est un élu plutôt gêné qui s'est présenté cet après-midi devant les journalistes, contraint de condamner et de lâcher le policier municipal mis en cause dans la vidéo, un proche de la mairie et membre du RN.
4: Ces propos sont scandaleux, propos racistes, misogynes, homophobes qui sont à vomir et qui sont inexcusables. Tous les protagonistes de cette affaire sont suspendus immédiatement et sanctionnés.
3: Dans les rues du centre-ville de Carcassonne, la vidéo fait réagir. Gabriel, 17 ans, ne comprend pas pourquoi le nouveau maire a maintenu jusqu'ici en poste le brigadier impliqué.
5: C'est quand même assez abject, assez choquant ce qu'ils disent. Ils sont censés nous protéger. Je ne pensais pas que dans la police, on pouvait tenir des propos aussi abjects. Ça nous donne un peu la mentalité du maire et de ce qu'il veut faire de la ville.
3: D'autres habitants, eux, refusent de s'exprimer au micro. Mais comme cette femme de 70 ans explique que les propos, une dizaine de fois notamment le terme « bougnoule » utilisé, ne l'ont pas choqué et qu'elle soutient le nouveau maire.
2: Sébastien Berriot, envoyé spécial d'ici à Carcassonne, SOS Racisme et le PARAP ont décidé de porter plainte. Rien n'est sorti de la réunion des distributeurs de carburant à Bercy aujourd'hui. Il n'y aura pas de plafonnement généralisé des prix, ni de geste fiscal. Aujourd'hui, l'essence sans-plomb 95 E10, la plus consommée, se vend en moyenne à 2,12 euros le litre, niveau record, et le gasoil à 2,29 euros le litre. Conséquence, la demande pour passer au bioéthanol explose, car il est moins cher, quasiment 80 centimes. Près d'Auxerre, à Saint-Florentin, Nicolas Cador, gérant d'un garage agréé pour poser des boîtiers permettant de passer au bioéthanol, constate que ses clients sont plus nombreux.
6: Il y a eu effectivement une recrudescence nette. Dès que les carburants augmentent, la demande de flex fuel augmente aussi. C'est un appareil qu'on met sur la voiture qui va permettre au véhicule de pouvoir rouler avec les trois carburants, c'est-à-dire le 85, le 10 ou le sans-plomb 98. Sur un plein, quand vous voyez le prix à 0,90 centimes au lieu de 2 euros, ça va vite, hein, par litre, donc c'est rapide.
7: Là, en ce moment, vous recevez des coups de fil.
6: J'en ai eu encore deux hier, on a des demandes régulières. Ouais, ils sont dans l'économie, donc c'est dépenser un peu d'argent au départ pour rentabiliser rapidement, et puis une fois que c'est fait, hein. Donc ça fonctionnera toujours. L'idée, c'est qu'en une année d'usage de la voiture, vous avez remboursé l'installation de votre boîtier.
2: Et selon l'INSEE, le carburant pèse de plus en plus dans le budget des Français pour environ 5 millions de ménages. Il représente plus d'un mois de salaire par an. 64 000 habitants doivent encore être approvisionnés par des camions-citernes ou des bouteilles d'eau pour boire, pour manger, pour se laver. Constat de Monique Barbu, aujourd'hui la ministre de la Transition écologique, faisait un point presse sur la sécheresse, une sécheresse qui a des conséquences également sur les bouteilles de champagne. Elles vont pouvoir dépasser cette année les 13 degrés d'alcool. La filière vient d'obtenir une dérogation exceptionnelle, Damien Mestre.
8: Des champagnes à 13,5, 14, voire 15 degrés d'alcool, ce sera théoriquement possible cette année. La faute au niveau de sucre très important dans les raisins à cause des conditions météo de cet été. Dérogation théorique, puisqu'en pratique, cela va concerner très peu de producteurs, probablement moins d'une dizaine, car contrairement à la majorité des autres vins, le champagne est bien souvent un assemblage de plusieurs millésimes. Il est donc possible de compenser ce niveau d'alcool en mélangeant le cru 2026 avec d'autres années. Quoi qu'il en soit, cette dérogation reste un signal, met en garde Maxime Toubar, co-président du comité champagne qui regroupe la profession.
9: En tout cas, nous, ce qu'on considère, c'est que cette année, ce sera sûrement la norme pour les années qui viennent. On risque d'avoir des cépages qui disparaissent disparaissent aussi, hein, qui ne correspondent plus au climat qui est aujourd'hui de plus en plus un climat méditerranéen ici en Champagne.
8: Le seul motif de réjouissance cette année, conclut-il, c'est la qualité exceptionnelle des raisins qui ont pu être sauvés. Les vignerons s'attendent à un champagne d'une très grande qualité.
2: Damien Mestre, 74 départements sont encore placés en situation de crise à la sécheresse. Du foot, le Paris Saint-Germain débute sa campagne européenne ce soir en accueillant le Slovan Bratislava, première journée de Ligue des Champions et coup d'envoi au Parc des Princes à 21h.
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2: Le temps pour demain, la journée s'annonce calme, sauf sur les Alpes du Sud et la Corse, où le temps se couvre l'après-midi avec des pluies orageuses. Des nuages aussi sur la pointe bretonne dans la journée. Les températures le matin, elles vont de 8 à 12 degrés sur la moitié nord et le sud-ouest, localement 6 ou 7 sur le nord-est. C'est frais l'après-midi, entre 19 et 24 sur la moitié nord, 23 et 26 degrés sur la moitié sud, jusqu'à 27, 29 degrés. Ça, c'est sur le pourtour méditerranéen et la Corse.
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10: Salut à toutes, salut à tous et bienvenue sur votre radio ICI, c'est Décibel jusqu'à 20h. J'espère que tout va bien pour vous et que vous êtes prêts à écouter plein de belles chansons ensemble. Nous célébrerons ce soir l'anniversaire d'Emma de Caunes, mais c'est pas elle qui chantera, vous vous en doutez, elle a beaucoup de talent, mais pas celui-là. Un petit blind test qui appellera au secours, un petit coup de cœur, un joli duo entre Yoa et Marine. Et puis notre invitée de ce soir, la délicieuse Élodie Frégé.

0: culture.
1: Élodie Frégé qui va encore une fois nous éblouir puisque son prochain projet est assez dingue. Elle va chanter les chansons de Michel Berger accompagnée de milliers de choristes. Elle nous expliquera ça tout à l'heure. Elle est l'invitée de Décibel. Et démarrons ce soir en vous donnant des nouvelles de Johnny Clegg. Alors non, pas de miracle, hein, il est mort depuis 7 ans, il ne nous annonce pas son retour. J'adorerais avoir ce genre de pouvoir, mais ça n'est pas encore au programme. En revanche, les mémoires de Johnny Clegg vont être publiées à l'automne. Johnny Clegg, donc chanteur sud-africain, qui était très engagé politiquement. Dans ses carnets, ça parle de musique, puisque c'est son métier, mais politique beaucoup. Son combat, donc très médiatique partout dans le monde, contre l'apartheid et pour la libération de Nelson Mandela. Alors le livre traduit en français aux éditions HarperCollins France, à qui il faut quand même tirer un autre chapeau parce que ils font des efforts de dingue pour nous proposer à nous public français d'excellentes biographies musicales, que ce soit Lily Allen ou Johnny Clegg. Voilà, ça fait plaisir de les avoir en version française. Il s'appelle le livre Johnny Clegg, journal d'un Zoulou blanc. Il sortira le 11 novembre et c'est le fils de Johnny Clegg qui fera le tour des médias pour en faire la promotion. On verra si on l'invite dans Décibel. En attendant, on va lire le livre et écouter Assim Bonanga, c'est Johnny Clegg avec le groupe Savoka, un mélange noir et blanc qui n'était certainement pas consensuel à l'époque en Afrique du Sud et qui était drôlement courageux, une chanson dans laquelle il appelle de ses voeux la libération de Nelson Mandela.

0: Ah, un des tubes de l'album Third World Child, Johnny Clegg, énorme carton en France en 1987, c'est-à-dire il y a près de 40 ans, incroyable. Et les mémoires de Johnny Clegg, donc journal d'un Zoulou blanc, sortiront le 11 novembre en France.
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0: Notre coup de cœur du soir vient du label indépendant Panenka Musique. La chanteuse, elle, oh, normalement vous en avez déjà entendu parler, elle s'appelle Yoa. Petit diminutif de son vrai prénom, Johanna. Yoa a sorti son premier album, La Favorite, l'année dernière. Elle a reçu la victoire de la révélation scène aux victoires de la musique. Bravo à elle. Yoa qui effectivement a fait énormément de concerts, mais pas que. C'est aussi elle qui posait nu cet été dans le numéro spécial sexe des Un Rock. Bah oui, toujours un peu de culture, vous savez, dans cette émission. Alors Yoa a eu la bonne idée de sortir la réédition de son album La Favorite en ajoutant des petits titres inédits et puis en invitant une copine, alors pour le coup pas du tout sur un label indépendant puisque c'est Marine, la gagnante de la Starac, mais ensemble, elles font une version géniale de la chanson Princesse K.O. sur la réédition donc de l'album de Yoa. C'est notre

0: Le coup de cœur du jour de Décibel, Princesse K.O., Yoa et Marine. Merci d'avoir choisi Décibel. On est ensemble jusqu'à 20h. Notre invitée de ce soir, vous la connaissez bien, c'est Élodie Frégé. Mais là, elle va vous surprendre une fois de plus, parce que son nouveau projet, c'est de chanter du Michel Berger.
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0: Berger Story avec Élodie Frégé. On en parle dans Décibel, à tout de suite.
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0: avec On jettera nos montres.
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2: Et ce soir, c'est Élodie Frégé qui fait l'actualité musicale. Bonsoir Élodie.
3: Bonsoir.
2: Bienvenue dans Décibel. Oh, dès le bonsoir, moi je suis cuite.
3: Ah
2: je,
3: bon
2: vous aime, je vous aime tellement.
3: Pourtant, je n'ai pas allumé le four, mais...
2: C'est ça. Élodie Frégé a gagné la Star Academy en 2003. Elle est chanteuse, elle est autrice, elle est compositrice, elle joue de la guitare, mais comme un ange. Également comédienne, du ciné, ouais, de la télé, enfin voilà, mille choses. Mais ce que j'aime chez vous, Élodie, c'est que vous pouvez tout chanter. Vous chantez du Renaud.
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2: Avec autant d'aisance que du Disney.
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2: Et là, c'est presque le plus difficile, la reine de la soul aux yeux bleus de Steve Springfield.

0: Régé, mesdames et messieurs. Alors, qui a sorti quand même 4 albums aussi, il faut bien le dire.
1: Oui.
0: Voilà.
1: Je sais, c'est pas assez.
0: Alors, non, effectivement. Je vais vous remettre au boulot un peu plus tard.
1: Oui,
0: on va en parler. Mais là, donc, l'actu qui nous remue en ce moment, vous concernant, c'est que vous allez chanter du Michel Berger et pas n'importe comment, hein, dans le cadre du Chœur Spectaculaire, qui, déjà depuis plusieurs années, est connu pour ça, assembler de grands chœurs, de centaines, voire parfois de milliers de choristes, ouais, avec des voix qu'on aime. Et là, cette fois-ci, la voix, c'est vous. Et le répertoire exploré, c'est Michel Berger. Racontez-moi comment ça vous est arrivé, ce projet.
1: Eh bien, on m'a contactée, tout simplement, pour me demander d'être la soliste de ce beau projet. Au début, j'avais un peu peur, parce que je me disais, alors attends, c'est quand même un gros truc, il y a une grosse tournée, il y a, je sais pas, 35 dates, un truc comme ça.
0: Là, vous avez déjà commencé. Hein,
1: ouais. Et en plus, c'est des gros espaces, quoi. Là, on a déjà commencé, on a fait Bobino. Bon, Bobino, c'était encore, encore familial, quoi.
0: Vous avez fait le théâtre antique d'Orange.
1: Et ouais, ça, c'était le plus gros.
0: Ça
1: vraiment, j'ai cru que j'allais m'évanouir. Mais, finalement, les voix m'ont porté.
0: Ouais.
1: Et le public aussi, parce que c'est très apprécié, en fait. Ce spectacle est très apprécié. Les arrangements sont sublimes. Et puis là, on part en tournée et on fait des grosses salles, quoi. Donc, on fait des zéniths, des choses comme ça. Et moi, j'ai pas l'habitude de ça. Et puis, je me suis dit, ah mince, j'ai pas sorti d'album depuis 13 ans, si je me remets dans un truc où c'est les reprises de quelqu'un, mais si c'est quelqu'un que j'admire, c'est compliqué. Est-ce que je le fais? Est-ce que je le fais pas? Puis finalement, je me suis dit, bah, allez. Puis en plus, ça va peut-être permettre aux gens de se souvenir que je sais chanter quelques trucs, quoi.
0: Effectivement, parce que c'est des chansons qu'on a tous dans l'oreille, dans le cœur, qui sont pas faciles à chanter et que vous appropriez. Il y a donc des moments de solo, puis il y a des moments assez incroyables quand même qui filent les poils avec tous les choristes. En tout, dans toute la tournée, il y a 6300 choristes qui vont participer. Et donc les prochaines dates, ça sera le 12 septembre à Montpellier, et puis encore Lyon, Châteauneuf-sur-Isère, Dijon, c'est déjà complet, Angers, Nantes, Saint-Grégoire, et là c'est que le mois de septembre. Je vous parlerai d'octobre un peu plus tard, mais avant, j'avais envie de savoir, vous, perso, Élodie Frégé, la musique de Michel Berger, c'est quelque chose, quoi? C'est un peu l'enfance, c'est l'adolescence,
1: oui,
0: c'est quel moment?
1: J'ai aussi accepté pour ça, parce que c'était un artiste qui me plaisait énormément. Je sais que l'année d'avant, par exemple, c'était Claude François, et là, je pouvais pas.
0: Et moins d'atomes crochus.
1: Non, voilà.
0: Exactement. Lundi.
1: Ça, oui, non, c'est et même dans l'absolu, même. Même humainement, en fait, après ce qu'on sait, c'est dommage, quoi. Parfois de devoir séparer l'homme de l'artiste, mais pour moi, Michel Berger, je trouve que son humanité, sa délicatesse, son intelligence, en fait, tout ça, ça se ressent dans sa manière d'écrire et de composer, et aussi sa manière d'interpréter, de choisir son trajet, de choisir ses interprètes aussi. Enfin, si. D'accepter peut-être qu'on le choisisse aussi comme producteur. Je suis hyper impressionnée, en fait, par son parcours. Et puis quand j'étais enfant, je ne savais pas tout ça, mais j'écoutais tout simplement les chansons, les premières chansons qu'il a commencé à écrire quand il répondait à Véronique Sanson, qui écrivait Amoureuse. Enfin,
0: oh là
1: ça
0: là
1: m'a bouleversée très jeune, en fait.
0: Je pense que même quand on connaît pas l'histoire, en fait, comme quand on est enfant, on est des petites éponges à émotions.
1: Oui.
0: On sent.
1: Ouais,
0: exactement.
1: Je pense qu'on a l'intuition, du grand sentiment qui passe à travers l'art. Donc la musique est un art, majeur ou mineur, je ne me prononcerai pas.
0: Alors il y en a un autre que vous n'allez pas trop aimer, mais Gainsbourg disait que c'était plutôt mineur, la chanson.
1: Ouais, ouais, ouais. je sais pas, je dessine plus assez bien pour dire que. Donc finalement, c'est mon art majeur à moi. Et voilà, faudrait que je le fasse plus souvent. Et c'est vrai qu'après, à l'adolescence, ou un peu plus tard, en tout cas, je suis tombée folle amoureuse de Starmania.
0: Ah ouais.
1: Que je n'ai jamais vu en vrai, hein, sur scène, mais que j'ai vu à la télé, tout simplement, et que j'ai saigné en disque, et avec mes frères et sœurs. Et en tout cas, c'est un opéra rock tel qu'il n'en existera peut-être plus, je sais pas.
0: Possiblement.
1: Parce que vraiment, ça s'inscrit dans le temps. Il y a une modernité, le choix des interprètes. Évidemment, Luc Plamondon, les textes, le thème, en fait, de ce spectacle. Tout ça, en fait, ça a nourri l'enfant et l'adolescente que j'étais en tant que, peut-être, peut-être artiste.
0: Et aujourd'hui, donc, vous rendez hommage à Michel Berger avec le cœur spectaculaire. Berger Story, c'est le nom du spectacle. Les choristes et la soliste qui est avec nous ce soir, Élodie Frégé. On se ferait pas un petit message personnel, mais chanté par Michel Berger.
1: Ah, oh.
0: Ça vous dit?
1: Ah, bah oui, avec
0: c'est une
1: choix.
0: De vos préférées. Hein. Oui. Vous la chantez celle-là sur scène?
1: Je la chante sur scène. Ouais.
0: Alors, on révise ensemble. Michel Berger.

0: faire pour chanter une telle chanson sans pleurer? Michel Berger est arrivé à le faire. Élodie Frégé le fait aussi.
1: Je le fais.
0: Sans pleurer.
1: Je le fais, mais c'est vrai qu'il y a des grands moments d'émotion pendant tout le spectacle. Hein. D'ailleurs, il y a un final sur Diego qui est incroyable. Les arrangements, enfin, toutes ces voix ensemble, c'est vraiment bouleversant. Et c'est vrai que moi, les chansons que j'ai choisies, dont celle-ci qui est une de mes préférées, elles me font vibrer vraiment profondément. Et quand on entend les chœurs qui arrivent, surtout derrière soi, on a déjà très bons musiciens, mais ouais, avec les chœurs derrière, ça donne une dimension encore supérieure qui fait qu'il y a un moment où le cœur peut lâcher. Ou les larmes, je ne sais pas. Et pour l'instant, j'ai pas pleuré parce que justement, il y a une énergie qui nous porte, mais je pleure à l'intérieur et c'est ce qui est très beau dans cette chanson.
2: Samedi soir à Montpellier, puis Lyon, Châteauneuf-sur-Isère, Dijon, Angers, Nantes et Saint-Grégoire. Au mois d'octobre, le chœur spectaculaire et Élodie Frégé pour Berger Story. En octobre, donc à Plougastel, Chambéry, Annecy, Clermont, Orléans, Metz, Muret, c'est à côté de Toulouse, Narbonne, Mérignac, Lille, et puis les 3 et 4 novembre au Grand Opéra d'Avignon. Alors, Élodie,
1: parlons. Le Tour de France.
2: Ouais. Parlons business maintenant.
1: Ah ouais.
2: J'ai dit, on gagne la Starac en 2003, premier album en 2004, puis le jeu des 7 erreurs en 2006, la fille de l'après-midi en 2010, Amuse-Bouche en 2013. Pas d'album depuis 2013, alors que, pardon, je vais le dire très franchement, quand même, merde.
3: De pudeur et d'impudence.
1: C'est pas moi ça. Enfin, c'est moi qui chante. Et peut-être que
2: vous
1: étiez un peu d'inspiration de nos discussions avec Monsieur Biolay, quoi. Mais
2: la ceinture.
1: Mais c'est un cadeau qu'on m'a fait, quoi.
2: Comment t'appelles-tu ce matin?
1: Ah bah merci.
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1: C'est vrai qu'elle est pas si mal, cette chanson.
2: Elle est excellente.
1: En fait, c'est fou parce que quand on a
2: son
1: fait
2: de la guitare.
1: Bah ouais, Thibaut Barbillon.
2: Bravo
1: Barbillon à la guitare. Non mais c'est vrai, c'est parfois moi j'ose pas me réécouter, je suis tellement dure et perfectionniste et puis les gens le savent pas mais parfois on s'en prend vraiment plein la gueule dans ce métier. C'est difficile de livrer un enfant comme un album, c'est comme un enfant en pâture, si on veut, à toutes les oreilles et à toutes les bouches.
2: C'est vrai, ça fait peur, ça peut faire mal. Parce que ça fait 13 ans là, que vous n'avez pas sorti.
1: Bah ouais, ça commence à être long. Alors, après, j'ai fait beaucoup de choses, je ne me suis jamais arrêtée.
2: Je suis pas en train de vous dire qu'Élodie Frégé est une feignasse. C'est faux. Du théâtre,
1: j'ai pas gagné
2: cinéma,
1: au loto.
2: De la télé, plein de participations, etc. Beaucoup de scènes et tout, c'est pas ça.
1: La nouvelle vague pendant 10 ans, ça prend de la place.
2: Voilà.
1: D'ailleurs, comment t'appelles-tu ce matin? C'est Marc Collin, en fait, qui a réalisé cet album.
2: Mais en avez-vous même l'envie?
1: En fait, genre, c'est terrible parce que je suis. C'est très difficile à expliquer.
2: Ouais, on essaye.
1: Ouais. Mais en fait, c'est à la fois une très très grande envie qui est toujours là de façon sourde, quoi. C'est dans mon ventre. Et à la fois, elle est mêlée de peur, de procrastination, de. Je sais pas si je dois le dire parce que les gens ils disent que c'est une mode, mais c'est pas du tout une mode. Moi je le sais que depuis que je suis en CE2, moi je souffre de TDAH en fait.
2: Okay, ouais.
1: Donc je me soigne depuis peu parce que j'aurais pu être sous traitement depuis l'enfance ou l'adolescence du moins.
2: Donc c'est une difficulté à fixer son attention longtemps sur
1: exactement
2: un même sujet
1: et à se mettre à l'action.
2: Ouais.
1: Et plus tu recules en fait de ta ligne d'horizon qui pour moi est cet album. Qu'en plus je chéris déjà parce que moi j'ai déjà plein de chansons, hein.
2: Ouais.
1: Donc je pourrais faire un double album, un triple album peut-être, ouais. Mais je prends mon élan tellement de fois, j'ai pris mon élan tellement de fois et j'ai tellement reculé pour mieux sauter, et puis je me suis tellement éloignée de cet horizon là que au final je le vois flou, quoi. Ça y est, je commence à avoir des problèmes de vue mais je pense qu'il va falloir que je me mette un sacré coup de pied au cul et que je partage enfin ces chansons qui sont en fait qui sont mes enfants, hein, et c'est important de pouvoir les offrir et pas seulement les garder pour soi. C'est assez moche en fait finalement.
2: Alors c'est pas pour vous brusquer, mais effectivement je pense que le pays est prêt. Élodie Frégé qui reste avec nous et qui va, alors pour le coup avec le TDAH ça va être marrant cette affaire.
1: Ah ouais. Non mais ça va, là j'ai pris mon traitement ce matin.
2: Enfin, questionnaire choix cornélien. Ça va être drôle. À tout de suite.
1: Transpire.
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0: Et merci d'avoir choisi ici pour passer votre mercredi soir. On est avec Élodie Frégé qui fait l'actualité musicale en ce moment à l'affiche du spectacle Berger Story. D'ailleurs, le cadeau du Blind Test ce soir, eh bien, c'est un petit t-shirt collector du spectacle Berger Story. Alors, si vous voulez vous inscrire au Blind Test pour tenter de gagner ce joli objet de mode.
1: Oui. Et je l'ai peut-être porté.
0: Peut-être, on ne sait pas. Elle l'a repassé, vous en faites pas.
1: Oui,
0: 0-810-055-056, vous pouvez appeler Alexandra au standard. On jouera au Blind Test un peu plus tard, mais pour le moment, Élodie Frégé.
1: Oui.
0: Il est donc temps de vous faire le questionnaire des choix cornéliens.
1: Ah là là.
0: C'est pas forcément facile de choisir, mais il le faut.
1: Gauche.
0: On commence tranquille. Gauche.
1: Voilà,
0: Gauche ou ketchup ?
1: Gauche. Ah.
0: Gauche ou Nutella ?
1: Gauche.
0: Oh là là, ça va être bien. Ok, la première vraie question. Guitare sèche ou grand orchestre ?
1: Aïe, aïe, aïe.
0: Ah, voilà, ça y est, elle perd.
1: Ah, ça y est, là, je pense à Chico Buarque, je ne sais pas pourquoi.
0: Oui,
1: je me
0: c'est
1: dis,
0: beau,
1: oh,
0: c'est
1: mon
0: beau.
1: Dieu, c'est magnifique. On peut commencer par une guitare, nylon, et puis après, il y a un orchestre qui arrive, des voix. Est-ce que je peux mixer ? Et on commence par la guitare sèche et on finit en orchestre
0: J'aimerais bien.
1: Symphonique.
0: Si vous mettez ça sur votre album,
1: bah,
0: si ça arrivera,
1: voudrais,
0: oui. Bah, voilà.
1: Ouais, j'ai plein d'idées. Hein,
0: Celle-là, faut la noter. Télé ou radio ?
1: Ah là là. Ah bah je sais pas, parce que moi je suis arrivée par la télé, donc je pourrais pas cracher dessus.
0: Oui, je rappelle pour ceux qui étaient pas là, gagner la Starac en 2003. Donc effectivement, la télé a une grande part.
1: Ça fait longtemps, mais...
0: Mais vous avez une voix de radio.
1: Ah oui ?
0: Ouais.
1: Mais tu sais, vous savez, on le situe vous.
0: Comme vous
1: je
0: voulez.
1: Je ne sais plus. Non mais quand j'étais enfant à l'école primaire, souvent le premier jour de la rentrée, les profs nous demandaient, ou au collège, nous demandaient ce qu'on voulait faire.
0: Ouais.
1: Et pendant une année, je crois que j'avais écrit animatrice radio.
0: Hey.
1: Parce qu'en fait, je ne me sentais pas d'être vue, mais j'aimais bien l'idée de rencontrer plein de gens, de poser des questions. J'avais un côté, j'avais envie de poser des questions, quoi, de faire parler les autres, puisque moi, j'avais du mal à m'exprimer, en fait, à cause de tout ce qu'il y avait dans ma tronche, quoi, toute cette pollution, toute cette pensée en arborescence, etc., qu'on connaît, nous les fous, quoi.
0: Elle a mis des guillemets avec ses doigts dans l'air.
1: Oh mon Dieu, j'ai honte.
0: C'est mignon, les zinzins.
1: Nous, les zinzins.
0: Voilà.
1: Et en fait, après, ça y est, je me suis perdue dans mes pensées.
0: Non, mais la radio, en tout cas,
1: oui,
0: c'était peut-être une vocation.
1: Non, mais finalement, pour m'exprimer, j'ai trouvé la musique.
0: Ouais.
1: Jouer, chanter, danser aussi, c'était important, la danse. Mais la radio m'attirait pour ça, pour ne pas être vue et pouvoir utiliser seulement la voix et voilà, un seul vecteur.
0: 20 ans ou 40 ans ?
1: 40 ans.
0: Ouais.
1: Ah ouais. Oh, putain. Ah oh, non, c'est. Mais on pense pareil.
0: On est d'accord.
1: Ah, non, mais c'est fou, quoi. Mais j'ai hâte d'avoir 70 ans.
0: Fille du matin ou de l'après-midi ?
1: Ah ouais, c'était pour l'album. En fait, c'est Cléo de 5 à 7, la femme d'à côté. J'étais sur des films de la nouvelle vague pour cet album-là.
0: Mais en vrai, dans la vie.
1: Donc, je. Wow. Enfin, j'ai pu être fille du matin, mais parce que je rentrais tard. Je rentrais tôt le matin.
0: Fille du petit matin.
1: Fille du petit matin. Et de l'après-midi, ça m'a toujours séduit, en fait, ce truc de 5 à 7. J'ai l'impression qu'il se passe toujours des trucs affriolants, mais pas seulement dans des chambres d'hôtel, mais parfois, on a une idée. Enfin, je sais pas, l'après-midi, on se met à écrire, et puis ça continue, et puis on y passe la nuit, et puis au petit matin, y a une chanson, par exemple.
0: C'est
1: donc, c'est pas mal l'après-midi pour faire pousser quelques plantes dans son album.
0: Blonde ou brune? Non, ou rousse. On vous a jamais vu brune. Enfin moi
1: et
0: non. Ben... Je vous ai vu blonde et rousse.
1: Ouais, bah je suis cendrée.
0: Ouais, mais qu'est-ce que vous préférez?
1: Chauve.
0: Ça va bien avec le 70 ans, ceci
1: mais
0: dit, il
1: oui.
0: y a un truc de...
1: Oh,
0: on veut bah, tout lâcher, quoi.
1: Moi, je me serais arraché les cheveux d'ici là, mais c'est sûr. Mais je, sinon, c'est une question très féminine.
0: Oui.
1: Moins féministe, mais bon, c'est pas grave.
0: Désolé.
1: Mais pour tous les gens qui me disent « Oh, t'étais mieux en blonde et les cheveux longs !» De quoi je me mêle.
0: Ouais.
1: Et moi, j'adore ce roux, ce carré, parce que je trouve ça correspond à mon énergie, en fait, profonde. Donc, je me sens très bien comme ça. Voilà.
0: Un nouvel appart ou un nouvel album?
1: Ah, c'est marrant. Ah, c'est marrant que...
0: Ah, que tu dis ça.
1: Pourquoi?
0: Vous êtes en train de déménager?
1: Parce que ça fait 21 ans que je suis dans mon appartement et j'ai envie de le quitter. Je sens une très grande envie de le quitter. Et peut-être que ça va coïncider avec la finalisation de cet album qui tarde à venir. Parce que j'ai besoin d'un espace vraiment pour travailler, pour m'isoler, pour créer, en fait, tout simplement. Et celui-là, il est empreint de tellement de choses, de passages de vie. Mon chat qui est parti au mois de juin. Je sens qu'il faut que je m'en aille et que ça va être un renouveau.
0: Alors, peut-être, pour terminer du coup ce questionnaire, un nouvel appart et un nouvel album.
1: Tout à fait.
0: Et en attendant, on vous écoute avec une chanson qu'on n'oubliera jamais. Hein. Élodie Frégé.
1: Moi non plus. Hein. Je ne vais pas l'oublier.
0: Ceinture.

0: vingtaine d'années, deuxième album d'Élodie Frégé, qui est notre invitée ce soir dans Décibels. Merci d'être avec nous, Élodie, ça fait trop plaisir.
1: Bah, merci de m'avoir invitée. Je ne savais pas quoi faire.
0: Et bah voilà, faut
1: je
0: pas
1: suis
0: hésiter.
1: Passée, on m'a dit de rentrer.
0: Vous savez où on habite. L'hiver, il y a le chauffage, l'été, il y a la clim. Oh, vraiment, ouais. Vous n'hésitez pas.
1: C'est là que je vais habiter finalement. Je,
0: bah voilà,
1: je n'en plus l'appartement.
0: La maison
1: J'anime
0: de la radio.
1: Une nouvelle émission.
0: Mais j'adorerais. En attendant, quand même, en septembre-octobre, on a un petit planning, Élodie Frégé, puisque vous chantez Michel Berger.
2: Pour me comprendre, il faudrait.
0: Et déjà eu des dates incroyables à Paris, au théâtre Bobino, au théâtre antique d'Orange à Troyes, et puis là, la tournée continue. Donc ce week-end à Montpellier, puis Lyon, Châteauneuf-sur-Isère, Dijon, Angers, Nantes, Saint-Grégoire. Au mois d'octobre à Plougastel, Chambéry, Annecy, Clermont, Orléans, Metz, Muret, à côté de Toulouse, Narbonne, Mérignac, Lille et Avignon. Berger Story avec le chœur Spectaculaire. Et puis, en octobre aussi, décidément, octobre 26,
1: ouais.
0: Il se passe des trucs. Vous retrouvez un camarade,
1: oui,
0: qui lui aussi a été découvert grâce à l'émission de télé, à Starac.
1: C'est une prise de risque.
0: C'est votre copain Patchy Garat.
1: Et oui, tout à fait.
0: Et alors, mais vous êtes encore amis?
1: Le Basque, comme on l'appelle.
0: Le Basque.
1: Le fameux.
0: Vous êtes encore copain?
1: Ah ouais, ouais.
0: Vous étiez copain à l'époque?
1: Non, il m'a payé pour... Il m'a envoyé un chèque, il m'a dit, oh, ça va, là.
0: Non, mais ce que je veux dire, ça fait un bail, et chacun,
1: oui,
0: voilà,
1: fait...
0: trace sa route, et on reste pas forcément amis. Vous êtes toujours restés proches.
1: Nous, on est, alors, bah, il y a des moments où on s'éloigne un peu plus, enfin, on se donne toujours des nouvelles, mais
0: ouais,
1: on se voit moins, mais c'est vrai qu'on a toujours gardé un lien, comme avec d'autres, hein, d'ailleurs. Et c'est vrai que, bah, Patchy, en fait, a écrit et composé un album pour lui, qui sort bientôt, plus en 2027, je crois.
0: Ouais. Il a sorti l'année dernière, il était venu dans Décibels pour nous le présenter.
1: Ouais, ouais. Il est beaucoup plus productif que moi. Laisse de la place aux gens qui ont du mal. C'est absurde ce que je dis. Non, mais merci Patchy de nous inonder de ta musique. Mais bon, maintenant tu vas.
0: Et là, vous faites un duo.
1: Alors, en fait, c'était pas du tout prévu.
0: Ouais.
1: Patchy participait à un grand spectacle symphonique à Biarritz pour aider l'hôpital de Bayonne en pédopsychiatrie, en pédo, je sais pas quoi. Bon, bref, j'ai perdu ma
0: en tout
1: mémoire.
0: Cas, un service spécialisé en pédiatrie,
1: exactement,
0: pour les enfants, et spectacle caritatif. Ouais.
1: Exactement, merci de remettre les pendules à l'heure.
0: Et l'église au milieu du village.
1: Tout à fait. Ah, Dieu. Et en fait, je lui ai dit, je vais venir te voir, parce qu'on devait passer dans le coin avec des amis. Et il me dit, mais tu voudrais pas venir chanter cette chanson qu'on avait chantée un soir ensemble à Paris, un peu ivre, un peu ailleurs. Tu veux pas venir la chanter avec moi? Et puis on l'a chantée, puis finalement, il m'a dit, mais c'est super à deux, en fait. Peut-être qu'on devrait l'enregistrer en duo. Et moi, je lui dis, mais attends, mais tu sais qu'on a tous les deux fait la Starac. Donc, on va avoir un problème. On va nous parler que de ça si on sort un duo. Mais j'ai très envie de chanter avec toi. Et puis, cette chanson, je l'adore. Je la trouve très belle. Et puis, son disque, j'ai écouté toutes, ouais, les chansons de son disque. Il est vraiment très beau, très fin, très touchant, très patchy, quoi. Donc, j'ai hâte qu'il sorte et j'ai dit oui. Donc voilà,
0: ça sort le 23 octobre, le duo Élodie Frégé et Patchy, avant qu'il ne soit trop tard.

0: effectivement le mois d'octobre. Votre fille, Élodie Frégé. Et merci d'être venue nous voir.
1: Bah, merci de. Non, encore une fois, hein, je suis très bien ici, moi.
0: Je sens qu'elle va revenir.
1: Non, mais parce qu'au début, je suis toujours un peu stressée parce qu'effectivement, j'ai plein de stimuli divers et variés. Je me dis, qu'est-ce que je vais raconter pourvu que je dise pas, pourvu que je dérape pas.
0: Non, ça va, là, vous avez été bien.
1: Et en fait, au bout d'un moment, je me détends. Comme chez le psy, en fait, il faudrait que ça dure vachement plus longtemps.
0: Allongez-vous. Prenez une petite boîte de Kleenex.

0: ça. Et bah voilà quoi, on se sent bien, on a envie de. Mais j'aime beaucoup cette chanson, vraiment, elle me touche. Je suis très très contente.
1: Et ben on la passera quand elle sortira en octobre. Et d'ici là, bonne route, Élodie Frégé. Et alors à bientôt.
0: Merci. À bientôt.
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2: Décibel qui continue avec le petit blind test. Oui, je sais, ça fait partie des habitudes qui sont là depuis la saison 1 de Décibel. Oui, si vous n'avez pas compté, on est en saison 5 maintenant, ça rigole pas. Et pour jouer au blind test avec nous, ah, des fidèles parmi les fidèles, eux, ils sont là depuis la saison 1 de Décibel, c'est sûr. Il y a Marie-Christine. Bonsoir, Marie-Christine.
3: Eh ben, bonsoir, Émilie, on est ravie de te retrouver et de faire le début de la saison.
2: Eh oui, c'est vrai, ça. Tous ceux qui passent en septembre, hein, vous avez des points bonus, évidemment, ça veut dire c'est la rentrée, hein, c'est normal, on marque des points avec la prof principale.
3: Ouais. Comment vas-tu après cet été caniculaire?
2: Eh ben, écoute, ça va très bien, je suis contente de retrouver la radio, j'avoue. Et après, moi, la canicule, j'ai eu de la chance, parce que comme j'étais dans la Drôme, on n'a pas eu si chaud.
3: Oh.
2: Voilà.
3: Pardon?
2: Ouais, ça a été.
3: D'accord.
2: Ça a été. Et toi?
3: Ah bah, écoute, j'étais pas très loin puisque moi je suis dans la Haute-Loire, donc
2: ouais.
3: On a eu très chaud.
2: T'as eu très chaud, ouais.
3: Très chaud.
2: Et Gaëtan, alors est-ce qu'il a eu chaud? Ah ben il n'est pas là encore Gaëtan, d'accord, il a raccroché, on va le rappeler. Donc on reste sur Marie-Christine, mais ça tombe bien, j'avais pas terminé avec toi. T'as eu très chaud, oui. Mais t'as profité quand même.
3: Oui, bien sûr, moi je suis partie en juin et je suis allée au Pays Basque, la première semaine de canicule. C'était vraiment merveilleux parce qu'il faisait une température très correcte pendant qu'il faisait la canicule ailleurs.
2: Ah, bah voilà. Très bonne
3: chose. Donc j'ai au moins gagné ça. J'ai gagné une semaine de fraîcheur pendant l'été.
2: Bravo.
3: Voilà, c'était le bon plan.
2: Le thème du blind test de ce soir, ce sont les chansons qui appellent au secours. Ben oui, ça peut arriver parfois, des chansons de la sorte. Et Gaëtan est là également, ça y est, pour jouer avec nous. Ça va Gaëtan?
4: Ça va très bien, Émilie, et vous?
2: Ah, ben oui, ça va super. Gaëtan, tu connais Marie-Christine ou pas?
3: Qui vient jouer avec nous?
4: Non, pas du tout. Bonjour Marie-Christine.
3: Bonsoir.
2: On joue tous ensemble et tout le monde gagne, évidemment. Je ne sais pas chez qui sonne le ding-dong, mais c'est pas grave.
3: Ah ben, c'est des petits enfants qui ne savent pas quoi faire qui sonnent chez moi.
2: C'est pas vrai?
3: Oui, les voir partir en courant.
2: Ça me fait penser à cette BD que je lisais quand j'étais petite qui s'appelait Quick et Fluke. C'est Quick et Fluke, mais Fluke, ça s'écrivait Flupke. Et alors là, il y a Iris qui réalise l'émission, vu qu'elle a 12 ans et demi, évidemment, elle ne connaît pas ces BD de vieilles personnes. Elle lisait des mangas, mais je vous promets que Quick et Fluke, c'était deux petits héros belges et ils faisaient plein de bêtises comme ça. Ils allaient sonner.
3: C'est pas très grave.
2: Ça va. Donc Marie-Christine.
4: Mais moi aussi je le faisais, hein, fut un temps.
2: Gaëtan, petit fripon, c'est pas vrai.
4: Oui. Je faisais aussi des canulars téléphoniques pour embêter mon grand-père.
2: Oh. Tu disais quoi, ton papy au téléphone?
4: Des canulars préenregistrés en disant que c'était le livreur de pizza ou le chauffeur de taxi ou des choses comme ça.
2: Mais qui sont coquins. Alors du coup, en parlant de ça, j'ai oublié de vous dire que donc le cadeau c'était le t-shirt collector du spectacle spectaculaire Berger Story avec Élodie Frégé. Oh. Et vous en avez évidemment chacun un exemplaire. Wow. Gaëtan et Marie-Christine. Allez, maintenant on joue. On cherche les interprètes des chansons et on a besoin de dire son prénom avant de donner la réponse. Ça vous le savez, Marie-Christine, Gaëtan, première chanson. Qui appelle au secours, car aujourd'hui c'est la journée mondiale des premiers secours. Qui chante ça?
4: Gaëtan. C'est Daniel Balavoine.
2: Oui. Une seconde plus tard, Marie-Christine, mais effectivement, Gaëtan a été rapide.
3: Gaëtan a dégainé.
2: Comme une flèche. Un point pour Gaëtan, sauver l'amour de Daniel Balavoine. Allez, on continue. Cette fois-ci, c'est en anglais. Mais qui appelle au secours?
4: Gaëtan. Peut-être Britney Spears, mais je ne suis pas sûre.
2: C'est pas Britney, mais c'est vrai que sur l'intro, on pourrait se tromper. C'est une chanteuse, alors qui chante en anglais, mais qui vient de la Barbade. On attend son album, ça fait 10 ans qu'on attend un nouvel album d'elle. Elle est aussi une égérie de mode, elle a une marque de lingerie, une marque de cosmétiques. Et son petit surnom, c'est Riri.
3: Rihanna.

0: SOS. Rihanna appelle au secours. Un point pour Marie-Christine, un point pour Gaëtan. Et une dernière chanson pour vous départager. Qui appelle au secours?
1: Gaëtan.
2: Michel Berger.
0: Alors, Gaëtan me dit que c'est France Gall qui chante. Oui, Marie-Christine me dit que c'est Michel Berger qui signe la musique. Oui, tout le monde a gagné. Voilà. Oh, secours! J'ai besoin d'amour. Je l'ai mal chanté, peut-être, mais ça m'a fait plaisir. J'ai besoin d'amour, au secours, j'ai besoin d'amour. Marie-Christine et Gaëtan, je vous embrasse et je vous félicite. Vous avez tous les deux gagné.
2: Merci beaucoup, Émilie.
1: Merci beaucoup, Émilie.
2: À la revoyure, à bientôt.
0: Évidemment,
2: merci beaucoup.
0: Vous le savez, le blind test, c'est tous les soirs, du lundi au vendredi, sur votre radio ici. Et quitte à appeler au secours, autant le faire à Liverpool avec... les Beatles.

0: n'y a pas à dire, hein. Un bon Beatles, ça détend.
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0: Et c'est l'heure de la chanson anniversaire. Aujourd'hui, Emma Decaune, la fille de son père, Antoine Decaune. Emma Decaune, actrice et présentatrice de télévision, fête ses 50 ans. Joyeux anniversaire à Emma Decaune, qui fait partie de notre culture musicale parce qu'elle animait une super émission de musique sur Canal qui s'appelait La Musicale. Elle y avait notamment accueilli Iggy Pop pour une émission restée dans les annales. Et vous pouvez aussi d'ailleurs la trouver sur YouTube. Très bonne intervieweuse et puis grande fan de musique, elle faisait vraiment passer sa passion, c'était super. Et puis Emma Decaune, elle a joué dans un clip qui est resté, lui aussi, le clip d'une chanson qui fêtera ses 30 ans l'année prochaine. Si c'est bon comme ça, gros tube de Sinclair en 97 sur son album La Bonne Attitude. Sinclair et Emma Decaune, à l'époque, ils étaient amoureux. Alors c'était trop chouette de la voir, elle, dans le clip. On se réécoute la chanson et bon anniversaire, madame.

0: l'année prochaine. Et Sinclair, lui, continue à nous épater sur scène. N'hésitez pas à aller le voir. Il fait une grande tournée à partir du mois d'octobre. Ça commence au Festival de Marne le 9 octobre à Ormesson-sur-Marne. Et puis ensuite, tu passeras un peu partout en France, à Limoges, à Troyes, à Strasbourg, à Dijon, à Metz. Pour les Parisiens, tiens, rendez-vous au Zénith de Paris, La Villette, le 25 novembre. Et puis, il y a aussi des dates à venir en 2027. Allez, Décibel, c'est terminé pour ce soir. Merci à l'équipe de l'émission. Il y avait Alexandra Sackberg, Vincent Désière, Iris Guitoni et Mélodie Chaïb. Retrouvez à 20h Éric Bastien et sa nouvelle émission. Il y a pas que Paris dans la vie. Et n'oubliez pas, Décibel revient sur votre radio ici demain à 19h. Soyez au rendez-vous. Bisous.
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4: Bonsoir à tous, bienvenue sur ICI, très heureux de partager ce début de soirée ensemble, avec l'ensemble d'ailleurs des radios locales de votre radio ICI. C'était la rentrée il y a encore quelques jours, et qui dit rentrée dit nouveau rendez-vous. Chaque soir jusqu'à 21h, je reçois un invité ou une invitée qui prend le temps de voyager à l'intérieur de sa vie pour faire ressurgir tous les lieux qui ont façonné son existence. Une balade qui ce soir nous conduira aux quatre coins de la France. On ira faire un tour en mer Méditerranée. Ça va d'ailleurs beaucoup toucher notre invité, vous le découvrirez un petit peu plus tard. Et puis on ira dans le Sud-Ouest pour vous proposer des solutions de système de garde autour de nos animaux du quotidien. Bienvenue sur ICI. Notre invitée est pétillante, son sourire est aussi large que sa gentillesse. Journaliste, animatrice de radio, de télévision, la connue dans les maternelles, sur France 5, tout le monde a son mot à dire. De retour d'ailleurs depuis quelques jours sur France 2. Elle est aussi romancière. Son premier roman, La fille au père, a été un vrai succès. Plus de 100 000 exemplaires vendus. Alors le second vient de sortir le 2 septembre en librairie chez Albin Michel et s'appelle La femme effacée. On en parlera ce soir. J'ai le plaisir d'accueillir Sidonie Bonnec. Bonsoir Sidonie Bonnec.
5: Bonsoir Éric Bastien, bonsoir à tous, quelle joie de revenir dans cette belle maison.
4: On est content de se retrouver avec Sidonie, parce que pour les plus fidèles, exactement, et c'est gentil, pour les plus fidèles et personne ne l'a oublié, vous étiez sur à l'époque France Bleu, devenue nouvelle marque ici, entre 2020 et 2022 pour Minute Papillon.
5: Oh, qu'est-ce que j'ai aimé. C'était une émission de culture générale, ouais, 14-15h, et c'était la régalade de bosser avec vous tous, et je suis assez émue d'être là, donc c'est un nouveau lieu.
4: Nouveau lieu,
5: mais
4: nouveau studio.
5: Mais les talents sont toujours là, et je suis ravie.
4: Sidonie, merci d'être avec nous. L'été vient de se terminer. Je ne sais pas si vous avez eu un petit peu de temps pour vous quand
5: pour
4: je vois l'écriture d'un livre qui arrive là.
5: Par contre, j'avais pas eu de vacances pendant un an, mais j'ai bien savouré l'été.
4: C'est la rentrée. On va parler de la rentrée. On va parler de ce rythme de vie. Mais je ne sais pas si vous êtes prête à vous balader un petit peu partout dans votre France finalement.
5: Mais oui, parce que c'est l'histoire de ma vie. Donc.
4: C'est vrai, mais peut-être que des fois, on n'a pas envie de regarder l'histoire de sa vie où on se dit bon, c'était bien, mais j'accélère, je vais de l'avant.
5: Je suis pas nostalgique.
4: Vous n'êtes pas du genre.
5: Mais je suis contente de me laisser porter par vous.
4: Bon, alors. Alors, remontons le temps, on y va tout de suite. Allez, fermez les yeux un instant, parce qu'il y a plein de lieux. Vous allez l'entendre avec Sidonie. Imaginez la carte de France que vous connaissez, Sidonie, vous le voyez, cet hexagone. Où est-ce qu'on va? Premier lieu qui vous inspire, là, vous avez envie d'évoquer.
5: Aix-en-Provence.
4: Ah, ça m'étonne pas. C'est une des villes qui a le plus compté pour vous dans votre vie?
5: Oui, pourtant je suis d'origine bretonne, mais Aix-en-Provence, c'est une des haltes que nous avons pu faire avec mon papa, ma maman et mon petit frère, qui est né d'ailleurs à Aix-en-Provence, il était joueur de foot professionnel. Et Aix-en-Provence, j'avais 8, 9 ans, 10 ans, c'était le soleil, la douceur des petites places, les fontaines, j'entends encore l'eau des fontaines, je vois ces bâtiments anciens, la douceur, la joie des habitants, qui vivaient un peu dénudés, ce soleil un peu permanent. J'ai adoré vivre là, avec Marseille tout près, qui est très différente, mais aussi très séduisante. Ah là là. Et j'ai la nostalgie de cette ville.
4: Les cigales.
5: Quand on a dû partir, j'étais très, très triste.
4: On va y repasser à Aix-en-Provence, parce qu'on aura des choses à se dire. Mais alors, vous êtes né à Reims, dans la Marne.
5: Alors là,
4: ça n'a pas duré longtemps?
5: Non, parce que mon papa était joueur là-bas en première division à Reims. Ouais. Mmh. Et donc, c'était le stade de Reims. C'était vraiment quelque chose de très important à l'époque. Et c'est la première division. Et il a eu un accident, malheureusement. Je suis née, donc ça, c'était pas un accident. Mais un accident. Et sa carrière de foot, en fait, a été un peu chahutée à ce moment-là. Et on est parti. Donc moi, je ne suis quand même jamais... J'ai vécu 6 mois
4: Donc, ah oui, donc sur Roland, c'est très court.
5: Voilà, donc je ne suis jamais retournée dans cette ville un petit peu.
6: Vous n'êtes jamais retournée ?
5: Non, parce que c'est, pour mes parents, c'est quand même symbole d'un peu de souffrance.
4: Oui, je comprends.
5: Donc j'ai peu l'occasion d'y retourner. Voilà. J'y retournerai.
4: Du coup, vous quittez Reims assez rapidement. Et vous allez où ? Quel est le deuxième lieu qui arrive assez rapidement dans votre
5: Nîmes.
4: Vie ? Nîmes. Alors, vous avez 6 mois, donc du coup.
5: Oui.
4: Mais vous allez rester combien de temps, du coup ?
5: Non, pas du tout. Je vais à Brest. Vous voyez, attendez, je suis perdue. Vais à Brest.
4: Vous savez, il y a une quinzaine de lieux où elle a vécu.
5: C'est terrible.
4: Non, mais je vais
5: à Brest. Je vais d'abord à Brest.
4: Ok.
5: Alors Brest.
4: Alors c'est la pointe. Hein.
5: Ah c'est la fin de la. Moi j'adore Brest. J'adore. En plus j'ai toujours mon oncle et ma tante Bernard et Françoise qui habitent à Brest. Mon oncle était cordonnier là-bas et ma tante était infirmière en néonat. Et j'adore cette ville. J'adore comment elle a évolué. Je trouve que c'est une ville au vent. C'est une ville très moderne maintenant avec. Ici passe plein de choses et pourtant elle a été détruite pendant la guerre, elle a beaucoup souffert. C'est magnifique, c'est le cœur de la Bretagne. Alors que c'est pas au centre de la Bretagne, mais c'est vraiment une Bretagne fougueuse.
4: La Bretagne, alors on va aussi y retourner un petit peu plus tard dans cette émission parce que Aix-en-Provence ou encore la Bretagne, ce sont des choses qui comptent pour vous faire plaisir, Sidonie.
5: Ah bah oui. Je dois dire quelque chose ?
4: Rien du tout.
5: Ah non, je vais écouter.
4: C'est juste de la musique.
5: Je dois juste danser.
4: Bah, c'est breton. Ah, mais si vous voulez, vous êtes.
5: C'est
4: vous
5: un fesnose.
4: Totalement.
5: Ça me rappelle mes fesnoses d'étudiante quand j'étais à Rennes, voilà, à la fac de lettres, en Hippocagne, voilà, on dansait.
4: Yannick Bonnec, vous l'avez dit, footballeur, ailier gauche, hein, ouais. C'était son poste. Normand, lui d'ailleurs, hein, il est né où du coup ?
5: Il est né à Caen. À Lisieux.
4: Donc ouais. Lisieux, vous avez eu l'occasion d'y aller, du coup, Lisieux, vous connaissez un petit peu.
5: Quand oui, mais pas Lisieux.
4: Et comment ça se fait ?
5: On est tellement de partout avec mes parents. On a tellement bougé que, eh bien, il y a des lieux sur lesquels on retourne pas. Voilà, on choisit les lieux sur lesquels on retourne, mais celui-là, c'est vrai, j'avoue, non.
4: Christine, c'est votre maman.
5: Oui.
4: Ils se sont rencontrés où ?
5: Ah, mes parents, ils se sont rencontrés à Lorient. Ils avaient 17 ans.
4: Ah, c'est jeune.
5: Ah, c'est très jeune. Ils se sont rencontrés à 17 ans. Papa était un joueur de foot. Et il était présenté à maman par un autre joueur de foot que maman aimait bien aussi. Et puis, c'est mon papa qui a emporté le cœur de Christine. Et ils se sont mis ensemble très, très jeunes en Bretagne.
4: Brest, puis Nîmes. Ça y est, on y arrive.
5: Ça y est,
4: c'est Nîmes. C'est Nîmes, on est d'accord. C'est Nîmes, juste derrière.
5: Juste derrière.
4: Il y a 1200 km d'écart quand même entre la pointe du Finistère et Nîmes.
5: Mais quand vous avez un papa joueur de foot, c'est incroyable parce que vous êtes dans une ville et puis vous apprenez en une semaine que votre vie elle va changer et que alors parfois il y a des propositions, parfois il y en a qu'une, donc et puis nous on est les enfants, donc
4: quelle image vous avez de Nîmes, première image qui vous vient?
5: Moi j'étais fascinée par les arènes de Nîmes, j'avais assisté d'ailleurs à une corrida, j'avoue que ça j'avais pas trop aimé, un peu traumatisée,
4: okay,
5: mais je comprenais que c'était aussi la culture de moi, j'ai rapidement appris à m'adapter au lieu et comme je trouve que la France c'est 1000 pays, voilà, quand vous venez de Brest, vous imaginez que Nîmes, c'est un peu une claque quand même. Donc, c'est pas la même gastronomie, c'est pas le même vocabulaire, les accents. Mais en fait, ça m'a façonné. J'ai adoré devoir m'adapter un peu comme une plante qu'on rempote un peu partout.
4: C'est une vie itinérante que vous allez
5: vivre. Oui, c'est une vie de saltimbanque. Hein.
4: Et finalement, ça vous correspond ?
5: Bah oui, sauf que depuis que j'ai pu décider de mon destin, j'ai choisi Paris et je n'ai pas quitté Paris.
4: Ouais.
5: Donc je suis quand même contente d'avoir une petite routine.
4: Alors on parlera
5: et un lieu à moi.
4: Quelques instants de Paris, même si c'est le mot qu'il ne faut pas prononcer,
5: oh là,
4: vous l'avez compris. Bah oui, non, parce qu'il n'y a pas que Paris dans la vie. Alors il y a Brest, il y a Nîmes, il y a donc la Bretagne, il y a le sud de la France et vous l'avez compris, il y a Aix-en-Provence, on va en parler d'ici quelques minutes. Vous êtes sensible à la nature et à l'environnement, Sidonie Bonnec ?
5: Ah bah c'est ma passion.
4: Alors ça tombe
5: et ma préoccupation.
4: Alors Benoît Prospero nous rejoint et avec lui on ouvre la revue des merveilles et justement allons en Méditerranée aujourd'hui, voilà qui va vous plaire, écoutez.
7: Est-ce que vous savez combien on dénombre d'espèces de mammifères marins en Méditerranée? Pas moins de 21 et nous pourrions imaginer qu'on connaît leur vie par cœur, le territoire de chaque espèce, les lieux dans lesquels ils se nourrissent, ceux dans lesquels ils se reproduisent, et bien même si ça peut paraître fou, pas du tout. Et c'est pour cette raison que ICI est parti à la rencontre des responsables du parc naturel du Cap Corse et de l'Agriaté qui ont lancé le programme Horizonté. L'idée, comprendre non pas seulement les mammifères marins, mais ce qui les unit à leur habitat.
8: La plupart du temps, les campagnes scientifiques sur les cétacés ou sur les oiseaux ne prennent en compte que l'observation individuelle des différentes espèces. Là, on a la chance de pouvoir de mailler de l'acoustique, des paramètres physico-chimiques, du phyto et du zooplancton, l'ensemble de la chaîne alimentaire et l'ensemble de la chaîne trophique jusqu'à le prédateur suprême qui est le grand dauphin, le rorqual, le cachalot et tout le reste. Et l'ensemble de ces éléments scientifiques vont nous permettre de comprendre tout ce système et tout ce fonctionnement. À l'échelle de la Corse, c'est une première.
7: Et finalement, qu'est-ce qu'il y a dans la mer Méditerranée? Des poissons? C'est tout?
6: Eh ben non, on a une richesse incroyable et en plus, on a une spatialisation de cette richesse. C'est-à-dire que ben, la salinité, c'est pas la même partout, la température, c'est pas la même partout, le phytoplancton, c'est pas la même partout. Et on a ce qu'on appelle notamment des zones frontales, donc où, via des courants très complexes, on a finalement tout le temps de la vie. Parce qu'on va avoir un apport de nutriments, un apport de plancton et toute la chaîne qui en découle.
7: Et oui, il est bon de rappeler que sous l'eau, il existe un véritable monde vivant. Un monde complexe et par complexité comprenez extrêmement riche. Un cadeau à préserver, qu'il soit gros comme une baleine ou tout petit comme du phytoplancton.
6: Parce que les grandes baleines que l'on voit, finalement, elles dépendent de tout ce qui est tout petit. Et du coup, ça n'a pas trop de sens d'étudier ce qui est très grand sans étudier ce à quoi la base, la raison pour laquelle elles sont là.
7: Et donc finalement, quand on parle de la planète Terre, ça sert à quoi d'observer et de savoir? Eh bien, comme dit l'adage, on aime ce que l'on connaît, on protège ce que l'on aime. Essayez, vous verrez, c'est une merveille. Merci France 3 Corse et merci au parc naturel du Cap Corse et de la Griatée. Rendez-vous sur parc-marin-cap-corse-agriatée.fr.
4: Ouais, merci Benoît Prospero et France 3 Corse via Stella, Sidonie Baudet.
5: Magnifique quand on... reportage.
4: Ouais. Ben oui, quand on parle de mammifères marins, de cachalots, comme on l'entend, de dauphins, ça vous évoque quoi?
5: Dans la Manche, à Dinard, où habitent mes parents aujourd'hui, on voit des dauphins, ça paraît extraordinaire. Et moi, je suis une fille de la mer, parce qu'on a toujours habité pas loin de la mer. Donc la Méditerranée, je m'y suis baignée. C'est une espèce de belle fille un peu calme. L'Atlantique, la Manche, c'est beaucoup plus vivace, un peu fou. Moi, j'aime toutes ces mers. J'ai vraiment une passion pour les mers et les animaux. Et d'ailleurs, on ne connaît que 5 à 10% des espèces marines. Donc il y a encore beaucoup de découvertes à faire.
4: Alors ça va être l'occasion de retourner en Bretagne, à Dinard, à Dinan, à Cancale, à Saint-Malo, vous avez vécu. Et dans un instant, on ira dans le sud, à Martigues.
5: Ah oui.
4: Martigues. Vous êtes une fille du sud, Sidonie
5: oui,
4: Bonnec.
5: Aussi.
4: Sidonie est votre invitée avec ce livre, La femme effacée, publié chez Albin Michel, sorti le 2 septembre. Elle est à la télévision sur France 2 tous les soirs à 18h. Et elle est votre invitée jusqu'à 21h sur ICI.
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4: Et les plus belles mélodies de votre radio avec Boney M et Sunny.

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2: Jusqu'à 21h, on prend le temps de vivre tranquille. On respire là depuis 20h et on s'installe partout en France en revivant le parcours, l'itinéraire de notre invité, Sidonie Bonnec. Son nouveau roman, dont nous parlerons à la fin de l'émission, est sorti il y a quelques jours chez Albin Michel et s'appelle La femme effacée. Bienvenue dans Il n'y a pas que Paris dans la vie. Terrain, on l'a évoqué tout à l'heure, vous y êtes resté à peine et vous allez beaucoup voyager au gré des mutations de votre papa, joueur professionnel. Vous irez notamment à Brest, Sidonie Bonnec, mais alors ça va pas s'arrêter là, on a un petit peu évoqué le sud de la France, on a écouté quelques cigales tout à l'heure. Et avant de parler d'Aix-en-Provence, je crois qu'il y a eu Martigues.
3: Oui, il y a eu Martigues. C'est bizarre, j'ai des souvenirs d'école et de piano,
2: et vous voyez. Quel âge?
3: J'avais 4-5 ans, c'est ça, voilà, à peu près. Et... bah, en fait, c'est surtout des souvenirs de week-end. Vous savez, ces week-ends où vous allez, soit vous prenez la voiture, vous allez au bord de la mer. Il y a toujours de la mer, il y a des pinèdes. Vous pouvez toujours faire des pique-niques. Voilà, c'est des régions quand même. C'est une région extraordinairement agréable à vivre.
2: Alors, ce qui est intéressant, c'est que là, vous allez vous poser en région PACA pendant quelques temps.
3: Voilà,
2: c'était tout le temps des courts séjours.
3: C'est vrai.
2: Là, vous allez rester
3: 2-3 ans.
2: Ouais, là, vous allez rester quand même une partie de l'enfance, de l'adolescence.
3: Hein, oui, c'est vrai. Aussi, ouais. Hein. Aix-en-Provence, c'était jusqu'à mes 11 ans.
2: La Venise provençale, juste pour rappeler que c'est le nom que l'on donne à Martigues.
3: Oui, c'est vrai, la Venise provençale.
2: Si je vous dis les temps de Berre, si je vous dis.
3: Mais oui, bien sûr.
2: Mais oui, la Côte Bleue.
3: Les ports. Mais vous voyez, j'étais toute petite quand même. Hein.
2: Le miroir aux oiseaux.
3: Ça, je me souviens plus. C'est quoi?
2: Oh, c'est un des noms du port que l'on donne côté de Martigues.
3: C'est vrai que le port, je m'en souviens.
2: Vous alliez à l'école.
3: Oui.
2: Et vous allez à l'école ensuite à Aix-en-Provence.
3: Oui, je me rappelle de ma maîtresse, Madame Bartoli.
2: Qu'est-ce qu'elle a fait, Madame Bartoli?
3: Elle était adorable.
2: Ah, bah tant mieux.
3: Elle me donnait envie de travailler.
2: Est-ce qu'elle fait partie de ces gens qui vous ont donné envie, justement, d'aller loin dans vos études ou dans votre vie?
3: Oui.
2: On a des visages comme ça, des gens importants.
3: Il y a trois femmes, à chaque fois, ce sont des femmes, bon, c'est un hasard, qui m'ont donné envie d'écrire. Qui m'ont donné envie d'inventer. On faisait des exercices autour de Molière, on faisait du théâtre, mais des petites choses toutes modestes, mais ça, elle excitait notre curiosité, notre créativité. Et je me rappelle de ça, et je me rappelle qu'à ces moments-là, je me suis dit, oh, un jour, j'aimerais bien raconter des histoires, j'aimerais bien faire ça, mais ça semblait tellement écrire un livre,
2: c'est
3: je pense que c'est pour les autres.
2: Premier livre, 100 000 exemplaires, c'est plutôt là, ça y est, l'épreuve, elle change.
3: J'ai attendu 40 ans avant d'écrire, enfin, j'écrivais des nouvelles, mais.
2: C'est l'âge de la maturité.
3: Voilà. Ah oui, vous savez, ça sédimente hein, dans le cerveau d'un être humain. Il faut du temps. Il faut avoir vécu des choses.
2: Et vous en avez vécu. Quand on arrive dans le Sud, on découvre aussi une mentalité, une culture.
3: Ouais,
2: vous êtes acclimaté assez facilement. On dit souvent que les Bretons sont un peu froids. Vous étiez à Brest, même pas longtemps, même gamine. Le Sud, c'est un peu plus.
3: En fait, les Bretons ne sont pas froids, mais on est. Bah oui, parce que je suis quand même bretonne.
2: Je suis dans les stéréotypes.
3: Il y a peut-être un côté. Oui, je sais. Il y a peut-être un côté où on peut être plus casanier, qui est peut-être un peu lié au temps aussi. Alors dans le Sud, il y a un peu plus de bonhomie, mais il peut y avoir aussi un petit peu plus de superficialité parfois.
2: Ouais.
3: Donc, mais moi, je me suis toujours adaptée. D'ailleurs, quand je suis arrivée dans le Sud de la France, j'ai commencé à prendre l'accent du Sud. Donc je disais plus rose, mais rose.
2: Et vous l'avez reperdu à nouveau?
3: Rose, je dis souvent, ou j'ai des mots comme ça qui reviennent, mais je crois que je voulais m'adapter aussi.
2: Ouais.
3: Donc, mais j'ai adoré, franchement. Une fois qu'on a l'habitude de déménager, ça devient un jeu presque.
2: Aix-en-Provence, le chemin de l'école, c'est près de la Torse.
3: Oui.
2: Alors, c'est une rivière, la Torse.
3: Ouais, c'est vrai.
2: C'est un espace, j'ai regardé les photos, c'est un espace un peu aménagé.
3: Oui, ça a dû changer depuis 30 ans.
2: J'ai regardé les photos récentes, hein, c'est assez ombragé, il y a beaucoup d'arbres.
3: Je me rappelle des galipettes, il y avait des petites collines. L'hiver, quand il neigeait, on descendait sur des sacs poubelles. Et je traversais ce parc de la Torse pour aller à l'école, dans ma petite école où j'ai rencontré ma super amie Agnès Monnier, que je salue, qui vit à Nantes aujourd'hui, qui est avocate, à qui j'ai parlé il n'y a encore pas longtemps, vous imaginez, ça fait 40 ans. Et on adorait Aix-en-Provence parce que c'était très naturel. Et en même temps, petite ville urbaine, joyeuse, avec son festival, c'est quoi, un festival d'opéra, ou je sais plus,
2: on
3: rappelle, vous voyez, ça.
2: Non, les festivals ne montent pas dans les Bouches-du-Rhône, hein, dans le Var.
3: Il se passait tellement de choses, on était bien.
2: Mais vous viviez où, Aix-en-Provence?
3: Je vivais près de la Torse, en face du cimetière, vous voyez, à gauche.
2: Donc de mes fenêtres. Une maison,
3: non, mais c'est peut-être ça qui m'a inspiré les thrillers que j'écris aujourd'hui. Non, je vous promets, ma chambre donnait sur un cimetière.
2: Ouais.
3: Donc certaines nuits, je voyais des feux follets. J'ai dit à mes parents, je crois qu'il y a des fantômes. Ils m'ont dit, non, je crois que c'est un feu follet. Je dis, mais qu'est-ce que c'est que ça? Ce gaz qui sort.
2: Oui, bien sûr.
3: Non, mais je dis pas ça pour vous, je dis ça pour les auditeurs, parce que moi, je trouvais ça feu follet. Je connaissais pas.
2: Non, parce que les fantômes du vivant, les fantômes du passé, vous allez les croiser dans la fin
3: des façades. Ça m'a bien alimenté. Mais voyez, ça doit pas venir de nulle part, ça.
2: Le cours Mirabeau?
3: Ah, le cours Mirabeau, bien sûr. Ah, vous savez, j'y suis retournée. Alors, incroyable. Enfin, incroyable pour moi. Hein. Ça vous intéresse.
2: Ça tombe bien, vous êtes notre invité, donc ça nous intéresse.
3: Écoutez, je fais comme si ça allait vous intéresser. Quand j'étais en école de journalisme à Paris, je ne redirai pas Paris, je voulais faire de la radio. C'était ma passion. Eh bien, vous savez où j'ai fait mon stage de radio? à France Bleu Provence, à Aix-en-Provence. Donc, 15 ans plus tard, je redébarque.
2: Ici Provence aujourd'hui.
3: Ici Provence, aujourd'hui. Exactement. Je débarque avec ma petite valise et mes parents m'avaient loué 5 mètres carrés sur le cours Mirabeau. Et c'est là que j'ai.
2: Pour le coup, c'est à deux pas. Pour ceux qui connaissent pas Aix, le cours Mirabeau, il est à deux pas de la radio.
3: Exactement. Et j'ai fait là mes premières armes à la radio. C'était très dur.
2: Alors, la radio, moi qui l'ai connue aussi, cette radio, quelques années après vous, il y a tout un nouveau quartier, le quartier Sextus, quartier de la Méjeanne, qui s'est ouvert autour. Moi, je me demande même si j'ai pas vu le Pasino se construire.
3: Moi, c'est un peu loin pour moi déjà. Ouais. C'était une super expérience. Je me rappelle, je conduisais très mal et je partais en voiture faire des reportages à Marseille. Non, je me disais, mais je vais jamais revenir vivante.
2: Vous avez évoqué les ruelles, c'est ça qui vous a marqué. Les fontaines, c'est vrai qu'il y en a beaucoup.
3: Je suis très urbaine. Moi, j'adore la nature, mais j'adore la ville. Un de mes plus grands plaisirs dans la vie, c'est de me balader seule dans une ville. Je me sens libre, j'aime la pierre, j'aime les fontaines, j'aime les noms des rues, j'ai vraiment une passion pour ça. Mmh. Et les rues aixoises sont uniques. C'est quelque chose qui me manquera toute ma vie, quoi. Vraiment, et pourtant, il y a d'autres jolies villes, mais les rues aixoises sont sublimes.
2: J'ai pris quelques noms des villes qui sont autour, Bouc-Bel-Air.
3: Ah oui, Bouc-Bel-Air.
2: T'as un souvenir particulier à Bouc-Bel-Air?
3: Non, pas du tout.
2: Salon de Provence?
3: Oui. Moi, c'est surtout la montagne Sainte-Victoire.
2: La Sainte-Victoire.
3: On allait souvent, que Paul Cézanne a dessiné. Ça me fascinait. J'avais des cartes postales avec les déclinaisons de la Sainte-Victoire par Paul Cézanne.
2: Aubagne?
3: Aubagne, je m'en souviens pas très bien.
2: Bertuis?
3: Oui.
2: Port-de-Bouc.
3: Port-de-Bouc.
2: Ah, vous avez connu les sardinades de Port-de-Bouc?
3: Ah oui. Mais j'adorais ce nom Port-de-Bouc quand j'étais petite. C'était hyper délicieux à prononcer, ça.
2: C'est moi, j'ai fait les sardinades, c'est extraordinaire. Ça. Des grandes soirées où on mange comme ça. Attendez, ici, Dani.
3: Attendez. C'est vous qui pêchez la sardine, donc, là, aujourd'hui?
2: Je pêche la sardine, mais il y a une plage, je cherche.
3: Moi, je la mange.
2: Allez-y. Votre plage. Elle était où, votre plage?
3: Vous savez que je ne m'en rappelle pas.
2: Oh, bah, il y a bien un coin où vous alliez, là. Je sais pas, la Couronne, à Carreau.
3: Vous savez que je sais.
2: À Martigues, à Marseille, à David.
3: Alors, on allait plutôt à Martigues, mais peut-être la Couronne, ça me dit quelque chose. Vous savez que je me revois à la plage, je ne me rappelle plus du nom de la plage.
2: C'est pas très loin d'Aix-en-Provence, la plage de la Carreau, la plage de la Couronne.
3: Ouais, non, ça devait être là.
2: Vous alliez à la plage, je vous l'avais dit, la mer, c'est un élément très, très important pour vous.
3: Très important. On était avec mes parents, avec le grand, je me rappelle, on arrivait avec, vous savez, le gros parasol qu'on plantait comme ça. Et on restait des heures, je me rappelle. Voilà, j'avais passé des heures dans l'eau à ramasser des petits bouts de coquillages, à me baigner. C'est une enfance de rêve, en fait, hein, l'enfance au bord de la mer.
2: Maillot de bain, j'essaye de faire un lien comme je peux, mais c'est pas mal, parce qu'on va parler de sous-vêtements féminins.
3: Pas de mon maillot de bain,
2: j'essaye de faire un lien un peu... capillotracté, je vous l'avoue. Ici, ça entreprend une matière de sous-vêtements féminins. Alors, il y en a pour tous les goûts, Sidonie, et toutes les envies, vous allez l'entendre. Aujourd'hui, Catherine Quicandon, vous avez choisi une gamme qui nous respecte.
4: À La Rochelle, la lingerie féminine est absorbante.
5: Oh, dis donc, c'est joli, ça, c'est quoi? C'est du cachemire?
6: C'est du coton.
4: En lin, plutôt, c'est la matière qu'ont choisi Arnaud et Beverly pour leur marque L'Intime Conviction.
7: C'est une gamme de produits absorbants, destinés dans un premier temps aux règles féminines, parce que c'est le domaine d'où on vient. Quand on a des petites fuites urinaires, ces produits sont aussi parfaitement adaptés.
4: Les culottes absorbantes et les serviettes hygiéniques lavables sont fabriquées dans des ateliers à Chizé, dans les Deux-Sèvres, et à Chauvigny, dans la Vienne. Le lin, lui, est produit en Normandie. Seuls les élastiques viennent d'Espagne et les attaches des brassières d'Allemagne. Pas le choix, ils n'en ont pas trouvé en France. Mais alors, pourquoi des sous-vêtements réutilisables? Car on ne va pas se mentir, une protection jetable, c'est quand même très pratique. Quand on a besoin d'en changer au milieu de la journée, on la jette à la poubelle. Et là, ce n'est pas le même topo. Alors Arnaud Lacoste, que nous dites-vous?
7: Vous êtes encore nombreuses à utiliser des protections jetables. On sait que ces protections-là sont mauvaises pour la santé, nuisibles à l'environnement. Vous êtes nombreuses à avoir déjà essayé des produits menstruels réutilisables, donc des culottes menstruelles ou des serviettes réutilisables. C'est mieux. Essayez le lin, vous allez voir. C'est frais, c'est léger, c'est hypoallergénique. Et vous allez normalement être agréablement surprise.
4: Je n'en doute pas. Pour le prix, c'est plus cher. À partir de 17,90€ pour la protection hygiénique et 44,90€ pour la culotte. Il y a aussi une brassière, mais là aussi, Arnaud a un bon argument.
7: Quand vous regardez le prix que vous dépensez pour les protections jetables aussi, c'est-à-dire les serviettes conventionnelles ou les tampons conventionnels, et que vous passez à des culottes menstruelles réutilisables ou à des serviettes réutilisables, vous faites sur la durée de votre vie de femme où vous allez utiliser ces produits-là, vous faites à peu près 50% d'économie. Alors c'est un investissement. Parce qu'au départ, on vous dit oui, mais il faut acheter entre 4 et 5 culottes pour pouvoir faire un roulement, pour pas être obligé de laver tous les jours pendant la semaine où vous avez vos règles. Ben oui, effectivement, il y a un petit investissement, mais il faut le considérer comme un investissement, c'est pas à perte. C'est-à-dire que c'est pas des produits que vous jetez dès que vous les avez utilisés. Et surtout, c'est pas des produits dans lesquels vous avez du plastique et des matières chimiques.
4: Et ça, ça n'a pas de prix. Enfin si, mais vous avez compris. 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Merci à Fabien d'ici La Rochelle pour cette idée intime et convaincante. Ici, ça entreprend l'intime conviction, une gamme de lingerie absorbante en lin qui nous respecte.
2: Merci
3: c'est
2: Catherine.
3: Super. Et il faudrait que ce soit remboursé par la Sécurité sociale.
2: C'est une bonne idée,
3: car les femmes
2: ça.
3: N'ont pas le choix d'avoir leurs règles ou pas. C'est aussi ce qui donne naissance aux êtres humains et aux hommes. Et donc, il va falloir réfléchir à ça. Mais je trouve ça très bien ce qu'ils font.
2: Vous êtes partie toute seule, Sylvie Baudet.
3: Oui,
2: je ne vous ai même pas proposé de réagir.
3: C'est notre quotidien de femme et merci d'en parler.
2: Merci à Catherine Quicandon. Ici, ça entreprend. Vous l'avez compris, ce sont les bonnes initiatives et puis les gens qui en France décident d'entreprendre. Elle entreprend plein de choses et elle a entrepris l'écriture de ce roman qui est sorti, qui est déjà le deuxième. Il s'appelle La femme effacée. On en parlait avant 21h. Il est en librairie depuis le 2 septembre et puis vous pouvez l'avoir sur France 2 tous les jours à 18h dans Tout le monde a son mot à dire. C'est Sidonie Bonnet qui est votre invitée jusqu'à 21h.
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2: Et une des toutes nouvelles chansons de Florent Pagny, Le braquage des sentiments sur Ici.

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20: Elle est journaliste, elle est animatrice de radio et de télévision. Elle a aussi incarné plusieurs documentaires d'immersion dans un monde à part, La vie, la nuit et plus récemment Si j'étais sage-femme sur France 5, visage de France 2 avec tout le monde à son mot à dire. Chaque soir à 18h05, qui a fait sa rentrée il y a quelques jours. Mon invité, Sidonie Bonnec, est aussi romancière. Son nouveau roman, La femme effacée, est disponible chez Albin Michel en librairie. Elle est avec vous jusqu'à 21h. On s'est déjà pas mal baladé, on a surtout beaucoup parlé du Sud, où vous avez passé, Sidonie, une grande partie de votre enfance. Du coup, quand on vit dans le Sud de la France, où est-ce qu'on part en vacances?
21: Ah oui, en Bretagne.
20: D'accord, donc vous retourniez régulièrement durant votre enfance, votre adolescence en Bretagne.
21: Oui, parce que mes grands-parents étaient en Bretagne, Denise et Marcel, voilà, Gégouzeau, donc à Kervignac, près de Lorient, et ils avaient une très jolie maison avec un beau jardin, avec des animaux dans le jardin, un potager, et je passais toutes mes vacances chez eux, voilà.
20: Alors justement, parlons de Kervignac, j'ai noté, c'est dans le Morbihan, c'est non plus le Finistère, hein, vous aviez vécu, une image comme ça qui vous vient en particulier de Kervignac?
21: Oh, c'est minuscule, hein. c'est un tout petit village, je me rappelle. Du pain de deux qu'on achetait en montant une colline et en descendant une colline. Boulanger très sympa.
20: Ouais.
21: Je me rappelle du lait qu'on allait chercher à la ferme chez le voisin. Donc, vous savez, le fameux pot au lait que j'ai toujours chez moi, que j'ai gardé. Je me rappelle de Port-Louis qui était pas très loin. On prenait la voiture, on allait se baigner. Voilà, c'est une vie simple à la campagne. Mon grand-père qui était poissonnier allait pêcher sur le Blavet. Et ma grand-mère me donnait des petits bonbons au caramel pendant que papy pêchait. Non, mais vous voyez, c'est des souvenirs. Là, c'est comme si j'y étais, quoi. C'est incroyable.
20: Le Sud, vous allez le quitter justement pour retourner en Bretagne.
21: Oui, à Vannes.
20: D'abord, dans un premier temps.
21: D'abord,
20: après, vous allez voir, il y a Dinard et tout
21: ça. Oui, c'est ça.
20: Vannes.
21: Oh, j'ai adoré Vannes. Là, j'étais adolescente.
20: Ce petit caramel de Vannes.
21: Ah oui. Non, mais si, qu'est-ce qu'il y avait à Vannes? Non, mais Vannes, formidable ville. En plus, j'habitais sur la place de la mairie et j'étais au collège Jules Simon qui était à 5 mètres. Donc, c'était un luxe. Vous pouvez me réveiller au dernier moment. C'était parfait. C'est là où j'ai eu mes premiers amours, mes premiers, ma super bande de potes. C'est les premières booms. Et puis, c'est une ville magnifique avec plein de maisons à colombages. Quand vous le baladez, moi qui adore les centres-villes, je pense que Van a nourri cette passion du centre-ville et de la ville, parce qu'il y a ces maisons qui semblent se toucher, tellement elles sont vieilles, vous voyez, on voit la maison qui bouge.
15: Elles ne font qu'un, finalement.
21: Mais c'est ça.
15: Il y a une ville, il y a une maison.
21: Non, mais c'est incroyable, l'impression que les gens vivent de travail, que tout est penché à l'intérieur. C'est une ville extraordinaire, et le fameux port aussi. Et c'est drôle, parce que j'y étais pas retournée, pareil, depuis 15 ans, et là, j'y suis retournée pour un festival de livres, le salon du livre du mois de juillet, du mois de juin, excusez-moi, et qui est formidable. Et je suis revenue, ça m'a fait un choc de revenir grande, voilà, dans ce lieu où j'ai eu tant de rêves.
15: On voyait les choses grandes, puis on les voit plus petites, oui. Généralement.
21: Et puis quand on est ado, on a des rêves. Et je revenais dans cette ville et je me disais, je me rebadais dans la ville et je me disais, j'en ai réalisé un ou deux quand même. C'est chouette, quoi, de grandir.
15: À mon avis, bien plus qu'un ou deux. Vous quittez Vannes pour Dinard.
21: Ah oui.
15: C'est joli. Alors,
21: Vannes, c'était marrant parce qu'il y avait deux clubs de foot dont mon père était l'entraîneur des deux clubs. Donc, c'était assez cocasse, évidemment, de manière alternative. Et à Dinard, alors je me rappelle, papa, il avait le choix entre Meaux et Dinard. C'est pas le même genre de ville. Le club de Meaux était un petit peu dans une division supérieure. Et je me rappelle qu'ils ont regardé Dinard et ont fait, oh, c'est quand même très beau, Dinard. Donc, on a choisi plutôt le beau décor. Oh là là, quelle bonne idée ils ont eue.
15: Station balnéaire qui est réputée par les Anglais et par les Américains, notamment pour le festival du film britannique. C'est le village. À l'époque, vous parliez des villages, justement, c'est aussi ça. Dinard, on est en face de Saint-Malo, là.
21: On est en face de Saint-Malo, qui est magnifique. Mais moi, Dinard, c'est pour moi à part. C'est-à-dire que c'est plein de toutes petites plages, elles sont toutes différentes. Vous avez la plage de l'Écluse, qui est la plage du centre. Il y a beaucoup de monde, mais elle est très belle et elle est encadrée de ces villas, ces fameuses grandes villas qui rappellent Hitchcock, l'Angleterre, les mystères, voilà. Et puis il y a d'autres plages, il y a des petites criques, Port-Rioux, il y a le village de Saint-Enogat, et puis après il y a la Fourberie, Port-Blanc. Moi j'ai des souvenirs sur chacune de ces plages.
15: Oui, parce que vous faisiez des pique-niques avec vos copines dans des plages différentes.
21: Et des copains,
15: bien sûr. Vous l'avez dit, c'est le lieu des premiers amours. Voilà. Toutes les semaines dans des endroits différents.
21: Ah mais oui, on allait, on partait en vélo, on allait aujourd'hui, on va à Saint-Éno, on va à Saint-Luc, on changeait tout le temps de destination. C'était des décors mais mirifiques, vous voyez, comme dans les séries américaines où ils vont à la plage en sortant de l'école. Ben moi, on vivait ça, quoi. C'était trop chouette.
15: Vous êtes nostalgique de cette époque ?
21: Non, j'ai jamais ressenti mon truc, la nostalgie, mais je me rends compte de la chance que j'avais, mais je m'en rendais compte à l'époque déjà. Hein. Je me dis, aller à la plage en sortant de l'école, c'est...
15: Oui, c'est ça, parce que ça, c'est un quotidien pour un enfant, pour une ado, vous étiez plutôt ado. Ouais, effectivement, après l'école, je sais pas, à 4h30, 5h, vous allez faire un plongeon. Quoi.
21: Et mes premiers pas de journaliste, je les ai faits bénévolement.
15: Au festival
21: du film britannique.
15: Je suis au courant, on peut en parler, parce que c'est le premier boulot, c'est vos premières interviews, en fait.
21: Première interview, et c'est fou parce que j'ai rencontré mon meilleur ami, j'avais 17 ans, il en avait 10 de plus, qui est devenu un très grand réalisateur de cinéma.
15: Ah, Dinard, ça. Vous parlez du Café Méliès.
21: Oui, alors en fait, si, on s'est rencontrés à Dinard.
15: Alors, c'est Fred Cavaillé, on va le dire.
21: C'est Fred Cavaillé, qui réalise Les Misérables, que vous allez voir sur vos écrans en octobre, qui a fait Mea Culpa pour elle, etc., qui est mon meilleur ami, mais très grand réalisateur.
15: C'est à l'époque que vous ne connaissez pas à l'époque.
21: Mais non, mais à l'époque, il réalisait le mini-clip de cérémonie du festival du film britannique. Ouais. Et on est tombés amis autour de la piscine de Dinard, piscine extérieure. Et après, j'ai proposé un papier, donc je l'ai interviewé. C'était ma première interview au Café Méliès à Rennes. Donc j'ai fait ma première interview pour son premier court-métrage. J'ai encore la photo, on est des gamins évidemment. Et à partir de là, on ne s'est jamais quitté. Et on a toujours regardé, moi j'ai vu tous ses courts-métrages, tous ses films, lui il a assisté à toutes mes chroniques, on se visionnait les chroniques à la télé ensemble.
15: C'est incroyable pour vous deux.
21: Bah oui, parce qu'on avait des rêves, on venait de milieux où on n'avait pas de réseau, on a dû se débrouiller vraiment tout seul. Et on s'encourageait, c'était vraiment une des personnes qui croyait en moi, en plus de mes parents. Et moi je croyais en lui, et voilà, lui et sa mère. Du temps aussi à émerger, parce que ça met du temps, on met du temps à réaliser nos rêves. Et là, aujourd'hui, voilà, j'étais avec lui hier, il me parlait de la sortie le 12 octobre des Misérables, et c'est extraordinaire.
15: Faut qu'il vienne voyager avec nous ici dans cette émission.
21: Il est formidable. Il est passionnant.
15: On peut se dire un mot sur Saint-Malo, parce que moi, j'adore Saint-Malo.
21: Ah, moi aussi.
15: Quel est votre Saint-Malo à vous, Sidonie Bonnac?
21: C'est le Sillon. C'est pas intramuros. Intramuros, c'est pas mon truc.
15: C'est des images incroyables quand on est en marée.
21: Trop touriste. Mais alors, j'ai vu ça avec... j'étais au mois de décembre, je suis allée quelques jours, on s'était loué une petite chambre sur le Sillon, c'était les grandes marées. C'est une des plus belles choses que j'ai vues de ma vie.
15: Impressionnant.
21: La mer qui se déchaîne, vous n'êtes plus rien. Et ça, c'est agréable.
15: Ville
21: rien
15: des Corsaires.
21: Face à la mer. Ville des Corsaires.
15: Châteaubriand.
21: Jacques Cartier.
15: Bien sûr. Les remparts, les crêpes.
21: Ah bah oui.
15: Je vous lance sur les crêpes ou pas?
21: Je sais pas,
15: il y a plein de crêpes à Saint-Malo. J'ai l'impression que cette ville n'est qu'une crêpe quand on se balade à l'intérieur de la ville.
21: J'adore, cette ville n'est qu'une crêpe. Alors ça, cette phrase, je vais la garder.
15: Tu te balades dans Saint-Malo et chaque fois, tiens, la crêpe,
21: ah oui, c'est ça. Crêpe. Alors, vous savez que ma vie n'est qu'une crêpe aussi. Je vous explique pourquoi.
15: Mais d'ailleurs, vous en avez emmené là dans
21: le salon. Alors non, là, tous les matins, j'en fais à mes enfants.
15: Tous les matins, on fait des
21: crêpes sucrées ou galettes de sarrasin avec un œuf. Ah bah oui, mais on est breton ou pas? Mais bien sûr. Mais c'est bien meilleur que de manger des céréales. Je vous adopte.
15: Sidonie, on va rester à Saint-Malo, puis on va continuer de se balader d'ici 21h. D'après un baromètre réalisé par Odoxa en 2024, plus de 6 Français sur 10 possèdent un animal de compagnie. Vous en avez un?
21: Non, malheureusement.
15: Vous en avez eu, donc.
21: J'en ai eu.
15: Vous en avez eu. Parmi eux, 30% ont un chien, et pour tous ceux qui travaillent dans un bureau, il est parfois difficile de laisser son compagnon seul à la maison toute la journée. Alors, nous, on a trouvé une solution. Robin Bernot s'est baladé en France. Elle

0: est ravi de pouvoir passer ses journées avec son Jack Russell.
1: C'est vrai que de pouvoir l'amener au bureau, lui déjà il est content parce qu'il est avec moi toute la journée. Et puis c'est aussi une forme de l'avoir à proximité, de pouvoir le caresser, tout le monde s'en occupe. Le matin il m'attend devant la voiture, il lui tarde qu'une chose, c'est de pouvoir monter, que je l'amène au travail.
0: Bon, pour pouvoir mener à bien cette expérience, il a tout de même fallu mettre en place quelques règles que nous explique Laetitia Malo, responsable de la communication interne de l'entreprise.
2: Il y a un peu de process, une sorte de candidature qu'il faut mener quand on veut venir avec son chien au bureau. Le certificat du vétérinaire qui atteste que le chien est en bonne santé, qu'il a un comportement sociable en communauté. Donc ça se fait assez rapidement et on a essayé de le rendre le plus simple possible, mais il y a quelques contraintes à prendre en compte.
0: Venir avec son chien au travail, ici à Libourne, ça marche. Et vous, tiens, qu'en pensez-vous ?
3: Je trouve que c'est une super initiative.
0: Sarah a la vingtaine, elle est étudiante.
3: Ça rajoute quelque chose, je sais pas, de la positivité, les animaux, c'est toujours agréable de les avoir à proximité.
0: Le bien-être au travail, un des critères qui compte le plus pour Sarah dans le choix de sa future entreprise.
3: Ce serait bien d'avoir un cadre qui est agréable au travail, quoi, pas qu'à la maison. Du coup, vu qu'on passe une grande partie de notre vie au travail, ce serait bien que ce soit un cadre qui est agréable pour les employés quand même.
0: Même avis pour Lilia.
4: Tu es décontracté, tu travailles mieux que quelqu'un qui est stressé. C'est de la logique.
0: Bon, les chiens, c'est sympa, je suis d'accord avec vous. Moi, je dois vous avouer que je préfère quand même un peu plus les chats. Est-ce que ce serait possible, par exemple, d'emmener son chat au bureau ? Pas sûr, me confiait Lilia.
4: Après, les questions sanitaires, le bac à sable et tout ça, un chien, ça va, mais un chat, ça va pas du tout.
0: Aujourd'hui, sur les 100 propriétaires de chiens que compte l'entreprise girondine, une quinzaine d'employés viennent régulièrement avec leur toutou depuis le lancement de l'expérience.
5: C'est mignon tout ça.
6: Bah, je découvre et je trouve que c'est très bien. En plus, ça apaise tout le monde au travail.
5: C'est vrai.
6: Bah oui.
5: Robin Bernot pour ce joli reportage. Si Denis Bonnec, votre invité, encore pour quelques minutes, dernière ligne droite. Le voyage va continuer à Rennes, puis à Paris. Voilà, on connaît la suite de la carrière. Et puis, nous parlerons de ce livre, La femme effacée, chez Albin Michel, sorti il y a quelques jours. C'est le deuxième roman de notre invité, Si Denis Bonnec.
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5: Non, il y a George McRae aussi avec Rock You Baby sur votre radio.

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2: C'est vrai, alors elle vous le prouve, hein, notre invité ici, Denis Bonnec, qui se balade avec vous, qui retrace ce parcours. On a parlé de Reims, de Nîmes, de Martigues, de Vannes, de Brest, d'Aix-en-Provence, de Dinard, de Saint-Malo, il y a un instant. Parcours inspirant, passant par Rennes et la Sainte-Victoire. Rennes, où, voilà, c'est les études, hein, c'est prépa littéraire, c'est calme.
3: Oula, attention, hippocagne, même, hippocagne, hein. Après fac de lettres et d'histoire. Et pour devenir journaliste.
2: Alors Paris, l'école de journalistes du CELSA, Paris c'est au final la seule ville qu'on vous a pas imposée.
3: Oui c'est ça, c'est la seule que j'ai. Alors beaucoup de gens sont parisiens et partent en région. Bah moi j'étais une régionale et je rêvais de Paris. Parce ouais. que je n'étais jamais vraiment allée et puis je me disais que j'aurais peut-être des opportunités pour mon métier. Puis j'avais envie de vivre des aventures, j'avais surtout envie d'être perdue dans une ville. Et bien je suis toujours, ça fait 20 ans, je suis toujours perdue.
2: Très honnêtement je pense que même les purs parisiens ne connaissent pas Paris, ne connaîtront jamais
3: c'est
2: Paris.
3: Ça, c'est
2: même
3: ça qui est enivrant. Moi, je me sens, je sais pas, est-ce que je peux dire que je suis parisienne, ça fait 20 ans
2: que je suis. Ça dépend, vous vivez pas à Paris aujourd'hui.
3: Juste à côté.
2: Vous êtes francilienne.
3: Je suis francilienne, ouais.
2: Et vous êtes à combien de kilomètres de Paris? 10, 15, 20?
3: Ah non, 2.
2: Ah oui. Vous êtes petite couronne ou vous êtes, vous
3: petite
2: dites parisienne?
3: Couronne,
2: vous
3: oui.
2: dites petite couronnienne.
3: Petite couronnienne.
2: Bon, évidemment.
3: J'ose pas parler de Paris, parce qu'on n'a pas trop le droit de.
2: On verra.
3: Sympa,
2: bon, bah, Paris, voilà, c'est moi qui le dis. C'est quand même le symbole aussi de la réussite pour vous. Je survole rapidement, c'est pas l'objectif, mais il y a Endemol, il y a France 4, il y a W9, il y a les maternelles sur France 5, il y a la TNT, il y a France 2, toujours sur France 2, tous les soirs à 18h05, avec tout le monde.
3: Ça fait quasiment 10 ans, hein.
2: Ouais, il y a RTL, il y a France Bleu, on l'a évoqué oh. Il y a quelques années. Que des lieux où vous êtes bien senti.
3: Ah oui, moi je suis bien partout, puis quand je suis pas bien, je finis par m'en aller, hein, mais ouais. Bien sûr, on a de la chance d'avoir des métiers quand même très, très chouettes.
2: Bon, et puis, alors, il y a ce déclencheur qui fait que maintenant, vous écrivez.
3: Qu'est-ce qui s'est passé?
2: Mais non, mais il y a ça, premier roman, La fille au père, là, c'était il y a quoi, il y a 2 ans maintenant, je dirais?
3: Deux ans. 2 ans, vous avez raison.
2: Gros succès, fierté, j'imagine quand même, on va se dire les choses franchement, 100 000 exemplaires, il y a des hommes politiques qu'on voit tous les jours à la télé qui en vendent pas autant, hein.
3: Oui, non, c'est une chance inouïe. C'est une histoire que j'ai écrite à partir de ma propre histoire de fille au père quand j'avais 20 ans, qui s'est très mal déroulée à Londres. Et j'avais envie d'écrire un thriller. Je me suis dit, oh, je vais m'inspirer de ce décor, de ces gens fous que j'ai croisés dans ma vie, qui m'ont un peu traumatisée, et je vais en faire une fiction. Et je me suis lancée dans l'écriture de ce roman que j'ai écrit avec les conseils de plusieurs personnes qui m'ont dit, lâche les chiens, de toute façon, des écrivains, il y en a plein. Donc ça parlera peut-être à personne, peut-être que oui. La seule possibilité que ça marche, c'est qu'on entende ta voix. Voilà, j'ai lâché les chiens.
2: C'est d'autant plus une réussite, parce que je pense qu'il n'y a pas beaucoup de gens qui vous attendaient. Là.
3: Personne. Mais c'est ça qui est magnifique. Et c'était horrible d'ailleurs quand j'écrivais. Je me disais, pourquoi je fais ça? Ouais. Puis il y a des jours, j'étais contente. Voilà. Et puis j'ai trouvé un public, j'ai touché des gens et c'est extraordinaire. Et je vis ma meilleure vie.
2: Est-ce qu'il y a un lieu en France, ne me dis pas mon lit ou je sais pas quoi, vous aimez écrire?
3: Alors, je sais pas comment vous le savez, mais. Mon lit.
2: Oui, je sais. Pourtant, je ne connais pas votre lit. Je le dis très honnêtement, en toute amitié. En
3: j'adore
2: toute
3: écrire allongé. Mais on s'en fiche. Je commence
2: aussi.
3: Et je finis mes romans à Dinard.
2: Non, parce que écrire allongé dans un lit, c'est bien. Mais qu'est-ce que vous voyez? Peut-être qu'il y a quelque chose qui vous inspire quand vous êtes allongé.
3: Parce qu'en fait, et vous avez tout compris, j'ai une baie vitrée qui donne sur le jardin de mes voisins. Ils ont une belle pelouse verte, ouais. Ils entretiennent bien, ils ont des belles fleurs, ils ont un cèdre, ils ont un magnolia. Et ça m'inspire. Et sinon, j'écris à Dinard, face à la mer. Voilà, j'ai besoin de. Un petit peu, pas tout le temps, hein, mais.
2: En Bretagne, il pleut.
3: Pas souvent. Voilà. Alors cet été.
2: Que sur les cons, comme disent
3: les
2: Bretons.
3: Cet été, il n'a pas dû y avoir un seul con en Bretagne, car ouais. Il n'a pas plu.
2: Est-ce que vous voyez pourquoi je vous emmène sur la pluie et l'orage?
3: Oui, parce que dans La femme effacée.
2: Candice suffoque dans un Paris totalement submergé, ouais. Avec une espèce de pluie incessante. C'est comme ça que ça démarre.
3: C'est vrai.
2: Et ça l'oblige à rester enfermée chez elle, parce qu'il fait moche.
3: Oui, alors comment j'ai imaginé ça? Figurez-vous que l'année dernière, je ne sais pas si vous vous rappelez, on a eu une semaine d'épisodes de pluie. C'est-à-dire qu'il a plu intensément tous les jours. Donc premier jour, deuxième jour, troisième jour, je me dis mais je suis toujours pas sortie. Quatrième jour, j'ai commencé à angoisser. Cinquième jour, je me suis dit la planète est en train de changer. J'ai fait quelques recherches et j'ai vu qu'en effet, avec les futures canicules, allait avoir également des grosses pluies. Et ça m'a fait un décor, en fait. Je trouvais que c'était un super décor pour mon thriller. Et surtout, je me suis dit que c'est comme si on était un peu en France dans quelques années, vous voyez. Et j'ai réfléchi à cette pluie. Qu'est-ce qu'elle va impliquer? Qu'est-ce qu'elle va entraîner dans la vie des gens et notamment des femmes? Eh bien, quand il pleut beaucoup et que vous ne pouvez plus sortir, les femmes et les enfants sont plus cloîtrés. Et quand on cloître des humains, des femmes, des enfants et des hommes, il y a aussi plus de violence familiale. Et ça m'a inspiré pour ce roman.
2: Candice, elle a une fille qui a 5 ans et qui crie la nuit.
3: Elle hurle la nuit et elle ne sait pas pourquoi. Et Candice, alors c'est un roman avec beaucoup de rebondissements et de secrets que vous allez découvrir, donc je ne peux pas vous les révéler. Mais elle va faire une découverte, justement à l'occasion d'une inondation, parce que Paris déborde, donc sa cave est inondée. Et en descendant dans sa cave, elle va avoir une inscription. Et à partir de là, elle va découvrir des secrets sur Paris.
2: Avec une étrange inscription,
3: peut-être sur sa
2: ça
3: famille.
2: Démarre à ce moment-là. Ouais. Sur la famille.
3: Ouais. Je suis la voix cousue dans la pierre.
2: Ça va plonger tout le monde dans un lointain passé. Ça va remonter le temps là.
3: Et on va parler de ces souffrances et de ces blessures dans nos vies passées. C'est quelque chose de réel, c'est pas la psychogénéalogie, qui viennent aujourd'hui gâcher nos quotidiens. Et elle va devoir enquêter pour comprendre d'où viennent toutes ces angoisses. Voilà. Elle a l'impression de s'effacer dans la vie. Peut-être qu'on a voulu effacer d'autres femmes avant dans sa famille, qui sait.
2: Il y a de la folie, il y a de la manipulation. On parlait des fantômes tout à l'heure, des feux follets, le cimetière qui était en face de chez vous. Et un peu les fantômes du passé, les fantômes du présent. Ils se baladent aussi
3: oui,
2: dans ce livre-là.
3: Parce que j'adore l'idée, et c'est une psychologue française qui a développé ça, l'idée que nous sommes en fait aussi le fruit de notre histoire familiale. Nous sommes une génétique familiale, mais nous sommes aussi une psychologie familiale. Et donc, il y a certains de vos ancêtres qui ont vécu des choses terribles. Ça crée comme des nœuds, des secrets, des non-dits dans la famille et des souffrances qui parfois se réveillent à des dates d'anniversaire dans votre propre vie. Mmh. C'est pour ça que des gens vont parfois voir des psychologues qui sont spécialisés en psychogénéalogie pour comprendre cette histoire familiale et soulager des douleurs d'aujourd'hui qui appartiennent en fait au passé.
2: Quand on vous voit comme ça, toute gentille, généreuse, souriante, on n'a pas l'impression que vous allez devenir ce que vous êtes, je l'ai dit tout à l'heure. On se dit pas, tiens, va nous emmener dans quelque chose de
3: noir,
2: un peu suffocant, oppressant, noir, thriller. C'est ça,
3: oui,
2: votre univers dans ce roman, dans le premier aussi.
3: C'est parce que justement, j'aime tellement la vie, les gens, j'ai toujours un abord très positif, mais on est quand même souvent déçu ou étonné ou inquiet par le comportement des gens. Et donc moi, la littérature, ça me permet d'épingler le mal, les comportements étranges et de pouvoir me libérer de ces peurs, vous voyez. Et puis je vous libère, je vous fais plaisir, en plus je vous libère de vos peurs aussi.
2: Donc je ne demande pas ce que provoque l'écriture en vous, une libération.
3: Oh là là, une sérénité, j'ai jamais été aussi bien de ma vie.
2: La femme effacée ou quand la vengeance défie le temps, signé Sidonie Bonnec, deuxième roman après le succès du premier, La fille au père, c'est en librairie depuis le 2 septembre, ce qui va vous conduire, j'imagine, dans des salons littéraires. Vous l'avez évoqué.
3: Je fais tout le tour de France.
2: Vous faites tout le tour de France.
3: Mais oui, j'adore rencontrer les lectrices et les lecteurs. Je vais aller à Besançon, à Nancy, je vais aller à Brive, je vais aller à Dinard. J'ai encore plein d'autres villes. Je vais tout mettre sur mon Instagram, mon petit tour de France. Comme ça, on pourra tous se rencontrer. J'ai hâte.
4: Dans mon île.
2: Il y a deux îles qui comptent pour vous, Sidonie Bonnec, Henri Salvador, bien sûr. L'île de Porquerolles.
3: Ouais. Ah oui. Oui, c'est un de mes magnifiques souvenirs d'enfance. On avait des amis qui avaient un petit bateau et ils nous emmenaient faire du bateau à Porquerolles. Donc vous imaginez une île de rêve avec une eau extrêmement claire. Et donc on sautait dans l'eau avec notre petit maillot de bain. On regardait cette nature magnifique, cette eau délicieuse, cette Méditerranée. Et c'est une île magnifique, toute petite, très protégée. Je crois qu'il y a un numerus clausus. Maintenant on peut plus y aller comme ça facilement pour les vacances. Mais c'est une île, c'est l'île de mon enfance. Mais en fait c'était le bonheur. C'était le rêve de pouvoir passer des dimanches sur cette île.
2: Il y en a une deuxième.
3: Ah oui.
2: C'est l'île de Groix.
3: Ah, j'adore. Pareil, des vacances en camping. Alors,
2: l'île
3: on avait des
2: grenats, on la surnomme. J'ai
3: ah, je ne savais pas.
2: Ouais.
3: Je me rappelle, on pêchait des... Comment ça s'appelle? Ça n'existe presque plus. Les pieds-pouces, ça vous dit quelque chose?
2: Oui, bien sûr.
3: Ouais. Ce fruit de mer un petit peu étonnant. Et je me rappelle, on mangeait ça avec des amis qui avaient des tentes dans un camping. Et donc, on campait, on faisait du vélo, on mangeait des crêpes, parce que Groix n'est que crêpes aussi. Hein.
2: C'est au nord-ouest de Belle-Île-en-Mer. Hein,
3: pardon, excusez-moi. Oui, c'est dans le sud de la Bretagne.
2: De la Bretagne,
3: voilà, exactement. Et c'est une petite île qui a des plages de toutes formes, des petites criques. La mer est bonne et elle est vraiment accessible. C'est une île extraordinaire.
2: On s'est baladé partout. Est-ce qu'il y a un lieu que vous retenez parmi tous ces endroits? Vous avez commencé tout à l'heure en fermant les yeux en me disant Aix-en-Provence. Et puis finalement, là, depuis quasiment une heure, on a évoqué plein de choses. Si on devait en garder qu'un seul, et si vous étiez une carte de France et qu'il y avait un lieu central?
3: Porquerolles.
2: Ah bah,
3: une île.
2: Coup,
3: oui, parce que l'île, c'est fascinant. Et en plus, quand on écrit des romans, c'est très inspirant, une île. C'est le décor d'un huis clos, c'est l'isolement, c'est l'inquiétude, c'est aussi la beauté, mais c'est j'adore les îles. On a beaucoup d'îles en France, c'est extraordinaire.
2: Évidemment, et l'île de France, vous vivez.
3: Oui. Alors celle-là, elle est plus l'île de la cité aussi.
2: C'est vrai. S'il y a des lieux que vous connaissez peu ou que vous aimeriez découvrir, vous dites, tiens, voilà, je ne me suis jamais arrêté, j'ai noté la Lozère, la Creuse ou encore la Corrèze.
3: Bah oui.
2: Parce que c'est pas du tout.
3: Non. Si, je suis allée à Saint-Chély-d'Apcher.
2: Ouais, ça sent Lozère.
3: Oui, ça sent Lozère. extraordinaire festival du livre. Justement, c'est ça qui m'a donné envie de me balader un peu plus au cœur des terres. J'ai demandé plein de conseils pour de futures vacances. Et en camping-car, faire du vélo, voilà, ça c'est un coin qui m'attire. Le calme, la solitude. Je suis en recherche de ça un peu. Moins de monde.
2: Ah, pourtant il y a du monde.
3: Moins de Paris, vous voyez. Hein.
2: En revanche, il y a du monde qui vous regarde, Sylonie. Tout le monde a son mot à dire. C'est à 18h05 très précisément avec le camarade Bruno Guillon, on est bien d'accord?
3: Oui.
2: Pour cette émission.
3: Mon nouveau colloque.
2: Sur France 2, votre nouveau collègue. On salue Olivier Mine, on t'embrasse Olivier.
3: Ah bah oui, bisous Olivier.
2: Ah bah il est parti sur la 6 quoi.
3: Je sais pas, je veux pas savoir. Il est dans mon cœur en tout cas.
2: Ça c'est la télévision et puis on rappelle moi aussi La Femme Effacée, le livre chez Albin Michel sorti le 2. On s'est bien baladé, c'était chouette.
3: Ah c'était chouette, j'étais très heureuse de vous retrouver Eric et de retrouver tous les auditeurs. Vous me manquez quand même, hein. On va se retrouver dans les salons du livre.
2: Revenez, faites plus de radio là.
3: J'écris des histoires maintenant, je vois tout faire.
2: On trouvera toujours le temps. Merci beaucoup Sylonie d'avoir été notre invitée.
3: C'était un bonheur.
2: Sylonie Bonnec sur ICI, vous retrouvez l'émission sur ICI.fr, vous pouvez partager l'émission. N'hésitez pas, le podcast est à votre disposition. Salut.
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2: On espère qu'on la recevra, Clara Luciani. Prochainement, on pourra parler du sud de la France, dont elle est originaire. La voici avec La Grenade sur ICI.

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1: Passez une excellente soirée, merci d'écouter ici, il est tout juste 21h. Et voici 100% années 80, c'est avec l'ami Laurent Petit-Guillaume.
2: Bonsoir à tous. De temps en temps, c'est bien de se retourner vers le passé pour voir si c'était mieux avant ou pas. À vous de juger comme tous les soirs. Retour en musique dans les années 80 et ce soir, ça commence comme ça.

0: MC's Midnight Runners, c'était Common Aileen.
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0: Eh bien, si en 1982, vous portiez une salopette en jean, c'est peut-être parce que vous étiez fan de ce groupe et de ce titre, en effet. C'est le look du chanteur Kevin Rowland. Et ce titre a vraiment cartonné dans le monde entier. Mais alors, quelle surprise en faisant une petite recherche. Eh bien, figurez-vous qu'il existe encore ce groupe et qu'ils viennent de sortir un nouvel album en Angleterre intitulé Love. En revanche, toujours aucun projet à l'horizon, hélas, pour Sade. Heureusement, il nous reste Your Love is King.

Collins, c'était Two Hearts. Extrait de la BO du film Buster, sorti en 1988, dans lequel joue Phil Collins. Il incarne Edward Buster, un voleur professionnel qui participe au casse du siècle, le braquage du train, le Royal Mail. Le film a plutôt bien marché, mais surtout en Angleterre. Un sacré Phil Collins. Ah, sa fille Lily Collins, vous savez, l'héroïne de Emily in Paris, a vraiment de qui tenir. Alors pour la suite, on va retrouver celle qui a enfin réalisé son rêve, enregistré cet été un duo avec son idole Madonna. C'est Kylie Minogue, mais ici on la retrouve en 1987 avec le tube Locomotion.

0: I Just Call To Say I Love You, Stevie Wonder. En 1984, c'est bien simple, il est numéro un dans le monde entier avec ce titre extrait de la BO d'un film intitulé La Fille en Rouge. Et Stevie Wonder, le maître de la soul, vient d'annoncer qu'un nouvel album sortira en 2027, contenant entre autres 4 titres inédits sur lesquels il travaillait déjà dans les années 70. Bon, on va attendre ça avec impatience. Dans un instant, on accueille Marc Lavoine, C'est la vie, juste après ça.
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0: Les histoires d'A, c'était Lerita Mitsouko. 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
0: Un succès pour Lerita en 1986 et c'est sur l'album The No Comprendo que le groupe a enregistré à la maison chez eux. Oui, oui. Il en reste des traces filmées d'ailleurs dans un film de Jean-Luc Godard intitulé Soigne ta droite. La même année 1986, Jimmy Somerville, après son départ du groupe Bronski Beat, forme les Communards. Le titre You Are My World sort en Angleterre, mais les paroles sur l'homosexualité choquent la BBC qui ne le diffuse que le soir. C'est en France qu'il devient un énorme succès, grâce notamment aux radios libres.

Vivre ou survivre, on vient d'écouter Daniel Balavoine. Et pour l'anecdote, un titre enregistré à Ibiza qui évoque la douleur d'une rupture amoureuse. Mais c'est aussi pour Daniel Balavoine l'occasion de dire que la vie vaut la peine d'être vécue pleinement, malgré les épreuves. En 1982, c'est un succès de plus pour celui qui a vraiment marqué les années 80. Alors lui aussi, il a traversé cette décennie de tube en tube. Tout de suite, Jean-Jacques Goldman. Encore.

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1: La musique continue sur votre radio ici après 100% années 80. Dans un instant, c'est 100% chansons françaises. Belle fin de journée et à demain. Sur ici votre radio, il est 22h.
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3: Babacar est l'un des plus grands succès de France Gall, mais derrière son rythme entêtant se cache un dilemme déchirant.
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3: Tout commence lors d'un voyage au Sénégal. Dans un village, une jeune mère en détresse tend son bébé à la chanteuse et lui lance ces mots. Prends-le, avec toi il aura une vie meilleure. France Gall est bouleversée. Elle refuse, mais le regard du petit Babacar la poursuit jusque dans l'avion du retour. Hantée par la culpabilité, elle confie ses remords à Michel Berger. Pour l'aider à s'en libérer, il compose ce cri du cœur.

0: Grâce au succès colossal du titre, France Gall financera les études de l'enfant et aidera sa mère à devenir autonome.
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2: Connaissez-vous le point commun entre un génie russe, un inventeur fou et notre dev national? C'est le tube Vanina.
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2: Tout commence en 1931, quand Igor Stravinsky compose un concerto pour violon. 30 ans plus tard, le claviériste Del Shannon s'inspire du mouvement final pour créer le hit américain Runaway. C'est en 1974 que Dave adapte le titre en français.

0: En sortant du studio, Dave trouve sa voix trop aiguë et le résultat clownesque. Il supplie sa maison de disques de tout annuler. Mais à la suite d'une erreur de bureau, les disques partent en rayon. Résultat, 1 million d'exemplaires vendus.
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2: Je vous ai porté un cadeau.
3: Ah,
2: alors pas pour vous, non, mais pour moi.
3: Ah bon, d'accord. Alors, je ne comprenais plus.
2: Non. C'est un cadeau que m'a fait il y a des années de cela, celle qu'on appelait Jackie. Ouais. Jackie Bettini, c'était une amie de mes parents qui remonte donc à l'époque où mon père faisait des courses de vélo avec son mari Gérard. Elle m'a vu naître, Jackie. Elle m'a connu tout petit tout, habillée dans des tenues aux couleurs des équipes cyclistes, tricotées par ma mère. Ouais. Et elle m'a vu aussi plus tard m'intéresser au parler marseillais au point d'en faire mon métier, ou du moins un objet d'étude et de partage. Et il y a 20 ans de ça, pour mes 30 ans, donc, Jackie m'avait offert ce cadre. Alors, je le montre, si vous nous voyez à la télé, vous le voyez. Donc, c'est un cadre d'environ 50 cm de haut, 25 de large, sur lequel ont été brodés avec du fil bleu une liste de mots marseillais de A à Z. Hein. Comme titre en haut, il y a écrit « Des mots de Marseille ». Alors, je vous propose de parcourir ce cadeau qui commence par « l'empèbre hein, », ce qui est presque logique, puisque « l'empèbre », c'est une locution qui renvoie au passé, à une époque ancienne, Mathusalem, les calanques grecs, comme on dit, non, les calendes grecs, mais bon, on fait semblant. On poursuit avec la lettre B comme « bazarette », ça, c'est un mot qui me va pas trop mal aussi, on est d'accord hein. Ouais. Puisqu'une bazarette est une pipelette, une personne bavarde. C'est comme tchapacan. Alors ça, c'est un mot qui désigne une personne un peu branque, mal habillée, qui fait n'importe quoi, un vaurien ou un minable, qui fait des choses à la gachampeg, avec une autre graphie, avec un T au début. Ça me rappelle la troupe des tchapacans avec laquelle on avait joué la fameuse pièce Madame Olivier. D comme dégueu, évidemment, personne. E comme engatz, autrement dit embrouille, problème. F comme fatueux, G comme gabian, H comme offant, I comme indien. Alors ça, c'est bizarre, mais je sais pourquoi. Parce que Jackie s'est servi à l'époque du Dico Marseillais d'Armogat et Casbarian, paru en 1998, dans lequel figure le mot indien dans le sens de nervi voyou, avec une petite connotation raciste que j'aime pas beaucoup parce qu'on entendait ce terme un peu comme aujourd'hui certains parleraient de racaille.
3: D'accord.
2: Donc, il a disparu et je suis bien content. J comme Jobastre, on les salue. K comme car même. Là aussi, dans le dico marseillais de 98, ça correspond à une prononciation de quand même qu'on entend encore aujourd'hui. Par exemple, non mais c'est Philippe Richard, toujours à rigoler dès qu'on dit le mot, je dis car même, hein, voilà, c'est ça. C'est pas Carmen. Hein. Et je continue, de long, mino, novi, one again, pichoun, qui est, ravi, stock, fiche, tchaché, ouh, et v, y, y a rien là, et z comme zoom. Alors, au dos de ce cadre, Jackie avait écrit ce petit mot. Voici un petit crayon pour le pitchoun qui a bien grandi et qui est toujours aussi sage, mais beaucoup plus bavard pour notre plus grand plaisir. Alors, Jackie nous a quittés il y a quelques années de ça. Je ne sais pas si je suis toujours aussi sage, toujours aussi bavard, mais c'est l'occasion pour mon anniversaire d'avoir une pensée pour celles et ceux qui ne sont plus là, mais qui ont compté dans ma vie depuis 50 ans. Il n'y a rien là ?
3: Il n'y a rien là.
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4: Des drones qui sont de plus en plus utilisés dans l'agriculture ou encore la viticulture. Pour preuve, cette société qui est née à Reims en 2022, elle s'appelle Agrigo. Bonjour Guillaume Dabel.
5: Bonjour.
4: De cette société, Agrigo, en quoi vous aidez les agriculteurs avec des drones ?
5: Nous, avec les drones, on va être capable de faire plusieurs services en fait, qu'on va rendre aux agriculteurs. On va être capable de venir détecter les adventices présentes dans les cultures. Le drone survole les cultures, prend des photos. Nos logiciels développés en interne vont venir détecter les adventices qu'on a besoin d'éliminer.
4: C'est quoi ? C'est des chardons ? C'est quel type ?
5: Voilà, tout à fait. Ce sont des chardons, ce sont des kénopodes, c'est du chiendent, du vulpin. Il y a beaucoup, beaucoup d'herbes qu'on considère comme des mauvaises herbes, nuisibles aux cultures. Et on peut tout détecter avec ce logiciel qu'on a créé en interne. On va être aussi capable maintenant d'effectuer des épandages pour traiter les cultures, notamment dans le maïs où on vient épandre des larves de trichogrammes contenues dans des petites billes que le drone vient larguer à intervalles réguliers dans la culture. Donc là, on a une protection biologique de la culture.
4: Alors, quand vous dites épandage, c'est différent de pulvérisation. Les pulvérisations d'herbicides, d'insecticides, on n'a pas encore le droit.
5: Tout à fait, c'est des choses vers lesquelles on tend à évoluer d'un point de vue réglementaire. Pour l'instant, on n'a pas encore le droit de les faire. On est cantonné à épandre certaines catégories de biocontrôle.
4: Et puis, il est possible aussi de répandre les semences par drone.
5: Tout à fait. Il est possible maintenant d'épandre ce qu'on va appeler des couverts d'interculture. Ce sont ces cultures, en fait, que les agriculteurs vont épandre entre deux cultures commerciales. Donc typiquement, nous, on vient avec le drone qui va emporter un réservoir qui contient les graines. Les graines sont épandues à la volée, comme on pourrait le faire pour épandre du gazon dans son jardin. Les graines poussent, l'agriculteur vient récolter son blé. Juste derrière, la culture est déjà en place. C'est un gain de temps très précieux pour l'agriculteur.
4: Ça reste assez marginal, l'appel à à des dronistes dans les champs ou ça se développe de plus en plus ?
5: Non, ça se développe de plus en plus. Aujourd'hui, Agrigo, c'est un réseau de 15 pilotes en France. On a aussi une présence en Europe sous d'autres activités où on représente un total de 95 pilotes en Europe tout de même.
4: Le pilotage des drones est réglementé, hein, tout le monde ne peut pas le faire. Comment vous faites ? L'agriculteur fait appel à Agrigo et ensuite vous travaillez avec un réseau de dronistes professionnels diplômés.
5: C'est exactement ça. Nos clients, ce sont les coopératives, les négoces agricoles qui, eux, vont regrouper le besoin de leurs agriculteurs. Les coopératives vont venir saisir les parcelles qui ont besoin d'être traitées sur notre plateforme en ligne. Là-dessus, on vient regrouper ces parcelles sous forme d'une tournée. Les pilotes ensuite interviennent, ce sont des indépendants, ils interviennent là où on leur dit d'aller.
4: Merci. Guillaume Dabel, responsable développement et pilote de drones chez Agrigo à Reims. Des interventions par drone dans l'agriculture, mais il y en a aussi dans la viticulture. Et on aura l'occasion d'en reparler prochainement dans Terre de Champagne-Ardennes.
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6: Un pompier met en moyenne moins d'une minute pour être en tenue complète. Car oui, il y a des gens qui font du sport pour se détendre, d'autres qui n'en font simplement pas de sport, comme moi, et d'autres qui en font pour sauver des vies. Aujourd'hui, je teste pour vous les coulisses d'une caserne de pompiers. Je suis à la caserne des pompiers de Haguenau, et je dois dire, on m'accueille, mais alors comme un collègue. Tout le monde a le sourire, un accueil super chaleureux, le petit café, le petit croissant, ultra familial. Le tout dans le hangar principal où se trouve une caserne. De véhicules en tout genre, il y a des camionnettes de premier secours jusqu'au giga transporteur avec la grande échelle. Et c'est ici que je rencontre Oriane. Oriane, elle est caporal chef. Et pour commencer la visite, elle m'emmène en direction du centre de réception des appels d'urgence. C'est ici qu'est décidé le protocole très précis qui va être déployé dans les prochaines secondes après la réception de l'appel. C'est comme une chaîne de décisions qui vont être prises, mais de façon très millimétrée. Et je suis assez impressionné parce qu'ici, tout est pensé pour que la réponse soit la plus rapide possible. Quand l'alerte tombe, eh bien le départ se fait en moins d'une minute. Et je vous assure, c'est super impressionnant. La visite se poursuit en salle de sport parce qu'il y a tout ce qu'il faut pour entraîner le cardio, l'endurance, bref, renforcer ses capacités physiques. Et là, j'ai vu le couvrir. Allez Max, traction! Alors, me ridiculiser, ok, je suis capable de le faire tout seul. Mais alors, face à toute une équipe d'hommes et de femmes, clairement plus en forme que moi, c'était un honneur. Bref, une fois échauffé, oui bon, une traction c'est déjà pas mal, hein, retour dans le hangar principal pour s'attarder à une autre facette du quotidien des pompiers lorsqu'ils ne sont pas en opération. C'est l'entretien des véhicules. Les camions sont inspectés, bichonnés. D'ailleurs, un camion peut être contrôlé même s'il n'a pas roulé depuis plusieurs jours. Eh oui, et à bord, c'est nickel. Et il vaut mieux, hein, parce que chaque camion vaut une petite fortune. Hein. L'équipement à l'intérieur, dernier cri. Allez Max, un petit test. Ah, ok. Allez-y. On m'a donc emballé dans une attelle à dépression. Vous voyez ce que c'est ? Vous savez, c'est un genre de chausson géant qui compresse un membre cassé. Et, sauf que là, c'était le corps au complet. Hein. Alors j'avoue, c'est efficace pour sauver une jambe, mais c'est aussi très efficace pour me sentir ridicule. Oui. Bref, au-delà de mes péripéties, Oriane m'explique que 80% des sapeurs-pompiers eh bien, sont volontaires et qu'environ 20% de femmes sont dans les effectifs. Alors la porte est ouverte à toutes et tous, et ce, à partir de 16 ans, avec une condition particulière, celle d'avoir, tout comme moi, une bonne condition physique. Oui.
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1: Bonjour, je suis Marie, responsable animalière au parc du Bourna. J'ai 30 ans et je m'occupe d'absolument tous les animaux sur le parc, que ce soit les chevaux, comme les cochons d'Inde, les lapins et les volailles, etc.
2: Bonjour Marie, vous êtes originaire de Normandie, de la ville d'Évreux. Est-ce que vous pouvez nous dire comment on démarre de Normandie en arrivant ici au petit village du Bugue-sur-Vézère en qualité de responsable animalière au parc du Bourna?
1: J'étais avant dans le milieu zoologique, donc vraiment à travailler avec la faune sauvage. Et je me suis tournée vers le sud-ouest et particulièrement la Dordogne qui me plaisait beaucoup. Les gens étaient très accueillants. Mais du coup, j'ai terminé donc au parc du Bourna avec des animaux domestiques cette fois-ci, mais c'est tout aussi enrichissant. Donc toutes les races, que ce soit des lapins, toutes les volailles, que ce soit les dindons comme les poules, on n'a vraiment que des races locales. Alors oui, c'est sûr, c'est deux milieux différents. On s'occupe pas d'animaux sauvages dans une structure zoologique comme on s'occupe d'animaux de ferme.
2: Ouais, des poules ou
1: voilà,
2: des cochons, ouais.
1: C'est ça. Après, les soins sont à peu près les mêmes, évidemment. L'alimentation, faut être très attentif sur l'alimentation, les soins. Moi, j'avais beaucoup déjà d'expérience à côté. De toute façon, je suis originaire de la campagne, donc j'ai toujours eu des chevaux, j'ai grandi avec des animaux, donc il y a beaucoup, voilà, la fibre depuis toute jeune qui s'est développée petit à petit. Et puis, bah, évidemment, après, il y a beaucoup la formation auprès d'agriculteurs, de centres de formation. L'expérience se fait petit à petit et j'estime qu'on apprend tous les jours.
2: Tous les animaux, ils ont un nom ici, au Bourna, ou pas ?
1: Presque ouais. Tous, oui. Il n'y a que les volailles, certaines, notamment les poules, on reconnaît certains individus. Elles n'ont pas toutes des prénoms, mais on les reconnaît. Mais sinon, oui, la plupart de nos animaux, effectivement, ont des prénoms.
2: Est-ce que quand vous rentrez chez vous, il y a aussi des animaux de la ferme ou des animaux domestiques?
1: Oui. Ouais. La journée ne se termine pas une fois rentrée à la maison, non, c'est sûr. Bah, souvent, c'est une passion qui est très prenante, hein, les animaux, donc on ne sait pas trop s'arrêter.
2: Vous avez quoi à la maison?
1: J'ai aussi mon petit élevage de chiens, notamment les chiens truffiers, les Lagotto Romagnolo. Je fais beaucoup de cavage, de recherche de truffes. Et après, j'ai aussi un élevage de furets. De furets. On parle beaucoup des préjugés sur le furet.
2: C'est quoi les préjugés qu'on a sur les furets?
1: Souvent, c'est la morsure. Okay. C'est le premier préjugé et c'est l'odeur. Donc après, c'est les choses qu'on explique, que voilà, c'est comme un chien ou un chat, un furet, il faut l'éduquer tout jeune.
2: Donc l'un de vos combats, c'est aussi de casser les préjugés sur les furets.
1: Voilà, exactement.
2: Ok, alors, pour celles et ceux qui, comme moi, n'auraient jamais vu un furet, on est d'accord que c'est comme un écureuil, mais en moins beau gosse.
1: Moi, je trouve ça plus mignon, mais
2: d'accord.
1: Bon. Ça, c'est les goûts, les couleurs, c'est propre à chacun.
2: Et alors, quand on parle d'élevage de chiens truffiers, donc c'est chez vous à Saint-Albert, Val-de-Louis-Récodo, qui est un village bien connu aussi pour la valorisation de la truffe, on parle de combien de chiens?
1: Pour l'instant, j'ai que 3 chiens, je suis un petit élevage, je suis vraiment un cadre familial, mais c'est vrai que j'ai de plus en plus de demandes au niveau des chiots, donc l'élevage va s'étendre, mais vraiment petit à petit.
2: Est-ce que toutes les races de chiens peuvent trouver des truffes si je vous amène un fox terrier?
1: Ah, même bien sûr. Tous les chiens peuvent chercher de la truffe.
2: Merci Marie de nous avoir partagé un peu de votre passion et bon courage.
1: Merci à vous.
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3: Ici, à Chénier, le camping du Moulin de Piau porte dans ses bâtiments l'histoire d'un résistant pendant la guerre, aussi rêveur et bâtisseur, le tonton des moulins. Ça vous parle?
4: Monique Gauthier, adjointe au maire. Nous sommes devant l'accueil du camping et c'est un bâtiment qui avait été construit au départ dans les années 60 pour être la maison des animateurs du Moulin des Apprentis à l'époque. C'était une association qui a été créée par Charles Chareil après la guerre pour en faire un centre international de rencontres pour la paix, recevant des apprentis, des chambres des métiers. Le matin, ils travaillaient, ils ont participé à la reconstruction du site et à la construction des différents bâtiments à l'époque. Et l'après-midi, par contre, c'était liberté, visite des touristiques et culturelles de la région. Les Moulins des Apprentis se sont déroulés entre les années 50 et 80, pendant 30 ans en fait. Il y a eu 38 pays qui ont été représentés ici, 20 000 jeunes sont venus entre les années 50 et puis 1982.
5: Alors Raphaël, je suis le gestionnaire du camping du Moulin de Piau.
3: On voit cette table impressionnante là derrière.
5: Qui fait quand même 2 tonnes. La plupart des gens sont plutôt impressionnés par cette table. Elle a été montée ici, sur le lieu, dans les années 60.
4: On va aller voir le moulin en premier. Le bâtiment originaire de l'histoire de cette fabuleuse aventure. Il date du Moyen-Âge, ce moulin. Les familles arrivaient avec leur sac de blé et puis repartaient avec leur sac de farine pour faire le pain familial à la maison et les gâteaux. Lorsque Tonton Charreille a créé l'association des Moulins des Apprentis et fait l'acquisition du site, c'était dans un état absolument lamentable. C'était envahi par les ronces et donc il y avait un travail énorme à réaliser. Alors la roue a été restaurée plusieurs fois parce qu'elle s'abîme au fil du temps et puis il faudrait qu'elle soit tout le temps, qu'elle tourne tout le temps de façon à ce que le bois reste mouillé et bien imprégné. Alors la volonté du Tonton Charreille, elle était clairement identifiée et connue de tous, c'était la paix. Voir tous les pays du monde travailler ensemble avec des travaux de construction pour regrouper toutes les idéologies en fait, politiques et religieuses, quelles qu'elles soient, pour la paix dans le monde. Voilà.
3: Est-ce qu'à travers l'architecture, ça se voit cette communication entre les cultures ?
4: Ben oui, par les bâtiments, proprement dit, puisqu'on a là encore le pavillon marocain, par exemple, on a le Bonnevenon des espérantistes et puis on a les petits gîtes slaves. Et donc on voudrait garder cette image et cette communication, les deux têtes d'entraide entre tous les peuples.
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6: Dans Minute Papillon ce matin, Thierry, on s'arrête ensemble sur un nouveau monument à Bassou, monument qui célèbre l'histoire gastronomique du village.
7: Avallon avait sa grenouille devant la collégiale Saint-Lazare. Bassou a désormais son escargot à l'entrée de la commune.
8: Escargot de Bourgogne.
7: Eh oui, de Bourgogne. Et du haut de cet escargot, 230 ans d'histoire de la cuisine nous contemple.
9: J'adore les escargots.
7: Cet escargot sculpté, nouvel emblème de Bassou, est un clin d'œil à une histoire locale savoureuse. Tout commence en 1796, quand le père Vallée, aubergiste, invente la recette des escargots beurrés.
10: Du beurre, voyons, du beurre ! Faut faire bien.
7: Avant cela, pendant la Révolution, les escargots, on les mangeait grillés. Ouais, délicieux, mais un peu sec quand même. Bassou profite alors de sa position stratégique entre Paris et Lyon. Les marchands de vin de Bercy s'y arrêtent et la recette des escargots beurrés se répand. 3 établissements renommés proposent dans la capitale chaque semaine les derniers arrivages de Bassou. Les marronniers, les peupliers et le grand Saint-Louis mettent son escargot à leur carte et attirent le tout Paris.
11: Ici, tous les clients sont ducs et tous les clients sont rois.
7: De la maison Vallée à Chauvin, puis Billot en 1959, jusqu'au groupe Française de Gastronomie en 1995, l'escargot de Bassou devient un produit phare et sa renommée dépasse largement les frontières de notre région.
12: Ah oui, ah, c'est très bon.
7: Cette notoriété valait bien une sculpture de 4 tonnes, taillée dans la pierre de Massangis, une belle bête de 2 mètres de haut pour 1,70 m de long, qui regarde passer les touristes à l'entrée de la grande rue et qui fait de l'œil à tous les gourmands.
13: Simple, beau brun.
7: Merci. Cet imposant escargot de pierre est l'œuvre du sculpteur Yvan Baudouin, qui avait déjà créé la grenouille avalonnaise. Son prix, l'équivalent de 1733 douzaines d'escargots bio. Soit 13 000 euros financés à 65% par la commune. Mais quand on aime les escargots, on ne compte pas.
10: Du beurre, voyons, du beurre ! Faut faire bien.
14: Belle sculpture que 1733 douzaines d'escargots.
7: Ouais, j'ai compté. Hein.
14: Ça
7: en fait pas mal.
14: Ça en fait pas mal, effectivement, surtout pour une personne. Merci beaucoup, Thierry, pour
7: un appétit.
14: Papillon. 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
1: C'est un communicant, animateur, organisateur d'événements, chef d'entreprise aussi, Jean-Christophe Camus, bonjour.
2: Bonjour Bruno.
1: C'est vrai que pour qui ne vous connaît pas et qui vous demande c'est quoi votre métier monsieur, spontanément vous répondez quoi?
2: Ben, j'arrive pas à répondre spontanément, c'est pas facile. Je dis que je suis un animateur qui a glissé dans l'événementiel.
1: Voilà. Très bien. Vous avez quel âge?
2: J'ai 46 ans aujourd'hui.
1: Vous avez commencé comment?
2: Ben, j'ai commencé en stage à Canal 8, c'est-à-dire l'antenne qui était avant LMTV, puisque j'ai fait une formation, moi, comme réalisateur audiovisuel dans une école à Rennes.
1: Vous avez quel âge?
2: 46 ans.
1: Vous êtes Manceau, Sartois de naissance?
2: Ah oui, né au Mans, élevé au grain et Oriette.
1: Ça a été une vocation née très tôt en vous et chez vous, devenir quelque part un troublion, d'être devant des micros, des caméras?
2: Oui, en fait, moi, je commençais par vouloir faire des films à 15 ans au Caméra Club du Mans, qui était un club local, avec beaucoup de retraités, d'ailleurs, qui m'ont pris sous leur aile et qui m'ont appris à filmer. Et c'est ce qui m'a donné envie, un petit peu plus tard, au moment des études supérieures, de me lancer vraiment là-dedans. Mais au début, j'étais fait pour être derrière la caméra. Mmh. Et en raison d'une proposition de Pascal Brulon, à l'époque, je suis passé devant.
1: Alors, Jean-Christophe Camus, pour aller prendre quelques repères à l'occasion de la Foire du Mans, notamment toute l'animation autour des super-héros, c'est vous. Et puis, j'ai l'impression aujourd'hui qu'il y a un festival, le Geek Festival, qui vous colle à la peau, vous en êtes le créateur?
2: Exactement, oui. Le Geek Life Festival créé en 2019 au Mans et qui aujourd'hui est dans 4 villes en France. Voilà, c'est une fierté. Modeste, mais fierté quand même.
1: Alors pour ceux qui ne connaissent pas le Geek Life Festival, en effet, dans l'esprit, c'est quoi?
2: Eh bien, c'est un rendez-vous de la pop culture, du jeu vidéo et puis de tous ceux qui aiment les cultures asiatiques, le Japon et la Corée notamment, qui ont un grand succès actuellement.
1: Dans 5 ans, vous voyez comment?
2: Dans 5 ans, ben, je ne sais pas, moi, quelques villes de plus et puis un nouveau projet. On va proposer un salon qui va tourner autour de la famille, qui s'appellera le Salon Family. Ouais. Donc voilà, je continue dans cette lancée.
1: Une passion dévorante chez vous, même si là vous avez dit déjà beaucoup de choses.
2: Moi j'ai une passion pour l'histoire vidéoludique, j'ai participé à des livres, j'ai écrit et donc c'est vraiment ce qui m'anime, c'est-à-dire l'histoire de ces vieilles consoles qui ont évolué et pour devenir aujourd'hui le loisir principal des Français aujourd'hui.
1: Vous êtes effectivement enfant du pays, vous l'avez dit. Les bonnes raisons d'aimer le Mans et la Sarthe, selon vous, c'est quoi?
2: Alors, on est extrêmement bien placé. La campagne sartoise est magnifique. La ville du Mans est belle, pratique. J'ai vu beaucoup de gens arriver au Mans et être très heureux d'y rester. Moi, je suis très heureux d'y rester aussi.
1: Dernière question. Vous pouvez être un super-héros. Votre choix, c'est de vous incarner en...
2: Ah, m'incarner quoi? Oh là là, oh, c'est compliqué ça. En super-héros, allez, un grand classique, je suis Superman, parce que je ne pourrais pas le faire dans la vraie vie.
1: Je m'attendais à cette réponse. Merci beaucoup, Jean-Christophe Camus.
2: Merci Bruno.
1: À très bientôt et je vous confirme. La cape rouge vous va bien.
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3: On part à la découverte des secrets de notre patrimoine. Bonjour Grégory Charbonnier.
4: Bonjour.
3: Chef de projet Ville et Pays d'Art et d'Histoire à la Ville et à la Métropole de Saint-Étienne. Un bâtiment célèbre aujourd'hui à Saint-Étienne, peut-être l'un des plus célèbres, le stade Geoffroy Guichard. Quand a-t-il été construit?
4: Une filiale de l'entreprise Casino l'a fait construire en 1931 pour que les sportifs de la société puissent pratiquer leur discipline. À l'origine, c'est un stade omnisport. Il y a un terrain de football et de rugby, mais également une piste en cendré pour l'athlétisme, des sautoirs et une seule tribune pour 800 spectateurs qui correspond à l'actuelle tribune Pierre Foran.
3: Elle est aujourd'hui complètement méconnaissable par rapport à la construction des années 1930.
4: En effet, complètement méconnaissable. Dès 1938, on construit la tribune Henri Point en bois. Puis en 1957, c'est la grosse transformation. On supprime la piste, on rapproche le terrain des tribunes et on terrasse des grands monticules de terre derrière les buts afin que les spectateurs s'y installent debout hein, et sans être abrités. S'il pleut, les supporters se mouillent. Et puis, l'éclairage est installé en 1965. On peut donc jouer en soirée. En 1968 et 1969, le stade subit de gros travaux encore. On couvre les tribunes nord et les tribunes sud et on refait entièrement la tribune Henri Point. On ne peut pas dire que le stade Geoffroy Guichard soit très beau à cette époque. On voit surtout des poutres métalliques et des tôles. Mais vu du ciel, il ressemble à une marmite et est surnommé le chaudron à cause de la ferveur de son public.
3: Mais cette image est encore présente aujourd'hui.
4: Le stade Geoffroy Guichard est encore célèbre dès qu'on parle de football à Saint-Étienne. Surtout qu'il a subi d'autres travaux qui aujourd'hui en font un stade moderne. Il a été rénové à chaque grande manifestation internationale de football, l'Euro 1984 et 2016, ainsi que pour la Coupe du Monde 1998.
3: Merci Grégory Charbonnier, à bientôt pour de nouvelles aventures et découvertes de notre patrimoine.
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2: Ici Picardie propose du lundi au vendredi de retrouver la romancière picarde Karen Ponte qui vient s'éparpiller et nous donner son billet d'humeur tous les jours. Bonjour Karen.
3: Bonjour. Est-ce que ça vous est déjà arrivé d'acheter un appareil électronique, un téléphone portable par exemple, de le brancher pour le charger une fois rentré chez vous et là, au moment du démarrage, bim, mise à jour requise.
2: Ah oui.
3: Comment ça mise à jour? Mais je viens de l'acheter, il est tout neuf. Et oui, après l'enfer des mots de passe, voici venu le purgatoire des mises à jour qui sont censées corriger des bugs qu'on n'a même pas remarqués et améliorer la fluidité d'utilisation de l'appareil alors qu'on en est toujours réduit à tendre le bras en l'air dans nos jardins à la recherche d'une barre de réseau. Ouais. Je suis sûre que vous avez tous au moins une fois vécu ce moment où, alors que vous êtes pressé, que vous avez besoin de vous servir d'une application, vous l'ouvrez et là, bim, de nouveau, mise à jour de l'application requise. À croire qu'il y a un algorithme à l'intérieur qui guette le moment où ça nous cassera le plus les pieds. Alors bien sûr, on peut ignorer ce chiffre des mises à jour disponibles, mais si on le fait, arrive ce jour funeste où plus rien ne fonctionne et on est bon pour retourner à l'âge de pierre, c'est-à-dire à l'époque des téléphones filaires. C'était facile au moins à l'époque. On pouvait rien faire d'autre que téléphoner avec nos téléphones, mais au moins ça fonctionnait toujours. Enfin, si on occulte les téléphones à cadran, où est leur manière de nous échapper des doigts au moment du dernier chiffre. Est-ce que ça vous dit quelque chose, ça? Et donc, ça nous obligeait évidemment à tout recommencer. Je rappelle que la petite boule en plastique au bout des bics de quatre couleurs servait à ça.
4: Ah mais oui!
3: À tourner les numéros des cadrans.
4: Exact.
3: Je vous dis à demain et d'ici là, rappelez-vous qu'être focus, c'est bien, mais qu'être éparpillé, c'est encore mieux.
2: Karen Ponte, autrice picarde, qu'on retrouve évidemment avec ses billets d'humeur sur notre site ici.fr.

0: 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Bonjour Nicolas Pettini.
1: Bonjour Angélique.
0: Vous êtes chargé de communication au Conservatoire d'Espaces Naturels de Franche-Comté. Qu'est-ce que c'est que ce conservatoire?
1: Alors le Conservatoire d'Espaces Naturels de Franche-Comté est une association loi 1901 qui a été créée en 1991. Donc on fête cette année nos 35 ans et dont la mission est de préserver les espaces naturels du territoire franc-comtois.
0: Vous avez un programme qui s'appelle Sylvae. En quoi consiste-t-il?
1: Ce programme vise à préserver les vieilles forêts de Bourgogne-Franche-Comté, qui sont à la fois anciennes et matures, donc qui ont plus de 200 ans d'existence et qui présentent des arbres qui sont à la fois vieux, gros, avec pas mal de bois morts.
0: Comment est-ce que vous faites justement pour les identifier et ensuite pour les préserver?
1: En fait, on a des massifs forestiers qui sont repérés sur la région Bourgogne-Franche-Comté. Et ensuite, on va aller en fait faire des repérages sur carte photographie aérienne. Et on va aller sur le terrain vérifier que ces forêts sont bien à la fois anciennes et matures pour rentrer dans le cadre de ce programme-là.
0: Mais ce sont des forêts qui appartiennent au parc privé ?
1: Non, on se positionne oui sur des forêts qui sont privées. Quand il y a des opportunités, des ventes qui se font, en fait, on va se positionner pour acquérir ces forêts et les préserver sur le long terme. Donc en fait, on va laisser ces forêts en libre évolution. On va pas intervenir sur la végétation. Il n'y aura pas de coupe. Le seul type de coupe qui peut éventuellement être fait, ça va être des coupes de sécurisation s'il y a des axes, des routes qui passent à côté. Donc là, l'objectif, c'est vraiment libre évolution.
0: Je crois d'ailleurs que la plus grande forêt que vous possédez dans ce programme national se trouve dans le territoire de Belfort.
1: C'est un site qui fait 110 hectares. Mais qu'on a acquis l'année dernière, qui se trouve sur la commune de Le Puy, donc tout près du Ballon d'Alsace, qui s'appelle la forêt du Lys. Un nom assez sympa, avec des peuplements mixtes, feuillus, résineux, beaucoup de gros bois, beaucoup de bois morts, des enjeux importants en termes de conservation d'espèces. On a des espèces d'oiseaux notamment qui sont en jeu là-bas.
0: Vous avez lancé l'année dernière, à l'occasion de la Journée internationale des forêts, en mars 2025, un appel aux dons. Est-ce que ce programme est toujours d'actualité?
1: C'est une souscription qui est permanente, en fait, un appel aux dons qui va durer plusieurs années et dont l'objectif est de récolter un maximum de dons des citoyens qui veulent rejoindre le programme et prendre une part active dans la préservation des vieilles forêts de territoire.
0: Et justement, si on veut suivre tout ce programme et puis s'informer sur l'avancée de vos travaux, comment est-ce qu'on peut faire?
1: Alors vous pouvez vous inscrire à notre newsletter. Donc en allant directement sur notre site internet cem-franchecomté.org.
0: Et si on veut rencontrer vos bénévoles, est-ce que c'est possible?
1: Alors, c'est possible de nous rencontrer à Seloncourt. On a une antenne là-bas.
0: Merci beaucoup, Nicolas Pettini.
1: De rien, avec plaisir.
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3: Ah, la question du jour est intéressante. Les petits pois de vin, on leur a posé cette question-là, ils y répondent. Est-ce qu'il y a un âge pour dormir avec un doudou? Est-ce qu'il y a un âge pour arrêter aussi?
4: Il n'y a pas d'âge pour dormir sans doudou.
5: Il n'y a pas d'âge pour dormir avec les doudous. Peut-être qu'il y a une personne qui a 100 ans et qui a encore un doudou pour dormir.
6: Moi, je dirais qu'il y a quand même un âge pour avoir un doudou, maximum 18 ans, parce que quand tu passes un adulte, il faut que tu comprennes d'autres choses que les doudous.
7: Aussi, ma mère, elle a 29 ans pour un doudou.
8: Ma soeur, elle, sa chambre, c'est la cabane des doudous.
9: Mon frère, il a des doudous.
10: Et Super Mamie aussi.
11: Il a 11 ans. Enfin, 12 maintenant.
12: Il n'y a pas d'âge pour dormir sans doudou parce que j'ai la preuve. Même mon père, lui, il dort pas avec un doudou. Par contre, dans sa chambre, vraiment pas très loin de lui, il y a son doudou.
13: Son ancien doudou. C'est un clown.
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3: On sait qu'on est lorrain parce que quoi, Nicolas Thuron?
14: Parce qu'on est tuyau rouge ou tuyau bleu.
3: Je connaissais le fil rouge sur le fil rouge, le fil bleu sur le fil bleu.
14: Ouais.
3: Je ne connaissais pas le tuyau rouge.

0: Tu restes un quart d'heure entre deux eaux avec la ligne de flottaison qui te chatouille et qui te transforme les mistiflettes en retouflons. Les gamins, eux, ils s'en foutent. Ils vont à la baille et deux minutes après, ils sont bleus. Ils claquent des dents.
1: C'est vrai.
0: Tu sais, ils ont les lèvres violettes comme celles des Bob l'éponge à la fin du Beaujolais nouveau. Mais jadis, quand l'énergie n'était pas une question et qu'on cramait du charbon en forfait illimité, on avait un vrai climat tropical à l'aquadrome ou à la piscine d'Amnéville. N'importe quel Mosellan a passé au moins une journée dans la zone de loisirs du Stalheim, connue pour son zoo, son golf, en Thermapolis pour les plus riches, et sa piscine, ses fameux toboggans rouges et bleus. Rouge-bleu, deux parcours, deux ambiances, le rouge et le bleu. Un Stendhal pour daltonien. Ce sont aussi les couleurs de l'eau chaude et de l'eau froide, vous l'avez dit, qui correspondent parfaitement au caractère de ceux qui fréquentent l'un ou l'autre parcours. Le tuyau bleu, c'est pour les tempéraments frileux. Les placides, oui, c'est pas très dur.
1: C'est très bien pour moi, ça.
0: Une petite promenade de 4-5 virages, voilà. Une descente douce, les pas d'avant l'heure. Des fois, ça glisse si peu que tu restes coincé, en mode occlusion intestinale. Vous m'en parliez hors antenne. Il faut que t'attendes que le descendeur suivant vienne te dégager à coups de talon. C'est le tuyau de ceux qui respectent les limitations de vitesse, qui sont vaccinés contre le Covid et qui votent modem. Tuyau rouge, en revanche, Jean-Michel Cliché. Tuyau rouge, en revanche, c'est le feu. C'est pour les têtes brûlées. Ça commence par un bec de pélican qui fait guili-guili dans le ventre et que je plonge la tête en avant assez vite pour m'arracher le maillot. C'est les tuyaux de ceux qui font de la moto sans casque, qui écoutent de la musique trop fort et qui mangent épicé. Et alors vous qui nous écoutez, vous êtes plutôt tuyau rouge ou tuyau bleu ?

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1: Ce matin, je vous propose de faire connaissance avec un véritable phare de la vie locale de Saint-Colomban, au sud de Nantes. Pendant des décennies, elle a été en effet le témoin de la vie du centre-bourg, jusqu'à la cession de son activité de tenancière de bureau de tabac presse en 2021. Elle, c'est Martine, et malgré ses années depuis sa retraite, de sa routine, elle n'oublie rien, avec presque un petit brin de nostalgie.
2: Bah oui, il y a une routine. Bah, les premières années, quand on est très jeune, le problème se pose pas, on est toujours en pleine forme. Arrivé à un certain stade, parce que j'ai fait presque 48 ans de travail, donc les dernières années ont été difficiles, ce qui fait que j'ai quand même des clients, une clientèle gentille, qui le matin me sortait mes paquets de journaux pour les rentrer dans le magasin pour m'éviter des efforts. Enfin bon, c'est aussi la vie d'un tabac et de relations avec les gens aussi. Donc ça, c'est le côté sympa, puis des discussions avec les gens. Les gens viennent se confier aussi. Donc on a plein d'histoires. Bon, je raconterai pas toutes les histoires, mais mais c'est passionnant et c'est ce qui me côté qui me manque aussi. Donc mais bon, il suffit que je sorte un petit peu dans la commune pour rencontrer tous les anciens clients avec lesquels je peux discuter et voir tout ce qui se passe dans leur vie aussi. Donc.
1: Après avoir cédé votre bureau de tabac, qu'est-ce que vous pouvez désormais faire aujourd'hui que vous ne pouviez pas faire auparavant ?
2: Prendre du temps pour moi déjà, lire un peu plus que ce que je disais, parce que j'adore lire, mais j'avais pas assez de temps. Et puis, prendre son temps pour tout. Voilà, le matin, prendre tranquillement son café en faisant sudoku ou autre jeu. Voilà, ce que avant on n'avait pas le temps de faire. Et puis prendre du temps pour les petits enfants aussi, parce que du coup, là, ça nous permet de les voir un peu plus grandir, moi les petits quoi.
1: Et puis, vous ne manquez pas d'idées pour vous impliquer dans la vie locale, des initiatives autour de l'histoire des commerçants de Saint-Colomban, c'est ça, hein, Martine?
2: C'est vrai que des idées, j'en ai un petit peu, sauf que physiquement, j'ai un peu plus de mal à réaliser tout ce que je peux penser. Mais là, il y a des gens qui m'ont demandé, parce que j'avais fait une exposition avec les anciens commerces, des photos avec les anciens commerces de Saint-Colomban, et on m'a demandé de refaire un petit peu ça, sous quelle forme, je sais pas. Mais il me manque beaucoup de photos d'anciens commerces de la commune. Donc, s'il y a des gens qui sont issus d'ici ou qui retrouvent dans leurs archives des photos. Moi, je suis preneuse, donc pour justement pouvoir refaire quelque chose dans l'avenir, quoi. Donc, s'il y en a qui en ont, par rapport au tabac de Saint-Colomban, il sait où me trouver, donc on arrivera toujours à trouver une solution pour que je récupère les photos. Mais oui, voilà, s'il y en a qui avaient, parce qu'il y en a que j'ai pas du tout, donc ce serait bien.
1: Et c'est un appel sincère qu'elle formule, hein, car Martine a envie de voir cette vie commerçante colombanaise se pérenniser, mais sans toutefois oublier l'histoire de la localité. Bien au contraire, aujourd'hui, elle souhaite contribuer d'une autre manière à l'existence de son village.
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3: Je rêvais d'avoir une maison à la campagne. Cette maison, c'est comme si j'y étais née. C'est ma maison de famille.
4: Ma maison s'appelle l'Ostao de la Mar.
5: C'est une maison un peu envoûtante.
6: Eh bien, vous voyez, des livres et trois fenêtres qui me donnent le paysage du pays, comme si c'était trois tableaux.
7: Ils ont vécu ici.
8: Thibaut Gaudry.
9: La la la, mine de rien, la voilà qui revient. La chansonnette.
7: Yves Montand est un enfant de Marseille. Débarqué d'Italie avec sa famille pour fuir le fascisme quand il a 2 ans, il va y grandir et y faire ses premiers pas au Music Hall. Puis il la quitte pour Paris où sa carrière commence à décoller, notamment auprès d'Edith Piaf. Et où il noue des amitiés, comme avec Jacques Prévert, qui va lui faire découvrir en 1948 un charmant village qui va changer sa vie.
10: J'ai chanté dans la région et puis il y avait Jacques Prévert qui habitait la maison là au coin. J'étais arrivé ici. Et j'ai monté parce que mon ami le guitariste Henri Crollat, si on allait dire bonjour à Jacques, il disait oui, oui. Alors on est monté ici, j'ai vu Jacques, j'ai vu l'endroit, et puis je suis tombé amoureux de l'endroit, et puis je suis revenu dès que je pouvais, tous les ans. C'était très discret, c'était à peine connu.
7: Et il ne va pas tomber amoureux que de Saint-Paul. Le 19 août 1949, il est à la Colombe d'Or, une auberge avec quelques chambres, qui est un repère d'artistes. Et Prévert, encore lui, va servir d'entremetteur entre un homme et une femme qui vont devenir un couple mythique.
11: Ça s'est passé à Saint-Paul-de-Vence, au mois d'août, en 1949.
8: 1949. Simone était là, et puis moi j'étais dans le tournée. Et puis j'ai déjeuné là, elle a déjeuné là. Et puis il y avait du soleil, puis il y avait Jacques Prévert, et puis il y avait des copains. Et puis voilà, quoi, on ne sait pas comment ces genre de choses-là commencent, mais enfin, elles ont commencé et c'était une belle histoire, quoi.
7: Une belle histoire qui durera toute une vie. Ils ont 28 ans. En 4 jours, Simone, mariée, plaque tout pour le Marseillais. Et désormais, ils vont construire une partie de leur vie ici, restant fidèles à la Colombe d'Or, où ils se marient même 2 ans plus tard. Prévert est encore là, il est le témoin de Simone, tandis que Marcel Pagnol est celui de Montand.
11: Puis en 49, j'ai rencontré Simone ici, qui elle avait acheté par contre une petite maison dans le village, après son premier film. Puis elle a servi cette maison pendant très longtemps. Puis on descendait au bar de la Colombe pour boire l'apéritif, pour voir Jacques et les amis, et puis il y avait toujours quelqu'un, et puis on restait là, et puis on mangeait là, et puis on montait pas à la maison. Alors un beau jour, on a mis la clé sous la porte, on a donné ça aux enfants, ou à des amis qui descendaient dans le midi, et nous on descendait toujours ici.
12: La claire petite perle d'eau claire.
7: La Colombe d'Or et Saint-Paul, où l'on se retrouve pour les vacances avec les copains, beaucoup d'artistes, dans ce village qui attire notamment les plus grands peintres, Picasso, Chagall, Matisse et d'autres.
11: C'est pourquoi je viens souvent ici à la Colombe d'Or, à Saint-Paul-de-Vence, et d'abord pour la famille Roux, qui sont des gens tellement merveilleux. Puis au mois de juin, ou au mois de mai, c'est agréable, il n'y a pas trop de monde, et c'est encore bien. Mais c'était une époque assez formidable, avec Picasso, Braque, Prévert, qui était là aussi, et Giacometti, quand il a débarqué.
13: J'ai dit bon, attends de jouer, là, tu ne joues pas.
7: Mais les copains, ce sont aussi les habitants du village, avec qui Montand joue aux cartes au Café de la Place, ou à la pétanque.
11: Et j'aime bien jouer ici au boule, parce que c'est quand même un sport qui délasse bien, qui est très fatigant. Si on veut bien y jouer, c'est très très difficile. Ça ne paraît pas, surtout si on joue à la Provençale.
7: C'est à Saint-Paul-de-Vence également qu'il rencontrera la dernière femme de sa vie, Carole Amiel, et qu'il achètera en 1984 un petit restaurant qu'il transforme en maison, juste en face de la Colombe d'Or. Oh.

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1: Et oui, aujourd'hui on va tenter de lever le voile sur l'étymologie du mot Charente. Une enquête qui nous ramène 2000 ans en arrière où il va être question de Celtes et de Romains, mais aussi de 2-3 mystères non résolus. La plus ancienne mention en langue latine de la Charente se trouve dans un texte d'Ausone. C'est un poète gallo-romain du 4e siècle. Il est alors question du fleuve Carantonus. Et cette version serait la traduction d'un nom celtique beaucoup plus ancien, Carantona. Et en celte, le suffixe ona, hein, ou on, eh bien, c'est assez simple, ça signifie les eaux. D'ailleurs, on le retrouve dans pas mal de noms de cours d'eau qu'on connaît, hein, la Garonne, la Saône, ou même la Drone, hein, qui passe du côté d'Opterre en Charente. Jusque-là, tout le monde est à peu près d'accord. Le problème, c'est le début du mot, avec le préfixe car ou quarante. Là, il y a débat chez les linguistes, hein. Certains disent que ça voudrait dire les hauteurs, ce qui donnerait, en traduisant, les eaux qui viennent des montagnes. Bon, quand on sait que la Charente prend sa source en Limousin, on se dit qu'on a vu plus impressionnant comme montagne. D'autres pensent que 40 veut dire ami ou qui aime, ce qui ferait de la Charente le fleuve sympathique, ami des hommes. Pas mal, cette version. Et puis enfin, une autre interprétation que l'on retrouve souvent d'ailleurs traduit Charente comme le fleuve aux eaux tranquilles. Et là, franchement, ça lui va très bien. Il faut dire aussi que le long de ces 361 km, hein, la Charente, elle prend le temps d'étirer ses nombreux méandres. Et les professionnels du fleuve, hein, écoutez bien, ont parfois du mal à mesurer son débit tellement il est paresseux, ce fleuve. Même ses crues, d'ailleurs, je trouve, moi, ont quelque chose de nonchalant, hein. Il faut souvent plusieurs semaines de montée lente et inexorable des eaux avant d'atteindre le pic des inondations. Pour autant, ce fleuve, eh bien, il a façonné notre territoire jusqu'à donner son nom, d'ailleurs, aux deux départements, la Charente et la Charente-Maritime, bien sûr, en 1790. La Charente, elle a été une voie commerciale essentielle jusqu'au 19e siècle. Elle a été sillonnée par les gabarres chargés de sel, de pierre, de canon, de papier ou encore d'eau de vie. Finalement, quelle que soit l'étymologie de son nom, le fleuve reste un formidable trait d'union de nos deux Charentes.
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2: Les réunions de famille sont propices à de multiples conversations. Et ce qu'il y a de bien quand on est en famille, c'est qu'on peut dire du mal de tous ceux qui ne sont pas là. On s'en fout, ils ne sont pas là. De ceux qu'on ne connaît pas, mais qui sont connus. Etty, t'aimes bien Vianney, Etty? Oh, ça dépend, t'aimes bien Tizotte? Oh, pouf. Allez, on ne sait jamais, ça serait dommage de se fâcher pour un gendre idéal, hein, le beau papa dont tout le monde rêve, et vas-y que je t'ai fait des câlins, gna gna gna. Et ben, dans ces cas-là, on dit caresse de quin, char amène que des puces. Ne paniquez pas, Wikizef est là pour vous aider. Quin puce, on a vite fait le rapprochement, on n'est pas en train de comparer ce pauvre Vianney à un chien rempli de puces. Quoique si Vianney était un chien, ce serait quoi? Oh, un quin de sac à main, en tout cas, je suis sûr. Bref, caresse de quin, char amène que des puces.
3: Définition.
2: Voilà, caresse de chien ne peut te ramener que des puces. Il faut pas écouter la voix des sirènes autour qui viennent vous faire des câlins ou des compliments juste pour obtenir quelque chose de vous.
3: Exemple.
2: Des caresses de quin sont utilisées pour obtenir de l'argent de poche, des nouvelles fringues, des places pour un concert, des droits SACEM ou un disque d'or. Oh, c'est aussi dû à la propension des chiens à venir vous faire des mamours pour obtenir quelque chose. Ah, est-ce que le chanteur de charme à guitare et sourire enjôleur dans le second métier et beau papa gentil, à l'œil en amouré, la truffe humide, fait tout ça pour qu'on l'emmène faire pipi? Je ne sais pas, mais un doute subsiste.
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4: Bonjour, David Bayle, pratiquant d'attelage canin, président de l'association Toc Lozère, organisateur d'une manifestation canine intitulée Les Sources, qui a lieu chaque année au mois de décembre sur plusieurs jours. J'ai récupéré deux chiens de huskies, j'ai cherché des activités qui étaient possibles. J'étais un pratiquant de randonnée pédestre et forcément j'ai basculé sur l'attelage canin. Donc j'ai attaqué avec deux chiens et maintenant j'en suis à 7.
3: Et d'où vient la passion? Qu'est-ce qui fait que vous accrochez à fond comme ça sur cette activité?
4: Le territoire de la Lozère qui se prête à merveille à cette activité et le fait d'être dehors, au milieu des éléments naturels, avec des compagnons à quatre pattes.
3: Qu'est-ce qu'ils vous apportent les chiens à vous personnellement?
4: Oh, mais là je vais devoir m'allonger et faire de la psychanalyse, mais c'est des compagnons de vie, de route, c'est de la famille, c'est mes copains.
3: Alors je teste pour la première fois le canirando. Qu'est-ce que je vais vivre?
4: Vous allez découvrir une activité où vous allez être aidé dans la marche avec des chiens qui vont vous entraîner. Donc, si vous vous mettez à courir, ils vont courir. Si vous marchez avec l'appui de certains mots, vous allez les calmer, vous allez les diriger. Vous n'avez pas de rênes, donc si vous voulez qu'ils partent à droite et à gauche, on va faire le point sur les termes à employer et vous verrez que vous serez assisté. Vous avez les vélos à assistance électrique et là, c'est de la marche avec assistance animale. C'est une activité douce, familiale, puisque c'est ouvert à tout le monde. Et non, c'est de la marche à pied, aidée, où ça vous permet de découvrir les chiens qui tractent. C'est une première approche de l'attelage canin. C'est une activité qui peut se pratiquer toute l'année, en évitant forcément les grandes chaleurs. Là, moi, j'ai des nordiques, puisque ce sont des huskies de Sibérie. C'est des chiens qui, dans leur élément naturel, vivent par moins 40 degrés. Donc là, aujourd'hui, c'est couvert. Il doit faire dans les alentours de 10 degrés. C'est le minimum. Voilà. Au-delà, je vous aurais dit que non, c'était pas possible.
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5: À 7h40, ce qu'on vous propose du lundi au vendredi, c'est de prendre une nécessaire minute comtoise avec Arnaud Fromage. Bonjour Arnaud.
6: Bonjour, Loïs.
5: Oh là là, dis donc, quelle voix. Alors, si vous avez cette drôle de voix aujourd'hui, c'est parce que vous vous transformez en ménestrel ce matin pour nous raconter une histoire insolite qui s'est déroulée il y a un petit peu de temps dans le pays de Montbéliard.
6: Oyez, braves gens, ouvrez grand vos esgourdes pour ouïr l'histoire que je vais vous conter. Elle est lourde. Elle commence lorsqu'un matin, Laetitia et Ghislain aperçurent dans un champ un humble marcassin. Fille de cela, se dirent nos Montbéliardais qui poursuivirent leur chemin matinal. Mais de retour des emplettes, les bras chargés de casse-dalle, ils constatèrent que l'animal était toujours là, à glandouiller. Se serait-il perdu? Était-il abandonné? Nos héros s'approchèrent d'un pas décidé. Le marcassin ne semblait guère apeuré et le grain que Laetitia lui offrit fut bien vite dévoré. Pour protéger le jeune pourceau sauvage, la famille décida d'en opérer le sauvetage. Leur jeune fils lui offrit un patronyme qui rime avec choucroute, et c'est ainsi qu'il fut baptisé Louloute. Lorsqu'ils alertèrent la maréchaussée de la mésaventure qu'ils avaient rencontrée, le sénéchal leur répondit qu'en telle situation, pour le Goret, c'était le trépas ou la libération. Mais Louloute ne pouvait être ainsi livrée à son sort. Hurlèrent en chœur les gardiens du jeune port. Et puis, morte couille, plutôt crevée que de le voir mort, maudirent ceux qui étaient pourtant des carnivores. Eux qui, depuis moultes années, se livraient à l'art de la chasse, savaient qu'à la prochaine battue lancée, ils se prendraient un bon coup de chlasse. Alors, pour éviter que leur ami ne soit ainsi oxy ou ne trépasse sous le carreau d'un gueux, ils le gardèrent un moment chez eux. Mais attendez, ce n'est pas fini. Remémorons-nous les dires des autorités. On ne peut pas chez soi garder un sanglier. Laetitia et Ghislain cherchent depuis un foyer où l'animal pourrait pâturer en toute sûreté. Ils se sont aussi jurés que, de rechef, ils n'estorbiront plus d'autres sangliers. Voilà, gentes dames et bons messieurs, c'était l'histoire des chasseurs facétieux qui se prirent d'affection pour Louloute, le bon sanglier. Et moi j'arrête les rimes parce que ça commence à me gonfler.
5: Et il faut vraiment que ce soit plus souvent que ça. J'adore quand vous faites de la poésie. Merci beaucoup Arnaud Fromage, la nécessaire minute comtoise avec des histoires certes de sangliers mais plein d'autres aussi, hein. Toujours plus intéressantes les unes que les autres, à réécouter sur l'application ici et puis sur ici.fr Besançon. On compte sur vous pour aller eh bien soutenir le travail d'Arnaud parce que tous les jours il faut trouver des anecdotes comme ça et franchement c'est pas toujours simple. Arnaud, bon week-end et puis à lundi.
6: À demain.
5: Oui, ou plutôt un lundi. Enfin, si on vous retrouve demain, c'est vrai quand même. De 7h, vous le savez, jusqu'à midi. Arnaud qui maintenant vous attend le week-end, hein, le samedi et puis le dimanche pour son émission. Je précise que c'est une histoire vraie, hein, qu'il nous a raconté aujourd'hui. Rien de faux. Cette histoire de sanglier. Allez, on.
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2: C'est l'histoire d'une dame en noir, comme Barbara, la célèbre dame en noir. Eh bien, figurez-vous qu'avant elle, exista une autre Barbara, celle du père Truitard. Une histoire de Sandra Amani, tirée de l'ouvrage « Amours et passions d'antan en pays bourguignon », édité chez l'Escargot Savant. Bonjour Sandra.
3: Bonjour Charlotte.
2: Notre dame en noir a de quoi surprendre dans cette histoire. Nous voici à Saint-Romain, dans le canton de Santenay. Autrefois, ici, on comptait de nombreux moulins qui puisaient leur force dans le ruisseau du Verger.
3: L'un de ces moulins, en ruine aujourd'hui, fut le théâtre d'une histoire d'amour des plus étranges. Je vous emmène au milieu du 19e siècle. C'est à cette époque que vit le père Truitard, un vieil original que l'on dit même fou. Son activité principale est d'élever dans son moulin des arachnides. Il a pour ambition de posséder les plus belles araignées. Pour cela, il fait de curieuses expériences, enfermé dans la lugubre demeure. Et il parle à ses petites protégées.
4: « Oh toi, Lucette, ton ventre rebondit, me satisfait pleinement. Quant à toi, Joséphide, je n'aurais jamais cru parvenir à te greffer une 9e patte. Je suis très fière de moi, vraiment. »
3: Un beau jour de printemps, après de multiples expériences toutes plus étranges les unes que les autres, le père Truitard donna naissance à Barbara. Un monstre énorme. Une superbe araignée aux reflets irisés, aussi grande qu'un être humain. La première réaction du vieil ermite devant une telle création fut d'abord la peur. Mais très vite, Barbara fit comprendre au père Truitard qu'elle lui était dévouée corps et âme. Jamais elle ne le piquerait.
4: Oh, ma Barbara, tes toiles sont grandioses. Je t'admire tellement. Tu es la femme que je n'ai jamais eue et que je n'aurai jamais.
3: Très souvent, le père Truitard dépose des doux baisers sur les mandibules de l'araignée. Mais Barbara dépérit de jour en jour. Seule dans le moulin immense et froid, elle s'ennuie.
4: Bon. Ma chérie, sans doute aimerais-tu des amis. Je vais en créer pour toi.
3: Bientôt, trois énormes arachnides sortirent du laboratoire du père Truitard. Comme il était heureux. Barbara, ravie de n'être plus la seule dans la vie de son maître, retrouve sa fougue et redouble de caresses pour son créateur.
2: Mais l'arrivée de ces nouvelles araignées géantes ne présage rien de bon dans la vie du père Truitard.
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2: Aimez-vous les araignées? En tout cas, j'espère qu'elles ne vous font pas peur, parce que dans notre histoire du jour, elles sont gigantesques. Voici la suite de la légende du père Truitard de Barbara. Un conte de Sandra Amani, édité chez l'Escargot Savant. Nous sommes dans un vieux moulin, près de Santenay. Au 19e siècle, le père Truitard était un vieil excentrique. Il avait créé trois araignées géantes. Sa préférée, c'est Barbara.
3: Imaginez quand même cet homme solitaire, vivant dans son moulin avec trois arachnides aussi grandes que lui. Il faut bien subvenir aux besoins de ces bêtes-là.
4: Mince, mes vivres s'épuisent. Je ne pourrai plus nourrir mes bébés. Mais comment faire? Je ne peux pas laisser mes amours seuls. S'il arrivait quelque chose à Barbara, je ne m'en remettrai jamais.
3: Mais le père Truitard, après plusieurs jours de diète, n'avait plus le choix. Il devait s'absenter pour faire des courses. D'autant que Barbara et ses deux comparses à mandibule commençaient à dépérir. C'est la mort dans l'âme que le savant fou décide d'enfermer ces trois monstres à double tour dans une des pièces de son moulin.
4: Ne vous inquiétez pas, mes petites, je reviens bientôt.
3: Avant de partir, le père Truitard adresse une dernière caresse à Barbara, son araignée d'amour. Confiant, il part sans se retourner. Le soir même, le père Truitard revient chez lui dans son moulin chargé de deux énormes paniers à provisions pleins à ras-bord. En entrant dans sa sombre demeure, il est d'abord surpris par le silence. D'habitude, ces araignées font un vacarme épouvantable. Il s'approche de la chambre et sort sa clé afin d'ouvrir la porte.
4: Mes chéris doivent sûrement dormir.
5: Barbara, papa revient avec tout plein de bonnes choses pour toi.
3: Pas de réponse. À peine un grattement, un léger frottement. Il tourne la clé de plus en plus inquiet.
5: Barbara, où es-tu ?
3: Hélas, seules les deux compagnes de son araignée chérie se tiennent immobiles devant lui, penaudes. Barbara n'est plus là, et le pauvre homme sait qu'il est inutile de fouiller le moulin pour la retrouver. Truitard comprend l'horrible réalité. Le calme des deux autres en disent long. Elles viennent de dévorer Barbara.
5: Assassin ! Je vous tuerai !
3: Truitard s'effondre alors sur le sol. Son pauvre cœur vient de lâcher. Il est mort de chagrin.

aujourd'hui encore, dans les alentours de Centenay, près du Vieux Moulin, certains promeneurs racontent qu'ils croisent le fantôme du vieil homme qui inlassablement hurle à tue-tête.

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1: h 19, l'heure de votre rendez-vous Les gens d'ici. Tous les jours, nous mettons en lumière une personnalité qui fait briller notre région. Elle se confie au micro de Romain Bruno et aujourd'hui, à direction un studio d'enregistrement au cœur de Paris, à la rencontre de la personne qui a créé le nouveau jingle d'Île-de-France Mobilité. Romain, vous êtes avec lui, il s'appelle Jean et vous venez d'entrer dans son studio.
2: Oui, je viens de rentrer dans ce studio qui est magnifique, un studio d'enregistrement dans le 6e arrondissement et j'ai Jean Dindino. Il dirige la société de production chez Jean et il est ici installé derrière cette grande table de mixage. Jean, bonjour.
3: Bonjour.
2: On a l'impression d'être dans un sous-marin.
3: C'est vrai que beaucoup de gens l'associent à cette vision un peu à cause des hublots, un peu sous-marin de la, ancien et en même temps peut-être aussi cabine spatiale futuriste.
2: Et vous avez produit le nouveau jingle sonore d'Île-de-France Mobilité.
3: Ouais, sacré challenge. Composer en fait quelque chose qui va accompagner les gens en fait dans leur quotidien, comme ça sur tous les transports, sur tout le réseau d'Île-de-France.
2: Est-ce qu'on peut l'écouter ce jingle ? Ce nouveau jingle, il va remplacer quel jingle ?
3: Il va unifier tout le réseau Île-de-France, en fait. Donc, il concerne le métro, les bus, les tramways, le RER.
2: Ça remplacera ce jingle, écoutez. On va le décortiquer, ce jingle. Il est fait de plusieurs parties.
3: Par rapport à cette notion de mobilité, on peut déjà écouter un premier son, qui est le son d'introduction et aussi celui de conclusion, finalement, qui joue cette mobilité. Donc là, on est dans cette idée de mouvement, en fait. Donc la première nappe introduit le thème qui est composé de 6 notes. Qui doivent symboliser quelque chose d'à la fois assez doux, pas agresser les gens au travers de quelque chose. Donc il y a une douceur et une gaieté, en fait, normalement, qui se définit sur ces 6 notes. 6 notes, il y a une symétrie entre le tagada, que je vois comme une question, quoi, et la réponse qui est tintintin. Même si c'est toujours difficile d'expliquer la musique.
2: C'est une fierté au final après de pouvoir entendre sa musique, son jingle, pendant les transports.
3: Ouais, carrément. J'avoue qu'il me tarde de l'entendre. Même si, voilà, c'est aussi toujours un peu une petite angoisse de s'adresser à plein de gens. Mais non, c'est une grande fierté, bien sûr.
2: Ça fait combien de temps que Jean, vous travaillez dans l'univers du son ?
3: Ouais, j'ai commencé à 25 ans et j'en ai 65. Donc vous avez fait le calcul. Je préfère pas le dire. J'ai eu la chance de travailler dans cet univers qui est un univers très riche parce qu'il touche à la fois à la musique, aux comédiens, à la poésie, au texte. Enfin, c'est vraiment travailler dans le son, vous en savez quelque chose, vous-même qui m'interrogez. C'est assez passionnant et ça remplit une vie tranquillement.
2: Merci Jean Dindino.
3: Ben, de rien, plaisir. Revenez quand vous voulez, 18 rue Dauphine.
2: Voilà, ici donc pour cette société de production chez Jean qui a créé entre autres ce fameux nouveau jingle sonore d'Île-de-France Mobilité qu'on a hâte d'entendre.
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9: Adieu Marceline.
7: Adieu.
9: Kimbas.
7: Plat.
9: Des kebabs par là.
7: Kebabs par là, des la allergie à la tomate. On va parler de mon allergie à la tomate.
9: Et qui ne sait pas ce à quelle allergie. Comment ça se passe cette allergie?
7: Quel comment ça quand une minjat qu'elle prudive. Ça a commencé quand j'ai mangé de la tomate et que ça a commencé à me gratter. Et du coup, qu'elle m'a la bête l'allergologue qui m'a dit qu'elle est allergique à la tomate et au spoulen à l'interview. On est allé voir l'allergologue qui m'a dit que j'étais allergique à la tomate et au pollen présent dans la tomate.
9: Et son qu'à la tomate? Est-ce que tu es allergique qu'à la tomate?
7: Non, je suis allergique à plein des causes. Vraiment, je suis allergique au pollen et qu'il y a pollen sous dense, les fruits et les légumes. Je crois qu'elle est quoi, une minji, qu'elle est prude. Je suis allergique à plein d'autres fruits et légumes car je suis allergique au pollen présent dans les fruits et les légumes.
9: Merci, R. Marceli. Agnore Técop.
7: Adichat.
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1: Itinéraire bis, cette semaine, nous sommes à Tonnerre et aujourd'hui je me suis arrêtée à l'atelier Terre, 6 rue de la Bonnetterie, tout près du port de Plaisance. Vanessa Akoka, bonjour.
2: Bonjour.
1: Merci de nous accueillir dans ce superbe lieu, l'atelier Terre. Vanessa, c'est quoi ?
2: C'est un atelier de poterie et boutique aussi, où on fabrique des poteries utilitaires, de la vaisselle, et on vend sur place.
1: On fabrique, vous n'êtes pas toute seule.
2: Et non, je suis avec Philomène Petitjean, et nous sommes donc un quatre mains pour fabriquer toutes ces réalisations.
1: C'est-à-dire quatre mains, expliquez-moi Vanessa, ça veut dire quoi ?
2: Ça veut dire que ensemble, on part du morceau de terre et on fabrique ensuite toutes nos céramiques, du plat à gratin, aux marmites, aux théières, aux saladiers, ensemble, et on les décore ensemble. Il y a vraiment c'est vraiment un mélange. C'est-à-dire que si l'une tourne, l'autre peut décorer, ou inversement, voilà, toutes les étapes sont faites à quatre mains. Mais ça reste toujours, de toute manière, des pièces uniques, et même quand on fait le même décor, c'est toujours un décor à main levée. Donc, toujours unique à chaque pièce.
1: Vous avez des décors très originaux. Moi, j'adore parce que ici, dans cette boutique atelier, il y a énormément de couleurs.
2: Oui, bah en fait, c'est notre métier de tous les jours. Donc, on a choisi de faire des choses plutôt gaies, plutôt colorées. On a cherché beaucoup des couleurs joyeuses et voilà, on en fait. On s'inspire de plein de choses, de la nature. C'est un peu parfois un peu naïf, c'est parfois très graphique. Voilà, floral, il y a plein de décors différents.
1: Qu'est-ce qui vous plaît dans ce métier ?
2: Toutes les étapes. Je trouve que c'est un métier au départ très physique quand on travaille l'argile, parce qu'on travaille des poids de terre, on doit pétrir, on doit malaxer la terre. Et puis ensuite, on passe au décor où c'est beaucoup plus délicat. Et donc, ce que j'aime dans ce métier, c'est la variété des étapes. Puis la matière, la terre, c'est vraiment formidable.
1: Alors, vous ne restez pas qu'à Tonnerre, vous faites avec Philomène plusieurs salons. L'accueil du public face à vos poteries, c'est quoi ?
2: Et ben ça, pour nous, c'est un peu la récompense. C'est vrai que quand on va sur des salons, parce qu'en fait, on n'en fait pas tant que ça dans l'année, hein, parce qu'on a vu avec la boutique, c'est pas facile. Mais vraiment, on est super contente de voir la réaction des gens. Ils trouvent ça aussi très coloré, très joyeux. Et en même temps, on va sur des salons autour de la cuisine, des restaurateurs, etc. Et en fait, ils aiment beaucoup le fait qu'on puisse se servir de nos poteries au quotidien. Leur quotidien, d'avoir des tasses, des assiettes, des plats qui vont vraiment au four. Et des fois, ils nous racontent aussi leurs recettes. Et ça, c'est super agréable.
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3: Depuis près de 50 ans, Claude Poésy consacre une grande partie de sa vie au Hackenberg. Aujourd'hui, nous accueille comme on ouvre la porte de sa maison pour parler d'engagement, de mémoire et de transmission. Bonjour Claude.
4: Oui, bonjour à tous.
3: Vous aviez 13 ans quand vous êtes entré pour la première fois au Hackenberg. Vous vous souvenez de ce que vous avez ressenti ce jour-là ?
4: Je suivais mon père qui était également bénévole et qui venait aider à faire des travaux de construction au Hackenberg. C'est au cours de ces entretiens qu'on a vu le trésorier de l'association, qui était aussi l'instituteur du village, qui cherchait des jeunes pour aider le week-end à accueillir les visiteurs.
3: Est-ce qu'il vous arrive encore d'être impressionné par ce lieu malgré toutes ces années ?
4: Toujours. Alors le lieu est phénoménal. Hein. On a une partie visitable qui est entretenue depuis 50 ans, mais il y a aussi toute une partie est qui est non visitable et où les affres du temps font énormément de dégâts. Et on y était encore tout dernièrement pour voir que les dégâts progressent, le temps n'y fait rien. Et ça se désagrège de plus en plus.
3: Quand vous guidez des visiteurs, Claude, quel moment vous touche le plus dans leur réaction ?
4: Ce qui me touche le plus, c'est quand ils comprennent enfin l'utilité de la ligne Maginot. En arrivant, ils arrivent très souvent avec une idée préconçue, ça a coûté cher, ça n'a pas servi à grand-chose, les Allemands nous ont contournés, en 2 mois, la guerre était finie. Et au fur et à mesure qu'on leur explique ce qui s'est passé avant, la Première Guerre mondiale, les pertes humaines, les nombreuses pertes humaines, jusqu'à 1 300 000 tués, 4 millions de blessés, de défigurés, progressivement, ils comprennent que les soldats qui sont arrivés au Hackenberg étaient à l'abri, étaient protégés, contrairement à ce qu'ont vécu leurs pères dans les tranchées. Et on sait donc que cette fortification était là pour protéger non seulement la région, les industries, mais aussi les hommes, puisqu'on n'avait plus assez de soldats.
3: L'association Amifor, dont vous êtes le président, existe depuis 50 ans. Quand vous regardez dans le rétro, en arrière, de quoi êtes-vous le plus fier ?
4: Je suis fier du parcours de tous nos bénévoles. On a accueilli ici des jeunes comme moi à 14, 15, 16 ans et qui ont eu des parcours de vie ensuite, qui sont allés travailler ailleurs, qui sont partis parfois à l'autre bout de la France ou à l'autre bout du monde. Et on a toujours quelques nouvelles de loin d'eux. Et le fait qu'ils aient commencé au Hackenberg à assurer l'entretien avec nous, à faire des petits travaux, à être dans une équipe soudée, ça leur a permis une évolution de la vie également.
3: On vous souhaite encore de nombreuses années au sein de l'association Amifor, Claude Poésy. Puis un grand merci à vous d'avoir été notre Lorrain du jour.
4: Merci à vous et puis n'hésitez pas à vos auditeurs de venir voir ce qu'on fait. Qui sait, peut-être participer à l'aventure.
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1: Eh bien, dis ça à tous, mais le mercat de l'Uni ou le mercat des rebelles, mais en gascogne toulousain, c'est prononcé sur les marcats, avec un A marcat. En gascogne toulousaine, bah, du côté, par exemple, de l'île des Baches, c'est l'île Jourdain, pour parler du marché, vous prononcez les marcats. Alors, il y a des mercats, ça à Toulouse, le plus connu, certainement, le marché Victor Hugo, un lieu emblématique de la ville rose. Là-bas, certains Toulousains achètent auprès de leur boucher charcutier des cansalades. Alors, mais une questionnette, qu'est-ce que là, la cansalade?
2: Ce serait pas du jambon?
1: Pas exactement. La cansalade, c'est de la poitrine de porc salé. Ouais, cansalade. Donc, moi, ne pas confondre, attention, avec carsalade. La carsalade, c'est littéralement la chair salée, donc la charcuterie. Alors, en ce moment, vous êtes nombreux à acheter, surtout, des rasines ou d'arrasim. Solide, bien entendu, il s'agit du
2: raisin.
1: Une précision sur le mot rasine qui désigne, et lingo nostro, aussi bien le fruit de la vigne, comme en français, que la grappe elle-même.
2: Et comment on dit alors, je mange du raisin?
1: Mais vous allez le dire, mangi des rasines. Fort plat, ou minja rasim. En revanche, manja ou minja urasine signifie manger une grappe de raisin, pas juste un raisin. Al mercat podes crumpar també des pomos. Au marché, vous pouvez acheter également, en ce moment, quoi,
2: des pomos. Des pommes.
1: Des pommes, manger des pommes.
2: Belles, ouais.
1: Mais oui. Des persets ou des persegos. Il y en a encore, j'en ai trouvé quelques-unes. Des pêches. Des fragustos, quejaco. Alors ça, c'est pas évident, des fragustes, des framboises, oh, et même des myrtilles, c'est très très bon, d'abajous ou abajous, ça dépend de la prononciation. 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
3: Aujourd'hui, je suis au Blanc, je suis à l'écomusée de la Vraine qui se trouve au château Naillac. Mais avant le château, eh bien, il a eu différentes vies. C'était quoi avant? Vous allez le savoir maintenant.
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3: Et pour vous présenter ce que c'était avant, je suis avec Juliette Moulin. Elle est agent à l'écomusée de la Brenne. Bonjour Juliette.
6: Bonjour.
3: Alors avant, c'était quoi ici?
6: Alors ici avant, il faut déjà se mettre dans le contexte. Le musée, l'écomusée de la Brenne est situé dans le château Naillac. Un cadre historique exceptionnel avec voilà, deux donjons qui nous accueillent et qui ont été construits au XIIe siècle, reliés ensemble au XVIIIe siècle par un corps de logis. Ce château, il a été fondé par la famille de Naillac qui a vécu pendant près de 300 ans. Du 12e au 15e siècle, et puis ce château, il est passé de main en main, de propriétaire en propriétaire. Et puis, pendant toute cette période, on est à quelques pas seulement du Poitou. Au château Naillac, on se trouve en Berry. Et il se trouve qu'entre le Berry et le Poitou, il y a un écart phénoménal entre l'impôt sur le sel qui s'appelle la gabelle, qui est très élevé en Berry, mais moindre en Poitou. Donc les Berrichons allaient chercher du sel illégalement en Poitou et le ramenaient en Berry, et quand il se faisait attraper, il se faisait enfermer dans l'un des donjons du château qui servait de prison. Encore aujourd'hui, on voit des graffitis qui montrent les vestiges des prisonniers enfermés dans cette tour.
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6: Et puis, à la Révolution française, on met dehors les seigneurs, on ne veut plus de pouvoir seigneurial, on ne veut plus non plus du pouvoir de l'Église, on veut se détacher de tout ça. Le château sert de tribunal révolutionnaire, on va y juger les seigneurs, on va y juger le pouvoir clérical. Et puis, ça devient ensuite un commissariat.

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1: Là, on est vraiment dans l'ambiance. Hein.
2: Voilà.
1: Pour découvrir...
2: On va passer par là.
1: Oh ! Bonjour ! Donc là, parmi les bruits que vous entendez, on est vraiment dans l'ambiance du début de vinification dans un domaine viticole en Bourgogne. Alors, Nathan Drouin, on est chez vous et on est un petit peu pas chez vous.
3: Exactement, ouais. On est chez Vincent Gérardin, donc au 5 impasse des Lampennes, à Meursault. Et donc, j'ai la chance de pouvoir vinifier ici, dans cet espace, chez, du coup, mon patron.
1: Tout a été mis en tonneau déjà.
3: Oui, tout à fait.
1: De ce millésime 2025.
3: Exactement. Pour l'instant, seuls les aligotés sont en fermentation. Et les Saint-Romain et les Hauts-Cédurès, qui ont été récoltés un petit peu après, eh ben, eux ne sont pas encore partis en fermentation. Ah. Ils sont en demi-mi, en fait. C'est pas la pièce traditionnelle bourguignonne, mais c'est des fûts de 500 litres. Pour pas, justement, marquer trop le vin et donc avoir vraiment la fraîcheur de l'aligoté sur ce que je recherche.
1: Le fait d'avoir son petit rond de serviette.
3: Oui.
1: Dans un domaine a priori assez gigantesque, hein, parce que là on est vraiment dans une forêt de tonneaux.
3: On est bien équipé, et c'est ça la chance.
1: C'est ça en fait, voilà, parce que le fait de démarrer une activité viticole aujourd'hui en Bourgogne, ça vous aurait demandé des millions d'euros, j'imagine.
3: Oui, beaucoup d'investisseurs, beaucoup d'investissements de ma part aussi. Et donc là, c'est vrai que j'ai la chance d'avoir les vignes et de me consacrer aux vignes et d'avoir cette partie-là pour vinifier. Donc oui, très chanceux et très reconnaissant aussi.
1: Parce que d'un point de vue organisation, ça ne doit pas forcément être facile non plus. Je me dis, vous partagez quoi, un calendrier, un tableau Excel sur « Attendez, je viens bosser tel jour pour moi, je viens bosser tel jour pour le domaine ?»
3: Non, je travaille au domaine et puis le soir, je fais mes petites cuvées ou le matin en arrivant, je m'organise comme ça. Ou entre midi et deux aussi.
1: Sur vos temps de pause.
3: Exactement.
4: Vigneron pour son domaine en dehors de ses horaires de travail, dans un autre domaine viticole, c'est le quotidien de Nathan à Meursault. 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
2: Allez, on passe la frontière, que ce soit au niveau du col du Loc, le de Valorbe, ben, pas de souci. On va en Suisse et on regarde un petit peu ce qu'il se passe chez nos voisins avec David Aubry. Bonjour David.
3: Bonjour Louise, bonjour à tous.
2: Alors je le disais, un conflit de voisinage tourne au vinaigre, mais pour la plaignante.
3: Oui, ah, vous voyez, j'aime bien aller dans la rubrique justice, hein, ça en dit long sur une société. Alors, sur le ring ce matin, la momone, une solide bernoise, la soixantaine bien tapée. Alors c'est le genre de femme, il faut pas la chercher, ou alors on la trouve, hein. Vous allez voir, face à elle, une voisine lambda que la momone ne peut pas blairer. Mmh. Et vous allez voir aussi que notre amie du jour, eh ben, elle n'est pas là pour obtenir le prix Nobel. Hein. La diplomatie, c'est pas son truc. Elle, quand elle est contrariée, elle envoie du lourd. C'est le genre grande gueule, sans gêne, c'est un peu la mère Trump du quartier. Alors je vous rassure, elle n'a pas sorti la machine à baf, mais elle a décidé d'afficher sa voisine juste parce qu'elle ne peut pas l'encadrer.
2: Alors elle l'a en effet affichée au sens propre, hein, pour le coup.
3: Eh bien absolument. Les faits se sont déroulés dans la buanderie de la Copro, le lieu idéal, là où tout le monde passe et a le temps de jeter un œil sur les murs. Attention, jeu de mots piqué à la presse suisse, la momone, elle a décidé de laver son linge sale en public et sans adoucissant. Sur une affiche en face de la machine, elle traite la voisine de rebut antisocial de l'humanité. Bref, c'est ce qu'on appelle de la diffamation et des injures. Alors forcément, la dame visée s'est pas laissée faire et elle a porté plainte.
2: Et le ministère public lui a donné raison.
3: Évidemment, la momone n'est pas ressortie blanchie de la buanderie. Selon les juges, elle a sali la réputation de sa voisine en portant atteinte à sa dignité et à son droit à la considération. Rien que ça. Et tout ça, eh ben, ça se paye. 620 balles d'amende, frais de justice et un avertissement. En cas de récidive, ce sera 80 balles de plus par jour d'affichage.
2: Eh ben.
3: Pour pas risquer de perdre à nouveau ses nerfs, on lui conseille donc de ne s'acheter une machine à laver pour faire ses lessives dans son appart et pas à la buanderie. Et accessoirement, Loïs, on va aussi lui conseiller de prendre une petite verveine, ça détend.
2: Oui, ça peut faire du bien, surtout de grand matin comme ça. Merci beaucoup David, et puis voilà, vos conseils, on les retrouve, parce que là, on trouve un super conseil, achetez votre machine à laver, voilà, n'allez pas la faire dans un lieu public, on a toujours des risques comme ça. Merci, les conseils à retrouver sur l'application ici et sur ici.fr Besançon. Et puis nous, on se dit à demain, tout simplement. Voilà, David.
3: À demain.
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4: La raison 180 qui s'intitule « De la Riviera à la Côte d'Azur ». Alors aujourd'hui, on va parler de deux noms qui ont marqué notre littoral. Alors certes, pendant longtemps, on disait la Riviera, mais aujourd'hui, tout le monde parle de la Côte d'Azur.
5: Oui, et puis chez les anglophones, le terme French Riviera est resté.
4: Exactement, et en effet, c'est à partir du XVIIe siècle que l'on commence à désigner sous le nom de Riviera la bande côtière montagneuse qui va de la Spezia en Italie jusqu'au fleuve Var. Étymologiquement, le mot est un emprunt à l'italien et dérive du latin ripa, qui signifie rive ou rivage. Dès la fin du XVIIIe siècle, Nice devient d'ailleurs le premier lieu de villégiature d'hiver de cette côte, alors réputée difficile d'accès. On y découvre la douceur du climat, la beauté du paysage entre mer et montagne, la végétation exotique et le mode de vie local. Et il faut savoir, nous ne sommes pas seuls. Au XIXe siècle, apparaissent d'autres rivieras en Dalmatie, en Crimée et autour des lacs alpins.
5: Mais aujourd'hui, tout le monde parle de Côte d'Azur.
4: Et ce terme, on le doit à un homme politique et écrivain bourguignon, Stephen Liégeard. Originaire de Dijon, il séjourne à Cannes l'hiver et publie en 1887 La Côte d'Azur. Il décrit de Marseille à Gênes cette plage baignée de rayons qui mérite notre baptême de Côte d'Azur. Il va avoir cette voix-là, je suis sûr.
5: La voix de Stéphane Bern.
4: Oui. D'ailleurs, il publiera quelques années plus tard une nouvelle édition et notera dans son avant-propos « Le dictionnaire s'est augmenté d'un mot ».
5: Mais alors, pourquoi il a choisi ce nom Côte d'Azur ?
4: Eh bien, je vous ai dit qu'il était originaire de Dijon, et oui. Dijon, ça se trouve dans la Côte d'Or. En fait, il a simplement transposé l'idée en l'adaptant à la couleur qui caractérise notre mer et notre ciel, l'azur. Dans les années qui suivent, des guides de voyage reprennent l'expression. Elle devient synonyme de luxe hivernal et de villégiature aristocratique. Puis, dans les années 1920-1930, le tourisme se démocratise, la saison balnéaire d'été se développe et la Côte d'Azur devient l'appellation phare dans les affiches des compagnies de chemin de fer et d'hôtels. Ce sont enfin les offices de tourisme, les communes et le département des Alpes-Maritimes qui renforcent l'usage. Et c'est ainsi qu'on est passé de la Riviera à la Côte d'Azur. Un territoire prestigieux, riche d'histoire et de culture. Et il y a toujours quelque chose à découvrir.
5: Et ça, c'est une bonne raison d'aimer la Côte d'Azur.
4: En plein dans le mille.
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6: Bonjour, vous ferez attention, il y a une peluche qui vous suit.
7: Oui, vous avez vu, elle est magnifique ma peluche, hein.
6: Mais elle est vivante surtout.
7: Oui, oui, oui.
6: Elle bouge.
7: Elle bouge et elle fait plein de câlins, c'est super.
6: Ça doit être bien, des câlins de chouchou.
7: C'est ça.
6: Et c'est un chouchou.
7: Oui, c'est ça, ouais, exact.
6: Comment elle s'appelle?
7: Boubouille.
6: Oh là là, en plus il s'appelle Boubouille.
7: Ouais, ma boubouillette, elle est trop mignonne. Elle est
6: ah, c'est une chaud. Fille?
7: Non, c'est un garçon, mais j'ai le droit de dire ce que je veux. C'est comme ça.
6: Ouais. Ça pourrait le perturber quand même dans son...
7: Non, parce qu'il est bien dans ses pompes. Il est bien dans ses pompes et il sait que il est ce qu'il veut. Voilà. Et c'est ce qui compte dans la vie, d'être ce qu'on veut.
6: Moi, je pense souvent, quand je vois des chochos comme ça ou des chiens qui ont vraiment beaucoup de poils,
7: ouais,
6: je me dis souvent, l'été, par contre, ils doivent un petit peu souffrir.
7: Ouais, c'est vrai qu'on a acheté une petite clim juste pour lui, pour pouvoir le mettre au frais, ouais, parce qu'on habite en centre-ville. Et c'est vrai qu'il a eu très, très chaud, quoi. Après, voilà, on essaye de le sortir au moment de fraîcheur. Et cet été, ça s'est bien canalisé. J'espère que l'été prochain, s'il ne fera pas trop, trop chaud, sinon on l'emmènera au pôle Nord et puis c'est tout. Je ne sais pas comment.
6: C'est l'occasion d'un voyage.
7: Exactement. Je ne sais pas comment on peut faire voyager un chouchou jusqu'au pôle Nord, mais ça doit se trouver.
6: Bon, oui,
7: tout est possible.
6: Ça se réfléchit, ça s'organise.
7: Exactement, ça s'organise.
6: Mais alors, je note hein, qu'au niveau de...
7: Oui. Non, ne notez pas, les gens n'ont pas besoin de le savoir. Non, ne notons pas, un chien blanc n'est pas toujours blanc partout. On essaye de le laver.
6: Surtout quand il a des poils longs.
7: Exactement, tout
6: s'accroche. Figurez-vous que j'ai le cas avec mon chat.
7: C'est vrai ? Ouais, ouais, ouais.
6: Il y a bien par moments où le cucu n'est pas très, très propre.
7: Et pas nénette. C'est ça, exactement.
6: Mais sur un chien blanc, ça se voit encore un peu plus.
7: Et bah, c'est ça, on n'a pas trouvé la crotte magique blanche qui ne fâchera pas l'arrière-train. C'est bien dommage. Hein.
6: Alors, d'où l'histoire du pôle Nord, parce que justement là, c'est en jamais.
7: Eh oui, exactement. Tout est lié, tout fait sens, hein, c'est vrai.
6: Merci pour cette rencontre.
7: Je vous en prie, merci à vous. Très belle journée.

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2: Eh ben bonsoir tout le monde et bienvenue sur votre radio ici. Je suis très heureux désormais chaque soir de partager ce nouveau rendez-vous depuis le début de la semaine d'ailleurs, entre 20h et 21h pour découvrir ou redécouvrir la France à travers le parcours d'une personnalité chaque soir. C'est aussi l'occasion de voyager, de s'arrêter dans une ville, dans un département, une région et de mettre en avant ceux et celles dont vous faites peut-être partie à travers les initiatives qui rendent service et sont utiles à notre pays. Allez, on est parti en balade avec mon invité qui est un homme brillant, talentueux. Il est auteur, producteur, directeur de théâtre, comédien, acteur, metteur en scène. Je pourrais en faire encore des caisses, hein, parce qu'il fait énormément de choses, ce garçon qui est à l'affiche à la Comédie de Paris du mercredi au samedi, dimanche compris, dans Tout Feu, Tout Flamme. Comédie musicale déjantée que notre invité a écrit et mis en scène autour de la vraie fausse histoire de Jeanne d'Arc. Ce soir, jusqu'à 21h, je reçois Arthur Juniau. Bonsoir Arthur Juniau.
3: Bonsoir Eric.
2: Comment ça va Arthur?
3: Mais ça va bien.
2: Est-ce que vous avez passé de bonnes vacances Arthur?
3: Oui Eric, je passe de très bonnes vacances.
2: Ouais, on va se tutoyer alors. Je crois que ça va être plus sympa parce que
3: un coup sur deux.
2: On se connaît un petit peu effectivement avec Arthur, mais ça m'a pas empêché d'apprendre plein de choses sur ton parcours. Je suis très embêté parce que tu l'as compris depuis lundi, il y a pas que Paris dans la vie.
3: Il paraît.
2: T'es quand même un pur parisien.
3: Je suis un pur parisien, mais alors je suis un théâtreux et vraiment je passe ma vie en tournée. Et ouais. donc j'adore découvrir la France.
2: Alors on va évidemment parler de tout ce que tu as pu découvrir, mais c'est vrai que tu es né à Paris, tu as grandi à Paris. Est-ce qu'il y a un premier lieu comme ça, un endroit qui te revient, l'image de ton enfance? Tu vivais où d'ailleurs à Paris? T'étais où?
3: Tout petit, j'étais à Montorgueil, mais je m'en souviens pas.
2: Ouais.
3: Et après, moi j'ai grandi à la Contrescarpe.
2: D'accord.
3: Dans le cinquième, tout ce coin-là, Contrescarpe, Paris Bouffetard, c'est vraiment le quartier latin de mon enfance.
2: Que tu connais bien du coup aujourd'hui, le théâtre de la Contrescarpe, parce que Arthur Juniau dirige, co-dirige 4 théâtres parisiens.
3: C'est vrai.
2: Comment tu veux qu'on ne parle pas de Paris?
3: C'est vrai.
2: Est-ce qu'il y a des villes, Arthur, que tu as découvert quand tu étais gamin? Parce que, ok, il y a Paris. J'imagine qu'il va y avoir peut-être un environnement en Ile-de-France, peut-être que tu vas être amené à faire des balades, des choses. Mais est-ce que tu as des souvenirs de premières villes comme ça que tu as pu découvrir dans ta vie? Peut-être à l'occasion de ta famille. Moi, je ne sais pas d'où vient ta famille. Hein.
3: Ah, bah, non, vraiment, on est parisiens de
2: pure souche. Tout le monde est parisien.
3: Ah, ouais, vraiment, c'est pas très intéressant.
2: Bon, Gérard Junior, le papa parisien. Cécile Magnan, décoratrice, costumière parisienne.
3: Ouais. Eh oui, non, on est vraiment sur de la pure souche. Après, l'avantage, c'est que quand on est parisien, on fait tout pour quitter Paris. Donc, on est parti beaucoup en vacances et on s'est baladé dans plein d'endroits.
2: Déjà, t'es un enfant de la balle. J'imagine que t'as dû accompagner papa-maman sur des tournages, gamin, que t'as eu l'occasion, t'as peut-être des souvenirs comme ça d'endroits où tu as été.
3: Il y a un tournage où je me souviens parce que c'était assez fort. C'était quand